0: etc. J'ai décidé de faire tel instrument, je persévère. Voilà, souvent, on fait le choix, on démarre, on persévère pas. Le démon, il est très content, il n'est pas tellement gêné par les conversions. Parce qu'il dit, je vais rattraper la personne dans le temps. Je vais l'user. Je vais lui dire, mais tu sais, ce que tu as vécu à Paris, c'était un peu une illusion. Tu crois que tu as été touché par le Seigneur, mais non, reprends ta vieille vie, voilà, fais comme tout le monde. Des chrétiens, il n'y en a plus autour de toi maintenant, là, dans ta nouvelle école. Allez, vis, sois libre. Bon, et non, je persévère. Voilà. Donc on a retenu ces trois derniers moments de la volonté, ne pas être dans les objections imaginaires, pratiquer la vertu, mettons en place des petites habitudes de service, de prière, de travail, et ça va devenir paisible, et ensuite persévérer. Donc mes trois questions, c'était sur la liberté, hein, j'avais vu trois domaines, trois niveaux de la liberté. Le premier niveau, c'est la liberté comme capacité de faire ce qu'on veut. Et je vous posais la question, est-ce que vous avez des grands désirs ? Hein ? Ne soyons pas vieux avant l'âge en limitant nos désirs, ayant de grands désirs. Capacité à faire ce que je veux. Deuxième niveau, capacité de dire non. Et cette capacité de dire non, je dis non pour dire oui. Et en disant oui, je vais dire quoi ? Oui au chemin qui me conduit vers la bonté qui me fait grandir, qui fait grandir les autres, et je vais exercer ma volonté. Ai-je de grands désirs ? Suis-je capable de dire non ? Ai-je discerné mes chemins vers le bonheur ? Alors on va regarder un petit extrait, et je terminerai avec cet extrait, de La famille Bélier. Voilà le film. Je ne sais pas si ça va bien nous préparer à la messe, c'est pas grave. Et donc vous allez voir donc une jeune qui réfléchit par rapport à son choix. Elle est donc dans une famille. Cette famille, qu'est-ce qui se passe ? Ses parents sont sourds, et donc elle aide à la fromagerie, et on lui propose d'aller à Paris pour réussir un concours. Donc vous allez voir tout ce chemin de discernement, d'objection, et ensuite elle va persévérer et elle va y aller.
1: Vous avez une pépite dans le gosier, mademoiselle Bélier. Elle est en colère, votre pépite. Ça vous dirait d'aller apprendre le chant à Paris ?
2: Moi ?
1: Ça fait 10 ans que je présente des élèves au concours de Radio France. 10 ans que j'échoue, mais avec vous et Gabriel, venez. Si vous le décidez, avec vous et Gabriel, on a nos chances. Le concours est dans 3 mois, juste après le spectacle.
2: 3 mois ?
1: Oui, c'est court, mais vous pouvez y arriver. Il ne faut pas perdre de temps, il y a du boulot. Vous avez un don, mademoiselle Bélier.
2: Et si je suis prise ?
1: Vous irez à Paris. Vous ferez partie des chœurs de l'opéra. Vous aurez les meilleurs professeurs de chant du pays. Bon, tout en continuant à aller au lycée, évidemment. Mais alors, qu'est-ce que vous en dites ? Ça fait rêver, non ?
2: Non.
1: Attendez. Paula !
2: Mais c'est trop bien, non ? Je peux pas aller à Paris. Quoi ? Mais pourquoi ? C'est génial ! Mais avec mes parents, l'affaire... Non, mais arrête, c'est bon ! C'est des sourds, pas des chiots. Ils faisaient comment avant que tu sois allée ? Tu veux la faire, cette école, ou pas ? Je crois. Tu crois ou t'es sûre ? Je suis sûre. Bon, bah alors tu passes le concours. Tu verras après. Ouais, mais... Non, arrête, c'est bon. Tu veux pas passer toute ta vie ici à manger du fromage, quand même. T'as un don. Tu sais ce que ça représente ? Putain, t'es ma meilleure amie et t'as un don.

0: Monsieur Thomasson ?
1: Oui, deux secondes. Oui, qu'est-ce qu'il y a ?
0: Pour le concours, c'est d'accord.
2: Vous êtes sûr ?
0: Et vous ?
2: Un mois, certain. Vous en avez parlé à vos parents ?
0: Ils sont pas contre.
2: Bon, mais je vous préviens, ça va pas être sympa. Beaucoup d'appels et peu d'élus, va falloir bosser comme une malade. Vous en avez bien conscience ?
0: Bah oui.
2: Bon, très bien. Alors rendez-vous ce soir à 18h. Ça sera comme ça tous les jours jusqu'au concours. Samedi et dimanche inclus. On est bien d'accord ?
0: Ouais.
2: Très bien. Alors à ce soir.

qu'est-ce qu'il y a? À 10h, mais comment tu le sais? On va à Paris?

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2: Eh bien. Bienvenue, auditeurs, auditrices de Radio Massabielle, les bien-aimés du Seigneur, dans mon émission, mon rendez-vous avec Jésus. Tous ceux et celles qui nous suivent sur les réseaux sociaux, alors soyez les bienvenus. Vraiment, comme vous le savez, c'est un temps de grâce. Avec Jésus, c'est toujours temps de grâce et de bénédiction. Parce qu'il a dit, ma grâce te suffit. Alors, chaque rencontre, c'est un temps de grâce. Et comme vous le savez si bien, les bien-aimés du Seigneur, auditeurs, auditrices de Radio Massabielle, et tous ceux et celles qui me suivent sur les réseaux sociaux, je suis jamais seule. Oui, Patricia n'est jamais seule. Jamais tout seul. Non, jamais tout seul. Et bien.
3: Alors, Patricia est avec sa sœur Jessica. Bonjour à tous.
4: Et Patricia est aussi avec Brigitte de la paroisse des Abîmes, du groupe Béthanie, du Renouveau, et encore très heureuse de pouvoir partager avec vous le feu de Dieu.
5: Et il y a Marie-Adrienne, présente pour soutenir, accompagner cette équipe. Donc nous sommes présents sous la coupe du Seigneur pour faire du bien à ses bien-aimés.
6: Bonjour les bien-aimés du Seigneur, bonjour. Contente d'être là, tellement je suis contente de ça.
7: Bonjour les bien-aimés du Seigneur. Alors permettez à Marie de rentrer chez vous, surtout après le déjeuner. Alors nous allons faire le dessert avec vous maintenant. Je suis tout à fait à votre disposition pour pouvoir vous renseigner et pour pouvoir vous permettre d'aller vers Jésus selon votre cœur. Merci.
2: Eh bien, bienvenue les bien-aimés du Seigneur. Bienvenue Malou. Bienvenue Jess. Bienvenue Brigitte. Bienvenue Marie-Adrienne. Bienvenue Albert. Bienvenue Marie. Et on va faire un petit coucou à notre sœur Rosny. La dernière fois, elle était avec nous, mais aujourd'hui, elle n'est pas. Mais un petit coucou pour notre sœur Rosny. Oui. Alors, vous voyez, l'équipe grandit et vous savez, la mission, elle est là pour chacun et chacune. Le Seigneur, tout ce qu'il veut, c'est que nous soyons au service pour sa mission. On est né pour le louer, on est né pour l'adorer, on est né pour l'exalter. Alors, bien-aimés du Seigneur, auditeurs, auditrices de Radio Massabielle, comme vous le savez, eh bien, on va se mettre sous la coupe de Maman Marie, la première en chemin. Et nous allons dire un autre Père, et toi, je vous salue, et en gloire au Père, et un chant à Marie. Et ensuite, nous allons rentrer dans cette louange, puisque Dieu va habiter la louange de son peuple. Il est là, vraiment là. Mais pour l'instant, mettons-nous sous la coupe de notre Maman du Ciel, Marie. Notre Père qui es aux cieux, que ton nom soit sanctifié, que ton règne vienne, que ta volonté soit faite sur la terre comme au ciel. Donne-nous aujourd'hui notre pain de ce jour. Pardonne-nous nos offenses, comme nous pardonnons aussi à ceux qui nous ont offensés. Et ne nous laisse pas entrer en tentation, mais délivre-nous du mal. Car c'est à toi qu'appartiennent le règne, la puissance et la gloire pour les siècles des siècles. Amen. Je vous salue, Marie pleine de grâce. Le Seigneur est avec vous. Vous êtes bénie entre toutes les femmes. Et Jésus, le fruit de vos entrailles, est béni. Sainte Marie, Mère de Dieu, priez pour nous, pauvres pécheurs, maintenant et à l'heure de notre mort. Amen. Je vous salue, Marie pleine de grâce. Le Seigneur est avec vous. Vous êtes bénie entre toutes les femmes, et Jésus, le fruit de vos entrailles, est béni. Sainte Marie, Mère de Dieu, priez pour nous, pauvres pécheurs, maintenant et à l'heure de notre mort. Amen.
8: Je vous salue, Marie pleine de grâce. Le Seigneur est avec vous. Vous êtes bénie entre toutes les femmes. Et Jésus, le fruit de vos entrailles, est béni. Sainte Marie, Mère de Dieu, priez pour nous, pauvres pécheurs, maintenant et à l'heure de notre mort. Amen. Gloire soit au Père, au Fils et au Saint-Esprit, comme il était au commencement, maintenant et toujours, dans les siècles des siècles. Amen.
4: Et maintenant, nous allons prendre ce beau chant à Marie de Glorious.
9: Je te salue,
4: Marie. Ah, je vous entends déjà en train d'entamer le chant, hein? On y va ensemble.

Maria, Ave Maria, merci, merci, merci, merci, merci. Oui, Seigneur, tu es grand, tu es puissant. Et maintenant, frères et sœurs, nous allons pousser les chaises, nous allons louer le Seigneur, nous allons déclarer notre amour, parce que Dieu habite la louange de son peuple. Amen.

0: personne comme Jésus. Vraiment, vraiment. Et c'est avec joie et avec beaucoup de bonheur. Nous allons le redéclarer, frères et sœurs, avec plus de conviction. Il y a vraiment personne comme Jésus. Il y a vraiment personne comme Jésus. Même pas les copies. Donc, même pas
1: l'école.
0: Il n'y a personne. Il y a vraiment personne. Mes bien-aimés du Seigneur, auditeurs, auditrices, on va reprendre ce refrain avec plus de conviction, plus d'audace, parce que vraiment, il n'y a vraiment personne comme Jésus. On y va ensemble?

0: 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Et nous commandons l'Esprit Saint venir. L'Esprit Saint, là chaque monde est là. Prends du feu en cœur à chaque monde. En cœur à nous qui là. Et à tous ceux là qui écoutent nous là, à dans casa yo, à dans l'auto yo, à dans travail yo, quel qu'en soit là yo yé, soufflez l'Esprit Saint, vantez ti braise là, ou te mettez là, joie baptême là, levez ti fait là, levez ti fait là, puis prend tout corps nous, tout âme nous, tout l'esprit en nous, pour tout ça nous yé. 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
1: Si. Si.
2: Frères et sœurs, ouvre tes bras et invoquons ensemble l'Esprit Saint, l'Esprit d'amour, l'Esprit de Dieu. Invoquons ensemble. Laisse l'Esprit Saint te fortifier. Laisse l'Esprit Saint venir en toi. Viens, Esprit Saint, en nos cœurs, et envoie du haut du ciel un rayon de ta lumière. Viens en nous, Père des pauvres. Viens, dispensateur des dons. Viens, lumière de nos cœurs. Consolateur souverain, homme très doux de nos âmes, adoucissante fraîcheur, dans le labeur, le repos, dans la fièvre, la fraîcheur. Dans les pleurs, le réconfort. Ô lumière bienheureuse, viens remplir jusqu'à l'intime le cœur de tous tes fidèles. Sans ta puissance divine, énerviens en nous que nous, rien qui ne soit perverti. Lave ce qui est souillé en moi, par le sang du Christ, baigne ce qui est aride dans mon esprit, par l'eau du côté du Christ. Guéris ce qui est blessé dans ma vie par les saintes plaies de Jésus. Assouplis ce qui est raide dans mon intelligence par ton onction souveraine. Réchauffe ce qui est froid dans mon cœur par ta flamme d'amour. Rends-droit ce qui est faussé dans mon jugement par la splendeur de ta vérité. À tous ceux qui ont la foi et qui en toi se confient, donne tes sept dons. Donne mérite et vertu. Donne le salut final. Donne la joie éternelle.
0: Amen.
1: Amen.
0: Amen.
1: Amen.
0: Amen.
1: Amen. Amen. Eh bien, auditeurs, auditrices de Radio Massabielle, l'onction est là et vraiment là. Et je suis dans l'assurance. Je suis dans cette confiance. Ah oui, l'onction est tellement présent que on est ému. Les mots ont du mal à surgir, mais tout ça, c'est l'onction de l'amour, l'onction de la miséricorde de Dieu. Eh bien, frères et sœurs, on est dans un temps, dans ce temps où nous avons les résultats d'examens, des concours. Et comme vous le savez, frères et sœurs, ce temps, c'est un temps agréable, mais aussi désagréable. Parce que ceux qui réussissent, pour eux, c'est agréable. Mais ceux qui n'ont pas reçu, là, c'est désagréable. Mais aujourd'hui, le Seigneur a quelque chose pour chacun. Pour chacune, parce qu'il nous dit, quel que soit ton état, je t'aime. Quel que soit ton état, viens dans mes bras.
0: Amen.
1: Quel que soit ton état, le plan que j'ai mis sur toi, rien n'a changé. Amen. Tout est intact. Le crois-tu? L'accueilles-tu? C'est là toute la différence. C'est là où le bât blesse. Mais sachez, frères et sœurs, auditeurs, auditrices de Radio Massabielle et tous ceux qui nous écoutent par les réseaux sociaux, le Seigneur nous aime. Et ça, point de doute, point de question, point d'ambiguïté. Il nous aime et c'est tout.
0: Amen.
1: Diplôme ou pas diplôme.
0: Amen, amen.
1: Cela ne veut pas dire qu'il ne faut pas travailler.
0: Amen.
1: Mais il nous dit, viens tel que tu es et fais avec ce que tu as.
0: Amen.
1: Mais il te demande aussi, comme il me demande aussi à moi-même, de reconnaître mes erreurs, de reconnaître mes manquements et mes faiblesses et de le lui donner pour que lui, il en dispose selon son bon plaisir. Alors, bien-aimé, toi qui n'as pas réussi et qui as reçu beaucoup de reproches, des mauvais regards. Aujourd'hui, le Seigneur veut te dire quelque chose de spécial. Vraiment très spécial.
3: Oui, bien-aimé. Le Seigneur veut te rassurer. Il te dit que c'est lui qui sauve de tout péril. Il relève le pauvre de sa misère. Alors ne désespère pas. Que tu sois diminué ou défaillant, garde les yeux fixés sur lui. Il rend

0: plante des vignes et font du fruit à récolter. Il les bénit, ils croissent beaucoup, ils ne laissent pas diminuer leur bétail. Ils étaient diminués, défaillants, sous l'étreinte des maux et des peines. Déversant le mépris sur les princes, ils les perdèrent en un chaos sans chemin. Mais ils relèvent le pauvre de sa misère, ils multiplient comme un troupeau les familles. Les cœurs droits voient et se réjouissent, tout ce qui manque à la bouche fermée. Est-il un sage qui observe ces choses et comprenne l'amour de Yahvé? Gloire au Père, au Fils et au Saint-Esprit, comme il était au commencement, maintenant et à jamais.
1: Amen. Alors, bien-aimés auditeurs, auditrices, voilà ce que le Seigneur avait à partager avec toi. Mais il n'a pas fini. Il a autre chose encore à te dire. Toi qui as été blessé parce que tu t'es battu, tu es sûr que tu t'es donné à 100% et que tu n'as pas réussi. Peut-être c'est à cause de la peur. La peur, le stress. Alors, écoute. Écoute ce que Jésus qui t'aime et qui t'aimera toujours.
2: Le Seigneur soutient tous ceux qui tombent. Il redresse tous les accablés. Les yeux sur toi, tous ils espèrent. Tu leur donnes la nourriture autant voulu. Tu ouvres ta main. Tu rassasies avec bonté tout ce qui vit. Le Seigneur est juste en toutes ses voies, fidèle en tout ce qu'il fait. Il est proche de ceux qu'il invoque, de tous ceux qu'il invoque en vérité. Il répond aux désirs de ceux qui le craignent. Il écoute leurs cris. Il les sauve. Le Seigneur gardera tout ce qu'il aime, mais il détruira tous les impies. Que ma bouche proclame les louanges du Seigneur. Son nom très saint, que toute chair le bénisse, toujours et à jamais. Et au Saint-Esprit dans les siècles des siècles.
1: Amen. Amen. Amen. Alors, oui, le Seigneur parle. Il parle à ceux qui réussissent et à ceux qui n'ont pas réussi. Je ne vais pas dire n'ont pas réussi. Pour l'instant, les choses ne sont pas encore ce qu'il se doit. Mais le Seigneur te dit, garde espoir. Ne désespère pas. Ce n'est pas un fait en soi. C'est pour mieux rebondir. C'est pour mieux te connecter à lui et lui demander de te révéler là où tu as failli, là où tu t'es éloigné, là où tu as cru que ça allait, mais ce n'était pas ça. Ou là aussi, ton orgueil, ta vanité a pris le dessus et que tu as estimé que, et que, et que. Donc voilà, ou bien je sais tout, je n'ai rien à apprendre, je n'ai pas besoin d'apprendre, je sais, je connais, comme tout me réussit d'habitude, donc j'y vais, ça va passer, c'est comme ça, c'est comme ça. Eh bien non, c'est pas comme ça. Tout se prépare, tout a un temps pour apprendre, parce qu'il faut se nourrir. Alors, ce temps-là, ce n'est pas un échec. Ce n'est pas une punition. Ce n'est pas une malédiction. S'il vous plaît. Surtout, C'est juste un petit retard pour mieux rebondir. Juste un petit temps pour que on puisse faire ce mea culpa. Et aussi se poser la question, est-ce que on a fait confiance à Dieu? Est-ce qu'on a fait confiance à Dieu ou on s'est fait confiance à soi-même? Alors, maintenant, comme je dis, c'est maintenant le temps de méditation, le temps par rapport à ces deux psaumes que le Seigneur vient de nous donner. Malgré cela, le Seigneur nous demande de rester connectés. Et il nous dit que c'est lui qui relève. Et il nous dit que notre temps n'est pas son temps. Peut-être toi tu voulais réussir cette année, mais peut-être pour lui c'est l'année prochaine. Parce qu'il y a quelque chose que tu n'as pas bien assimilé, que tu n'as pas bien acquéri, et que l'année prochaine tu seras plus dispo. Alors, bien-aimé auditeur, auditrice de Radio Massabielle, ne soyez point dans le découragement. Que ton cœur ne soit point troublé, mais ton cœur soit plus connecté davantage encore à Jésus Christ, amen. Mort et ressuscité.
3: Amen, amen.
1: Et maintenant, nous allons nous tourner vers ceux et celles qui ont réussi. Ceux et celles qui ont réussi, ils ont travaillé. Ils se sont privés, ils se sont sacrifiés pour certaines choses. Ben eux aussi, le Seigneur a quelque chose à leur dire. Par contre, je parlerai pas de chance. Moi, à partir du moment, j'ai accepté Jésus dans ma vie. Je sais qu'il y a, c'est pas une chance ni d'hasard ni de chance, mais c'est l'œuvre de l'Esprit Saint.
2: Je te rends grâce, Yahvé, de tout mon cœur. Tu as entendu les paroles de ma bouche. Je te chante en présence des anges. Je me prosterne vers ton temple sacré. Je te rends grâce à ton nom, pour ton amour et ta vérité. Ta promesse a même surpassé ton renom. Le jour où j'ai crié, tu m'exauças. Tu as accru la force en mon âme. Tous les rois de la terre te rendent grâce, Yahvé, car ils entendent les promesses de ta bouche. Ils célèbrent les voix de Yahvé. Grande est la gloire de Yahvé. Si haut que soit Yahvé, il voit les hommes et de loin il connaît les supérieurs. Si je marche en pleine détresse, tu me fais vivre. À la fureur de mes ennemis, tu étends la main et ta droite me sauve. Yahvé aura tout fait pour moi. Yahvé, éternel est ton amour. Ne délaisse pas l'œuvre de tes mains. Gloire soit au Père, au Fils et au Saint-Esprit, au Dieu qui est, qui était et qui vient, des siècles et des siècles.
1: Amen. Amen. Eh bien, mais ceux qui ont réussi, le Seigneur les encourage à continuer à lui faire confiance, à continuer à croire en ses promesses, à continuer à s'appuyer sur lui. C'est que le début, il ne faut pas s'arrêter, il faut continuer. Et par vos réussites, c'est une manière aussi de montrer la puissance et la présence de Dieu.
3: Amen.
1: Parce que Dieu, quand il se manifeste pour se révéler. Mais vous aussi, bien-aimés, vous avez réussi, mais vous devenez des témoins.
3: Amen.
1: Des témoins de Jésus.
3: Amen.
1: Des témoins pour proclamer, parce que vous avez fait confiance à Jésus. Vous avez disposé, vous vous êtes disposé en sa présence. Vous êtes donné en lui disant de tout prendre. Et là, il répond Bien-aimé auditeur, auditrice de Radio Massabielle, qu'il a entendu le cri, ce cri sincère. Il a entendu ta louange, il a entendu ton silence, il a entendu le temps d'adoration. Il a entendu ce temps de jeûne, il a entendu. Et il a répondu. Mais il va te demander d'aller un peu plus loin.
3: Amen.
1: De t'engager dans le service. D'être ce témoin de ce que tu as reçu. Toi qui as réussi, n'oublie pas de rendre grâce. Rendre grâce à Dieu pour tant de merveilles, pour tant de sa présence et de son amour. Et c'est pour cela, il continue encore à nous parler.
4: Comment ne pas te dire merci? Merci parce que tu nous as accompagnés, tu nous as aidés. Comment ne pas te louer, Seigneur? Comment ne pas te faire une louange, Seigneur, te chanter? Merci, merci pour toutes les grâces que tu nous accordes. Louer le nom de Yahvé. Louer serviteur de Yahvé, officiant dans la maison de Yahvé, dans les parvis de la maison de notre Dieu. Louer Yahvé car il est bon. Louer pour son nom car il est doux. C'est Jacob que Yahvé s'est choisi. Israël dont il fit son appelage. Moi je sais qu'il est grand Yahvé. Que notre Seigneur surpasse tous les dieux. Pour ce qui plaît à Yahvé, il le fait au ciel et sur terre, dans les mers et tous les abîmes. Faisons monter les nuages du bout de la terre. Il produit avec les éclairs la pluie. Il tire le vent de ses les premiers-nés d'Égypte, depuis l'homme jusqu'au bétail. Il envoya signes et prodiges au milieu de toi, Égypte, sous Pharaon et tous ses serviteurs. Il frappa des païens en grand nombre, fit périr des rois valeureux, Sion, roi des Amorites, et Og, roi du Bashan, et tous les royaumes de Canaan. Et il donna leur terre en héritage à Israël son. Yahvé, ton nom à jamais. Yahvé, ton souvenir d'âge en âge. Car Yahvé prononce pour son peuple. Il s'émeut pour ses serviteurs. Les idoles des païens, or et argent, une œuvre de main d'homme. Elles ont une bouche, ils ne parlent pas. Elles ont des yeux, ils ne voient pas. Elles ont des oreilles, ils n'entendent pas. Pas le moindre souffle et leur bouche. Que les auteurs leur ressemblent, tous ceux qui comptent sur elles. Maison d'Israël, bénissez Yahvé. Maison d'Aaron, bénissez Yahvé. Maison de Lévi, bénissez Yahvé. Ceux qui craignent Yahvé, bénissez Yahvé. Béni soit Yahvé depuis Sion. Yahvé, bénissez Yahvé.
1: Amen. Alors, tout est dit, bien-aimé auditeur, auditrice de Radio Massabielle. Tout est dit. Alors, accueille, crois et reçois en abondance tout cela. Alors, vous voyez, le Seigneur donne des réponses à toute situation. Mais les réponses, ce ne sont pas des réponses de désespoir, mais ce sont des réponses d'espérance. Amen. L'espérance qui ne déçoit jamais. Parce qu'il dit, de quelque chose de négatif, il fait sortir quelque chose de bon. Alors ne désespère pas. Tire les leçons que tu dois tirer, fais ce mea culpa et avance. Et toi qui as réussi, ne reste pas sous ton laurier. Ah non! Au contraire, continue d'avancer. Par contre, ça me vient dans le cœur. Toi qui as réussi, va vers celui et celle qui n'a pas réussi. Et encourage-la. Et encourage-le. Et dis, parle avec elle pour lui dire, aujourd'hui j'ai réussi et je te souhaite de même l'année prochaine. Je te souhaite de même Alors, c'est un acte d'amour, c'est un acte de compassion, c'est un acte de miséricorde de se transmettre. Parce que le Seigneur nous demande de nous bénir mutuellement.
3: Amen.
1: Donc, bien-aimés auditeurs, auditrices, si dans ton quartier, tu connais des frères ou des sœurs ou des copines de classe que tu connais qui n'ont pas réussi, va, fais cette démarche dans la foi. Dis, Seigneur, je viens te rencontrer dans ma sœur. Et tu l'encourages. Tu lui dis, j'ai réussi, mais moi aussi, je deviens témoin aujourd'hui pour pouvoir apporter la présence et l'amour de Dieu. Si tu as besoin d'aide, je peux t'aider, voilà. C'est ainsi que l'amour de Dieu se révèle. C'est ainsi que la présence de Dieu se révèle. Le Seigneur ne veut perdre aucun de ses enfants. Il veut notre bonheur et non notre malheur. Alors il nous dit, prions les uns pour les autres. Alors, bien-aimés, je vous entends, hein? Moi-même, allez là, la village à Red, les choses compliquées, moi-même en travail, en passé nuit blanche, hein, moi en réussi, en cas dit, moi-même en réussi. Eh bien non, mon bien-aimé. Jésus était présent, il était avec toi, il t'a ouvert l'intelligence, l'incompréhension. Peut-être que tu n'y crois pas, mais ma foi me permet de te dire qu'il était là. Il était présent. Et il a agi.
3: Amen.
1: Mais n'oublions pas de rendre grâce. Qu'on ait réussi ou qu'on n'ait pas réussi, Amen. Il faut rendre grâce à Dieu. Et c'est ce qu'il nous demande, de ne pas attendre que nous ayons des choses pour leur rendre grâce. Réussi ou pas réussi, rends grâce. Il a dit, ma grâce te suffit.
3: Amen.
1: Donc, à temps ou à contre-temps, déclare, témoigne et rends grâce à Dieu. Et je suis sûr et certain, il y a des grâces qui sont en train de tomber maintenant dans la famille. Peut-être que tu n'as pas réussi l'examen. Mais peut-être que ton frère ou ton voisin peut décrocher un travail. Peut-être que tu n'as pas réussi ton examen, mais tu vas passer ton permis, tu l'as. Il y a beaucoup de choses. Il faut avoir les yeux d'amour pour voir comment opère notre Sauveur Jésus-Christ.
3: Amen.
1: Et toi qui as réussi, rends grâce. Parce que le Seigneur te demandera encore davantage. D'aller plus loin. Ne reste pas sous ton laurier. Oh, comme on dit, c'est juste le commencement. Et c'est pour cela que je vais interpréter un chant.

0: bébé.
1: Merci, Seigneur.
0: C'est pour toi.
1: Merci, Seigneur, pour ta présence. Reçois. Merci, Seigneur,
0: reçois.
1: Tu relèves. Merci, Seigneur, de relever. De relever tous ceux qui sont courbés, tous ceux qui sont dans la peine. Tous ceux qui ont l'impression qu'avec cet échec à l'examen, ils n'ont plus aucun espoir. Ceux à qui on a dit tu es nul. Ceux à qui on a dit ouvrez, on t'est dit ou pas t'es arrivé. C'est toi-même, Seigneur, qui viens maintenant les relever et leur dire

Requalifie cette situation. C'est une expérience qui te permet de grandir. C'est une expérience, alors dis-toi, pourquoi ai-je échoué? Ai-je manqué de travail? Ai-je manqué de foi? Ai-je manqué d'organisation? Est-ce que j'ai laissé les autres me faire croire que je n'y arriverai pas? Aujourd'hui, il est là. Il vient te relever.

à genoux soit un geste d'action de grâce. Et Seigneur, dans cette épreuve, fais-moi grandir. Dans cette épreuve, permets-moi de discerner ce qui m'empêche d'avancer. Dans cette situation, Seigneur, fais-moi voir qui peut m'aider. Dans cette situation, Seigneur, fais-moi comprendre que l'année prochaine, je ne veux pas

Je vais prendre au sérieux la vie que Dieu me donne. Je vais m'organiser. Je vais travailler sérieusement tout ce que j'ai à travailler avec un objectif, le succès. Que dans ton cœur renaisse l'espérance. Que dans ton cœur, ta foi soit fortifiée maintenant. Que dans ton cœur, ta foi se renforce et te permette de te rapprocher de ton Dieu.

0: Ziegel sind in der Etage. Es coéritière avec le Christ. Par leur baptême. Aujourd'hui, ils ont pris de l'âge. Ils ont pris de l'âge de voler de leurs propres ailes. Quand elle est confiante, afin qu'ils restent toujours sous ton regard et sur le chemin de la vérité et du discernement.
1: Amen. Oui. Bien-aimés auditeurs, auditrices de Radio Massabielle, je vais me répéter. Il faut rendre grâce, quels que soient les résultats. Il faut rendre grâce. Il faut rendre grâce. C'est important. Parce que Dieu nous fait grâce.
2: Amen.
1: Tout est grâce. Grâce pour grâce.
2: Amen.
1: Et voilà une opportunité qui va se présenter pour tous ceux et celles qui peuvent. Nous, à Sainte-Anne, nous avons la neuvaine bientôt de Sainte-Anne et de Saint-Joachim. Mamie de Jésus, maman de la Vierge Marie, du 17 au 25 juillet. Et le 25 juillet, vraiment, c'est vraiment un temps de messe, d'enseignement, de louange, d'adoration, de ministère de guérison, de libération. Alors, bien-aimés auditeurs, auditrices, venez nombreux. Profitez de ces temps-là pour rendre grâce. Et vous savez, Mamie Sainte-Anne, elle intercède aussi. Elle sait apporter nos remerciements à sa fille et à son petit-fils. Alors, n'oubliez pas, ça commence le vendredi 17 et le samedi 25 juillet. C'est toute la journée. C'est toute la journée. Et c'est vraiment... Et aussi, il y a une grande possession. On voit à Lourdes, il faut bien profiter aussi à Sainte-Anne, avec Sainte-Anne, pour rendre grâce. Alors, bien-aimés auditeurs, auditrices de Radio Massabielle, il faut rendre grâce et nous allons rendre grâce. Cette invitation, c'est de tout cœur, je le partage avec vous. Quel que soit là où vous vous trouvez, sachez qu'il y a la possibilité de faire ce pèlerinage pour vivre en communauté. C'est bien d'être personnel, mais la communauté aussi, c'est aussi importante. Et n'oubliez pas, toi qui as réussi, va vers celle qui n'a pas réussi pour l'encourager. Ou par ta présence, ça te donne de la force, du courage. Alors, on va juste dire merci. Merci au Seigneur pour ce beau temps, n'est-ce pas, les bien-aimés du Seigneur?
2: Amen, amen, amen.
1: Vraiment, ce temps extraordinaire, riche avec l'onction de l'amour, de la grâce abondant et surabondance pour chacun et chacune et pour la Guadeloupe entière et le monde entier.

0: ont échoué. Alors, mon grand frère, ma grande sœur, je t'invite à prier le Saint-Esprit et à aller vers ce jeune ou cette jeune qui a échoué et à lui montrer combien tu l'aimes. Combien ce n'est pas le résultat qui compte, mais lui ou elle. Accompagne-le, accompagne-la. Motive cet enfant que le Seigneur t'a donné. Motive-le et accompagne-le pour qu'il se ressaisisse et pour qu'il puisse avancer. C'est là ta mission. C'est là ta mission, mon grand frère, ma grande sœur. Sois un vrai témoin d'amour pour celui qui est dans la peine et qui est peut-être dans le doute. Sois un vrai témoin du Christ. Là est ta mission.
1: Amen. Amen, amen. Gloire et louange à toi, Seigneur Jésus. Mais n'oubliez pas, rendez grâce. Et il y a un point de rencontre. N'oubliez pas. Amen.
2: Amen.
1: Amen.
2: Amen.
1: Amen.
2: Amen.
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5: Au nom du Père et du Fils et du Saint-Esprit. Je crois en Dieu, le Père Tout-Puissant, Créateur du ciel et de la terre, et en Jésus-Christ, son Fils unique, notre Seigneur, qui a été conçu du Saint-Esprit, est né de la Vierge Marie, a souffert sous Ponce Pilate, a été crucifié, est mort et a été enseveli et descendu aux enfers. Le troisième jour est ressuscité des morts, est monté aux cieux, est assis à la droite de Dieu, le Père Tout-Puissant, d'où il viendra juger les vivants et les morts. Je crois en l'Esprit Saint, à la Sainte Église catholique, à la communion des saints, à la rémission des péchés, à la résurrection de la chair, à la vie éternelle. Amen. Prions aux intentions de notre Saint-Père, le Pape Léon. Notre Père qui es aux cieux, que ton nom soit sanctifié, que ton règne vienne, que ta volonté soit faite sur la terre comme au ciel.
6: Pardonne-nous nos offenses, comme nous pardonnons aussi à ceux qui nous ont offensés. Et ne nous laisse pas entrer en tentation, mais délivre-nous du mal.
5: Je vous salue Marie, pleine de grâce, le Seigneur est avec vous. Vous êtes bénie entre toutes les femmes, et Jésus, le fruit de vos entrailles, est béni.
6: Sainte Marie, Mère de Dieu, priez pour nous pauvres pécheurs, maintenant et à l'heure de notre mort. Amen.
5: Je vous salue Marie, pleine de grâce, le Seigneur est avec vous. Vous êtes bénie entre toutes les femmes, et Jésus, le fruit de vos entrailles, est béni.
6: Sainte Marie, Mère de Dieu, priez pour nous pauvres pécheurs, maintenant et à l'heure de notre mort. Amen.
5: Je vous salue Marie, pleine de grâce, le Seigneur est avec vous. Vous êtes bénie entre toutes les femmes, et Jésus, le fruit de vos entrailles, est béni.
6: Sainte Marie, Mère de Dieu, priez pour nous pauvres pécheurs, maintenant et à l'heure de notre mort.

0: Ô Marie conçue sans péché, premier mystère lumineux, les baptêmes du Seigneur, de l'évangile selon saint Marc. Jésus vint de Nazareth de Galilée et se fit baptiser par Jean dans le Jourdain. Avec Marie, mère de l'Église, prions pour l'unité des chrétiens qui ont reçu un même baptême et prions pour tous les baptisés de Pâques. Notre Père qui es aux cieux, que ton nom soit sanctifié, que ton règne vienne, que ta volonté soit faite sur la terre comme au ciel.
1: Donne-nous aujourd'hui notre pain de ce jour. Pardonne-nous nos offenses, comme nous pardonnons aussi à ceux qui nous ont offensés. Et ne nous laisse pas entrer en tentation, mais délivre-nous du mal.
0: Je vous salue Marie, pleine de grâce, le Seigneur est avec vous. Vous êtes bénie entre toutes les femmes, et Jésus

0: Jésus, le fruit de vos entrailles, est béni.
1: Sainte Marie, Mère de Dieu, priez pour nous pauvres pécheurs, maintenant et à l'heure de notre mort. Amen.
0: Je vous salue, Marie, pleine de grâce, le Seigneur est avec vous. Vous êtes bénie entre toutes les femmes, et Jésus, le fruit de vos entrailles, est béni.
1: Sainte Marie, Mère de Dieu, priez pour nous pauvres pécheurs,
0: Je vous salue, Marie, pleine de grâce, le Seigneur est avec vous. Vous êtes bénie entre toutes les femmes, et Jésus, le fruit de vos entrailles, est béni.
1: Sainte Marie, Mère de Dieu, priez pour nous, pécheurs, maintenant et à l'heure de notre mort. Amen.
0: Je vous salue, Marie, pleine de grâce, le Seigneur est avec vous. Vous êtes bénie entre toutes les femmes, et Jésus, le fruit de vos entrailles, est béni.
1: Sainte Marie, Mère de Dieu, priez pour nous pécheurs, maintenant et à l'heure de notre mort. Amen.
0: Je vous salue, Marie, pleine de grâce, le Seigneur est avec vous. Vous êtes bénie entre toutes les femmes, et Jésus, le fruit de vos entrailles, est béni.
1: Sainte Marie, Mère de Dieu, priez pour nous pécheurs,
0: Je vous salue, Marie, pleine de grâce, le Seigneur est avec vous. Vous êtes bénie entre toutes les femmes, et Jésus, le fruit de vos entrailles, est béni.
1: Sainte Marie, Mère de Dieu, priez pour nous, pauvres pécheurs, maintenant et à l'heure de notre mort. Amen.
0: Je vous salue, Marie, pleine de grâce, le Seigneur est avec vous. Vous êtes bénie entre toutes les femmes, et Jésus, le fruit de vos entrailles, est béni.
1: Sainte Marie, Mère de Dieu, priez pour nous pauvres pécheurs, maintenant et à l'heure de notre mort. Amen.
0: Je vous salue, Marie, pleine de grâce, le Seigneur est avec vous. Vous êtes bénie entre toutes les femmes, et Jésus, le fruit de vos entrailles, est béni.
1: Sainte Marie, Mère de Dieu, priez pour nous pauvres pécheurs,
0: Je vous salue, Marie, pleine de grâce. Le Seigneur est avec vous. Vous êtes bénie entre toutes les femmes, et Jésus, le fruit de vos entrailles, est béni.
1: Sainte Marie, Mère de Dieu, priez pour nous pauvres pécheurs, maintenant et à l'heure de notre mort. Amen.
0: Je vous salue, Marie, pleine de grâce. Le Seigneur est avec vous. Vous êtes bénie entre toutes les femmes, et Jésus, le fruit de vos entrailles, est béni.
1: Sainte Marie, Mère de Dieu, priez pour nous pauvres pécheurs, maintenant.

0: Ô Marie conçue sans péché. Deuxième mystère lumineux, les noces de Cana. De l'évangile selon saint Jean. On manqua de vin et la mère de Jésus lui dit, ils n'ont pas de vin. Et au serviteur, Marie répond, faites tout ce qu'il vous dira. Marie n'est pas seulement la mère de Jésus, mais elle représente l'Église qui implore les grâces du Seigneur. Avec Marie, mère de l'espérance, prions pour la paix au sein des familles humaines et prions aussi pour tous les couples en difficulté. Notre Père qui es aux cieux, que ton nom soit sanctifié, que ton règne vienne, que ta volonté soit faite sur la terre comme au ciel.
1: Donne-nous aujourd'hui notre pain de ce jour. Pardonne-nous nos offenses, comme nous pardonnons aussi à ceux qui nous ont offensés. Et ne nous laisse pas entrer en tentation, mais délivre-nous du mal.
0: Je vous salue Marie, pleine de grâce, le Seigneur est avec vous. Vous êtes bénie entre toutes les femmes, et Jésus, fruit de vos entrailles, est béni.
1: Sainte Marie, Mère de Dieu, priez pour nous pauvres pécheurs, maintenant et à l'heure de notre mort. Amen.
0: Je vous salue Marie, pleine de grâce, le Seigneur est avec vous. Vous êtes bénie entre toutes les femmes, et Jésus, le fruit de vos entrailles, est béni.
1: Sainte Marie, Mère de Dieu, priez pour nous pauvres pécheurs, maintenant et à l'heure de notre mort. Amen.
0: Je vous salue Marie, pleine de grâce, le Seigneur est avec vous. Vous êtes bénie entre toutes les femmes, et Jésus, le fruit de vos entrailles, est béni.
1: Sainte Marie, Mère de Dieu, priez pour nous pauvres pécheurs,
0: Je vous salue Marie, pleine de grâce, le Seigneur est avec vous. Vous êtes bénie entre toutes les femmes et Jésus, le fruit de vos entrailles, est béni.
1: Sainte Marie, Mère de Dieu, priez pour nous pauvres pécheurs, maintenant et à l'heure de notre mort. Amen.
0: Je vous salue Marie, pleine de grâce, le Seigneur est avec vous. Vous êtes bénie entre toutes les femmes, et Jésus, le fruit de vos entrailles, est béni.
1: Sainte Marie, Mère de Dieu, priez pour nous pauvres pécheurs, maintenant et à l'heure de notre mort. Amen.
0: Je vous salue, Marie, pleine de grâce, le Seigneur est avec vous. Vous êtes bénie entre toutes les femmes, et Jésus, le fruit de vos entrailles, est béni.
1: Sainte Marie, Mère de Dieu, priez pour nous pauvres pécheurs,
0: Je vous salue Marie, pleine de grâce, le Seigneur est avec vous. Vous êtes bénie entre toutes les femmes et Jésus, le fruit de vos entrailles, est béni.
1: Sainte Marie, Mère de Dieu, priez pour nous pauvres pécheurs, maintenant et à l'heure de notre mort. Amen.
0: Je vous salue Marie, pleine de grâce, le Seigneur est avec vous. Vous êtes bénie entre toutes les femmes, et Jésus, le fruit de vos entrailles, est béni.
1: Sainte Marie, Mère de Dieu, priez pour nous pauvres pécheurs, maintenant et à l'heure de notre mort. Amen.
0: Je vous salue Marie, pleine de grâce, le Seigneur est avec vous. Vous êtes bénie entre toutes les femmes, et Jésus, le fruit de vos entrailles, est béni.
1: Sainte Marie, Mère de Dieu, priez pour nous pauvres pécheurs,
0: Je vous salue Marie, pleine de grâce, le Seigneur est avec vous. Vous êtes bénie entre toutes les femmes, et Jésus, le fruit de vos entrailles, est béni.
1: Sainte Marie, Mère de Dieu, priez pour nous pauvres pécheurs,

0: Ô Marie conçue sans péché,
1: priez pour nous qui avons recours à vous.
0: Troisième mystère lumineux, l'annonce du royaume de l'évangile selon saint Marc. Convertissez-vous, croyez à l'évangile, dit Jésus. Cette invitation de Jésus, Marie nous le rappelle ici dans cette grotte de Massabielle. Elle nous dit, priez Dieu pour la conversion des pécheurs. Dans cette dizaine, prions pour notre propre conversion, prions pour ceux qui annoncent l'évangile et pour ceux qui sont persécutés à cause de leur foi. Notre Père qui es aux cieux, que ton nom soit sanctifié, que ton règne vienne, que ta volonté soit faite sur la terre comme au ciel.
1: Donne-nous aujourd'hui notre pain de ce jour. Pardonne-nous nos offenses, comme nous pardonnons aussi à ceux qui nous ont offensés. Et ne nous laisse pas tomber en tentation, mais délivre-nous du mal.
0: Je vous salue, Marie, pleine de grâce. Le Seigneur est avec vous. Vous êtes bénie entre toutes les femmes, et Jésus, le fruit de vos entrailles, est béni.
1: Sainte Marie, Mère de Dieu, priez pour nous pauvres pécheurs, maintenant et à l'heure de notre mort. Amen.
0: Je vous salue, Marie, pleine de grâce, le Seigneur est avec vous. Vous êtes bénie entre toutes les femmes, et Jésus, le fruit de vos entrailles, est béni.
1: Sainte Marie, Mère de Dieu, priez pour nous pauvres pécheurs,
0: Je vous salue, Marie, pleine de grâce. Le Seigneur est avec vous. Vous êtes bénie entre toutes les femmes, et Jésus, le fruit de vos entrailles, est béni.
1: Sainte Marie, Mère de Dieu, priez pour nous pauvres pécheurs, maintenant et à l'heure de notre mort. Amen.
0: Je vous salue, Marie, pleine de grâce. Le Seigneur est avec vous. Vous êtes bénie entre toutes les femmes, et Jésus, le fruit de vos entrailles, est béni.
1: Sainte Marie, Mère de Dieu, priez pour nous pauvres pécheurs, maintenant et à l'heure de notre mort. Amen.
0: Je vous salue, Marie, pleine de grâce. Le Seigneur est avec vous. Vous êtes bénie entre toutes les femmes, et Jésus, le fruit de vos entrailles, est béni. Je vous salue, Marie, pleine de grâce. Le Seigneur est avec vous. Vous êtes bénie entre toutes les femmes, et Jésus, le fruit de vos entrailles, est béni.
1: Sainte Marie, Mère de Dieu, priez pour nous pauvres pécheurs, maintenant et à l'heure de notre mort. Amen.
0: Je vous salue, Marie, pleine de grâce. Le Seigneur est avec vous. Vous êtes bénie entre toutes les femmes, et Jésus, le fruit de vos entrailles, est béni.
1: Sainte Marie, Mère de Dieu,
0: je vous salue, Marie, pleine de grâce. Le Seigneur est avec vous. Vous êtes bénie entre toutes les femmes, et Jésus, le fruit de vos entrailles, est béni.
1: Sainte Marie, Mère de Dieu, priez pour nous pauvres pécheurs, maintenant et à l'heure de notre mort. Amen.
0: Je vous salue, Marie, pleine de grâce. Le Seigneur est avec vous. Vous êtes bénie entre toutes les femmes, et Jésus, le fruit de vos entrailles, est béni.
1: Sainte Marie, Mère de Dieu, priez pour nous pauvres pécheurs, maintenant et à l'heure de notre mort. Amen.
0: Je vous salue, Marie, pleine de grâce, le Seigneur est avec vous. Vous êtes bénie entre toutes les femmes, et Jésus, le fruit de vos entrailles, est béni.
1: Sainte Marie, Mère de Dieu, priez pour nous pauvres pécheurs, maintenant et à l'heure de notre mort. Amen.

0: Ô Marie conçue sans péché,
1: priez pour nous, pécheurs, maintenant et à l'heure de notre mort.
0: Quatrième mystère lumineux, la transfiguration. Nous tous qui, le visage dévoilé, reflétons la gloire du Seigneur, nous sommes transfigurés en cette même joie par le Christ le Seigneur qui est Esprit. Dans cette dizaine, demandons au Seigneur d'augmenter en nous la foi, la charité et l'espérance. Notre Père qui es aux cieux, que ton nom soit sanctifié, que ton règne vienne, que ta volonté soit faite sur la terre comme au ciel. Je vous salue Marie, pleine de grâce, le Seigneur est avec vous. Vous êtes bénie entre toutes les femmes et Jésus, le fruit de vos entrailles, est béni.
1: Sainte Marie, Mère de Dieu, priez pour nous pauvres pécheurs, maintenant et à l'heure de notre mort. Amen.
0: Je vous salue Marie, pleine de grâce, le Seigneur est avec vous. Vous êtes bénie entre toutes les femmes, et Jésus, le fruit de vos entrailles, est béni.
1: Sainte Marie, Mère de Dieu, priez pour nous pauvres pécheurs, maintenant et à l'heure de notre mort. Amen.
0: Je vous salue, Marie, pleine de grâce, le Seigneur est avec vous. Vous êtes bénie entre toutes les femmes, et Jésus, le fruit de vos entrailles, est béni.
1: Sainte Marie, Mère de Dieu, priez pour nous pauvres pécheurs,
0: je vous salue Marie, pleine de grâce, le Seigneur est avec vous. Vous êtes bénie entre toutes les femmes et Jésus, le fruit de vos entrailles, est béni.
1: Sainte Marie, Mère de Dieu, priez pour nous pauvres pécheurs, maintenant et à l'heure de notre mort. Amen.
0: Je vous salue Marie, pleine de grâce, le Seigneur est avec vous. Vous êtes bénie entre toutes les femmes, et Jésus, le fruit de vos entrailles, est béni.
1: Sainte Marie, Mère de Dieu, priez pour nous pauvres pécheurs, maintenant et à l'heure de notre mort. Amen.
0: Je vous salue, Marie, pleine de grâce, le Seigneur est avec vous. Vous êtes bénie entre toutes les femmes, et Jésus, le fruit de vos entrailles, est béni.
1: Sainte Marie, Mère de Dieu,
0: je vous salue Marie, pleine de grâce, le Seigneur est avec vous. Vous êtes bénie entre toutes les femmes, et Jésus, le fruit de vos entrailles, est béni.
1: Sainte Marie, Mère de Dieu, priez pour nous pauvres pécheurs, maintenant et à l'heure de notre mort. Amen.
0: Je vous salue Marie, pleine de grâce, le Seigneur est avec vous. Vous êtes bénie entre toutes les femmes, et Jésus, le fruit de vos entrailles, est béni.
1: Sainte Marie, Mère de Dieu, priez pour nous pauvres pécheurs, maintenant et à l'heure de notre mort. Amen.
0: Je vous salue Marie, pleine de grâce, le Seigneur est avec vous. Vous êtes bénie entre toutes les femmes, et Jésus, le fruit de vos entrailles, est béni.
1: Sainte Marie, Mère de Dieu, priez pour nous pauvres pécheurs, maintenant et à l'heure de notre mort. Amen.
0: Je vous salue Marie, pleine de grâce. Le Seigneur est avec vous. Vous êtes bénie entre toutes les femmes, et Jésus, le fruit de vos entrailles, est béni.
1: Sainte Marie, Mère de Dieu, priez pour nous pauvres pécheurs, maintenant et à l'heure de notre mort. Amen.
0: Je vous salue Marie, pleine de grâce. Le Seigneur est avec vous. Vous êtes bénie entre toutes les femmes, et Jésus, le fruit de vos entrailles, est béni.
1: Sainte Marie, Mère de Dieu, priez pour nous pauvres pécheurs, maintenant et à l'heure de

0: Ô Marie conçue sans péché,
1: priez pour nous pécheurs, pauvres.
0: Cinquième mystère lumineux, l'institution de l'Eucharistie. De l'Évangile selon saint Jean, Jésus dit, « Je suis le pain de vie, ceci est mon corps livré pour vous, ceci est mon sang versé pour vous. » Dans cette dizaine, prions pour que nos cœurs s'ouvrent toujours au don de l'Eucharistie et que nous puissions témoigner du Christ toute notre vie. Notre Père qui es aux cieux, que ton nom soit sanctifié, que ton règne vienne, que ta volonté soit faite sur la terre comme au ciel. Je vous salue Marie, pleine de grâce, le Seigneur est avec vous. Vous êtes bénie entre toutes les femmes, et Jésus, le fruit de vos entrailles, est béni.
1: Sainte Marie, Mère de Dieu, priez pour nous pauvres pécheurs, maintenant et à l'heure de notre mort. Amen.
0: Je vous salue Marie, pleine de grâce, le Seigneur est avec vous. Vous êtes bénie entre toutes les femmes, et Jésus, le fruit de vos entrailles, est béni.
1: Sainte Marie, Mère de Dieu, priez pour nous pauvres pécheurs,
0: je vous salue Marie, pleine de grâce, le Seigneur est avec vous. Vous êtes bénie entre toutes les femmes, et Jésus, le fruit de vos entrailles, est béni.
1: Sainte Marie, Mère de Dieu, priez pour nous pauvres pécheurs, maintenant et à l'heure de notre mort. Amen.
0: Je vous salue Marie, pleine de grâce, le Seigneur est avec vous. Vous êtes bénie entre toutes les femmes, et Jésus, le fruit de vos entrailles, est béni.
1: Sainte Marie, Mère de Dieu, priez pour nous pauvres pécheurs, maintenant et à l'heure de notre mort. Amen.
0: Je vous salue Marie, pleine de grâce, le Seigneur est avec vous. Vous êtes bénie entre toutes les femmes, et Jésus, le fruit de vos entrailles, est béni.
1: Sainte Marie, Mère de Dieu, priez pour nous pauvres pécheurs,
0: je vous salue Marie, pleine de grâce, le Seigneur est avec vous. Vous êtes bénie entre toutes les femmes, et Jésus, le fruit de vos entrailles, est béni.
1: Sainte Marie, Mère de Dieu, priez pour nous pauvres pécheurs, maintenant et à l'heure de notre mort. Amen.
0: Je vous salue Marie, pleine de grâce, le Seigneur est avec vous. Vous êtes bénie entre toutes les femmes, et Jésus, le fruit de vos entrailles, est béni.
1: Sainte Marie, Mère de Dieu, priez pour nous pauvres pécheurs, maintenant et à l'heure de notre mort. Amen.
0: Je vous salue Marie, pleine de grâce, le Seigneur est avec vous. Vous êtes bénie entre toutes les femmes, et Jésus, le fruit de vos entrailles, est béni.
1: Sainte Marie, Mère de Dieu,
0: je vous salue Marie, pleine de grâce, le Seigneur est avec vous. Vous êtes bénie entre toutes les femmes, et Jésus, le fruit de vos entrailles, est béni.
1: Sainte Marie, Mère de Dieu, priez pour nous pauvres pécheurs, maintenant et à l'heure de notre mort. Amen.
0: Je vous salue Marie, pleine de grâce, le Seigneur est avec vous. Vous êtes bénie entre toutes les femmes, et Jésus, le fruit de vos entrailles, est béni.
1: Sainte Marie, Mère de Dieu, priez pour nous pauvres pécheurs,

0: et in saecula saeculorum. Amen. Ô Marie conçue sans péché, prions le Seigneur. Dieu qui nous donne de vénérer en la Vierge Marie, la Mère de l'Espérance, accorde-nous par sa prière et son aide de mettre toujours notre espérance dans le bien du ciel, tandis que nous accomplissons nos tâches temporaires, et d'obtenir un jour ce que nous attendons avec foi. Par Jésus-Christ, ton Fils, notre Seigneur, qui vit et règne avec toi dans l'unité du Saint-Esprit, Dieu pour les siècles des siècles.
1: Amen.
0: Le Seigneur soit avec vous.
1: Et avec votre esprit.
0: Que Dieu Tout-Puissant vous bénisse, le Père, le Fils et le Saint-Esprit.
1: Amen.
0: Notre-Dame de Lourdes,
1: priez pour nous.
0: Notre-Dame de Lourdes,
1: priez pour nous.
0: Notre-Dame de Lourdes,
1: priez pour nous.
0: Saint-Joseph,
1: priez pour nous.
0: Sainte Bernadette,
1: priez pour nous.

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1: Bienvenue à tous les auditeurs et auditrices de RCF Notre-Dame. Ce soir, le thème de notre émission est le suivant. Que savez-vous des saints de glace? Avec ce soir, en direct dans notre studio par la magie du Zoom, Laurent Abbé-Guidé. Bonsoir Laurent.
2: Bonsoir Frédéric.
1: Est-ce que vous nous entendez bien Laurent?
2: Très bien.
1: Alors il faut préciser que Laurent est avec nous par Zoom, mais qu'il habite le Finistère, et plus précisément, on peut dire un village?
2: Oui.
1: Un village dont le nom ne m'échappe pas, Plougonvelin, j'ai bien prononcé?
2: Exactement.
1: Voilà, moi j'ai séjourné à Ploubaz-Lanec, mais c'est plus près de Paris, Ploubaz. Hein. Alors Plougonvelin, donc le Finistère, et Laurent est à la fois un spécialiste de la permaculture, un fabricant de greninettes, un entrepreneur, un spécialiste aussi du jardinage. On va reparler de toutes ces activités et puis on reparlera bien sûr des saints de glace. Alors pour nous rejoindre ce soir, vous pouvez composer le 01 56 56 44 00 ou bien nous écrire à auditeurs@radionotredame.com. Bienvenue à ceux qui suivent notre émission sur notre chaîne YouTube et peuvent réagir en direct. Bienvenue à nos amis francophones qui nous écoutent à travers le monde. Bienvenue à ceux qui connaissent ou découvrent ou redécouvrent cette émission où décidément on est si bien. Les saints de glace sont-ils des saints hivernaux ou bien de saints martyrs morts près du cercle polaire? Pas du tout, vous avez perdu. Saint Mamère, Saint Pancras, Saint Gervais sont fêtés spécifiquement les 11, 12 et 13 mai et sont invoqués pour préserver, pour protéger, mais qui sont les bénéficiaires de ces grâces? C'est ce que nous allons essayer de comprendre un peu mieux ce soir, notamment grâce à notre invité, à qui nous allons poser la question zéro, qui est aussi le thème de notre émission. Que savez-vous des saints de glace? Alors, je me tourne vers vous, Laurent, grâce au Zoom. Laurent, que savez-vous des saints de glace? Qu'est-ce que c'est que ça?
2: En fait, c'est une vieille croyance populaire qui auquel en fait les jardiniers se réfèrent pour commencer en fait à mettre en culture leur potager ouais. Parce que ils craignent en fait le gel tout simplement et donc la perte de toute leur saison de culture récolte future et plan récemment mis en terre et donc l'idée c'est de selon la région où on est de tenter le diable peut-être de...
1: Ah non, non pas sur notre antenne on ne tente pas le diable sur RCF Notre-Dame, on essaie
2: de prendre un pari
1: un défi
2: en mettant en terre en fait ces plans au bon moment pour qu'ils aillent jusqu'à la maturité, la récolte l'été.
1: Alors, on peut dire quand même que ces saints de glace sont des jours particuliers du mois de mai où on peut, malgré les changements climatiques, malgré l'air qui se radoucit quand même, on le sent au mois de mai, sauf quand on habite à Paris, hein, mais sinon ça se radoucit un peu, et on peut sentir que autour de la mi-mai, un peu avant la mi-mai, il y a effectivement des gelées tardives et la température la nuit peut descendre très bas. On dit souvent que ça a un rapport avec la lune rousse. Alors est-ce que vous pouvez nous expliquer ce rapport avec la lune rousse? Est-ce que ça aussi c'est un peu légendaire?
2: Ouais, je ne saurais pas vraiment le dire, le rapport avec la lune. Maintenant, c'est vrai que cette date du calendrier s'explique par le fait que les plants sont on est pressé de d'avoir une culture et donc on est pressé de mettre ces plants en terre et mi-mai en général c'est là que les derniers jours de gelée peuvent intervenir, mais ça dépend énormément des régions.
1: Oui.
2: Moi, où je suis à la pointe de la Bretagne, collé à la mer, autant vous dire que je n'ai pas beaucoup de risques.
1: Oui.
2: Maintenant, en Alsace, apparemment, ça va être plus compliqué parce que là, cette semaine va être très froide avec encore des gelées.
1: Oui.
2: Donc,
1: on pense à la vigne, on pense à nos amis viticulteurs là.
2: Exactement, voilà, c'était là le vin d'Alsace, j'espère que va passer parce que c'est vrai que à certaines années les vignerons payent très cher en fait parce que un jardinier peut décaler la mise au jardin de ses jeunes plants.
1: Ouais.
2: Mais par contre, tous les viticulteurs, les arboriculteurs qui ont des plants en fait qui partent dans la saison et de plus en plus tôt, parce qu'avec le printemps en fait très doux, la végétation se réveille en fait, les bourgeons ont
1: tendance à sortir un peu plus
2: cadence,
1: tôt.
2: Cadence en fait, et voilà, plus la douceur. Et là, et plus ils se réveillent et en fait partent en floraison. Et c'est là que s'il y a un épisode de gel qui arrive, ça peut être très problématique, surtout pour les professionnels qui ont un exercice
1: qui est conditionné au résultat. Ouais. Voilà. On va en reparler des professionnels. C'est différent quand on a un petit jardin à soi, bien sûr, privatif. C'est embêtant, mais c'est pas les mêmes enjeux. Est-ce qu'avec le changement climatique, il y a toujours une pertinence pour ces journées, ces trois journées des saints de glace? Est-ce que c'est toujours actuel ou est-ce que ça passe parce que se sent moins menacé, parce que ça se réchauffe, parce que
2: bien sûr, de moins en moins. C'est une tradition, un marronnier qui revient tous les ans à la même époque, mais surtout associé à ces trois saints. Donc, on a une date fixe dans le calendrier et dans la croyance populaire, mais en fait, quand on regarde les données météorologiques, ça a tendance à effectivement se décaler vers le début d'année.
1: Alors, on se rappelle également que au moment de l'ascension, on fêtera l'ascension jeudi, comme vous savez, au moment de l'ascension, il y avait aussi les rogations, du latin rogare, ça se faisait beaucoup à la campagne. Est-ce que vous pouvez nous dire un petit mot des rogations? Est-ce que vous avez vécu ce genre de tradition en Bretagne, dans le Finistère, ou est-ce que c'était déjà un peu passé, ou est-ce que vous l'avez vécu enfant? Est-ce que vous pouvez nous en dire un mot? Ou on demandait aux prêtres de bénir les récoltes, les plantations, les jardins, les champs. Voir les animaux.
2: Oui, bien sûr. Oui. Moi, je l'ai pas vraiment vu dans certaines régions plus rurales possiblement. Mais moi, j'ai pas participé vraiment à un événement dédié à ce niveau-là.
1: D'accord. Peut-être dans des coins un peu plus ruraux. Vous êtes en bord de mer, hein. Vous êtes proche de la mer. Voilà, c'est déjà une culture un peu différente. Est-ce que vous saviez également que dans le sud notamment de la France, les saints n'étaient pas tout à fait les mêmes? Alors, on prie Saint-Georges, on prie Saint-Marc, Sainte-Trope, qu'on connaît un peu moins, martyr certainement de la romanité, Saint-Marc évangéliste et Saint-Georges qui terrasse le dragon. Alors là, on imagine bien que le froid est terrassé par Saint-Georges. Et puis, on ajoute aussi le 19 et le 25 mai d'autres saints, et notamment en Bretagne, Saint-Yves. Alors, est-ce que Saint-Yves est toujours aimé en Bretagne? Je rappelle que c'est le saint patron de la Bretagne. Je rappelle que beaucoup de nos chers amis, voire cousins bretons, s'appellent Yves. Est-ce que c'est toujours un nom qu'on donne en Bretagne? Est-ce que c'est toujours fort culturellement, ce culte de Saint-Yves?
2: Mon tonton s'appelle Yves. Bonjour à lui.
1: Bonjour tonton, tu peux nous appeler si tu veux. Alors voilà, donc effectivement, il y a beaucoup d'Yves en Bretagne.
2: Bien sûr, oui, tout à fait. Et donc Yves et Saint-Urbain, enfin Saint-Yves et Saint-Urbain sont les deux saints en fait qui se rajoutent au saint de glace une semaine et deux semaines après. Et en fait, oui, ça fait partie des cinq saints de glace. Que l'on évoque à propos de ce risque de gelée. Et pour en revenir aux trois autres saints que vous citez, en fait, on les appelle les saints cavaliers. Oui. Et ils sont beaucoup plus tôt parce qu'ils sont invoqués dans le sud de la France où le climat est évidemment bien différent.
1: Oui, le climat n'est absolument pas le même. Alors, est-ce que vous voulez nous dire un mot entre les risques qu'on comporte, par exemple, une personne qui ferait du vin? Une personne qui serait, je dirais, un professionnel maraîcher, qui aurait des champs considérables, et puis une personne qui aurait un jardin à la maison et qui ferait ses haricots verts, ses salades, ses tomates. Alors, c'est pas tout à fait les mêmes enjeux, Mais est-ce que les risques sont les mêmes ou alors au contraire, est-ce qu'il n'y a absolument rien à voir?
2: Le maraîcher a la chance par rapport au viticulteur ou à l'arboriculteur de pouvoir protéger plus ses cultures.
1: Oui.
2: Il existe en fait des petits tunnels qui peuvent être
1: Chauffer.
2: Non pas chauffés, mais simplement montés au-dessus des cultures pour avoir tout simplement une protection, parce qu'en fait la gelée, elle va tomber et aller vers le sol, et c'est là qu'elle va rencontrer le plant. Donc avec un, on appelle ça des films P17, qui sont des films plastiques en fait de protection qu'on peut mettre sur un petit tunnel.
1: Alors on peut le faire sur des hectares et des hectares, ces tunnels. On peut, oui, plus ou moins.
2: Oui, mais
1: bon. Ça protège
2: dépend,
1: un peu.
2: À un coût raisonnable, faut voir, ça dépend si la culture en vaut le coup.
1: Ah, ça coûte de l'argent. Ça coûte assez cher.
2: C'est un investissement et de la main-d'œuvre, effectivement, pour le mettre en place.
1: D'accord. Pour nos amis viticulteurs, alors j'ai vu qu'il y avait des sortes de petites flammes qu'on mettait maintenant. On essaie de couvrir également. Alors, est-ce que ça marche?
2: Oui, maintenant complètement, pas toujours malheureusement pour eux, mais ça permet de faire un brouillard qui fait que la gelée effectivement va se condenser sur cette fumée qui va éviter en fait d'aller directement sur les jeunes fleurs ou les jeunes grappes en fait de la vigne qui commence à se développer.
1: D'accord. Donc c'est pas du 100%, mais c'est mieux que rien, disons.
2: C'est un limpie, oui.
1: Voilà, c'est ça. Et bon, et alors
2: pour
1: sauver ce qu'on peut sauver. Ah, je rappelle que dans le Bordelais, on se rappelle de ces pages qu'on a pu lire dans Thérèse d'Esquerou, hein, Mauriac qui décrivait dans Nœud vipère, Mauriac qui décrivait effectivement la terreur hein, des vignerons en voyant dans le Bordelais les cieux noirs et puis la grêle hein, qui peut tomber à n'importe quel moment et détruire les plantations.
2: Évidemment.
1: Et puis dans l'est de la France, plutôt les gelées tardives qui peuvent être extrêmement violentes, même en Bourgogne, hein, parce qu'il y a des variations de température très grandes. Est-ce que pour le petit, le particulier, celui qui a un petit jardin et qui cultive ses tomates, ses haricots verts, ses salades, comment il fait pour se protéger des gelées tardives et du froid quand est-ce qu'il retarde le moment où il va ensemencer la terre? Comment on fait?
2: L'idée, effectivement, c'est de faire grandir les plants à l'abri dans la maison, si on veut, ou dans une serre, si on a la chance d'en avoir une, ou alors de faire un petit tunnel, effectivement, comme je disais tout à l'heure, pour protéger le plant.
1: Ça fonctionne.
2: Voilà, et certains dans des climats très froids en fait arrivent à cultiver avec -10, -15, mais avec une grande serre et un deuxième petit tunnel à l'intérieur pour vraiment faire un certain nombre de, enfin au moins deux couches qui permettent de protéger les cultures. Du froid intense.
1: On en reparlera avec l'expérience nord-américaine. Hein. On en reparlera, le Canada bien sûr. Et les États-Unis. Alors, nous avons Marianne au téléphone qui nous appelle de Champagnole. Marianne.
3: Bonsoir, Frédéric.
1: Bonsoir, Marianne.
3: Bonsoir à vos invités.
1: Alors, dites-nous, Marianne.
3: J'ai deux questions à vous poser.
1: Alors, allez-y, dites-nous. On va essayer d'y répondre. Hein. Je ne sais pas si on y arrivera. Alors, dites-nous.
3: Premièrement, les Saint-Pancras, Saint-Mamère, Saint-Achille.
1: Oui.
3: Vous en oubliez un. Hein.
1: Ah, dites-nous.
3: Barnabé.
1: Ah, ben il fait pas partie des saintes glaces que j'ai notées, Barnabé.
3: Eh ben pourtant, c'est marqué que moi, j'ai toujours entendu dire que si c'est mauvais, il faut que Saint-Barnabé vienne lui couper le nez. Mais le nez à qui?
1: Ah, alors on va demander à Laurent à qui Saint-Barnabé coupe le nez. Ça doit être au froid, non, j'imagine.
2: Oui, parce qu'on va pas parler ainsi des saints de glace.
1: Oui.
2: Mais l'idée, c'est à part une pirouette, de clore en fait cette période qui est très crainte en fait des jardiniers.
1: Oui. Donc Saint-Barnabé, ce serait le dernier saint invoqué avant de rentrer dans l'été, quoi, hein, quand le froid est derrière soi, en quelque sorte. Voilà, Marianne. Ça, c'est la première question. Et la deuxième.
3: La deuxième, j'aimerais vous demander, ces saints, ils ont vécu en même temps que les autres de la vie de Jésus ou...
1: Non, c'est des saints plus tardifs, mais ce sont des saints très anciens, donc on ne connaît pas très bien leur vie. Souvent, ce sont des hagiographies. Effectivement, on peut se rapporter à des livres presque un peu légendaires, hein, Jacques de Voragine, par exemple. Mais tous ces cultes des saints très anciens, eh ben, il faut dire qu'ils sont assez mal connus. Et donc, on en a écrit la légende dorée, hein, vous savez, Marianne, la légende dorée a raconté la vie de ces saints. Mais on a fait historiquement, on n'est pas très au point sur certains saints. Saint Eutrope, par exemple, est revenu dans l'actualité au moment des guerres napoléoniennes, un peu avant, les guerres du Directoire, donc au moment de la Révolution, où les révolutionnaires sont allés en Italie. Il y a eu des guerres en Italie, hein, vous savez, Rivoli, Bassano, Lodi. Et puis, ils ont été profanés, les restes de ceux qui pensaient être Saint Eutrope, voilà, en Italie. Ça montre la foi de nos amis révolutionnaires. Donc, ils l'ont fait en France, mais ils l'ont fait aussi à l'étranger. Bon, alors voilà, il y a des saints qui reviennent un peu dans l'histoire, et puis il y a des saints qui sont parfois un peu plus connus, Saint Marc évangéliste, bon, bah pour les saints cavaliers, effectivement, il est plus connu, Saint Pancras, peut-être un peu, Saint Yves plus documenté, Saint Urbain est un pape, il me semble, et Saint Mamère et Saint Gervais, on sait très très peu de choses, voilà.
3: Saint Gervais, je vais vous faire rire encore.
1: Alors Marianne, vous allez nous faire rire, mais après la pause musicale, car c'est le moment de la première pause musicale de notre émission, vous restez bien en ligne, Marianne. Et nous allons entendre, bien évidemment, Les Saints de Glace, interprété par Andrea, Les Saints de Glace.
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1: Eh bien voilà, les saints de glace, Andrea, vous êtes de retour sur RCF Notre-Dame et nous allons prendre Marie-Anne qui voulait exprimer quelque chose, je crois, d'assez drôle. Alors Marie-Anne, on vous écoute.
2: Oh, oui.
1: C'est le moins qu'on puisse dire. Alors Marie-Anne, dites-nous.
2: Frédéric.
1: Oui.
2: Saint-Gervais.
1: Oui.
2: Il devrait se laisser fondre en fromage.
1: Ah.
2: Parce que Saint-Gervais, sur une bonne tartine de pain craquante, c'est très bon, ouais. Avec un bon petit verre de vin rouge.
1: Oh, avec modération, hein, avec modération. Hein.
2: Attention.
1: Ah oui, oui, oui.
2: Oui.
1: Oui.
2: Parce que, mais c'est très très bon.
1: Ah bah oui, c'est très très bon. Ben oui, en tout cas, Marianne. Ben oui.
2: J'en ai assez mangé quand je pouvais, maintenant je peux plus.
1: Ah bah voilà. Est-ce que Marianne, vous consommez beaucoup de légumes? Est-ce que vous vous rapprochez de petits producteurs près de chez vous, par exemple?
2: Non.
1: Non.
2: À part mes pâtes, mes pommes de terre, mon riz, c'est tout ce que je peux manger.
1: D'accord, riz, pâtes, pommes de terre. Bon, c'est comme moi, alors c'est bien. Bon, ben voilà, Marie.
2: C'est comme vous.
1: Oui, oh, mais c'est... non, je plaisante, je mange un peu autre chose, bien sûr. Mais j'aime bien, moi, j'aime bien les féculents. Merci beaucoup, Marianne, de nous avoir appelé.
2: Frédéric,
1: oui.
2: Et je remercie vos invités.
1: Oui.
2: Et toutes les personnes, sans oublier les auditeurs et auditrices que j'apprécie, dont Ahmed.
1: Oui,
2: et
1: bien sûr.
2: Baptiste.
1: Oui.
2: C'est Karine aussi.
1: Oui, aussi, oui, oui, bien sûr, bien sûr, bien sûr.
2: Vraiment, ils ont tous. Et le jeune de Bordeaux, j'ai du mal à retenir
1: Raphaël,
2: son prénom.
1: Raphaël.
2: Raphaël, voilà, oui.
1: Oui.
2: Oui, oui. Et vous, Frédéric, un grand merci.
1: Mais merci à vous, Marianne, de nous être fidèles. Et puis,
2: je suis fidèle, même si je ne passe pas souvent, mais je vous écoute. Je vous écoute et je vous porte dans mes prières.
1: Merci beaucoup, Marianne. J'ai noté que quand le PSG jouait, vous appelez moins. Hein, vous suivez le football, Marianne, je pense. Hein.
2: Non, oh non, je ne regarde même pas la télé.
1: Je plaisantais, Marianne, je plaisantais.
2: Oh non,
1: merci.
2: Edith Frédéric,
1: oui.
2: Vous ne voyez pas que oui. Je sois une fan de football.
1: Bah, tout peut arriver hein, maintenant. Tout peut arriver. Alors,
2: que je tape mon pied contre un placard et
1: oui.
2: Que je me casse encore.
1: Ah non, ah non, non, non, non, ça, non, non. Il ne faut pas pratiquer. Après un certain âge, le football, c'est dangereux. Merci, merci Marie-Anne. Nous allons prendre Marie-Jeanne dans quelques instants qui nous appelle de Metz. Mais moi, j'aimerais poser une petite question à Laurent. J'ai vu, Laurent, que vous étiez un fabricant de gredinettes. Alors, qu'est-ce que c'est que ça, les gredinettes, ou au singulier, enfin, oui, la gredinette, je pense que c'est féminin, hein. Alors, qu'est-ce que c'est que ça, la gredinette? D'abord, est-ce que c'est une invention qui vient de vous? Est-ce que...
3: Non.
1: Alors, expliquez-nous l'histoire de cette affaire.
3: Alors, la gredinette, en fait, c'est un outil de jardin qui a été inventé par André Grelin.
1: Ah, oui, d'accord.
3: Le nom gredinette, il a... Oui. Fait une extension de son nom de famille pour désigner son invention.
1: Son invention.
3: En fait, car il s'agit vraiment d'une invention.
1: Alors, oui.
3: Parce qu'il a même gagné le concours Lépine en 1963.
1: Ah, c'est pas si vieux.
3: Avec
1: oui, c'est pas si vieux.
3: Non, non, non.
1: D'accord,
3: non.
1: D'accord.
3: C'est vraiment un outil qui a permis de et qui le fait toujours, hein, parce que on en fabrique et on en distribue dans toute l'Europe et en fait ça permet de remplacer le bêchage.
1: Alors qu'est-ce qui ne va pas avec le bêchage? Parce que tous ceux qui ont eu des parents ou des grands-parents, on les a vus dans leur jardin se casser le dos à bêcher la terre, hein, on peut dire ça. Alors ça, ça ne va pas alors.
3: Ça rapporte quand même des résultats, donc on ne peut pas dire que ça ne va pas. Mais
1: bon, ça sert à quelque chose, mais disons que c'est pas un absolu.
3: Ouais. Le bêchage, comme le labour, en fait, a pour fonction de, d'une part, désherber et d'autre part, de remonter les minéraux, les nutriments pour les légumes au fur et à mesure des années, puisque le sol est épuisé en fait avec les cultures successives, surtout si elles sont gourmandes. Donc, l'idée de la grelinette, c'est de faire ça, mais d'une autre façon, en laissant les couches, les différentes couches du sol à leur place. C'est-à-dire que la couche supérieure où sont tous les décomposeurs, que sont les petits vers, les Eisenia fétida, les vers à fumier qui en fait, décomposent.

0: retourner la terre sans lui faire trop de violence, disons.
1: Voilà, exactement.
0: Et puis, il y a une manière un peu ergonomique, si j'ai bien compris. C'est-à-dire que, je le disais tout à l'heure, nos grands-parents se cassaient le dos, ils étaient pliés, hein, donc ça ne devait pas être très facile pour
1: Voilà.
0: les reins. Alors que là, on reste debout.
1: C'est surtout ça, voilà, l'intérêt de la grelinette pour la personne qui l'utilise, c'est que ça va, on reste toujours droit, en fait, on ne plie même pas les jambes, on plie même pas le dos, parce que en fait, on a un manche de chaque côté qui nous permet, en partant les bras tendus vers l'avant,
0: Oui.
1: de planter les dents et de faire deux pas en arrière. Et de dépasser l'axe du corps avec un manche de chaque côté, ce
0: Oui.
1: qui fait que l'outil peut faire une rotation de 80 degrés et donc vraiment soulever la terre et en laissant chaque horizon à sa place. Voilà.
0: D'accord. Donc sans
1: Et ensuite, on recommence le geste et c'est un geste symétrique en fait qui permet voilà de travailler facilement son jardin et donc de pouvoir le faire longtemps, longtemps,
0: Voilà, même
1: puisque
0: quand on est un peu
1: la force
0: âgé,
1: physique, voilà,
0: voilà,
1: n'est
0: 10
1: pas
0: minutes.
1: un problème,
0: Même
1: bien au
0: si
1: contraire.
0: le jardinage est considéré comme un sport, hein, à bien des égards, comme une activité physique, hein. Je rappelle
1: Il
0: que
1: a plein de
0: c'est,
1: vertus.
0: ouais, dans les postes de loisirs en France, il arrive juste après le bricolage, donc c'est considérable, hein, c'est considérable. Même en ville, hein. Est-ce que on a trouvé une solution pour faire en sorte que les sols dans les jardins, et y compris les jardins privatifs, les petits jardins, même en ville, ne s'épuisent pas? Comment on fait quand le sol est fatigué? Est-ce qu'on change la terre, on met un terreau, on met des engrais? Ah, que fait-on?
1: Bah, ni engrais et là l'actualité bah, nous fait comprendre en tout cas aux professionnels que les engrais vont coûter de plus en plus cher parce qu'ils étaient majoritairement produits en tout cas pour les engrais chimiques hein,
0: Ah oui.
1: avec du gaz et donc
0: Oh là là.
1: bah, ils viennent du Moyen-Orient, ils viennent de
0: Ah bon?
1: Russie
0: Ah
1: donc ils
0: oui.
1: sont pas les pays avec lesquels
0: On a les meilleurs rapports en
1: on
0: ce moment, hein? Oui,
1: actuellement, exactement. Voilà. Donc
0: d'accord.
1: l'idée, en fait, c'est de faire autrement, et c'est la permaculture là, qui m'inspire beaucoup. En fait,
0: Oui.
1: c'est de faire avec ce qu'on a. C'est de regarder autour de soi et d'identifier en fait les ressources qui vont nous permettre bah de faire progresser notre écosystème. Donc pour une terre, en fait, l'idée c'est de rajouter non pas de l'azote, mais plutôt du carbone pour nourrir le sol
0: Ah.
1: et toute la vie en fait qui va consommer en fait cette matière première, ce carburant en fait,
0: Oui,
1: hein,
0: le carbone, quoi, oui.
1: et voilà, tout à fait, et le transformer en fait pour avoir un humus en fait stable et toutes ces micro-organismes vont littéralement bah manger ce carbone et bah, par les défections
0: Oui.
1: produire en fait un humus en fait stable et
0: Nourricier
1: très
0: pour la
1: nourrissant
0: terre, voilà.
1: pour la terre et pour les plantes que l'on va y mettre.
0: Et on respecte ainsi un équilibre. C'est pourquoi nos anciens étaient bien sages quand ils laissaient, bah, les vaches et je ne sais quel animal encore faire leurs besoins pas trop loin du carré de jardin parce que ça permettait effectivement de nourrir la terre. Vous avez bien compris ça quand même, hein.
1: Exactement,
0: Voilà, ça c'est
1: exactement.
0: assez simple comme réflexion. On a tous pu l'observer d'ailleurs. Marie-Jeanne qui nous appelle de Metz. Marie-Jeanne.
2: Oui, bonsoir Frédéric et
0: Bonsoir
2: bonsoir
0: Marie-Jeanne.
2: à Laurent.
0: Oui.
2: Oui, eh bien,
0: Bonsoir.
2: j'écoute attentivement l'émission qui est
0: Oui.
2: très, très intéressante.
0: Merci.
2: Alors, je voulais, j'embraye tout de suite sur la grelinette
0: Oui.
2: parce que ça fait déjà bien, bien longtemps que ce système existe.
0: Oui.
2: Et moi, j'ai une très bonne amie qui avait acheté ce merveilleux appareil qui lui rendait bien service et elle me disait que c'était très très bien parce que ça aérait la terre, ça ne détruisait pas les vers et tout ça. Enfin, vous avez bien expliqué, c'est
0: Oui.
2: très très bien.
0: Oui.
2: Et puis quand on parle d'amender la terre, enfin, il y a dans les petits jardins, enfin en principe, nous on met ben, quand on peut trouver du fumier de cheval, des choses comme ça. Et puis un peu de cendre de bois et
0: Ah.
2: surtout le compost.
0: Oui.
2: C'est vraiment très très intéressant, quoi. Je veux dire, c'est quand même mieux que les

0: engrais, disons,
1: chimique,
0: voire...
1: disons chimique, quoi.
0: Voilà, absolument. Oui.
1: Alors, vous disiez, Marie-Jeanne, de la cendre. On peut poser peut-être la question à Laurent. Est-ce que la cendre fait partie, comme le compost ou le
0: un
1: carbone
0: petit peu, un petit
1: Oui,
0: peu.
1: Un petit peu. Est-ce que ça fait du bien à la terre?
2: La cendre, oui, il y a beaucoup de potasse dans la cendre, donc c'est relativement riche.
1: Oui.
2: Par contre, on va pas la mettre en excès parce que sinon on risque d'étouffer un peu le sol. Donc,
1: ah, d'accord, un petit peu.
2: Comme le poivre sur un plat, c'est juste saupoudré
1: d'accord.
2: Une poignée par mètre carré, on va dire.
1: Mais, d'accord,
0: un
1: d'accord.
0: Petit peu.
1: Oui, c'est ce que disait Marie-Jeanne, non pas d'excès, voilà. Mais c'est pas mauvais en soi.
0: Voilà. Oui. Et puis, j'en viens à parler de la lune rousse.
1: Ah oui, alors dites-nous un peu, est-ce que vous savez ce que c'est? Comment ça se passe? On ne sait pas.
0: La lune rousse, c'est la lune du mois d'avril.
1: Oui.
0: En fait, au mois d'avril, eh bien, durant presque tout le mois d'avril, on va dire que les nuits sont très très fraîches.
1: Oui,
0: et même,
1: ça, c'est vrai.
0: Il y a donc des gelées nocturnes
1: oui.
0: aussi.
1: Oui, oui.
0: Et il se trouve qu'au mois d'avril, il y a déjà beaucoup de bourgeons. Et les bourgeons, eh bien, ma foi, sous l'effet du gel, eh bien, ils deviennent roux. Et c'est là pourquoi on appelle la lune rousse. Parce que la lune, en fait, n'est pas rousse. Ce sont les bourgeons des arbres, des arbustes et tout ça, qui, sous l'effet du gel, brûlent, quoi. Et
1: oui.
0: puis, eh ben, on dit c'est la lune rousse.
1: Ah voilà. Oui, ce serait les bourgeons qui, d'une certaine façon, sont brûlés par le froid la nuit.
0: Absolument.
1: Qui auraient
0: absolument.
1: Un caractère un peu roux la journée. D'accord.
0: Voilà, et c'est au mois d'avril que ça se produit tous les ans au mois d'avril. C'est comme ça que ça se passe. Enfin, quand il gèle, bien évidemment,
1: oui.
0: dans nos régions. Maintenant, c'est vrai qu'il y a des régions où ça ne gèle pas comme chez nous, ici en Lorraine, voilà quoi.
1: Oui.
0: Et puis je voulais aussi parler. C'est Marianne qui parlait de Saint Barnabé, n'est-ce pas?
1: Oui.
0: Vous avez retrouvé le dicton?
1: Alors Saint Barnabé qui coupe le nez de
0: alors,
1: Saint Médard.
0: Oui. Et s'il pleut à la Saint-Médard,
1: ouais.
0: il va pleuvoir 40 jours plus tard. À moins que Saint Barnabé ne
1: lui coupe le nez. C'est ça, la phrase entière. C'est ça. Oui, ça nous est revenu. Oui, ça nous est revenu.
0: Puis, alors, il y a aussi un autre dicton. Hein.
1: Alors, dites-nous. Oui, dites-nous.
0: Alors, à la Saint-Georges,
1: oui.
0: eh bien, s'il pleut à la Saint-Georges, il n'y aura pas beaucoup de cerises. Parce qu'on dit qu'à la Saint-Georges, s'il pleut, les cerises lui restent dans la gorge.
1: Ah, c'est joli. Bah, en ce moment, en tout cas, à Paris, je sais pas, mais en ce moment, il pleut quand même beaucoup et un peu tous les jours. Et c'est presque désespérant parce qu'on voit pas beaucoup de soleil. Et alors, on se dit que, effectivement, on se dit que toujours que c'est bon pour la nature, mais je ne sais pas si c'est aussi bon que ça.
0: Oui, ben, il faut quand même qu'il pleuve un petit peu
1: oui.
0: parce que si c'est sec, ça pousse pas.
1: Ben oui, c'est
0: et
1: ça.
0: Et puis, je voulais vous parler par expérience.
1: Oui.
0: Il y a, vous savez qu'au mois, au mois de mai, là, comme dit Laurent, effectivement, il y a les cinq glaces, la terre n'est pas chaude. Et, et on ne peut pas, quand on plante, par exemple, des haricots, supposons, et
1: oui.
0: bien, vous savez, si vous plantez vos haricots début juin, eh bien, ceux que vous avez plantés au début juin, pourtant, qui sont beaucoup plus tard, eh bien, ils auront rattrapé ceux que vous avez mis au mois de mai, parce qu'au mois de mai, ben, ils n'auront pas poussé beaucoup.
1: Ah, oui. Alors, il y a quand même des dates à respecter pour...
0: C'est-à-dire que quand la terre est froide. Vous pouvez mettre...
1: d'accord.
0: Que vous voulez, comme c'est froid, vous savez. Alors il faut, Laurent disait aussi des choses tout à fait vraies.
1: Oui.
0: Il faut protéger les cultures, bien sûr, par des temps comme ça, vous mettez des tomates ou quoi. Alors bien, moi je sais on met des voiles d'hivernage qu'on appelle.
1: Oui, d'accord. Les protections.
0: Oui.
1: Alors on va poser la question, Marie-Jeanne, à Laurent. Quand la terre est trop froide, qu'est-ce qu'on fait? On peut pas semer. Alors on pose la question à Laurent, Marie-Jeanne, on va voir ce que Laurent peut nous dire. Quand la terre est trop froide parce que les nuits sont fraîches, est-ce qu'il faut attendre simplement pour ensemencer?
2: Alors ça dépend comment on fait. Certains ont tendance à couvrir le sol, ce qui est une excellente chose puisqu'on va nourrir en fait la vie du sol et le protéger des gelées lors de l'hiver,
1: ouais.
2: vraiment.
1: Qu'est-ce qu'on
2: Mais
1: met sur le sol? Qu'est-ce qu'on met sur le sol pour le couvrir? Du carton, je sais pas moi. Qu'est-ce qu'on met?
2: Tout ce qu'on peut trouver est bon.
1: De la paille, je sais pas moi.
2: Certains mettent de la laine, de la paille.
1: De la laine.
2: Des tailles de haies broyées.
1: Des tailleurs Chanel, enfin tout ce qu'on veut, quoi. Tout... Non, peut-être pas les tailleurs. Non, Non, je plaisante, bien sûr.
2: Je n'en ai pas. Je n'en ai pas.
1: Je n'ai jamais essayé. Pas besoin. Alors, oui, alors donc, des choses qui couvrent, qui réchauffent, d'accord? Et est-ce que ça marche vraiment? Alors, si je mets de la neige.
2: Et donc, ben, l'idée pour réchauffer la terre, c'est d'enlever ce paillage au printemps pour que le soleil, tape sur la terre et, en fait, le réchauffe directement. C'est ça qu'on va faire au potager, même si un rayon de soleil qui touche la terre stérilise parce que ça sèche beaucoup. Donc c'est juste, on peut sacrifier une toute petite couche de terre par cette solarisation qui va quand même réchauffer le sol pour permettre les semis de printemps.
1: Et la pluie, est-ce que c'est toujours bon ou est-ce que parfois c'est trop? Est-ce que ça noie pas un peu le jardin, la pluie, de temps à autre, quand il pleut trop?
2: Ben, la question, si on... Le problème d'une grande pluie, c'est qu'elle peut effectivement lessiver en fait tous les nutriments, tous les argiles qui sont très petits, surtout en fait si notre terre est à nu. C'est pour ça que l'idée, c'est d'avoir une terre toujours couverte et ce paillage dont on parlait tout à l'heure, qui est ingéré par la vie du sol, va permettre de faire un humus en fait qui est très stable. Si vous mettez une terre régulièrement cultivée, mais qui reste à nu, et puis une terre régulièrement travaillée, et une terre qui n'est jamais travaillée, les deux dans un bocal d'eau, en fait la terre qui n'est jamais travaillée va rester en fait compacte, alors que la terre qui est très travaillée va se disperser dans tout le bocal et remplir en fait toute l'eau. Donc on voit bien qu'une terre travaillée en fait ne retient rien. Mais au contraire, d'accord. Une terre vivante en fait qui va elle est très compacte et donc qui évite tous les la perte en fait de terres arables qui part dans les rivières.
1: Donc, il faut absolument, même à un niveau industriel, que toutes les terres ne soient pas toujours en travail et qu'on laisse les terres en jachère, qu'on laisse les terres se reposer pour l'équilibre.
2: Alors, en jachère, ça ne veut pas dire un sol nu. Ah. Au contraire, justement, c'est un sol toujours cultivé, mais avec des plantes qui sont moins gourmandes, des légumineuses en fait, qui ne puisent pas dans le sol, mais au contraire en fait, qui puisent les nutriments, particulièrement l'azote, dans l'air.
1: Ah,
2: on appelle ça les légumineuses en fait,
1: qui n'appauvrissent pas des sols. Voilà.
2: Non, au contraire. Elles l'enrichissent.
1: Merci Marie-Jeanne de nous avoir appelé, de nous avoir permis de rebondir sur toutes ces questions. Merci infiniment. Marie-Jeanne, je le rappelle, nous appelait de Metz. Bonsoir à l'est de la France. Et nous allons à présent entendre les Saints de Glace. L'orthographe n'est pas tout à fait la même. Philippe Sard à la musique. Un film avec Alain Delon, bien sûr, et Mireille Darc. Les Saints de Glace.
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0: Les Saints de Glace, une production Alain Delon, avec Alain Delon et Mireille d'Arc. Vous vous souvenez de ce film? Philippe Sard à la musique, qui est un grand, grand compositeur de musique de film, à l'égal d'un Michel Legrand ou d'un Vladimir Cosma, voilà. On en parle un petit peu moins, il est peut-être un peu oublié, mais en tout cas, un grand compositeur des Saints de Glace. Ginette, à présent, qui nous appelle de Digne-les-Bains. Ginette.
1: Oui, bonsoir Frédéric, bonsoir Laurent, bonsoir les auditeurs.
0: Oui.
1: Je vous appelais, mais je vais vous dire, Marie-Jeanne m'a coupé l'herbe sous le pied.
0: Pourquoi?
1: Oui, parce que quand j'ai entendu Marianne qui disait, mais à qui devait-il couper le nez, Saint-Barnabé?
0: Ah ben ça,
1: ça m'a ramené.
0: Mais oui, bien sûr. Mais oui, oui.
1: Ça m'a ramené dans ma jeunesse.
0: Oui.
1: Et je me rappelle que ma mère, elle en parlait toujours parce que, bon, j'ai 63 ans, mais j'ai été élevée à coups de proverbes, je vous dirais.
0: Ah.
1: Mes parents avaient 40 ans de plus que moi, et bon, ils avaient et pas mal de connaissances sur les proverbes anciens, etc.
0: Ah oui. Oui.
1: Et tous les mois de mai, j'entendais dire, ah, il faut absolument que la Saint-Barnabé fasse du soleil, et qu'il coupe le nez à Saint-Médard, sinon c'est 40 jours de pluie.
0: Ah oui. Et alors, est-ce que ça se vérifiait quand même? Est-ce que ça se vérifiait, Ginette?
1: Eh oui, oui.
0: Ah oui, quand même.
1: Oui, oui, oui.
0: Ah oui.
1: Je pense qu'en fait, il doit y avoir une origine de constatation paysanne, je dirais.
0: Oui, oui, l'observation.
1: Et puis
0: oui.
1: Bon, ils ont appliqué le dicton en fonction de ça. Oui, oui, effectivement.
0: Alors, Ginette, est-ce que vous jardinez vous-même?
1: Non, moi j'habite au centre-ville.
0: Ah, non, non. Ah bon, on peut avoir un jardin au centre-ville, c'est pas interdit.
1: Oui.
0: Oui, mais non. Oui. Là, non, pas trop.
1: Non, non, non. J'habite un petit appartement et en plus, je marche avec deux cannes. Je suis handicapée à 50%.
0: Ah, d'accord. Donc là, c'est plus difficile. Est-ce que vous allez acheter vos légumes près de chez vous par des maraîchers que vous connaissez, des marchands qui vont dans la région?
1: Oui, quand il y a le marché, oui, quand il y a le marché, oui, on a des légumes qui sont vraiment pas loin.
0: Non, ça, c'est important, oui.
1: Oui, qui sont même pas à moins de 12 kilomètres, je dirais.
0: Oui. Donc c'est un circuit court, donc ça c'est plutôt vertueux
1: tout
0: hein, pour notre économie. Est-ce que vous avez une question, Ginette, à poser à notre invité? Alors
1: Non, pas particulièrement.
0: Pas particulièrement.
1: Mais je vois que c'est très intéressant tout ce qu'il a expliqué. La grelinette, je voyais pas ce que c'était comme.
0: Ah bah voilà, la grelinette, on découvre Monsieur Grelin, certains Monsieur Grelin.
1: Eh oui.
0: Donc voilà, ça permet à des gens qui ont effectivement une mobilité un peu difficile, un peu réduite, de pouvoir continuer à jardiner. Donc c'est plutôt
1: oui,
0: pas
1: c'est
0: mal.
1: Bonne idée.
0: Merci en tout cas Ginette de nous avoir appelé.
1: Merci à vous pour ces belles émissions.
0: Merci beaucoup Ginette.
1: Et bonne continuation. Merci.
0: Merci Ginette. À très bientôt. Laurent, la permaculture, qu'est-ce que c'est? Alors ça, c'est une grande question. Hein. Ça, c'est une grande question.
2: Oui, oui, oui.
0: Qu'est-ce que c'est que cette affaire?
2: Oui. Et autant de définitions que de permaculture, presque.
0: Ah bon? Donc, Bon, ah ben on va continuer jusqu'à 4 heures, alors on y va.
2: Voilà, oui. En fait, c'est une science qui essaie de résoudre en fait les... on ne sait jamais comment la prendre.
0: Ce n'est pas une agriculture intensive. Ce n'est pas une agriculture chimique. Ce n'est pas une agriculture industrielle. Qu'est-ce qui nous reste?
2: Et ce n'est même pas que de l'agriculture, parce que en fait, c'est répondre à tous nos besoins, en fait, que ce soit le chauffage, la nourriture, les relations sociales. En fait, c'est d'essayer de regarder, d'observer autour de soi toutes les ressources que l'on peut avoir pour répondre à nos propres besoins.
0: D'accord. Alors, est-ce qu'on pourrait dire qu'il y a quand même une notion de partage? J'avais noté ça quelque part, que la permaculture, c'est aussi une sorte d'art de vivre.
2: Exactement, et avec trois principes fondateurs qui sont prendre soin de la terre, prendre soin des hommes, et obtenir une production et redistribuer en fait les surplus.
0: Ah, il y a une redistribution aussi des surplus.
2: Voilà, il y a une notion de partage, en fait, qui est très importante dans la permaculture.
0: Et alors, à qui on redistribue les surplus? Et est-ce qu'on les redistribue gratuitement?
2: Ben, dans l'éthique de la permaculture, oui. À ses voisins, à ses amis, si on a trop de légumes dans son jardin, et ben, l'idée, c'est de les partager avec nos voisins. Certains ont des petits devant leur entrée, des petits cajots où ils mettent leurs légumes supplémentaires et les voisins peuvent
0: se servir
2: gratuitement.
0: Voilà. Alors on a du mal à faire ça parce que c'est pas notre éducation. On a du mal à prendre des choses gratuitement. On se dit qu'ils doivent. On dit qu'il faut travailler sûrement, qu'il faut avoir cette donnée du mal, avoir fait un effort, que sais-je.
2: Moi, je trouve que ce serait beau d'être tous producteurs, en fait, et de d'échanger comme ça nos productions, parce qu'on a forcément toujours des surplus. Si on met une rangée de salades, et ben elles vont toutes produire au même moment et monter en graines. Donc pourquoi les laisser monter en graines dans le jardin? Enfin, peut-être quelques-unes pour avoir des graines, si on a choisi des graines dites de population, donc qui se reproduisent d'année en année. Donc là, c'est intéressant de faire ses propres graines, parce que ça permet aussi de les partager après. Parce que un plant peut produire des centaines, des milliers de graines. Donc là, c'est aussi très vertueux, en fait, de les produire pour les partager avec d'autres.
0: Est-ce que on va prendre Marie-Hélène au téléphone tout de suite, mais est-ce que vous avez une école dans votre village? J'imagine qu'il y a au moins une école primaire,
2: bien sûr. C'est
0: un collège. Est-ce que la permaculture, ça permet de venir trouver le directeur de l'école en disant, voilà, on a des dizaines et des dizaines de kilos de légumes, est-ce que ça pourrait pas faire une bonne soupe naturelle pour nos enfants? Est-ce qu'il y a des passerelles?
2: Bien sûr. J'ai un cousin qui a une surproduction chaque année de chayotte.
0: Alors qu'est-ce que c'est que ça, les chayottes?
2: La chayotte, c'est un légume qui pousse en fait sur une liane et qui est plutôt originaire, qu'on trouve sous les tropiques.
0: D'accord.
2: Mais qu'on peut cultiver chez nous en Bretagne.
0: Oui.
2: Et parce que en fait, elle craint le gel.
0: D'accord.
2: Mais si les conditions sont bonnes, ça peut faire des centaines de kilos chaque année avec un seul plant qui part en liane partout et qu'il faut manger rapidement. Et je sais que lui distribue à toutes les écoles de son village.
0: Ouais, les écoles sont preneuses.
2: Cette semaine-là, quoi.
0: D'accord. Alors, on va parler aussi du rôle des enfants dans la permaculture, parce qu'il faut commencer tôt, j'imagine, pour donner le goût aux plus jeunes de s'intéresser à la terre, à la nourriture, aux bons produits. On y reviendra. Marie-Hélène nous appelle de Toulouse. Marie-Hélène.
3: Oui, bonsoir.
0: Bonsoir, Marie-Hélène.
3: Très intéressant ces échanges sur la permaculture, ces explications plus vraies, parce que c'est donné par une personne qui est spécialisée dans cette forme d'agriculture.
0: Oui.
3: Donc c'est très intéressant. Mais moi je voulais parler d'érogation, que ça existe toujours.
0: Alors dites-nous.
3: Voilà.
0: Dites-nous.
3: Et alors, d'érogation et ensuite du pain eucharistique.
0: Oui.
3: C'est-à-dire que autrefois, je parle par exemple en Normandie encore, ils portaient à l'église du blé pour que ils fassent des hosties avec ce blé. Récolte du blé, ils emportaient une partie et ils faisaient donc de la farine et l'église faisait des hosties avec.
0: D'accord.
3: Ça, c'était quelque chose de tout à fait normal.
0: Oui.
3: Et ce qui se fait encore là maintenant, actuellement en Normandie, à Rouen par exemple, des agriculteurs ou un agriculteur plutôt collecte chez d'autres agriculteurs, ils collectent des fonds, des offrandes. L'agriculteur qui fait cette collecte apporte tout ça à l'église de Rouen pour une grande fête le dimanche à la messe et en remerciement. Il prend des pains qu'offre l'église, ce sont des pains bénis, et ces pains bénis sont redistribués aux agriculteurs qui ont donné des offrandes.
0: Ah, d'accord.
3: À l'église.
0: D'accord.
3: Oui, ça se fait chaque année. La semaine prochaine, ça va se faire à Rouen, par exemple. Ça va
0: d'accord.
3: se faire la semaine prochaine. Dans la région.
0: Et vers Toulouse, chez vous, qu'est-ce qui se passe? Est-ce qu'il y a des processions?
3: En en ville, il se passe rien du tout.
0: En ville, il se passe
3: on
0: rien.
3: On est loin de la nature et loin de Dieu, oui, malheureusement, bon, par rapport à la nature. D'accord. Et quand on pense qu'une pomme de terre plantée en terre, on ressort 3 mois après, ça fait 10 pommes de terre. C'est vraiment quelque chose de magique, on dirait, mais que seule la terre peut produire, que nous, on n'est pas capable de faire quelque chose d'aussi beau.
0: Oui, c'est vrai.
3: Que ça.
0: Ça apprend l'humilité. Voilà. Et humus, c'est la terre en latin, hein, bien sûr. Et
3: l'humus, c'est la terre, oui, c'est ça. Bon, ben voilà, j'avais rien d'autre à dire, sauf que cette émission était passionnante.
0: Ah ben, merci beaucoup, Marie-Hélène. Et puis, on peut vous inviter à aller peut-être au sortir de Toulouse, à la rencontre de certains cultivateurs. Peut-être qu'on fait un peu de vin autour de Toulouse, peut-être qu'on fait un peu de fruits, doit avoir des maraîchers. Le climat est plutôt bon.
3: Hein, oui, c'est vrai.
0: Je pense. Mais c'est vrai qu'en ville, en tout cas en termes de nature, la nature est devenue un peu artificielle dans nos villes, c'est bien dommage. Et Toulouse est quand même une très belle ville, hein, donc il y a aussi de la beauté dans les villes. Merci Marie-Hélène, merci beaucoup de nous avoir appelés. Alors, Laurent, effectivement, on parlait des écoles juste avant le coup de téléphone de Marie-Hélène. Est-ce que le rôle de l'apprentissage par les plus petits de ce qu'on peut faire dans un jardin, c'est quelque chose qui est maintenant devenu un peu évident, presque faisant partie du programme, en tout cas dans certaines régions?
2: J'aimerais bien.
0: C'est-à-dire que c'est pas le cas. Que ce soit partout. C'est pas encore, donc.
2: C'est pas encore. Je crois que ça dépend beaucoup des instituteurs et qui ont une certaine liberté
0: pédagogique, oui.
2: Peut-être un peu plus dans l'enseignement catholique où ils ont en fait la liberté pédagogique un peu plus permise, voilà,
0: oui,
2: par une sensibilité qui va vers là, et c'est vrai que ça serait intéressant parce que on peut tout expliquer, en fait on peut faire des multiplications au potager par rapport aux espacements entre les différents légumes que l'on va laisser sur un bac potager. On peut
0: parler de couleurs, on peut parler de production, on peut parler de
2: tout est possible, en fait.
0: De la faune aussi.
2: L'imagination est la limite, effectivement.
0: Alors, est-ce qu'on a des petits animaux dans les jardins? Est-ce qu'on a de la visite en dehors des vers de terre, hein, mais est-ce qu'on a de la visite? Est-ce que ça nuit un peu aux cultures ou est-ce que ça va très bien? Parce que la permaculture peut pas dire, on n'a pas d'oiseaux qui viennent manger nos graines, on n'a pas de taupes, on n'a pas de... Comment ça se passe? Comment on gère la faune?
2: L'idée de la permaculture, c'est de faire avec, c'est de cultiver son écosystème de façon à attirer au maximum nos auxiliaires, en fait, qui vont nous aider tout simplement à avoir une certaine limitation, en fait, de la population de nuisibles.
0: Ah, alors qu'est-ce qu'on laisse dans le jardin, qu'est-ce qu'on laisse pas?
2: Nuisibles. Chacun a son rôle, toute façon.
0: Alors, est-ce qu'il y a des petits animaux qui sont un petit peu gênants? Les rongeurs, par exemple, parce que c'est gênant.
2: Les rongeurs, effectivement, font des galeries et mangent les racines, et donc ça peut faire des sacrés dégâts, notamment les campagnols, dans certaines cultures, mais plus classiquement, le jardinier craint les limaces, évidemment, qui vont dévorer les jeunes plants, et donc...
0: qu'est-ce qu'on fait? On met des insecticides chimiques, qu'est-ce qu'on fait alors, si on fait de la permaculture?
2: Bien sûr que non.
0: Alors, qu'est-ce qu'on met alors?
2: On fait un tas de bois qui va attirer, en fait, certains auxiliaires, qui peuvent être les orvets, peuvent être les staphylins qui viennent manger les œufs de limaces ou d'escargots. On va permettre à un hérisson de pouvoir se délecter de limaces et d'escargots en passant dans sa promenade nocturne.
0: D'accord. Donc en fait, on se sert de la nature pour réguler la nature, tout simplement.
2: Voilà, on essaie de trouver l'équilibre.
0: L'équilibre. Alors ça, on va y revenir. Vous entendez déjà le générique qui marque la fin de notre première heure d'émission et nous nous retrouvons après une courte pause.

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1: Eh bien voilà, nous sommes de retour sur RCF Notre-Dame. Ce soir, vous l'avez compris, nous parlons de la culture, de l'agriculture, des saints de glace, du climat et même de la permaculture. Les saints de glace, ce sont des saints et aux États-Unis, les chœurs, le gospel, interprètent un certain nombre de chants que vous connaissez comme « Oh, when the saints » par une chorale états-unienne, when the saints go marching in, Howard Gospel Call.
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0: When the Saints Go Marching In. J'espère que vous dansez devant vos postes de radio. Howard Gospel Choir. Ça déménage, ça fait du bien. Voilà de la musique. Nous avons Catherine qui nous appelle de Toulouse. Vous dansiez, Catherine, j'en suis sûr.
1: Ah non.
0: Ah non, oh, ben je me suis trompé. Alors, dites-nous, Catherine.
1: J'aurais préféré que vous nous passiez une par exemple, Maxime Forestier.
0: Ah oh, bah oui, ben, c'est pas toujours Maxime, hein. Je l'adore, hein, vous savez, j'adore Maxime, hein, mais c'est pas toujours lui. Alors, dites-nous, Catherine, dites-nous.
1: Dans la ville, dites-nous. Par exemple, oui. Que des trucs américains, mais bon.
0: Pour une fois, Catherine, ce n'est pas du rap. Alors, dites-nous, Catherine.
1: J'ai mis aux États-Unis, hein.
0: Oui, ben non plus. Alors, dites-nous, Catherine, dites-nous.
1: Voilà, alors moi j'appuie pour le thème de l'émission, c'est
0: oui.
1: Pain de glace.
0: Oui.
1: J'aimerais les connaître, ces saints de glace.
0: Alors, on peut répondre un petit peu, Catherine, parce que les saints de glace, on ne les connaît pas bien, justement. Alors, voilà. Alors, on peut dire que Saint Mamère, donc le 11 mai... Alors, Catherine, je vous dis un petit peu qui sont les saints. Alors, le premier saint, Saint Mamère, qu'on prie donc particulièrement le 11 mai, était un évêque de Vienne, pas en Autriche, mais en France. D'accord, un évêque, un religieux, un ecclésiastique. Saint Pancras est un martyr. Il aurait été tué à Rome, on n'est pas tout à fait sûr, peut-être sous Dioclétien, on n'est pas très très sûr. Quant à Saint Servet, là aussi, on n'est pas très sûr parce qu'il est assez peu connu. On retrouve quelques traces de ce saint dans la légende dorée de Jacques de Voragine, mais il y a un côté un petit peu légendaire. Quant à Saint-Yves et Saint-Urbain, compris un peu plus tard, Saint-Yves est le saint patron de la Bretagne, ça vous le savez, et puis Saint-Urbain était pape. Voilà, Catherine, ce qu'on peut dire.
1: Oui, alors, moi, je voulais dire, ce dicton très connu, hein, que mes parents et mes grands-parents disaient, s'il pleut à la Saint-Médard,
0: oui.
1: Il pleut 40 jours plus tard, à oui. Moins que Saint-Barnabé ne lui coupe. L'herbe sous le pied.
0: Oui, ou le bout du nez, ça dépend des versions. Enfin, oui, c'est un peu la même idée. Oui. Oui.
1: Le plus connu, c'est celui-là. Alors, voilà. Pourquoi c'est un dicton qui vient d'où et pourquoi c'est sain le rapport à la terre et à la pluie éventuellement.
0: Alors, on peut dire, Catherine, qu'il y a une observation, je dirais, paysanne, hein, qui s'est faite au fil des ans, et que les personnes ont observé, effectivement, que dans la nature, il y avait des cycles, ces cycles se reproduisaient, et qu'il y avait aussi des problèmes climatiques, notamment à un certain moment où on avait l'impression que le printemps arrivait, que, effectivement, les journées étaient plus chaudes, et les nuits continuaient à être froides. Et puis c'est pareil pour les pluies. Il y a des moments où il y avait effectivement des tendances à se dire que la saison chaude arrivait. Et puis alors finalement la pluie restait encore présente un bon moment. C'est l'observation paysanne sur des générations et des générations qui a permis ce genre de raisonnement. Laurent, vous voulez ajouter quelque chose par rapport à ça? Sur la sagesse peut-être paysanne.
2: C'est la sagesse populaire en fait, oui. Hein, qui, les gens étaient pas forcément observateurs et très concernés par oui. Les récoltes puisque la majorité des gens étaient des paysans et donc oui. Les revenus de la famille provenaient souvent de la terre, donc c'était très important d'avoir des repères en fait, tout simplement, et donc comme la foi était présente, on a vite associé la sagesse populaire avec le calendrier et les saints qui tombaient à ces dates-là, quoi.
0: Oui. Oui, Catherine, vous voulez ajouter quelque chose?
1: C'est un rapprochement de cause à effet, on pourrait dire.
0: Oui, c'est l'observation, c'est la sagesse, c'est la tradition, disons.
1: Je voulais dire, l'invité, c'est très intéressant, la permaculture. Moi, j'ai fait mon potager pendant de nombreuses années, je ne peux plus le faire.
0: Ouais.
1: Justement, c'est intéressant, la grelinette, parce que moi, je suis un peu fou, là.
0: Oui, oui, oui.
1: J'ai plein de problèmes de dos Oui, mais j'ai jardiné longtemps et j'ai fait mon potager dans mon jardin.
0: Oui.
1: Et actuellement, je ne peux plus le faire.
0: Oui.
1: Que, ben oui, physiquement, je ne peux plus. Et malheureusement. Mais peut-être il aurait, votre invité, plus de conseils à nous donner. Si on est en fauteuil roulant, par exemple, comment peut-on aller dans son jardin faire quelque chose?
0: Alors.
1: Et planter comment? Enfin,
0: Alors voilà, bah, très bonne question Catherine. Pour une personne en situation de handicap assez sévère dans un fauteuil roulant, comment, imaginons quand même un jardin relativement plat, hein, j'imagine, comment fait-on, comment peut-on faire? Est-ce que des gens y ont déjà pensé tout simplement?
2: Bien sûr, la solution minimale, entre guillemets, c'est de travailler avec un jardin en bac, mais surélevé,
0: en forme de lune.
2: Voilà ce qui permet en fait de rentrer à l'intérieur et d'avoir accès de tous les côtés aux différents légumes et vraiment à hauteur. Donc ça, d'accord, c'est une solution qui est utilisée parfois en maison de retraite où on a le souci en fait de permettre aux gens qui ont effectivement une perte de mobilité de continuer à avoir ce rapport avec la terre qui leur rappelle souvent beaucoup de souvenirs et qui permet de pouvoir continuer voilà et d'attendre l'avenir avec impatience avec des récoltes en vue quoi.
0: Ouais. Catherine, oui.
1: Oui, alors vous avez donné certains conseils pour les qui attaquent nos plantations.
0: Ouais.
1: Vous avez parlé des limaces notamment tout à l'heure.
0: Ouais.
1: Et j'ai été étonnée que vous n'ayez pas dit mettre un peu de bière parce que moi je l'ai fait pendant des années, ça marche très bien.
0: Ah, limaces, alors la bière, sans être alcoolique, Catherine l'utilise pour le jardin. Est-ce que ça marche, Laurent, alors, la bière?
1: La bière,
2: oui, ça les attire.
0: Oui, un petit peu. Hein. Oui, alors.
1: J'en ai mis et ça marchait vraiment bien. Les limaces allaient se noyer ou se saouler, on pourrait dire.
2: Oui.
1: Je mettais un petit fond de bière au milieu de mes salades, de tout ce que je plantais.
0: Ouais.
1: Et c'était vraiment efficace hein, parce que les limaces attaquent vraiment tout. Hein.
0: Oui. Alors, est-ce que ça marche, Laurent, la bière?
2: Bien sûr, ça les attire énormément. Donc, l'idée, quand même, j'entends de les mettre au milieu des cultures. Moi, j'aurais plutôt tendance à les mettre aux quatre coins.
0: Ah.
2: Pour plutôt éloigner les limaces, en fait, et les faire partir dans les extrémités du potager, plutôt qu'au centre où, en fait, on va attirer les limaces des quatre coins du jardin, justement à l'endroit où il y a les cultures. Donc, moi, j'ai tendance à, si je le fais, à le faire vraiment en périphérie pour que toutes mes limaces du jardin fuient, en fait, vers ce breuvage qui les attire énormément, effectivement.
0: Ah oui. En Bretagne, c'est plutôt du cidre qu'on met, non? On met de la bière aussi ou?
2: Il y a des bons fabricants de bière,
0: c'est vrai.
2: Des petites brasseries artisanales qui font
0: d'excellentes
2: bières.
0: Oui. Et qu'est-ce qui attire les limaces avec la bière? C'est le sucre? C'est l'odeur? C'est quoi? C'est l'alcool? C'est...
2: On sait pas. J'ai pas creusé, mais c'est vrai que cette fermentation c'est effectivement le sucre et la fermentation fait que l'odeur est décuplée.
0: Oui, c'est ça.
2: On l'utilise aussi dans les pièges afro-asiatiques qui sont un autre fléau dans les jardins.
0: Le frelon boit la bière. Non, quand même pas. Non, il est attiré.
2: Il est très attiré par la bière, effectivement.
0: Ouais, ouais.
2: Et le sucre.
0: Ouais. Merci Catherine de nous avoir appelé de Toulouse et d'avoir posé ces questions fort pertinentes. Alexis à présent qui nous appelle de Nancy. Alexis.
3: Bonsoir.
0: Bonsoir Alexis.
3: Bonsoir à vous, amis du jardin.
0: Oui, on va pouvoir faire ça. Alors, et de la permaculture, oui.
3: Et de la permaculture, moi je suis paysagiste de formation.
0: Oui.
3: Donc j'ai bien aimé cette émission.
0: Oui.
3: J'ai fait un CAP de paysage Et d'ailleurs, quand j'ai commencé mon CAP de paysage, j'étais profondément dépressif.
0: Oui.
3: Le jardin, le contact avec la nature, l'apprentissage de toute forme de variété de rapport à la nature, que ça soit pour couper, planter, décorer, faire des massifs, augmenter, réduire,
0: oui.
3: ça m'a profondément soigné d'une dépression que j'avais déjà. Donc vraiment, je conseille à tous ceux qui ont des problèmes psychiques, on va dire, d'aller dans la nature.
0: Oui.
3: Et par ailleurs, je suis du coup par là même, je suis aussi très inquiet pour une population d'enfants citadins,
0: oui.
3: Donc des adultes et plus largement des adolescents et des gens qui sont très débranchés. Et il y a toute une génération que il faut absolument, j'aimerais le dire comme une prière à ceux qui écoutent,
0: oui.
3: Emmener vos enfants dans les bois, emmener les enfants dans la forêt, emmener les enfants au potager, emmener les enfants dans les champs où il y a des vaches, montrez-leur la nature parce que c'est notre guide, c'est notre base, c'est notre repère et il faut connaître la nature. Ça fait que les gens sont, quand on a ce rapport avec la nature, on est beaucoup plus pondéré, on est beaucoup plus harmonisé, on est davantage armé. Et des enfants qui n'ont pas de contact avec la nature, il leur manque quelque chose. Alors s'il vous plaît, ne les laissez pas en carence de nature.
0: Carence de nature. Laurent, est-ce que vous êtes sensible à ce que dit Alexis ? Est-ce qu'il y a vraiment un effet positif sur la psychique, la santé humaine, la santé mentale, on pourrait dire, des personnes qui ont la chance de pouvoir être en rapport avec la nature. Mm-hmm. Est-ce que ça a un effet positif?
2: Bien sûr, il y a une tradition au Japon qui parle de sylvothérapie. En fait, aller dans les forêts, certains vont jusqu'à tenir les arbres et on ressent vraiment un profond bienfait.
0: Oui, bien-être.
2: Mais, voilà, un bien-être. Ouais. Mais de toute façon, oui, sans aller jusque-là, chaque contact avec le jardin. Et apparemment, il y a une...
0: Oui.
2: Une sécrétion dans la terre qui en fait est un peu une hormone du bonheur. Le fait d'aller dans la terre, de le toucher avec ses mains, procure un profond bien-être.
0: Ah, donc on aurait quelques effets.
2: Il y a même de la science là-dedans. Ouais.
0: Effets chimiques naturels qui nous rendraient un peu plus heureux, une sorte de dopamine naturelle. Issu de la terre. Est-ce que vous voulez ajouter quelque chose, Alexis?
3: C'est-à-dire que c'est aussi une... Oui, alors, c'était très beau pour moi parce que ça a équilibré aussi ma spiritualité. Et la nature, c'est pas seulement pour la nourriture. Ou c'est aussi... il y a une dimension spirituelle dans le fait de... Et vive l'écologie chrétienne parce que vraiment, c'est comme disait Jeanne d'Arc, pour Dieu et l'Église, Dieu et la nature, c'est tout un. Vraiment, une grande louange et un grand merci au Créateur pour tous ses dons et toute cette merveilleuse nature, quoi.
0: Oui, merci beaucoup, Alexis. Alors, il y avait Emmanuel qu'on n'arrive pas à joindre. Emmanuel qui nous appelait des Pyrénées-Atlantiques. Il était très content en train de parler de la greninette qui permet de préserver la vie du sol. Voilà. C'est un outil de jardinage qui semble être connu quand même. Nous avons Claude qui nous appelle de la Touraine. Claude, alors,
4: bonsoir,
0: Claude, vous avez un
4: bonsoir.
0: Témoignage. Oui, bonsoir Claude. Bonsoir.
4: Bonsoir à votre invité. Oui, alors je vais diminuer la radio.
0: Oui, alors vous pouvez même la couper complètement, hein, parce que nous, on vous entendra mieux. Voilà, alors
4: voilà.
0: Dites-nous Claude.
4: Oui. Alors bien sûr, l'émission... est intéressante parce que j'étais moi-même agriculteur.
0: Oui.
4: Et mon épouse également. Alors, oui. La question de la grelinette. Nous avons une grelinette dans le garage et c'est vrai que je m'en sers peu.
0: Ah.
4: Et là, j'ai mal au dos.
0: Ah, bah alors il faut s'en servir. Voilà, c'est
4: oui.
0: Simple.
4: Oui. Alors, voilà, nous avons une fille qui est donc contrôleur bio dans la Drôme.
0: Oui.
4: Alors, elle nous pousse un peu à toute cette permaculture, si l'on
0: oui.
4: peut dire.
0: Alors, quand vous dites, Claude, contrôleur bio, qu'est-ce que c'est contrôleur
4: oui.
0: bio?
4: contrôleur bio, c'est-à-dire qu'elle va contrôler les vignes, les oliviers, oui. les, toutes les cultures qui existent.
0: D'accord, pour savoir si c'est bien en rapport oui. avec la loi bio, par exemple.
4: Oui, voilà, oui. D'accord. C'est ça. Oui, d'accord. Oui. Alors, je ne sais plus quel organisme qui l'emboît.
0: Oui, mais c'est pas grave, voilà. Ça fait rien. Alors, dites-nous. Alors, du coup, elle vous oblige un peu. Enfin, elle vous donne le goût de cette manière de faire, cette nouvelle manière de faire.
4: Alors oui. Alors c'est vrai que c'est un neveu qui a, entre autres, suite à des problèmes de santé, qui a des chèvres. Ouais. Des chèvres. Alors c'est la laine mohair.
0: Oui, d'accord.
4: Il fait ça. Il a pas voulu apparemment se mettre dans l'arboriculture. Oui. Il fallait beaucoup traiter, hein. Et nous étions dans l'arboriculture nous-mêmes.
0: D'accord.
4: Et les vignes. Et c'est vrai qu'il y a eu des problèmes économiques.
0: Oui.
4: L'arrachage des vignes actuellement dans la Drôme.
0: Ah oui.
4: Je sais pas si vous connaissez, hein, mais.
0: Alors dites-nous, non, je suis pas très au courant, moi, de l'arrachage des vignes dans la Drôme. Alors dites-nous, qu'est-ce qui se passe avec les vignes dans la Drôme?
4: Eh bien, il y a eu surproduction et un malaise dans la vente des vins.
0: Oui.
4: Au niveau des coopératives.
0: Oui.
4: Ils avaient tellement planté, agrandi les surfaces que, eh bien, maintenant, ils arrachent.
0: Ils arrachent. Oui, alors, il y a un problème de conception, là, générale, je dirais. Alors, on peut demander à Laurent ce qu'il en pense. Est-ce qu'il est au courant, Laurent, de cet arrachage des vignes dans la Drôme?
2: Bien sûr, il y a beaucoup de régions où en fait il y a une surproduction de vin, comme le disait monsieur. Il y a eu une baisse de la consommation qui s'est reportée sur la bière dont on parlait tout à l'heure. Donc malheureusement les vins en font les frais et pour essayer de maintenir les prix et donc un salaire à ces viticulteurs, certains sont ont mis en place des programmes d'arrachage effectivement de vignes pour aller diminuer la quantité et aller vers la qualité que demande souvent le consommateur maintenant.
0: Voilà, on boit peut-être un peu moins, mais un peu mieux.
2: Je crois.
0: Oui, c'est ça. Claude, qu'est-ce que vous pensez, vous, de ces nouvelles façons de faire? Est-ce que dans votre jardin, vous vous y mettez un peu?
4: Oui, bien sûr, bien que j'ai 80 ans, passé maintenant.
0: Oui, d'accord.
4: Ah, j'ai un peu mal au dos.
0: Oui,
4: mon épouse essaie de faire un peu ce genre de culture, oui, bien sûr, ouais. la permaculture, oui, bien que nous avons encore des tracteurs. Et oui.
0: Est-ce que c'est difficile de changer ses habitudes quand on a eu...
4: Changer les habitudes, oui.
0: Est-ce que c'est compliqué, ça, de travailler différemment, disons, de même concevoir différemment quand on a passé des décennies à travailler la terre d'une certaine façon, Claude?
4: C'est difficile, oui, c'est sûr.
0: On peut poser la question à Laurent. Est-ce que certains agriculteurs, y compris des industriels peut-être, voient la permaculture avec un mauvais œil, se méfient un peu?
2: Bien sûr, parce que la permaculture peut paraître un peu fantaisiste pour certains.
0: Oui.
2: Maintenant, il y a plein d'autres formes d'agriculture qui prennent en fait soin des sols, l'agriculture de conservation, l'agriculture en semi-direct. Il y a plein de façons de faire où on limite en fait le travail du sol,
0: oui.
2: qui nuit donc à la fertilité par rapport à l'érosion et par rapport aux engrais chimiques et à tous ces pesticides.
0: Je pense que tout le monde veut se débarrasser des engrais chimiques. Voilà. Hein, j'ai l'impression que les gens veulent se débarrasser. Il y a aussi des choses qui sont complètement surprenantes. Vous en parlez tout à l'heure. Il nous reste quelques minutes. On peut finalement, avec l'expérience de nos amis américains du Nord, faire pousser des légumes en hiver. En tout cas, quand il fait très froid. Expliquez-nous ça, Claude. Laurent, pardon.
2: Oui.
0: Non, Claude, il y a ton téléphone, pardon. Alors, Claude, oui.
2: Il y a Elliot Coleman, qui est un Américain, qui a mis au point, en s'inspirant des maraîchers parisiens, des systèmes de culture qui sont en fait très réduits au niveau de la surface, mais extrêmement productifs. La ceinture parisienne était pleine de milliers en fait de petits maraîchers, oui, qui faisaient 5 à 8 cultures dans l'année. Comme maintenant sur un champ, on en fait 1, 2, 3, c'est très rare.
0: Qu'est-ce qu'on a perdu? Qu'est-ce qu'on a perdu?
2: On a perdu la main d'œuvre en fait, parce que on veut récolter de façon mécanisée, et donc il faut que la culture soit unique en fait pour avoir un système de récolte mécanisé, alors que avant en fait on pouvait faire 5 ou 8 cultures dans l'année parce que on les superposait. Et puis on récoltait manuellement, on pouvait avoir des contre-cultures au pied de la culture maître. On a la prochaine récolte qui est déjà en devenir. D'accord. Et donc quand on fait la récolte, le suivant a la lumière et permet de pousser plus vite parce qu'il est déjà installé. Il attendait juste la lumière.
0: Donc il nous faut peut-être un peu plus de bras, un peu plus de main d'œuvre, et puis un retour à la terre qui soit vertueux. Merci Claude qui nous appelait de Touraine, qui a plus de 80 ans et qui a passé sa vie comme agriculteur et qui se pose des questions aujourd'hui sur la permaculture grâce à sa fille. Nous avions Laurent que nous n'avons pas pu prendre au téléphone et qui nous appelait de Plaisir. Nous avions aussi Ada qui nous appelait de Villeurbanne. Qui se posaient des questions, se demandaient s'il y avait un certain nombre de choses qui pouvaient pousser dans le désert. On va demander ça à notre invité. Baptistine, qui nous appelait de Corse, qu'on prendra bientôt à notre antenne. Et Patrice, qui nous appelait d'Avignon et qui voulait apporter des précisions sur la lune rousse, la pleine lune d'avril, qui est très proche de la Terre, la lune étant à ce moment-là de l'année plus proche de la Terre. Laurent, est-ce qu'on peut faire pousser des choses, on disait en hiver, est-ce qu'on peut faire pousser des choses dans le désert? Ça semble carré. Ah oui, c'est possible ça? Alors
2: bien
0: dites-nous.
2: Sûr,
0: alors,
2: bien dites-nous. Sûr, oui, certaines personnes arrivent à reverdir des déserts en jouant sur la structure du sol.
0: Alors, c'est-à-dire
2: en faisant des cuvettes qui vont permettre, en fait, s'il y a une... un peu d'eau, de vraiment concentrer l'eau au pied d'un plan. Et cet arbre, en fait, va permettre de capter l'eau et grandir dans une zone qui est très aride et compliquée pour lui. Et en fait, il y a plein de cuvettes dans une pente qui en fait permettent de concentrer les matières organiques vraiment sur un point où on va avoir un petit arbre qui va pousser et
0: donc ça pousse voilà, même dans le désert, ça, dans la glace hivernale, dans le désert, enfin il y a beaucoup de façons, disons, de travailler de façon originale et nouvelle, alors qu'on n'en a pas toujours la conscience. Laurent, est-ce qu'on peut, si on s'intéresse

0: pourra trouver facilement toutes les informations dont on a parlé et un peu plus en détail. Remerciements à Denis Thomas qui a contribué à préparer cette émission, à Jean-Paul Lérine qui l'a réalisé, à nos bénévoles qui ont pris vos nombreux appels ce soir, Laetitia et Anne. Pour l'heure, je n'ai plus qu'à vous souhaiter une bonne soirée, à remercier notre invité d'être venu de son Finistère très lointain jusqu'à nous pour nous parler de la permaculture. Merci Laurent, et nous parler bien évidemment des saints de glace. Je n'ai plus qu'à vous souhaiter une très bonne nuit, sans oublier de vous confier à la bonne garde de vos anges gardiens. Merci encore une fois Laurent, et à demain.
1: Au milieu de nous, dites-le avec moi.

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assoiffé de toi, désirant ta présence. Viens glorifier Jésus. Ô Saint-Esprit, ô Saint-Esprit, à quelqu'un qui n'était pas capable de prier pendant des années, je déclare, alléluia, que la valve de prière est ouverte. Oh, que l'espoir revienne dans ta vie. Alléluia. Ta foi commence à être augmentée alors que tu pries. Si tu ne sais pas quoi dire, dis Jésus, Jésus, Jésus, Jésus, Jésus, Jésus. Il y a des malades qui ont prié pendant des années. Un moment avec Jésus. Oh, un moment avec Jésus fait toute la différence. Fait toute la différence. Un moment avec Jésus fait toute la différence. Oh, ne laisse pas passer ce moment. Oh, nous restons là, nous restons là, nous restons là. Oh, que tu sois étranger, que tu ne comprennes pas ce qui se passe, reste là, reste là. Certains insistent dans la présence de Dieu. Insistons, insistons, insistons, insistons, insistons, Seigneur. Seigneur, c'est ce soir. Seigneur, c'est ce soir. Seigneur, c'est ce soir. Seigneur, c'est ce soir.

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Satan force, merde, même si tu es assis, tu peux lever tes mains. Et puis si quelqu'un, tout le monde peut faire ce sacrifice pendant quelques instants, on va élever les mains dans la présence du Seigneur. Et si il y a des gens qui sont dans une position d'intimité, restez dans cette position. S'il y a des gens qui veulent aller dans cette position d'intimité, allez-y. On veut rester dans les lieux élevés, dans la présence.

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Oui, c'est ça. Oui, oui, oui. Saisis même ta percée. Ta percée dans cette atmosphère. Et les gens qui étaient bloqués, nous avons prophétisé, proclamé, point de limitation. Prends, saisis ta percée. Saisis ta percée. Je ne

mais nous allons rester dans cette atmosphère. On va continuer avec ce qui va se passer après dans ce programme, mais j'aimerais qu'on puisse continuer pendant quelques secondes et qu'on réclame. Je ne sais pas s'il y a quelqu'un qui n'a pas encore demandé. Je ne veux pas que tu crois que Dieu ne peut pas. Dieu est capable vraiment de toutes sortes de choses. Il fait toutes sortes de miracles. Toutes sortes de miracles. Toutes sortes de miracles. Et alors que nous sommes dans cette atmosphère, laisse-toi diriger. Laisse-toi conduire. Laisse-toi libre de demander ce que tu veux. Dieu peut.

Asetia, Asetia. Merveilleux Jésus-Christ. Merveilleux Jésus-Christ. 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Il n'y a pas de réveil sans prière. Ils te combattront, mais ils ne te vaincront pas, dit le Seigneur. Tu as pris des coups, mais le Seigneur est prêt à te relever en cet après-midi. En cette soirée, Dieu est prêt à te relever, à relever ton visage. 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

Isaïe. J'ai suscité Pharaon pour montrer ma puissance et ma gloire. Pharaon tombe en cette soirée. Pharaon tombe dans cette région. Pharaon tombe au nom de Jésus dans ta vie, mon frère, ma soeur. Et la gloire du Seigneur se lève sur toi avec puissance et autorité, avec

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Ben nous croyons pour les signes, pour les prodiges, pour les miracles. Nous

Ils te combattront, mais ils ne te vaincront pas, dit le Seigneur.

maintenant dans ce lieu. Des choses que l'œil n'a pas vues, des choses que l'oreille n'a pas entendues, mais qui montent dans le cœur de ceux qui aiment Dieu.

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Élevons nos mains vers notre Dieu. Élevons nos mains vers notre Dieu. S'il y a des personnes ici ce soir qui croient de tout leur cœur que Dieu est le même hier, aujourd'hui et demain, avec moi qu'ils élèvent les mains maintenant. Seigneur, nous croyons que tu peux toutes choses dans nos vies, dans nos situations. De Moïse à Sarah, de Lazare à Cana, tu as béni, tu as guéri, tu as sauvé. Continue de le faire, Seigneur Jésus.

0: faire pour toi.
1: Merci Jésus pour tout ce que tu es en train de faire maintenant. Merci pour tout ce que tu es en train de faire dans nos cœurs. Merci pour tout ce que tu es en train de semer dans nos vies maintenant. Merci pour la résurrection. Merci pour la vie. Merci pour ta parole. Merci pour ton pardon. Merci pour ta présence. Merci pour ta joie. Merci de semer en nous tout ce que tu es. Comme tu l'as fait dans le cœur de tant et tant de gens il y a 2000 ans. Fais-le ici et maintenant pour nous. Fais-le pour moi. Il va le faire pour toi. Amen.

0: faire pour moi dans la foi, proclamez-le. Tu vas le faire pour moi. Tu vas le faire pour moi. Tu vas le faire pour moi.
1: Nous le croyons, Jésus.

Père éternel, nous voulons te bénir pour ton Fils Jésus. Tu nous l'as donné et il est venu nous chercher, nous sauver. Tu nous as donné à travers lui ta paix, ta vie. Nous voulons le chanter. Amen.

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Connais-tu en quadriphonie le dernier tube de Mahler et les planteurs de Virginie qui ne savent pas qu'il y a un hiver? On en a des choses à voir.

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2: Au nom du Père et du Fils et du Saint-Esprit, je crois en Dieu, le Père Tout-Puissant, Créateur du ciel et de la terre, et en Jésus-Christ, son Fils unique, notre Seigneur, qui a été conçu du Saint-Esprit et né de la Vierge Marie, a souffert sous Ponce Pilate, a été crucifié et mort, et a été enseveli, et descendu aux enfers, le troisième jour est ressuscité des morts, et monté aux cieux, est assis à la droite de Dieu le Père Tout-Puissant, d'où il viendra juger les vivants et les morts. Je crois en l'Esprit Saint, à la Sainte Église catholique, à la communion des saints, à la rémission des péchés, prions pour notre Saint-Père, le Pape Léon, pour toutes ses intentions et les intentions de toute l'Église. Notre Père qui es aux cieux, que ton nom soit sanctifié, que ton règne vienne, que ta volonté soit faite sur la terre comme au ciel. Je vous salue Marie, pleine de grâce, le Seigneur est avec vous. Vous êtes bénie entre toutes les femmes et Jésus, le fruit de vos entrailles, est béni. Je vous salue Marie, pleine de grâce, le Seigneur est avec vous. Vous êtes bénie entre toutes les femmes et Jésus, le fruit de vos entrailles, est béni. Je vous salue Marie, pleine de grâce, le Seigneur est avec vous. Vous êtes bénie entre toutes les femmes, et Jésus, le fruit de vos entrailles, est béni. Sainte Marie, Mère de Dieu, priez pour nous pauvres pécheurs, maintenant et à l'heure de notre mort. Amen.

Premier mystère douloureux, l'agonie de Jésus. Jésus sortit pour se rendre, selon son habitude, au mont des Oliviers, et ses disciples le suivirent. Arrivé en ce lieu, il leur dit « Priez pour ne pas entrer en tentation ». S'étant mis à genoux, il priait en disant « Père, si tu le veux, éloigne de moi cette coupe. Cependant, que soit faite non pas ma volonté, mais la tienne. » Alors du ciel lui apparut un ange qui le réconfortait. Frères et sœurs bien-aimés, confions à Notre-Dame des douleurs tous nos frères et sœurs qui n'ont plus le goût de vivre, tous ceux qui pensent trouver dans la mort une libération, tous ceux qui pensent que la mort peut être une solution. Demandons que par l'intercession de la Vierge Marie, chacun retrouve le goût de vivre, redécouvre que la volonté de Dieu est que nous ayons la vie en plénitude. Notre Père qui es aux cieux, que ton nom soit sanctifié, que ton règne vienne, que ta volonté soit faite sur la terre comme au ciel.

0: grâce. Le Seigneur est avec vous. Vous êtes bénie entre toutes les femmes. Et Jésus, le fruit de vos entrailles, est béni.
1: Sainte Marie, Mère de Dieu, priez pour nous, pauvres pécheurs, maintenant et à l'heure.
0: Je vous salue, Marie pleine de grâce. Le Seigneur est avec vous. Vous êtes bénie entre toutes les femmes. Et Jésus, le fruit de vos entrailles, est béni.
1: Sainte Marie,
0: Mère de Dieu, priez pour nous, pauvres pécheurs. Je vous salue, Marie pleine de grâce. Le Seigneur est avec vous. Vous êtes bénie entre toutes les femmes. Et Jésus, le fruit de vos entrailles, est béni.
1: Sainte Marie,
0: Mère de Dieu, priez pour nous pauvres pécheurs. Je vous salue, Marie pleine de grâce. Le Seigneur est avec vous. Vous êtes bénie entre toutes les femmes. Et Jésus, le fruit de vos entrailles, est béni.
1: Sainte Marie, Mère de Dieu, priez pour nous pauvres pécheurs.
0: Je vous salue, Marie pleine de grâce. Le Seigneur est avec vous. Vous êtes bénie entre toutes les femmes. Et Jésus, le fruit de vos entrailles, est béni.
1: Sainte Marie,
0: Mère de Dieu, priez pour nous pauvres pécheurs. Maintenant et à l'heure de mort. Je vous salue, Marie, pleine de grâce. Le Seigneur est avec vous. Vous êtes bénie entre toutes les femmes. Et Jésus, le fruit de vos entrailles, est béni.
1: Sainte Marie, Mère de Dieu,
0: je vous salue, Marie, pleine de grâce. Le Seigneur est avec vous. Vous êtes bénie entre toutes les femmes, et Jésus, le fruit de vos entrailles, est béni.
1: Sainte Marie, Mère de Dieu, priez pour
0: Je vous salue, Marie, pleine de grâce. Le Seigneur est avec vous. Vous êtes bénie entre toutes les femmes, et Jésus, le fruit de vos entrailles, est béni.
1: Mère de Dieu, priez pour nous pauvres pécheurs.
0: Mère. Je vous salue, Marie, pleine de grâce. Le Seigneur est avec vous. Vous êtes bénie entre toutes les femmes. Et Jésus, le fruit de vos entrailles, est béni.
1: Sainte Marie, Mère de Dieu, priez pour nous pauvres pécheurs.
2: Maintenant et à l'heure de notre mort.

0: Amen. Ô Marie conçue sans péché. Deuxième mystère douloureux, la flagellation. Accablé de souffrance, il ne menaçait pas, mais il confiait sa cause à celui qui juge avec justice. Frères et sœurs bien-aimés, confions à Notre-Dame des douleurs tous nos frères et sœurs qui souffrent en particulier de la guerre et de ses conséquences, que ce soit entre l'Ukraine et la Russie, que ce soit entre Israël et la Palestine, que ce soit, sans oublier bien évidemment, nos frères et sœurs du Liban, d'Arménie, du Soudan, partout dans le monde, où les hommes, dans leur folie, entraînent les plus pauvres, les plus fragiles, dans cette souffrance. Confions-les à Notre-Dame pour que, par sa tendresse maternelle, elle vienne les réconforter. Notre Père qui es aux cieux, que ton nom soit sanctifié, que ton règne vienne, que ta volonté soit faite sur la terre comme au ciel.
1: Comme nous pardonnons aussi à ceux qui nous ont offensés, et ne nous laisse pas entrer en tentation, mais délivre-nous du mal. Je vous salue, Marie, pleine de grâce. Le Seigneur est avec vous. Vous êtes bénie entre toutes les femmes, et Jésus, le fruit de vos entrailles, est béni.
2: Sainte Marie, Mère de Dieu, priez pour nous.

0: Je vous salue, Marie, pleine de grâce. Le Seigneur est avec vous. Vous êtes bénie entre toutes les femmes, et Jésus, le fruit de vos entrailles, est béni.
1: Sainte Marie, Mère de Dieu, priez pour nous pauvres pécheurs, maintenant et à l'heure de notre mort. Amen.
0: Je vous salue, Marie, pleine de grâce. Le Seigneur est avec vous. Vous êtes bénie entre toutes les femmes, et Jésus, le fruit de vos entrailles, est béni.
1: Sainte Marie, Mère de Dieu, priez pour nous pauvres pécheurs, maintenant et à l'heure de notre mort.
0: Je vous salue, Marie, pleine de grâce. Le Seigneur est avec vous. Vous êtes bénie entre toutes les femmes, et Jésus, le fruit de vos entrailles, est béni.
1: Sainte Marie, Mère de Dieu, priez pour nous pauvres pécheurs, maintenant et à l'heure de notre mort. Amen.
0: Je vous salue, Marie, pleine de grâce. Le Seigneur est avec vous. Vous êtes bénie entre toutes les femmes, et Jésus, le fruit de vos entrailles, est béni.
1: Sainte Marie, priez pour nous pauvres pécheurs, maintenant et à l'heure de notre mort. Amen.
0: Je vous salue, Marie, pleine de grâce. Le Seigneur est avec vous. Vous êtes bénie entre toutes les femmes, et Jésus, le fruit de vos entrailles, est béni.
1: Sainte Marie, Mère de Dieu, priez pour nous pauvres pécheurs, maintenant et à l'heure de notre mort. Amen.
0: Je vous salue, Marie, pleine de grâce. Le Seigneur est avec vous. Vous êtes bénie entre toutes les femmes, et Jésus, le fruit de vos entrailles, est béni.
1: Sainte Marie, Mère de Dieu, priez pour nous pauvres pécheurs, maintenant et à l'heure de notre mort. Amen.
0: Je vous salue, Marie, pleine de grâce. Le Seigneur est avec vous. Vous êtes bénie entre toutes les femmes, et Jésus, le fruit de vos entrailles, est béni.
1: Sainte Marie, Mère de Dieu, priez pour nous pauvres pécheurs, maintenant et à l'heure de notre mort.
0: Je vous salue, Marie, pleine de grâce. Le Seigneur est avec vous. Vous êtes bénie entre toutes les femmes, et Jésus, le fruit de vos entrailles, est béni.
1: Sainte Marie, Mère de Dieu, priez pour nous pécheurs, maintenant et à l'heure de notre mort. Amen.
0: Je vous salue, Marie, pleine de grâce. Le Seigneur est avec vous. Vous êtes bénie entre toutes les femmes, et Jésus, le fruit de vos entrailles, est béni.
1: Sainte Marie, Mère de Dieu,
2: priez pour nous pauvres pécheurs, maintenant et à l'heure de notre mort. Gloria Patri et Filio et Spiritui Sancto.
3: Comme il était au commencement, maintenant et toujours, dans les siècles des siècles. Amen.

0: Marie conçue sans péché. Troisième mystère douloureux, le couronnement d'épines. Jésus sortit dehors portant la couronne d'épines et le manteau pourpre, et Pilate leur déclara : voici l'homme. Frères et sœurs bien-aimés, confions à Notre-Dame des douleurs, en cette fête de Sainte-Jeanne d'Arc, tous ceux qui, de par le monde, souffrent parce qu'ils sont restés fidèles au roi qui a porté la couronne d'épines, à Jésus, le roi de l'univers. Notre Père qui es aux cieux, que ton nom soit sanctifié, que ton règne vienne, que ta volonté soit faite sur la terre comme au ciel. Aujourd'hui, notre pain de ce
1: jour, pardonne-nous nos offenses, comme nous pardonnons aussi à ceux qui nous ont offensés. Et ne nous laisse pas entrer en tentation, mais délivre-nous du mal. Je vous salue, Marie, pleine de grâce. Le Seigneur est avec vous. Vous êtes bénie entre toutes les femmes. Et Jésus, le fruit de vos entrailles, est béni. Je vous salue, Marie, pleine de grâce. Le Seigneur est avec vous. Vous êtes bénie entre toutes les femmes. Et Jésus, le fruit de vos entrailles, est béni.
2: Sainte Marie, Mère de Dieu,
1: priez pour nous pauvres pécheurs, maintenant et à l'heure. Je vous salue, Marie pleine de grâce. Le Seigneur est avec vous. Vous êtes bénie entre toutes les femmes. Et Jésus, le fruit de vos entrailles, est béni.
2: Sainte Marie,
1: Mère de Dieu, priez pour nous pauvres pécheurs, maintenant et à l'heure de notre mort. Je vous salue, Marie pleine de grâce. Le Seigneur est avec vous. Vous êtes bénie entre toutes les femmes, et Jésus, le fruit de vos entrailles, est béni.
2: Sainte Marie, Mère de Dieu, priez pour nous pauvres pécheurs,
1: maintenant et à l'heure de notre mort. Je vous salue, Marie pleine de grâce. Le Seigneur est avec vous. Vous êtes bénie entre toutes les femmes, et Jésus, le fruit de vos entrailles, est béni.
2: Sainte Marie, Mère de Dieu, priez pour nous pauvres pécheurs, maintenant et à l'heure de notre mort. Amen.
1: Je vous salue, Marie, pleine de grâce. Le Seigneur est avec vous. Vous êtes bénie entre toutes les femmes, et Jésus, le fruit de vos entrailles, est béni.
2: Sainte Marie, Mère de Dieu, priez pour nous pauvres pécheurs,
1: maintenant et à l'heure
2: de notre mort.
1: Je vous salue, Marie, pleine de grâce. Le Seigneur est avec vous. Vous êtes bénie entre toutes les femmes. Et Jésus, le fruit de vos entrailles, est béni.
2: Sainte Marie, Mère de Dieu, priez pour nous pauvres pécheurs, maintenant et à l'heure de notre mort. Amen.
1: Je vous salue, Marie, pleine de grâce. Le Seigneur est avec vous. Vous êtes bénie entre toutes les femmes. Et Jésus, le fruit de vos entrailles, est béni.
2: Sainte Marie, Mère de Dieu, priez pour nous pauvres pécheurs,
1: maintenant et à l'heure
2: de notre mort. Amen.
1: Je vous salue, Marie, pleine de grâce. Le Seigneur est avec vous. Vous êtes bénie entre toutes les femmes. Et Jésus, le fruit de vos entrailles, est béni.
2: Sainte Marie, Mère de Dieu, priez pour nous pauvres pécheurs, maintenant.
1: Je vous salue, Marie, pleine de grâce. Le Seigneur est avec vous. Vous êtes bénie entre toutes les femmes. Et Jésus, le fruit de vos entrailles, est béni.
2: Sainte Marie, Mère de Dieu, priez pour nous pauvres pécheurs, maintenant et à l'heure de notre mort.

0: Ô Marie conçue sans péché. Quatrième et mystère douloureux, le portement de la croix. Maintenant, je trouve la joie dans les souffrances que je supporte pour vous. Ce qui reste à souffrir des épreuves du Christ dans ma propre chair, je l'accomplis pour son corps qui est les Églises. Frères et sœurs bien-aimés, confions à Notre-Dame des douleurs tous ceux qui croulent, qui ploient sous le poids de leurs fautes, qu'il n'ait pas peur de répondre à l'invitation du Seigneur, de lui confier ce poids. Et prions aussi pour tous ceux que le Seigneur appelle à le suivre sur le chemin de la croix pour le salut du monde. Notre Père qui es aux cieux, que ton nom soit sanctifié, que ton règne vienne, que ta volonté soit faite sur la terre comme au ciel.
1: Aujourd'hui, notre pain de ce jour, pardonne-nous nos offenses, comme nous pardonnons aussi à ceux qui nous ont offensés, et ne nous laisse pas entrer en tentation.
2: Je vous salue, Marie, pleine de grâce. Le Seigneur est avec vous. Vous êtes bénie entre toutes les femmes, et Jésus, le fruit de vos entrailles, est béni.
3: Sainte Marie, Mère de Dieu, priez pour nous pauvres pécheurs, maintenant et à l'heure de notre mort. Amen.
2: Je vous salue, Marie, pleine de grâce. Le Seigneur est avec vous. Vous êtes bénie entre toutes les femmes, et Jésus, le fruit de vos entrailles, est béni.
3: Sainte Marie, Mère de Dieu, priez pour nous pauvres pécheurs, maintenant et à l'heure de notre mort. Amen.
2: Je vous salue, Marie, pleine de grâce. Le Seigneur est avec vous. Vous êtes bénie entre toutes les femmes, et Jésus, le fruit de vos entrailles, est béni.
3: Sainte Marie, Mère de Dieu, priez pour nous pauvres pécheurs, maintenant et à l'heure de notre mort. Amen.
2: Je vous salue, Marie, pleine de grâce. Le Seigneur est avec vous. Vous êtes bénie entre toutes les femmes, et Jésus, le fruit de vos entrailles, est béni.
3: Sainte Marie, Mère de Dieu, priez pour nous pauvres pécheurs, maintenant et à l'heure de notre mort. Amen.
2: Je vous salue, Marie, pleine de grâce. Le Seigneur est avec vous. Vous êtes bénie entre toutes les femmes, et Jésus, le fruit de vos entrailles, est béni.
3: Sainte Marie, Mère de Dieu, priez pour nous pauvres pécheurs, maintenant et à l'heure de notre mort. Amen.
2: Je vous salue, Marie, pleine de grâce. Le Seigneur est avec vous. Vous êtes bénie entre toutes les femmes, et Jésus, le fruit de vos entrailles, est béni.
3: Sainte Marie, Mère de Dieu, priez pour nous pauvres pécheurs, maintenant et à l'heure de notre mort. Amen.
2: Je vous salue, Marie, pleine de grâce. Le Seigneur est avec vous. Vous êtes bénie entre toutes les femmes, et Jésus, le fruit de vos entrailles, est béni.
3: Sainte Marie, Mère de Dieu, priez pour nous pauvres pécheurs, maintenant et à l'heure de notre mort. Amen.
2: Je vous salue, Marie, pleine de grâce. Le Seigneur est avec vous. Vous êtes bénie entre toutes les femmes, et Jésus, le fruit de vos entrailles, est béni.
3: Sainte Marie, Mère de Dieu, priez pour nous pauvres pécheurs, maintenant et à l'heure de notre mort.
2: Je vous salue, Marie, pleine de grâce. Le Seigneur est avec vous. Vous êtes bénie entre toutes les femmes, et Jésus, le fruit de vos entrailles, est béni.
3: Sainte Marie, Mère de Dieu, priez pour nous pauvres pécheurs, maintenant et à l'heure de notre mort. Amen.
2: Je vous salue, Marie, pleine de grâce. Le Seigneur est avec vous. Vous êtes bénie entre toutes les femmes, et Jésus, le fruit de vos entrailles, est béni.
3: Sainte Marie, Mère de Dieu,
0: priez pour nous pauvres pécheurs, maintenant et à l'heure de notre mort.

Marie, conçue sans péché. Cinquième mystère douloureux, la mort du Christ en croix. Près de la croix de Jésus se tenait sa mère. Voyant sa mère et près d'elle le disciple qu'il aimait, Jésus dit à sa mère, « Femme, voici ton fils. » Puis il dit au disciple, « Voici ta mère. » Frères et sœurs bien-aimés, prions pour tous ceux qui voudraient venir à Lourdes et qui ne peuvent pas, pour tous ceux à qui l'on a proposé, qui hésitent, ou qui pensent qu'ils n'ont pas le temps de venir, ou les moyens de venir ici à Lourdes. Prions pour tous ceux donc qui pourraient venir ici à Lourdes, découvrir sous le regard de la Vierge Marie que dans le Fils, par l'Esprit Saint, ils sont les enfants bien-aimés du Père. Notre Père, qui es aux cieux, que ton nom soit sanctifié, que ton règne vienne, que ta volonté soit faite sur la terre comme au ciel. Pardonne-nous nos offenses, comme nous pardonnons aussi à ceux qui nous ont offensés, et ne nous laisse pas entrer en tentation, et délivre-nous du mal. Je vous salue Marie, pleine de grâce, le Seigneur est avec vous. Vous êtes bénie entre toutes les femmes, et Jésus, le fruit de vos entrailles, est béni. Je vous salue Marie, pleine de grâce, le Seigneur est avec vous. Vous êtes bénie entre toutes les femmes, et Jésus, le fruit de vos entrailles, est béni. Je vous salue Marie, pleine de grâce, le Seigneur est avec vous. Vous êtes bénie entre toutes les femmes, et Jésus, le fruit de vos entrailles, est béni. Je vous salue Marie, pleine de grâce, le Seigneur est avec vous. Vous êtes bénie entre toutes les femmes, et Jésus, le fruit de vos entrailles, est béni. Je vous salue Marie, pleine de grâce, le Seigneur est avec vous. Vous êtes bénie entre toutes les femmes, et Jésus, le fruit de vos entrailles, est béni. Je vous salue Marie, pleine de grâce, le Seigneur est avec vous. Vous êtes bénie entre toutes les femmes, et Jésus, le fruit de vos entrailles, est béni. Je vous salue Marie, pleine de grâce, le Seigneur est avec vous. Vous êtes bénie entre toutes les femmes, et Jésus, le fruit de vos entrailles, est béni. Je vous salue Marie, pleine de grâce, le Seigneur est avec vous. Vous êtes bénie entre toutes les femmes, et Jésus, le fruit de vos entrailles, est béni. Je vous salue Marie, pleine de grâce, le Seigneur est avec vous. Vous êtes bénie entre toutes les femmes, et Jésus, le fruit de vos entrailles, est béni. Je vous salue Marie, pleine de grâce, le Seigneur est avec vous. Vous êtes bénie entre toutes les femmes, et Jésus, le fruit de vos entrailles, est béni. Je

0: Ô Marie conçue sans péché. Prions. Seigneur Dieu, tu as choisi Sainte Jeanne d'Arc pour venir au secours de son pays. Accorde-nous à son intercession de travailler pour la justice et de vivre dans la paix. Par Jésus-Christ, ton Fils, notre Seigneur, qui vit et règne avec toi dans l'unité du Saint-Esprit, Dieu, pour les siècles des siècles. Le Seigneur soit avec vous. Et que la bénédiction de Dieu Tout-Puissant, le Père et le Fils et le Saint-Esprit descendent sur vous et y demeurent toujours. Bénissons le Seigneur. Notre-Dame de Lourdes, Marie, Mère de l'Espérance, Sainte Bernadette, Sainte Jeanne d'Arc.
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0: Frères et sœurs, bonjour. Au cœur de cette neuvaine à Notre-Dame du Mont-Carmel, nous contemplons ce matin Marie comme modèle de prière persévérante. Et au cours de cette célébration, nous penserons de façon particulière aux fiancés. Alors, comme Marie, les fiancés sont appelés à faire confiance à Dieu pour l'avenir. Comme elle, ils sont invités à accueillir un projet qui les dépasse. Entrons, frères et sœurs, en ce quatrième jour de notre neuvaine, dans la confiance à celui qui nous aime et qui nous rassemble. Au nom du Père, et du Fils, et du Saint-Esprit.
1: Amen.
0: Le Seigneur soit avec vous. Frères et sœurs, chers amis, entrons dans la joie des saints mystères de l'Eucharistie en reconnaissant que nous avons péché, en implorant la miséricorde de Dieu notre Père. Je confesse à Dieu Tout-Puissant et je reconnais devant vous, frères et sœurs, que j'ai péché en pensée, en parole, par action, par omission. Oui, j'ai vraiment péché. C'est pourquoi je supplie la bienheureuse Vierge Marie, les anges et tous les saints, et vous aussi, frères et sœurs, de prier pour moi, le Seigneur, notre Dieu. Que Dieu Tout-Puissant nous fasse miséricorde, qu'il nous pardonne nos péchés et nous conduise à la vie éternelle.
1: Amen.

Prions le Seigneur. Seigneur notre Dieu, tu as comblé des dons de l'Esprit Saint la Vierge Marie en prière avec les apôtres. Accorde-nous par son intercession de persévérer d'un seul cœur dans la prière et d'être remplis de la force d'en haut pour annoncer à nos sœurs et frères la bonne nouvelle.

Lecture du livre de la Genèse. En ce jour-là, Jacob donna cet ordre à ses fils. Lecture du livre du prophète Osée. Ainsi parle le Seigneur. Reviens, Israël, au Seigneur ton Dieu, car tu t'es effondré par suite de tes fautes. Revenez au Seigneur en lui présentant ses paroles. Enlève toutes les fautes et accepte ce qui est bon. Au lieu de taureaux, nous t'offrons en sacrifice les paroles de nos lèvres. Puisque les Assyriens ne peuvent pas nous sauver, nous ne monterons plus sur des chevaux et nous ne dirons plus à l'ouvrage de nos mains, tu es notre Dieu. Car de toi seul l'orphelin reçoit de la tendresse. Voici la réponse du Seigneur. Je les guérirai de leur infidélité, je les aimerai d'un amour gratuit, car ma colère s'est détournée d'Israël. Je serai pour Israël comme la rosée, il fleurira comme le lys, il étendra ses racines comme les arbres du Liban. Ses jeunes pousses vont grandir. Sa parure sera comme celle de l'olivier, son parfum comme celui de la forêt du Liban. Ils reviendront s'asseoir à son ombre, ils feront revivre leur froment, ils fleuriront comme la vigne, ils seront renommés comme le vin du Liban. Éphraïm, peux-tu me confondre avec les idoles? C'est moi qui te réponds et qui te regarde. Je suis comme le cyprès, toujours vert. C'est moi qui te donne ton fruit. Qui donc est assez sage pour comprendre ces choses? Assez pénétrant pour les saisir? Oui. Les chemins du Seigneur sont droits. Les justes y avancent, mais les pécheurs y trébuchent. Parole du Seigneur.

En ce temps-là, Jésus disait à ses apôtres, « Voici que moi, je vous envoie comme des brebis au milieu des loups. Soyez donc prudents comme les serpents et candides comme la colombe. Méfiez-vous des hommes, ils vous livreront aux tribunaux, ils vous flageront dans leurs synagogues, vous serez conduits devant des gouverneurs et des rois à cause de moi. Il y aura là un témoignage pour eux et pour les païens. Quand on vous livrera, ne vous inquiétez pas de savoir ce que vous direz, ni comment vous le direz. Ce que vous auriez à dire sera donné à cette-là, car ce n'est pas vous qui parlerez, mais c'est l'Esprit de votre Père qui parlera en vous. Le frère livrera son frère à la mort, et le père son enfant. Les enfants se dresseront contre leurs parents et le feront mettre à mort. Vous serez détestés de tous à cause de mon nom. Mais celui qui aura persévéré jusqu'à la fin, celui-là sera sauvé. Quand on vous persécutera dans une ville, fuyez dans une autre. Amen, je vous le dis. Vous n'aurez pas fini de passer dans toutes les villes d'Israël quand le Fils de l'homme viendra. »

0: Frères et sœurs, avant l'enseignement, nous avons deux voitures avec des vitres ouvertes, une BMW blanche FL 307 HP et une autre BMW X1 EV 954 JV. Merci.
1: Frères et sœurs, bien-aimés, bonjour. Aujourd'hui, au Carmel, le thème qu'on nous propose comme réflexion ce matin, c'est Marie, modèle de prière persévérante. Et moi, j'ajoute une petite chose par la suite, bâtir sa vie sur le roc. Parce que ce matin, on va parler avec les fiancés et pour leur dire que le mariage chrétien est une vocation.

Frères et sœurs bien-aimés, chers internautes, chers auditeurs de la radio, en ce jour où, grâce à la Neuvaine, on nous invite à regarder Marie comme un modèle de foi et de persévérance, la parole de Dieu nous conduit au cœur d'un grand combat spirituel, le combat de la fidélité. Fidélité à Dieu, fidélité à notre vocation, fidélité à l'amour que nous avons reçu et que nous sommes appelés à donner, fidélité à l'espérance, même lorsque les épreuves viennent bouleverser nos vies. Le prophète Osée nous adresse aujourd'hui une parole simple, mais profondément touchante. Reviens au Seigneur, ton Dieu. Cette invitation était adressée à un peuple qui s'était éloigné de Dieu en cherchant ailleurs sa sécurité et son honneur. Israël avait voulu construire sa vie sans Dieu. Pourtant, Dieu ne l'abandonne pas. Il ne se détourne pas de son peuple. Il ne vient pas pour écraser, mais pour relever. Il ne vient pas pour condamner, mais pour guérir. Cette parole du prophète est encore une parole pour nous aujourd'hui. Elle résonne dans nos familles. Elle résonne dans nos quartiers. Elle résonne dans notre Guadeloupe, dans notre Basse-Terre et dans le cœur de nos jeunes. Car notre époque est marquée par une grande tentation. La plus grande tentation de notre époque, mes frères et sœurs, c'est celle de vouloir tout obtenir rapidement. Nous vivons dans une société où l'on recherche souvent l'immédiat. On veut réussir sans attendre, posséder sans effort, recevoir sans donner. Parfois, nous voulons les fruits sans avoir accepté de planter des graines. Mais une vie solide ne se construit jamais dans la précipitation. Une maison solide demande des fondations profondes. Et c'est là que nous comprenons l'avertissement du Christ. Il existe un danger à construire notre existence sur le sable. Aujourd'hui, certains chemins peuvent sembler faciles et séduisants. L'argent facile attire. Les trafics promettent une réussite rapide. La drogue promet un refuge face aux souffrances. La violence donne parfois l'illusion d'être fort et respecté. Mais ce sont des chemins qui ressemblent à une maison bâtie sur le sable. Au début, tout semble fonctionner. Au début, tout semble tenir debout. Mais lorsque surviennent les tempêtes de la vie, tout risque de s'écrouler. Combien de familles vivent aujourd'hui la douleur de voir un enfant s'éloigner à cause de la drogue ou de la violence? Combien de parents portent dans leur silence l'inquiétude pour l'avenir de leur enfant? Combien de jeunes cachent derrière un sourire ou une attitude dure des blessures profondes qu'ils n'arrivent pas à exprimer? Le Christ nous parle avec amour. Il nous rappelle qu'une existence humaine ne peut pas être construite sur des illusions. Saint Jean Chrysostome disait, « La différence n'est pas dans le temps de la tempête, mais dans le fondement. Les tempêtes viennent pour tous. Les épreuves touchent toutes les familles. Les difficultés traversent toutes les générations. Les crises peuvent atteindre tous les peuples. La véritable question n'est pas donc, est-ce que je connaîtrai des tempêtes? La véritable question est, sur quoi suis-je en train de construire ma vie? Frères et sœurs, c'est justement ce que Marie vient nous enseigner aujourd'hui.
Notre-Dame du Mont-Carmel nous accompagne, particulièrement sur le chemin de la fidélité. Elle nous montre que tout amour véritable a besoin d'un fondement solide. Cela est vrai pour les époux et les fiancés. Un mariage ne se construit pas seulement sur les sentiments du début, sur l'émotion ou sur les beaux moments. Il se construit sur des fondations profondes. Quelles sont ces fondations profondes? La fidélité. Et c'est sûr, quand on prépare les gens pour le mariage, dans le mariage, il y a 4 piliers. Il y a la fidélité. Il y a le pardon. Il y a le dialogue. Il y a la confiance. Il y a le respect. Et surtout, la présence de Dieu. Dans une société où beaucoup ont peur de l'engagement, où l'on parle souvent de ce que le pape François appelle la culture du provisoire, Marie nous rappelle qu'un amour véritable demande du temps et de la patience. Aujourd'hui, c'est le plus grand problème des couples. On n'a pas de patience. Je ne peux plus supporter mon mari. Je ne peux plus supporter ma femme. Elle parle trop. Mon mari n'est pas à la maison. Il est tout le temps avec ses copains. N'est-ce pas, mes frères et sœurs, pas vrai? Hein? Les maris abandonnent souvent la maison. Ils rentrent tard le soir, pas vrai? Ils vous laissent à la maison. À vous de vous occuper des enfants. N'est-ce pas? Hein? Ah! Il semble qu'ici, en Guadeloupe, il n'y a que de bons maris, il n'y a que de bonnes femmes. Ah, ça c'est bien. Je suis content de voir que les maris sont des bons maris. C'est pas vrai, monsieur? Hein? Vous êtes des bons maris et les madames. Hein? Vous êtes des bonnes épouses. Hein? Il suffit de construire vos relations sur le roc. Il suffit de fonder votre relation en Dieu. Il suffit d'avoir la patience. On ne construit pas une maison solide en un jour. Avant d'élever les murs, il faut creuser les fondations. Avant de voir la beauté de l'édifice, il faut accepter le travail caché. Nous le savons bien en Guadeloupe, dans une terre qui connaît les vents forts et les cyclones, personne ne construit une maison sans penser à sa solidité. Les fondations doivent être profondes pour que la maison puisse résister lorsque la tempête arrive. Il en est de même pour notre vie spirituelle, mes frères et sœurs. Saint Augustin nous enseigne que bâtir sur le roc ne signifie pas seulement écouter la parole de Dieu, cela signifie la mettre en pratique. Le roc, ce n'est pas seulement connaître Jésus, le roc, c'est vivre comme Jésus. Le roc, c'est choisir l'honnêteté lorsque la facilité nous attire. Le roc, c'est choisir le pardon lorsque la rancune semble plus naturelle. Le roc, c'est choisir la fidélité lorsque l'infidélité paraît plus simple. Choisir la fidélité n'est pas toujours évidente, surtout quand le cœur est habité par des tentations. Qui n'est pas tenté ici? Hein? Qui n'a pas l'habitude de voir la tentation? Hein? Mais il suffit de fixer le regard sur le Christ, parce que lui aussi, il a connu la tentation. Mais il s'était armé de courage pour pouvoir repousser les tentations. Mes frères et sœurs, le roc, c'est choisir le travail et la patience lorsque l'agent facile nous tend les bras. Et Marie nous montre ce chemin. Dans l'évangile, les disciples sont envoyés dans un monde difficile. Jésus leur dit, « Ce n'est pas vous qui parlerez, c'est l'Esprit de votre Père qui parlera en vous. » Mais avant cette mission, il y a eu un temps essentiel, le temps du Cénacle. Avant la Pentecôte, il y a la prière. Avant l'annonce de l'évangile, il y a l'attente avec Marie. Voilà pourquoi, mes frères et sœurs, voilà pourquoi Marie est pour nous le modèle d'une prière persévérante.
Elle ne fuit pas devant les difficultés. Elle ne cherche pas des solutions rapides. Elle demeure fidèle. Elle prie. Elle espère. Elle attend l'action de Dieu. Comme l'écrivait Maurice Hondel, la prière n'est pas une évasion. Elle est une présence. Marie nous apprend cette présence fidèle auprès de Dieu. Elle nous apprend à rester debout lorsque nous ne comprenons pas tout. Elle nous apprend à garder confiance lorsque les réponses tardent à venir. Elle nous apprend que Dieu accomplit souvent ses plus grandes œuvres dans le silence, la patience et la fidélité. Frères et sœurs, notre jeunesse n'a pas seulement besoin de reproches, elle a besoin des témoins. Elle a besoin des familles qui construisent sur le roc. Elle a besoin des parents qui prient. Elle a besoin des communautés chrétiennes ouvertes et accueillantes. Elle a besoin d'hommes et de femmes capables de montrer qu'un autre chemin est possible. Un chemin de paix, de dignité, d'espérance et d'amour. Notre-Dame du Mont-Carmel continue aujourd'hui de tendre la main à ses enfants. Elle ne regarde pas seulement nos blessures ou nos erreurs. Elle regarde ce que la grâce de Dieu peut encore transformer dans nos vies. Elle nous répète comme à Cana, « Faites tout ce qu'il vous dira. » Si nous accueillons le pardon de son Fils, alors nos familles seront plus fortes. Nos jeunesses retrouveront l'espérance. Nos quartiers connaîtront davantage de fraternité. Notre Guadeloupe avancera sur un chemin de paix. Comme le rappelait Benoît XVI, seul des fondements solides permet de construire un avenir solide. En ce jour, demandons à Marie de nous apprendre à bâtir notre existence, non pas sur le sable des illusions passagères, mais sur le roc solide qui est Jésus le Christ. Alors, même si les vents soufflent, même si les pluies tombent, même si les tempêtes arrivent, notre maison restera debout, parce qu'elle sera fondée sur celui qui ne passe jamais. Notre-Dame du Mont-Carmel veille sur nos familles. Notre-Dame du Mont-Carmel protège notre jeunesse. Notre-Dame du Mont-Carmel apprend-nous à bâtir notre vie sur le Christ, sur le roc, qu'il en soit ainsi aujourd'hui et pour les siècles des siècles. Amen.

Voici les intentions pour lesquelles nous offrons l'Eucharistie. Action de grâce à tous les saints, demandée par Malilone, Albert et ses enfants. En l'honneur de Saint Antoine de Padoue et Saint Joseph, demandé par Franciane. En l'honneur de Notre-Dame du Mont-Carmel, pour la guérison de William, demandé par la famille. Supplique à Notre-Dame du Mont-Carmel pour la libération et la protection de Naya et Nicolas. En remerciement à Notre-Dame du Mont-Carmel, demandé par M. et Mme Dupès. Supplique à Notre-Dame du Mont-Carmel pour la délivrance et la guérison, demandé par Luisa. Action de grâce à l'Esprit Saint pour l'anniversaire de Aldric, qui le protège. Supplique à Notre-Dame du Mont-Carmel pour le parcours scolaire et la réussite de Aude, demandé par sa mère. Supplique à Notre-Dame du Mont-Carmel pour la réussite et la libération de Océane, demandé par sa mère. Supplique à Notre-Dame du Mont-Carmel et Saint-Joseph pour la réalisation de ce projet, demandé par une paroissienne. Action de grâce à la Vierge Marie pour les grâces obtenues, demandé par Fabienne. Action de grâce à Notre-Dame du Mont-Carmel pour la guérison, pour sa guérison, demandé par Marilyn. Action de grâce à Notre-Dame du Mont-Carmel à des intentions personnelles et sa famille, demandé par Nadia. Action de grâce à Notre-Dame du Mont-Carmel et Saint-Jude pour la délivrance de Xavier. En remerciement à Notre-Dame du Mont-Carmel pour les grâces obtenues pour Antoine et Janine. Action de grâce à Notre-Dame du Mont-Carmel pour la protection et le discernement de ses enfants demandés par une fidèle. Action de grâce à Notre-Dame du Mont-Carmel pour la santé de Rose-Élise, Ginette et Michel Taufiche. Action de grâce à Notre-Dame du Mont-Carmel pour la santé et la guérison de Marie et Linette, demandée par sa fille Christine. Action de grâce à Notre-Dame du Mont-Carmel et Saint-Benoît pour la protection de Lina et sa famille. Action de grâce, demandée par Faune Rosemary. Action de grâce pour la guérison et la paix en famille, demandée par Flore. Action de grâce à la Sainte Vierge pour la délivrance, la protection, la bénédiction de Marie pour Mathilde, Milady et Malik, demandé par le Père, Luiseré Jean-Luc. Action de grâce pour la paix et la guérison, demandé par Christiane et sa fille. Action de grâce pour la guérison demandée par Isabella. Action de grâce pour ses enfants et petits-enfants, demandée par Marie-Céline. En remerciement à la Vierge Marie pour la réussite de Maï, demandée par sa mère. En remerciement à Notre-Dame du Mont-Carmel pour la réussite de Heidi, demandée par sa mère. Action de grâce pour la réussite de ses enfants, David et Aurore, demandé par Audrey. Action de grâce à Notre-Dame du Mont-Carmel et Saint-Antoine à des intentions personnelles, demandé par Arlette. En mémoire de M. Adias Bertin, demandé par sa fille Franciane.

0: Priez, frères et sœurs, que mon sacrifice, qui est aussi le vôtre, soit agréable à Dieu le Père Tout-Puissant.
1: Que le Seigneur reçoive de nos mains ce sacrifice à la louange et à la gloire de son nom, au nom de Jésus-Christ.
0: Accueille, Père très saint, les offrandes que nous te présentons en vénérant la Vierge Marie au Cénacle. Et fais-nous la grâce, en participant à cette Eucharistie, d'être livrés à l'action de l'Esprit-Saint pour ta plus grande gloire et le salut du monde, par le Christ, notre Seigneur.
1: Amen.

Vraiment, il est juste et bon de te rendre gloire, de t'offrir notre action de grâce toujours et en tout lieu à toi, Père très saint, Dieu éternel et tout-puissant. Tu nous donnes un exemple admirable de concorde et de prière dans l'église du Cénacle, la mère de Jésus priant d'un seul cœur avec les apôtres. Elle qui avait entendu, qui avait attendu dans la prière la venue du Christ, elle invoque avec ferveur le défenseur qu'il a promis. Elle que l'Esprit Saint couvrit de son ombre lorsque le Verbe prit chair, elle est de nouveau remplie du don venant du ciel à la naissance de ton peuple nouveau. Par sa prière vigilante, par l'ardeur de sa charité, elle qui est le modèle de l'Église, que l'Esprit comble de ses dons et qui veille dans l'attente de la seconde venue du Christ. C'est par lui que les anges, assemblés devant toi, adorent ta gloire

Père, très saint, nous proclamons que tu es grand et que tu as fait toutes choses avec sagesse et par amour. Tu as créé l'homme à ton image et tu lui as soumis et tu lui as confié l'univers afin qu'en te servant, toi seul, son créateur, il règne sur la création. Comme il avait perdu ton amitié par sa désobéissance, tu ne l'as pas abandonné au pouvoir de la mort. Dans ta miséricorde, tu es venu en aide à tous les hommes pour qu'ils te cherchent et puissent te trouver. Tu as multiplié les alliances avec eux et tu les as formés par les prophètes dans l'espérance du salut. Tu as tellement aimé le monde, Père très saint, que tu nous as envoyé ton Fils unique lorsque les temps furent accomplis pour qu'il soit notre sauveur. Dieu fait homme, conçu de l'Esprit Saint, né de la Vierge Marie, il a vécu notre condition humaine en toutes choses, excepté le péché, annonçant aux pauvres la bonne nouvelle du salut, aux captifs la délivrance, aux affligés la joie. Pour accomplir le dessein de ton amour, il s'est livré lui-même à la mort et par sa résurrection, il a détruit la mort et renouvelé la vie, afin que notre vie ne soit plus à nous-mêmes, mais à lui qui est mort et ressuscité pour nous. Il a envoyé d'auprès de toi, Père, comme premier don fait aux croyants, l'Esprit Saint qui continue son œuvre dans le monde et achève toute sanctification. Que ce même Esprit Saint, nous t'en prions, Seigneur, sanctifie ces offrandes, qu'elles deviennent ainsi le corps et le sang de notre Seigneur Jésus le Christ, dans la célébration de ce grand mystère que lui-même nous a laissé en signe de l'alliance éternelle. Quand l'heure fut venue où tu allais le glorifier, Père très saint, comme il avait aimé les siens qui étaient dans le monde, et il les aima jusqu'au bout. Pendant le repas qu'il partageait avec eux, il prit le pain, dit la bénédiction, le rompit et le donna à ses disciples en disant, « Prenez et mangez-en tous, ceci est mon corps livré pour vous. »

De même, il prit la coupe remplie de vin, il rendit grâce et la donna à ses disciples en disant, « Prenez et buvez-en tous, car ceci est la coupe de mon sang, le sang de l'alliance nouvelle et éternelle, qui sera versée pour vous et pour la multitude en rémission des péchés. Vous ferez cela en mémoire de moi. »

0: Voilà pourquoi, Seigneur, nous célébrons aujourd'hui le mémorial de notre rédemption en rappelant la mort du Christ et sa descente au séjour des morts, en proclamant sa résurrection et son ascension à ta droite. En attendant sa venue dans la gloire, nous t'offrons son corps et son sang, le sacrifice qui est digne de toi et qui sauve le monde entier. Regarde, Seigneur, celui qui s'offre dans le sacrifice que toi-même as préparé pour ton Église. Et dans ta bonté, accorde à tous ceux qui vont recevoir ce pain et boire à cette coupe d'être rassemblés par l'Esprit Saint en un seul corps, pour qu'ils deviennent eux-mêmes, dans le Christ, une vivante offrande à la louange de ta gloire.
1: Et maintenant, Seigneur, rappelle-toi tous ceux pour qui nous offrons le sacrifice. En premier lieu, ton serviteur, notre pape Léon XIV, notre évêque Philippe, et l'ensemble des évêques, les prêtres, les diacres, et les fidèles qui te présentent ces offrandes, les membres de notre assemblée, le peuple entier qui t'appartient, et tous ceux qui te cherchent avec droiture.
2: Souviens-toi aussi de ceux qui sont morts dans la paix du Christ et de tous les défunts dont toi seul connais la foi.
0: À nous qui sommes tes enfants, accorde, Père très bon, l'héritage de la vie éternelle auprès de la Vierge Marie, la bienheureuse Mère de Dieu, Notre-Dame du Mont-Carmel, auprès de Saint-Joseph, son époux, les apôtres et tous les saints de ton royaume, où nous pourrons, alors, avec la création tout entière, enfin libérés de la corruption du péché de la mort, te glorifier par le Christ, notre Seigneur, par qui tu donnes au monde toute grâce et tout bien.

0: Frères et sœurs, la prière, c'est notre force. La prière, c'est notre âme. Et notre Mère Marie nous a donné l'exemple quand elle était au Cénacle pour prier avec les disciples. Alors, confions nos besoins. Confions ce matin, frères et sœurs, toutes les charges qui sont trop lourdes à porter par nous-mêmes. Oui, confions-les à Marie, qu'elle puisse les purifier, qu'elle puisse les déposer dans le cœur de son Fils, dans la prière que nous avons reçue du Fils de Marie, notre frère. Notre Père qui es aux cieux, que ton nom soit sanctifié, que ton règne vienne, que ta volonté soit faite sur la terre comme au ciel. Donne-nous aujourd'hui notre pain de ce jour. Pardonne-nous nos offenses, comme nous pardonnons aussi à ceux qui nous ont offensés. Et ne nous laisse pas entrer en tentation, mais délivre-nous du mal. Délivre-nous de tout mal, Seigneur, et donne la paix à notre temps, soutenu par ta miséricorde. Nous serons libérés de tout péché, à l'abri de toute épreuve. Nous qui attendons que se réalise cette bienheureuse espérance, l'avènement de Jésus-Christ, notre Sauveur. Seigneur Jésus-Christ, tu as dit à tes apôtres, « Je vous laisse la paix, je vous donne ma paix. Ne regarde pas nos péchés, mais la foi de ton Église, pour que ta volonté s'accomplisse. Donne-lui toujours cette paix et conduis-la vers l'unité parfaite, toi qui vis et règne pour les siècles des siècles. »
1: Amen.
0: Que la paix du Seigneur soit toujours avec vous.
2: Frères et sœurs, dans la charité du Christ, donnez-vous la paix.

0: Sœurs et frères bien-aimés, voici l'agneau de Dieu, voici celui qui enlève les péchés du monde. Heureux les invités au repas des noces de l'agneau.
1: Seigneur, je ne suis pas digne de te recevoir.

Dieu qui ne cesse d'être présent à ton Église, nous te rendons grâce pour cette Eucharistie et nous te supplions encore. Assure-nous le secours de la Vierge Marie, Notre-Dame du Mont-Carmel, pour qu'en suivant ici-bas la règle de la foi, nous parvenions à contempler ta gloire dans le ciel.

Nous allons prendre la prière de notre neuvaine. Nous allons retrouver Marie au Cénacle. Cénacle, lieu de prière et surtout lieu d'unité. Unité de corps, unité de cœur et unité d'esprit. Que dans cette unité, Marie reçoive nos prières et les présente à son Fils. Recueillons-nous et confie à Marie, Notre-Dame de Mont-Carmel, toutes nos préoccupations.

0: litanie de Notre-Dame du Mont Carmel. Seigneur, prends pitié de nous.
1: Seigneur, prends pitié de nous.
0: Jésus-Christ, prends pitié de nous.
1: Jésus-Christ, prends pitié de nous.
0: Seigneur, prends pitié de nous.
1: Seigneur, prends pitié de nous.
0: Jésus-Christ, écoute-nous.
1: Jésus-Christ,
0: écoute-nous. Jésus-Christ, exauce-nous. Père céleste qui est Dieu, prends pitié. Fils de notre monde qui est Dieu. Esprit Saint qui est Dieu. Trinité Sainte qui est un seul Dieu. Sainte Marie. Notre-Dame de Mont Carmel, Reine du Ciel, victorieuse de Satan. Notre-Dame de Mont Carmel, fille très obéissante, vierge très pure. Notre-Dame du Mont Carmel, épouse très dévouée, mère très tendre. Notre-Dame du Mont Carmel, modèle parfait de vertu, ancre sûr d'espérance. Notre-Dame du Mont Carmel, refuge dans l'affliction, dispensatrice des dons de Dieu. Notre-Dame du Mont Carmel, bastion contre nos ennemis, notre aide dans le danger. Notre-Dame du Mont Carmel, chemin menant à Jésus, notre lumière dans les ténèbres. Notre-Dame du Mont Carmel, notre consolation à l'heure de la mort, avocate des pécheurs les plus abandonnés. Pour ceux qui sont endurcis dans le vice. Pour ceux qui offensent votre divin Fils. Pour ceux qui négligent de vous prier. Pour ceux qui sont à l'agonie. Pour ceux qui diffèrent leur conversion. Pour ceux qui souffrent en purgatoire. Pour ceux qui ne vous connaissent pas, à eux de Dieu qui enlève les péchés du monde. À eux de Dieu qui enlève les péchés du monde. Non dans le monde Carmel, espérant de désespérer. Prions ensemble. Notre-Dame du Mont Carmel. Glorieuse Reine des anges, canal de la plus tendre miséricorde de Dieu envers les hommes, refuge et avocat des pécheurs, je me prosterne devant vous avec confiance.

En retour, je vous prie solennellement d'avoir recours à vous dans toutes mes épreuves et souffrances, mes tentations, et je ferai tout mon pouvoir pour gagner un homme à vous aimer, à vous vénérer, à vous invoquer dans tous leurs besoins. Je vous remercie au-dessus de votre miséricorde et de votre puissante intercession. Continuez d'être ma défense dans le danger, mon guide pendant la vie et ma consolation à l'heure de la mort. Notre-Dame du Mont-Carmel, avocat de pécheurs n'est plus abandonné. Priez pour les âmes. Alors les anges du ciel se réjouiront et l'enfer sera privé de sa proie. Nous venons à vous avec confiance, ô Notre-Dame du Mont-Carmel. Notre Père,

0: Je vous salue, Marie. Ô Marie conçue sans péché,
1: priez pour nous.
0: Ô Marie conçue sans péché,
1: priez pour nous.
0: Ô Marie conçue sans péché,
1: priez pour
2: nous. Bonjour à tous et à toutes. Donc aujourd'hui, nous aurons, à l'issue de la messe, à partir de 8h sans doute, adoration silencieuse, suivie de 9h à 11h, confession. À 10h30, un chapelet vous sera proposé à la grotte. À midi, comme à l'accoutumée, nous aurons l'Angélus puis la messe. À 15h, adoration silencieuse. Et à 15h30, un chemin de croix guérison vous sera proposé au calvaire. À 17h, nous aurons la prière pour les vocations ici, et puis à 18h, vêpres, suivi de la messe à 18h30. Alors, vous souhaitez une bonne journée encore sous la protection de Notre-Dame du Mont-Carmel.

0: Les missionnaires de l'Immaculée Père Kolb présentent 5 minutes avec Marie, la Mère du Seigneur.
1: Sainte Marie, Mère tendre et forte, notre compagne de voyage sur les routes de la vie. Chaque fois que nous contemplons les merveilles que le Tout-Puissant a réalisées en toi, nous éprouvons une si vive tristesse devant nos lenteurs que nous sentons le besoin de hâter le pas pour nous rapprocher de toi. Satisfais donc notre désir de te prendre par la main et accélère notre rythme de marcheur un peu là. Devenus nous aussi pèlerins dans la foi, non seulement nous chercherons la face de Dieu, mais en te contemplant comme l'icône de la sollicitude humaine à l'égard de ceux qui sont dans le besoin, nous atteindrons en hâte la cité, en lui apportant les mêmes fruits de joie que tu as un jour apportés à Élisabeth. Cette prière du Père Tonino Bello à la Vierge est la demande de chacun de nous de ne pas perdre le désir d'avancer en dépit des fatigues. C'est ici que nous sommes appelés à vivre, mais c'est la vie éternelle qu'il nous faut désirer. Marie nous attend au paradis les bras ouverts, mais nous voulons nous engager dès ici-bas à vivre les yeux tournés vers le ciel. C'est ainsi que Marie a vécu, en parcourant les voies de Dieu en toute disponibilité et en servant, les yeux rivés sur Jésus et sur le visage de tout homme.
0: À présent, nous nous unissons en prière avec le monde entier en renouvelant notre consécration à Marie.
2: Vierge Immaculée, Mère de Dieu et de l'humanité, je t'accueille comme don de Jésus sous la croix et je me confie entièrement à toi. Je t'offre toute ma vie, ce que je suis, ce que j'aime et ce que j'ai, afin que resplendisse en moi la beauté du Christ. Aide-moi à être docile à l'Esprit et à vivre avec joie ma vocation dans l'Église, afin de collaborer à ta mission maternelle et d'orienter vers Dieu le cœur de tout homme. Toi qui as guidé Saint Maximilien Kolb pour aimer sans mesure, enseigne-moi à être témoin de l'Évangile et à faire de ma vie un don. Je te confie les personnes que je rencontrerai et je t'offre le travail, les joies et les souffrances de cette journée. Ô Marie, conçue sans péché, prie pour nous qui avons recours à toi et pour ceux qui n'ont pas recours à toi.
0: Les missionnaires de l'Immaculée Père Kolb ont présenté 5 minutes avec Marie, une réflexion sur notre consécration totale à l'Immaculée, cheminement sûr qui nous mène à Jésus.

tourner l'amour. En plongeant. Fais tourner l'amour. Et que toujours fait tourner. Moi, je sais que je suis là ça. Est-ce que vous aussi?

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2: Bonjour et bienvenue dans 1000 questions à la fois, votre émission de formation chrétienne qui explore les grandes interrogations des croyants et tente d'apporter quelques réponses. Aujourd'hui, c'est une question plus spirituelle que d'habitude qui se pose à nous, avec cette lettre d'un auditeur qui se demande s'il est possible de préparer sa mort et s'il y a une manière de bien mourir. Voilà une question qui nous est pas envoyée très souvent, qu'on n'a pas forcément traitée dans 1000 questions à la fois depuis plusieurs années maintenant. Et je suis heureuse peut-être de la poser à mon invitée d'aujourd'hui, qui est la sœur Anne-Solène Kerdraon, qui est religieuse auxiliatrice, théologienne, enseignante à l'Institut catholique de Paris. Ma sœur, bonjour.
3: Bonjour.
2: Merci beaucoup d'être ici. Je vous ai invitée parce que je sais que vous avez fait de l'accompagnement de mourants. Donc je me suis dit que vous seriez peut-être la bonne personne pour répondre à cette question. Alors bon, peut-on s'habituer à sa propre mort ?
3: Alors je ne crois pas. Enfin, la mort, justement, c'est cela qui est vécu par tout le monde, mais dont on ne peut plus parler après. On n'a pas d'expérience de la mort. Donc peut-être que la meilleure façon de s'y préparer, c'est finalement de vivre et de désirer vivre jusqu'au bout. Voilà, il y a un titre d'un livre, d'un ouvrage de Paul Ricoeur, son dernier ouvrage, qui s'intitule « Vivant jusqu'à la mort ». C'est peut-être cela auquel nous pouvons tendre, voilà, de rester vivant jusqu'à la mort.
2: Alors quand vous dites « vivant », ma sœur, ça implique quoi exactement? Quand on est âgé, quand on est fatigué, quand on a traversé les épreuves et qu'on est malade, qu'est-ce que ça implique d'être vivant jusqu'au bout?
3: Je crois que c'est déjà rester soi-même, rester enraciné dans les relations qui ont tissé nos vies. C'est aussi peut-être, alors que la mort ou la maladie vient souvent faire rupture dans une vie, semble rompre finalement le fil narratif et cohérent de la vie que nous avions. Voilà, quand la maladie survient et que l'on est par exemple dans la force de l'âge, mais aussi lorsque l'on est âgé, voilà, il y a quelque chose qui se rompt dans la vie. Être vivant, c'est peut-être chercher dans ce lieu-là à retrouver une cohérence, à réinsérer ce moment-là de maladie, de rupture, au sein du récit de sa vie et de sa cohérence.
2: Est-ce que ça peut être des moments angoissants ?
3: Oui, bien sûr. En fait, il n'y a pas de mort stéréotypée. Je crois que chacun, pour chacun, justement, la bonne mort, elle est la mort que l'on vit en authenticité avec soi-même. Mais on ne peut pas dire qu'il y aurait une bonne mort. Les personnes qui meurent vont passer par différentes étapes. On ne peut pas dire qu'il y en a qui faille passer par une étape ou par une autre. Donc, de fait, on peut passer par des angoisses graves, mais elles peuvent être traversées ou pas. Enfin, voilà, il n'y a pas de mort stéréotypée, de fait.
2: Chacun, finalement, traverse sa propre mort. Elle est personnelle à chacun, c'est ça que vous voulez nous dire ?
3: Oui, lorsqu'on accompagne un mourant ou des personnes qui accompagnent quelqu'un qui meurt, de fait, ce à quoi nous sommes attentifs, à toutes ces dimensions finalement, relationnelles, sociales, affectives, psychologiques, et c'est dans l'attention à cela que l'on peut accompagner quelqu'un en mourant.
2: Est-ce que ce qu'on a vécu finalement dans sa propre vie a une incidence sur la façon dont on aborde les derniers instants ?
3: Oui, on voit parfois des personnes pour lesquelles le moment de la mort est un moment particulièrement important parce que, par exemple, il y a des réconciliations qui vont se faire. Le moment de la mort est ce moment où la résistance que l'on pouvait avoir à renouer une relation ou à réparer un certain nombre de choses se fait particulièrement vive. Et on se dit, mais non, je ne peux pas partir. Je ne peux pas partir comme ça. Et du coup, voilà, la mort va être ce moment finalement privilégié de réconciliation à partir du moment où les conditions le permettent, bien sûr.
2: Tout le monde, dans chaque homme, il y a un désir de partir en paix ou pas?
3: Je pense, après, la représentation que l'on a de se partir en paix diffère probablement selon les personnes. Pour certaines, on voit bien qu'aujourd'hui, les représentations vont être une mort que l'on ne veut pas voir, une mort que l'on ne veut pas vivre, finalement, ou une mort que l'on veut cacher. Et pour eux, c'est ça qui les mettrait dans la paix.
2: Qu'est-ce que vous avez remarqué dans votre accompagnement des mourants, ma sœur ? Est-ce que vous avez eu des personnes qui... je reprends là un petit peu l'interrogation de cet auditeur qui nous écrivait, qui ont eu des morts difficiles ?
3: Alors, en fait, les accompagnements que j'ai faits étaient en pédiatrie. enfin, et même en néonatologie. Donc, du coup.
2: C'est très différent et même voilà, très dur, sûrement.
3: Voilà. Donc, du coup, je ne peux pas vraiment répondre à votre question. Par contre, ce que j'ai vu, en pédiatrie notamment, c'est comment. Enfin, l'angoisse, elle peut être du côté des parents, du coup, qui voient partir leur enfant. Et ce que j'ai pu voir parfois, c'est finalement une autorisation à partir qui fait sortir de l'angoisse. C'est-à-dire, je vais vous raconter un moment un peu fort que j'avais vécu dans ces accompagnements-là. Une enfant donc qui était née prématurément, qui était en train de mourir, et la mère était extrêmement angoissée, en colère, révoltée, et donc on m'avait appelée effectivement pour venir l'aider. On a parlé, et à un moment, c'était très beau, parce qu'elle a pris son enfant dans les mains et elle lui a dit « Maintenant, maman est prête, tu peux partir. » Et à l'instant, donc, l'enfant était branché, enfin, à des monitoring. Et à ce moment-là, l'enfant est de fait parti. Et donc, voilà, dans ces moments-là, on sent effectivement une relation qui est vécue jusqu'au bout, dans une attention presque de part et d'autre, y compris de l'enfant, vis-à-vis de sa mère, finalement.
2: Et ça, c'est une forme d'autorisation que l'on peut aussi donner à d'autres grands malades, par exemple.
3: Voilà, je crois, enfin, on entend des histoires comme ça, où de fait, soit le mourant qui attend, enfin, qui tient, parce qu'il attend un événement, il attend une visite, par exemple, il ne veut pas partir avant d'avoir revu tel enfant ou telle personne ou son conjoint. Et puis aussi des autorisations de fait qui sont données par un conjoint, par exemple. Le mourant sent que, en partant maintenant, il ne met pas trop à mal, ou en tout cas, la personne est prête.
2: Voilà. Et c'est ce qu'on appelle finalement, c'est quelque chose d'une mort apaisante quand même pour tous ceux qui entourent le mourant.
3: Oui, alors il faut peut-être pas avoir une image idéalisée de cette mort apaisante, parce que sinon, ça peut être douloureux.

0: ça m'a appris quelque chose sur la vie, sur la relation dans ce que je disais de l'accompagnement, enfin du destin lié les uns aux autres, de la force finalement de ce que l'on engage avec l'autre, y compris dans ces moments là particulièrement cruciaux de passage vers la mort.
1: Est-ce que ça a un petit peu dédramatisé la mort pour vous ?
0: Le passage, enfin, et l'adieu reste forcément un moment douloureux. Et cela, il faut en avoir conscience, il faut y consentir. Mais par contre, oui, je crois que ça a conforté peut-être l'espérance qui est la mienne, voilà, d'une relation qui ne va pas s'arrêter là, du fait qu'il n'y a pas de frontière à l'amour peut-être.
1: Et qui peut perdurer même après la mort ?
0: Bien sûr.
1: Ça, vous en êtes sûr ?
0: En tout cas, c'est ma foi, enfin, et c'est notre foi. C'est la foi, effectivement, qu'il n'y a pas de frontière à l'amour et que ça, enfin, cet amour qui est donné jusqu'au bout, il ne peut pas mourir.
1: Merci beaucoup, sœur Anne-Solène Kerdraon, d'être venue ainsi nous répondre à la difficile question de cet auditeur sur y a-t-il une bonne mort ? Merci beaucoup à vous. Je rappelle donc que vous êtes théologienne et enseignante à l'Institut catholique de Paris. Merci à vous tous d'être fidèles à 1000 questions à la fois. Vous pouvez retrouver cette émission décryptée sur le site de La Croix. Je vous retrouverai avec plaisir la semaine prochaine. Au revoir.
2: Oh, Dieu est grand. On applaudit l'Éternel, frères et sœurs bien-aimés. Oh ! Alléluia !

0: Jésus-Christ est tout puissant.
1: Ok.
2: Alléluia. Okay.
1: Alléluia. Gloire à Dieu.
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5: P comme paysan. Traditionnellement, les nomades éleveurs de bétail avaient un profond mépris pour les paysans sédentaires, rivés à leurs lopins de terre et fixés en un même lieu de génération en génération. Heureux d'avoir pour toi le ciel étoilé et pour demeure les horizons sans fin, ils étaient fiers de leurs tentes, de leurs troupeaux et de leur liberté. Cet antagonisme ancestral trouve son expression biblique dans la tragique histoire de Caïn et Abel. Abel, éleveur de moutons et brebis, possède la faveur de Dieu. Il discerne la volonté et le désir du Seigneur avant même que la Torah ne soit donnée aux hommes. Il incarne la paix, la douceur et l'harmonie. Caïn, qui se consacre à l'agriculture, est aux antipodes de son frère. Il ne sait deviner ce que Dieu attend de lui, résume son offrande au strict minimum et se laisse emporter par ses passions qui le pousseront jusqu'au meurtre. Il est l'homme de terre, primaire, sanguin, rustre et violent. Les patriarches ont dû évoluer dans un contexte semblable. Ils expriment fréquemment leur méfiance vis-à-vis des sédentaires et la mésaventure de Lot après son installation à Sodome ne les poussa sans doute pas à changer de regard. Les circonstances de l'existence obligeront pourtant les fiers nomades à se fixer et à devoir pratiquer l'agriculture pour survivre. La sécheresse intense en est la cause. Par bonheur, l'un d'eux, Joseph, devenu vice-roi d'Égypte, obtiendra de Pharaon l'autorisation d'installer tout son clan dans le verdoyant territoire de Goshen, baigné par les eaux intarissables du Nil. Les ancêtres d'Israël y apprendront à manier la houe, la faucille et la charrue. Revenus en Canaan, après avoir échappé au terrifiant esclavage, les Hébreux s'installent et développent tout naturellement l'agriculture. Les plaines fertiles étant le plus souvent occupées par d'autres, ils se trouvent contraints de pratiquer une agriculture artisanale, agrippée aux pentes des collines et nécessitant la construction de terrasses et de murets de pierre pour retenir le peu de terre disponible. Les scènes de la vie rurale deviennent donc habituelles dans les récits bibliques. Ainsi l'histoire de Job met en scène un riche propriétaire terrien qui certes possède de nombreux troupeaux, mais tire également son revenu de la culture du sol. Le prophète Élisée nous est présenté comme un laboureur aguerri, travaillant son champ avec une paire de bœufs lorsque Élie se présente à lui et l'invite à le suivre. Par la suite, Amos, lui aussi homme de la terre, cumulant les fonctions de berger et de cultivateur, sera appelé au ministère prophétique et tracera la voie du grand Isaïe. Dans ses prophéties, il empruntera naturellement beaucoup d'images au monde agricole. Le livre d'Isaïe nous révèle d'ailleurs de nombreux détails de la technique utilisée par les cultivateurs quelques 700 ans avant Jésus-Christ. Ainsi, au chapitre 28, les versets 23 à 29. Est-ce tout le temps que le laboureur, en vue des semailles, laboure, creuse et herse sa terre? N'est-il pas vrai qu'il en aplanit la surface, puis répand la nigelle et sème le cumin, met le blé et l'orge et l'épeautre en lisière? Or, c'est son Dieu qui lui enseigne la règle à suivre et qui l'instruit. La nigelle ne doit pas être écrasée avec le traîneau à battre, et les roues du chariot ne doivent pas passer sur le cumin. Mais c'est au bâton qu'on bat la nigelle et au fléau le cumin. Le froment est-il broyé? Non, ce n'est pas indéfiniment qu'on le bat. On fait passer dessus les roues du chariot et l'attelage, mais on ne le broie pas. Cela aussi vient du Seigneur le Tout-Puissant, qui se montre d'un merveilleux conseil et d'un grand savoir-faire. L'évolution des mentalités est ici manifeste. L'agriculteur ne ressemble plus à l'odieux Caïn, mais à un homme pétri de sagesse et de connaissances qui exerce son art avec beaucoup de dextérité. Le travail de la terre apparaît dans toute sa noblesse. et Dieu est présenté comme le maître en la matière.

0: Dans cette perspective, certaines paraboles de Jésus n'hésiteront pas à représenter le Père sous les traits d'un propriétaire terrien, d'un maître de la moisson ou encore d'un semeur. Les images tirées ainsi du monde de l'agriculture foisonnent à travers le Nouveau Testament, tant elles devaient être à l'époque des évocations accessibles et compréhensibles par tous. Ainsi, le paysan à l'image de Dieu doit être généreux, patient et persévérant. Dans la première aux Corinthiens, au chapitre 9, « Celui qui laboure doit labourer avec espérance, et celui qui foule le grain, fouler avec l'espérance d'y avoir part. » Ou encore, dans l'épître de Jacques, « Soyez donc patients, frères, jusqu'à l'avènement du Seigneur. Voici, le laboureur attend le précieux fruit de la terre, prenant patience à son égard, jusqu'à ce qu'il ait reçu les pluies de la première et de l'arrière-saison. Vous aussi, soyez patients. Affermissez vos cœurs, car l'avènement du Seigneur est proche. » Cultiver la terre, mission première confiée à l'homme dans le récit de la Genèse, est perçue comme une façon de collaborer à l'œuvre de Dieu, de devenir en quelque sorte sa main, d'être celui qui permet au sol de remplir ainsi sa fonction nourricière. Néanmoins, même si l'homme de la Bible prend conscience de son rôle indispensable dans le cycle de la nature, il sait que tout reste entre les mains de Dieu et que rien ne fructifiera sans l'intervention de la Providence. C'est pourquoi, avant de commencer son travail, le laboureur se tourne vers le Créateur en lui adressant cette prière traditionnelle ancienne. « Seigneur, mon affaire, c'est le rouge. » Le rouge est la couleur de la terre. Il y a un jeu de mots en hébreu entre « Adam » qui signifie « rouge » et « Adama » qui signifie « la terre ».« Mon affaire, donc, c'est le rouge. Mais la tienne, c'est le vert. Nous, nous labourons, mais c'est toi qui dispenses. » Il est vrai que les aléas de la culture pouvaient être nombreux. Vent desséchant du désert, manque de pluie, orage de grêle, envahissement des mauvaises herbes telles livrées de la parabole, nuages de sauterelles, ou encore dévastation des champs par le passage sans vergogne de bandes de hors-la-loi ou d'armées régulières. L'économie agricole était restée très rudimentaire, malgré les réformes entreprises par certains souverains pour rationaliser les cultures. À l'exception des grandes propriétés exploitées en vue d'un rendement maximum, gérées par des intendants exigeants, imposant aux ouvriers un travail proche du bagne, les parcelles étaient souvent émiettées et la polyculture très répandue. La plupart des exploitations étaient de taille modeste et de type familial. On y cultivait ce dont on avait besoin en fournissant le travail nécessaire, sans plus. Curieusement, malgré un aspect rébarbatif indéniable, le royaume des cieux est souvent présenté non comme un petit lopin cultivé tranquillement, où il fait bon se tenir à l'ombre du figuier, mais sous la forme d'une grande propriété dont Dieu confie l'exploitation à des ouvriers sous la houlette d'intendants. Image peu attirante au premier degré. Mais Jésus s'empresse de souligner conjointement la bonté et la générosité du maître, comme dans la parabole de l'ouvrier de la dernière heure. Une immense vigne à vendanger, ou un gigantesque champ de blé à moissonner ensemble, tel apparaît le royaume à travers les paraboles. L'appel est alors clairement lancé. Les hommes sont invités à vivre une réelle communion au service d'un bien commun dont Dieu est le maître, mais aussi le dispensateur. Le royaume est tout autre chose que le domaine du chacun chez soi et chacun pour soi. Tous participent à la même œuvre et jouiront de la récolte sous le regard bienveillant du maître de la moisson.
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5: L'Alliance Atlantique relance la course à l'armement au terme du sommet d'Ankara. L'OTAN annonce 50 milliards de dollars de dépenses militaires supplémentaires et l'Allemagne en fera profiter les fabricants d'armes américains. Berlin annonce l'achat de missiles de croisière après un accord avec Donald Trump. La Turquie, qui vient d'accueillir le sommet de l'OTAN visé par un rapport de l'OCDE, l'Organisation de coopération et de développement économique, dénonce des manquements dans la lutte contre la corruption. 1 600 000 enfants ukrainiens exposés à l'enrôlement forcé dans les régions sous contrôle russe. Un crime contre l'humanité en puissance montré du doigt par un rapport de l'OSCE. Nous irons à Kiev dans ce journal. Enfin, notre dossier ce matin sera consacré à l'intelligence artificielle et son utilisation à l'allure de l'évangile. Le réseau Rerum Novairum mène une réflexion sur une IA au service de l'humanité inspirée par la doctrine sociale de l'Église.
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5: Bonjour. Au terme du sommet de l'OTAN qui s'est tenu à Ankara cette semaine, les pays de l'Alliance Atlantique se sont engagés à dépenser plus de 50 milliards de dollars en armement, après avoir déjà augmenté de 139 milliards leur budget défense en 2025. Des sommes colossales qui finissent dans les caisses des fabricants d'armes, au rang desquels les États-Unis, dont le président lui-même pousse les alliés à la dépense militaire. Exemple concret de cette course à l'armement, l'annonce par l'Allemagne de l'achat de missiles américains Tomahawks. Le deal a été signé cette semaine à Ankara pendant le sommet de l'OTAN et annoncé par le chancelier allemand Friedrich Merz. Delphine Nerbollier.
6: L'Allemagne se trouvait depuis quelques mois devant un vrai dilemme. En 2024, l'ex-président américain Joe Biden avait promis aux Européens de stationner des missiles longue et moyenne portée Tomahawks en Allemagne pour répondre au stationnement par la Russie de missiles similaires dans l'enclave de Kaliningrad. Or, en début d'année, son successeur Donald Trump a annoncé ne plus assurer cet engagement. Face à ce coup de tonnerre, Berlin a tenté de trouver des alternatives, peu nombreuses à ce stade, pour remplacer au pied levé des missiles qui auraient dû être livrés dès cet été. La solution trouvée a donc été d'acheter ces fameux Tomahawks aux États-Unis, à défaut de les obtenir gratuitement. Si cela devrait coûter cher aux contribuables allemands, cela permet de combler un vide stratégique le temps que d'autres solutions européennes soient disponibles. C'est en tout cas ce que rappelle le chancelier allemand Friedrich Merz. Les Européens travaillent en effet au développement d'un système similaire appelé ELSA. Il devrait être disponible d'ici 5 ans au minimum. Berlin, Delphine Nerbollier pour Radio Vatican.
5: La Turquie est sous le feu des critiques de l'OCDE pour son inaction face à la corruption internationale. L'Organisation de coopération et de développement économique a identifié de graves manquements dans la mise en œuvre par Ankara de la Convention anticorruption de l'OCDE. Un constat révélé dans une évaluation rendue publique hier et qui appelle à une vigilance renforcée à l'égard d'Ankara. Anand Lauer.
7: C'est un avertissement sévère adressé à la Turquie. L'OCDE estime que le pays présente de graves insuffisances dans la prévention, l'enquête et la répression de la corruption internationale. Le groupe de travail de l'Organisation sur la corruption révèle plusieurs défaillances majeures. L'absence d'enquêtes et de poursuites efficaces malgré des allégations crédibles de corruption impliquant des agents publics étrangers, un manque de politique cohérente et structurée de lutte contre la corruption transnationale, mais aussi les faiblesses du cadre juridique. L'OCDE souligne que les entreprises en Turquie ne peuvent pas être tenues suffisamment responsables dans certains cas de corruption, que la législation ne permet pas d'infliger des amendes aux personnes physiques impliquées dans des affaires de corruption d'agents publics étrangers, et enfin que les lanceurs d'alerte, tant dans le secteur public que privé, ne bénéficient pas d'une protection adéquate. En raison de ces manquements, l'OCDE avertit que la Turquie pourrait faire l'objet d'une vigilance accrue, un carton jaune qui est à l'exact opposé de ce dont le gouvernement turc a besoin en ce moment. La Turquie tente de restaurer la confiance des investisseurs étrangers après des années pendant lesquelles ces derniers ont fui la Turquie, échaudés par les incertitudes économiques et politiques. À Ankara, Nadler pour Radio Vatican.
5: En Iran, Ali Khamenei a été inhumé tôt ce matin après plusieurs jours de funérailles marqués par la reprise des hostilités avec les États-Unis. La cérémonie a eu lieu sans la présence apparente de son fils et successeur, Mojtaba Khamenei, selon les images diffusées par la télévision d'État, qui ont montré le cercueil du guide de la révolution porté au sein du sanctuaire de l'imam Reza, le lieu le plus saint de l'islam chiite en Iran. À noter que selon les médias officiels, entre 41 et 43 millions de personnes ont participé à ces funérailles. En Syrie, des membres d'une cellule affiliée à l'organisation État islamique ont été arrêtés après les deux attentats à la bombe survenus mardi à Damas pendant la visite du président français Emmanuel Macron. Annonce faite par le ministre syrien de l'Intérieur, l'explosion quasi simultanée de deux bombes artisanales à proximité de l'hôtel où le président français venait de passer la nuit avait fait un mort et 36 blessés. 1 600 000, c'est le nombre d'enfants ukrainiens vivant dans des régions contrôlées par les Russes, exposés à un système d'endoctrinement et de militarisation relevant du crime contre l'humanité. Un rapport de l'OSCE tire la sonnette d'alarme sur leur sort. Le document fait état de camps d'entraînement et d'incorporation sur le front. Les précisions de notre correspondante Emmanuel Chaz.
8: En Ukraine, le rapport publié jeudi par l'OSCE met en lumière la politique menée par la Russie à l'égard de la jeunesse ukrainienne en territoire occupé. Une stratégie bien connue des Ukrainiens de réécriture de l'histoire en passant par la refonte de l'enseignement et des manuels scolaires, un embrigadement dès le plus jeune âge dans des groupes paramilitaires et patriotiques et enfin l'effacement de l'identité ukrainienne des enfants. Le but de Moscou est clair, il s'agit de conditionner idéologiquement et militairement ces enfants contre leur propre pays. À l'âge de 18 ans, nombreux sont d'ailleurs ceux des jeunes à être poussés à rejoindre des brigades russes, prenant ainsi les armes contre l'Ukraine. Selon l'OSCE, cette politique russe est un système organisé qui constitue une violation du droit international, de la Convention relative aux droits de l'enfant et des conventions de Genève. À cela s'ajoute la déportation ou le déplacement forcé de plus de 20 600 enfants, selon les autorités ukrainiennes, qui a déjà pu en récupérer 2 300. Face à ces accusations et malgré les nombreux témoignages de victimes, Moscou rejette toute responsabilité et affirme agir dans l'intérêt des enfants. Emmanuel Chaz, Kiev RFI pour Radio Vatican.
5: Et toujours sur le front ukrainien, des attaques de drones ont visé plusieurs infrastructures pétrolières dans le sud de la Russie cette nuit, déclenchant un incendie dans une raffinerie de la région de Krasnodar. Les autorités russes affirment avoir détruit 376 drones au cours de la nuit. Des militaires sri-lankais sont arrivés en Haïti. Ils doivent rejoindre la force de répression des gangs, une entité internationale soutenue par les Nations Unies pour appuyer la police locale, dépassée dans sa lutte contre la prolifération des gangs armés. D'autres contingents sont attendus prochainement pour porter cette force internationale à 5500 unités. Cette force de répression des gangs, votée en septembre par l'ONU, remplace progressivement la mission multinationale d'appui à la sécurité menée par le Kenya. L'Afrique du Sud à l'honneur ce vendredi à Paris. Le président français reçoit son homologue sud-africain. Cyril Ramaphosa entame une visite officielle de 3 jours avec au programme l'affichage des bonnes santé et de la relation bilatérale, des échanges sur les enjeux internationaux et un sommet sur l'éducation au siège de l'UNESCO. Gabriel Porometo au Cap nous en dit plus.
9: Une visite destinée à consolider les relations étroites entre l'Afrique du Sud et la France, c'est en tout cas le message de l'Élysée. Aujourd'hui, le président sud-africain Cyril Ramaphosa rencontrera son homologue français Emmanuel Macron. Les deux chefs d'État doivent échanger sur les relations politiques et économiques entre leurs pays, mais aussi sur des questions de santé et de culture. La présidence française indique également que les discussions porteront sur la situation internationale et les grands enjeux mondiaux. Cyril Ramaphosa participera par ailleurs aujourd'hui à un sommet sur l'éducation organisé à l'UNESCO. Cette rencontre vise à répondre aux pressions croissantes qui pèsent sur les systèmes éducatifs à travers le monde, notamment en raison des contraintes budgétaires, du changement climatique, des crises politiques prolongées et de l'accélération des évolutions technologiques. Enfin, ce dimanche, le président sud-africain se rendra au mémorial sud-africain du Bois d'Elville à Longueval, dans le nord de la France. Il participera aux cérémonies marquant le 110e anniversaire de la bataille du Bois d'Elville, où des milliers de soldats sud-africains ont perdu la vie pendant la Première Guerre mondiale. Le Cap Gabriel Porometo pour Radio Vatican.
5: En Colombie, des guérilleros ont mené une attaque au drone contre un aéroport du nord du pays, une région en proie à des conflits. 3 personnes ont été blessées. L'armée a attribué l'offensive à la guérilla de l'armée de libération nationale. Les rebelles de l'ELN et les dissidents de l'ex-guérilla des FARC se livrent à une lutte sans merci pour le contrôle des cultures illicites de la coca. 12 morts en Espagne dans un énorme incendie de forêt près d'Almeria en Andalousie, dans le sud du pays. Un bilan dramatique qui dépasse à lui seul celui de l'ensemble de 2025. Pays en première ligne du réchauffement climatique, l'Espagne a connu ces dernières années des vagues de chaleur de plus en plus longues. Et puis le bilan du double séisme du 24 juin au Venezuela a été révisé à la hausse. Il s'élève désormais à 3889 morts. Mettre en place une gouvernance mondiale pensée et organisée de l'intelligence artificielle afin de ne pas improviser l'avenir de l'humanité face à ces technologies. C'est le souhait formulé cette semaine par le secrétaire général des Nations Unies. Antonio Guterres s'exprimait lors du premier dialogue mondial sur la gouvernance de l'IA à Genève. Une préoccupation qui rejoint pour beaucoup celles exprimées par Léon XIV dans son encyclique Magnifica Humanitas, qui a fait réagir beaucoup d'ailleurs depuis sa publication le 25 mai. L'utilisation de l'IA à la lueur de l'Évangile, c'est une réflexion que mènent les catholiques déjà depuis quelques années. C'est le cas notamment du réseau Rerum Novairum, oui, avec AI pour intelligence artificielle au milieu. Un réseau qui interpelle les entrepreneurs et les dirigeants pour façonner une technologie au service de l'humanité inspirée par la pensée sociale chrétienne. L'un de ses fondateurs, Étienne de Rocchini, auteur de Babel à Jérusalem, servir l'espérance dans un monde d'IA, a évidemment apprécié le texte du pape. Il revient tout d'abord sur les points qui l'ont frappé. On l'écoute.
10: La première chose, la question de l'IA, c'est en fait un combat anthropologique et spirituel. Ce n'est pas une question technologique, ce n'est même pas une question politique, ce n'est même pas une question éthique, c'est une question anthropologique et spirituelle. La deuxième chose, c'est que je crois que c'est la première fois, de manière aussi claire, que le texte rappelle que finalement nous sommes faits à l'image de Dieu qui travaille pour travailler et que c'est dans le travail que nous devenons, Benoît de Nursie, une personne humaine. Et donc il ne faut certainement pas sombrer dans des dispositifs paternalistes avec du revenu universel, mais au contraire il faut travailler à construire la maison commune en donnant du travail à tout le monde. Et c'est exactement ce que nous voulons faire depuis 10 ans, c'est de se dire il faut absolument se servir de ces outils-là pour travailler avec tout le monde, inclure des gens dans le nouveau travail. Et c'est ça que nous faisons avec Rerum Novarum, c'est embarquer des dirigeants du monde entier, depuis le coiffeur en Argentine jusqu'au patron d'un grand cabinet d'avocats à New York, avec cette métaphore biblique fantastique, passer de l'orgueil de la tour de Babel à la Jérusalem céleste, mais l'encyclique rajoute en passant par les ruines de Jérusalem de Néhémie. Cette métaphore pour moi est extrêmement puissante et elle peut rejoindre beaucoup de monde, beaucoup de monde.
11: En quoi votre foi vous guide dans ce combat pour humaniser l'IA et faire en sorte qu'elle serve sans asservir ?
10: Le Seigneur nous sauve et l'Évangile, toute la Bible et l'Évangile en particulier, c'est un message de libération. Donc servir sans asservir, c'est ce à quoi nous sommes appelés de la manière la plus profonde. Et donc ce puissant message de libération depuis la Bible jusqu'à l'Apocalypse, je pense que c'est le grand sujet. Et au fond, derrière l'intelligence artificielle, se cache finalement une attaque profonde contre la liberté, contre le libre arbitre, parce qu'on est dans cette tentation gnostique dans laquelle on est en train de dire que le monde est entièrement calculable. Voilà, c'est une espèce de gnose dans laquelle on croit que le somme que calcul et le monde va être sauvé par des calculs parfaits. Et donc il y a une résistance profondément évangélique à avoir pour servir sans asservir, pour renoncer à cette tentation de toute puissance qui démarre dans le livre de la Genèse et pour aller dans l'ambition du service.
11: Comment promouvoir cette vision de l'IA et sortir au contraire de la vision purement financière?
10: La première réponse, nous ne vivons pas que du pain. Bientôt ou un peu plus tard, nous allons nous lasser de ce monde de machines. Deuxième chose, il faut quand même réaliser en termes économiques que nous sommes dans une aventure qui est extrêmement entrepreneuriale, dans laquelle les empires se font et se défont extrêmement rapidement. Je crois qu'il y a beaucoup de gens qui vont vouloir faire des choses et d'une certaine manière, ce monde des algorithmes, il y a aussi beaucoup de choses qui sont en open source. Moi, je crois comme entrepreneur aux vertus de la concurrence et il va y avoir des gens qui vont faire des choses concurrentes. Nous n'allons pas immédiatement sombrer sous la dictature des empires, car ces empires sont des colosses aux pieds d'argile. Et le troisième point que je dirais, en fait, il faut que tout le monde se saisisse de ces outils là où il est. Et c'est possible, parce qu'en fait, ces outils sont très accessibles. Il n'y a pas besoin de notice, en fait. Il y a vraiment une puissance de facilitation qui est remarquable. Et d'ailleurs, au Sud, c'est vu comme vraiment une opportunité de sortir de la misère. Et donc moi, je milite, voilà, pour la subsidiarité, le fait qu'il y ait beaucoup de gens qui s'emparent de ça, qui développent des petites boutiques au Bangladesh, qui changent leur métier, qui cultivent mieux, etc., grâce à ces outils de facilitation universelle, et que nous aidions, c'est ça l'objectif de Rerum Nomarum, à ce que les gens s'en emparent, et s'en emparent évidemment avec discernement, en cultivant leur véritable liberté et sans se faire piéger par un certain nombre de risques d'usage.
5: Interrogé par Xavier Sartre, Étienne de Roquigny, membre fondateur du réseau Rerum Novarum, était l'invité de Radio Vatican. Et c'est la fin de ce journal qui, je vous rassure, n'a pas été écrit par une intelligence artificielle. Excellente journée à tous.

En ce temps-là, Jésus disait à ses apôtres, « Voici que moi, je vous envoie comme des brebis au milieu de loups. Soyez donc prudents comme les serpents et candides comme la colombe. Méfiez-vous des hommes, ils vous livreront aux tribunaux, ils vous flageront dans leurs synagogues, vous serez conduits devant des gouverneurs et des rois à cause de moi. Il y aura là un témoignage pour eux et pour les païens. Quand on vous livrera, ne vous inquiétez pas de savoir ce que vous direz, ni comment vous le direz. Ce que vous auriez à dire sera donné à cette-là, car ce n'est pas vous qui parlerez, mais c'est l'Esprit de votre Père qui parlera en vous. Le frère livrera son frère à la mort, et le père son enfant. Les enfants se dresseront contre leurs parents et le feront mettre à mort. Vous serez détestés de tous à cause de mon nom. Mais celui qui aura persévéré jusqu'à la fin, celui-là sera sauvé. Quand on vous persécutera dans une ville, fuyez dans une autre. Amen, je vous le dis. Pas fini de passer dans toutes les villes d'Israël quand le Fils de l'homme viendra.

Frères et sœurs bien-aimés, bonjour. Aujourd'hui, au Carmel, le thème qu'on nous propose comme réflexion ce matin, c'est Marie, modèle de prière persévérante. Et moi, j'ajoute une petite chose par la suite, bâtir sa vie sur le roc. Parce que ce matin, on va parler avec les fiancés, et pour leur dire que le mariage chrétien est une vocation.

Frères et sœurs bien-aimés, chers internautes, chers auditeurs de la radio, en ce jour où, grâce à la Neuvaine, on nous invite à regarder Marie comme un modèle de foi et de persévérance, la parole de Dieu nous conduit au cœur d'un grand combat spirituel, le combat de la fidélité. Fidélité à Dieu, fidélité à notre vocation, fidélité à l'amour que nous avons reçu et que nous sommes appelés à donner, fidélité à l'espérance, même lorsque les épreuves viennent bouleverser nos vies. Le prophète Osée nous adresse aujourd'hui une parole simple, mais profondément touchante. Reviens au Seigneur, ton Dieu. Cette invitation était adressée à un peuple qui s'était éloigné de Dieu en cherchant ailleurs sa sécurité et son bonheur. Israël avait voulu construire sa vie sans Dieu. Pourtant, Dieu ne l'abandonne pas. Il ne se détourne pas de son peuple. Il ne vient pas pour écraser, mais pour relever. Il ne vient pas pour condamner, mais pour guérir. Cette parole du prophète est encore une parole pour nous aujourd'hui. Elle résonne dans nos familles. Elle résonne dans nos quartiers. Elle résonne dans notre Guadeloupe, dans notre Basse-Terre et dans le cœur de nos jeunes. Car notre époque est marquée par une grande tentation. La plus grande tentation de notre époque, mes frères et sœurs, c'est celle de vouloir tout obtenir rapidement. Nous vivons dans une société où l'on recherche souvent l'immédiat. On veut réussir sans attendre, posséder sans effort, recevoir sans donner. Parfois, nous voulons les fruits sans avoir accepté de planter des graines. Mais une vie solide ne se construit jamais dans la précipitation. Une maison solide demande des fondations profondes. Et c'est là que nous comprenons l'avertissement du Christ. Il existe un danger à construire notre existence sur le sable. Aujourd'hui, certains chemins peuvent sembler faciles et séduisants. L'argent facile attire. Les trafics promettent une réussite rapide. La drogue promet un refuge face aux souffrances. La violence donne parfois l'illusion d'être fort et respecté. Mais ce sont des chemins qui ressemblent à une maison bâtie sur le sable. Au début, tout semble fonctionner. Au début, tout semble tenir debout. Mais lorsque surviennent les tempêtes de la vie, tout risque de s'écrouler. Combien de familles vivent aujourd'hui la douleur de voir un enfant s'éloigner à cause de la drogue ou de la violence? Combien de parents portent dans leur silence l'inquiétude pour l'avenir de leur enfant? Combien de jeunes cachent derrière un sourire ou une attitude dure des blessures profondes qu'ils n'arrivent pas à exprimer? Le Christ nous parle avec amour. Il nous rappelle qu'une existence humaine ne peut pas être construite sur des illusions. Saint Jean Chrysostome disait, « La différence n'est pas dans le temps de la tempête, mais dans le fondement. Les tempêtes viennent pour tous. Les épreuves touchent toutes les familles. Les difficultés traversent toutes les générations. Les crises peuvent atteindre tous les peuples. La véritable question n'est pas donc, est-ce que je connaîtrai des tempêtes? La véritable question est, sur quoi suis-je en train de construire ma vie? Frères et sœurs, c'est justement ce que Marie vient nous enseigner aujourd'hui.
Notre-Dame du Mont-Carmel nous accompagne, particulièrement sur le chemin de la fidélité. Elle nous montre que tout amour véritable a besoin d'un fondement solide. Cela est vrai pour les époux et les fiancés. Un mariage ne se construit pas seulement sur les sentiments du début, sur l'émotion ou sur les beaux moments. Il se construit sur des fondations profondes. Quelles sont ces fondations profondes? La fidélité. Et c'est sûr, quand on prépare les gens pour le mariage, dans le mariage, il y a 4 piliers. Il y a la fidélité. Il y a le pardon. Il y a le dialogue. Il y a la confiance. Il y a le respect. Et surtout, la présence de Dieu. Dans une société où beaucoup ont peur de l'engagement, où l'on parle souvent de ce que le pape François appelle la culture du provisoire, Marie nous rappelle qu'un amour véritable demande du temps et de la patience. Aujourd'hui, c'est le plus grand problème des couples. On n'a pas de patience. Je ne peux plus supporter mon mari. Je ne peux plus supporter ma femme. Elle parle trop. Mon mari n'est pas à la maison. Il est tout le temps avec ses copains. N'est-ce pas, mes frères et sœurs, pas vrai? Hein? Les maris abandonnent souvent la maison. Ils rentrent tard le soir, pas vrai? Ils vous laissent à la maison. À vous de vous occuper des enfants. N'est-ce pas? Hein? Ah! Il semble qu'ici, en Guadeloupe, il n'y a que de bons maris, il n'y a que de bonnes femmes. Ah, ça c'est bien. Je suis content de voir que les maris sont des bons maris. C'est pas vrai, monsieur? Hein? Vous êtes des bons maris et les madames. Hein? Vous êtes des bonnes épouses. Hein? Il suffit de construire vos relations sur le roc. Il suffit de fonder votre relation en Dieu. Il suffit d'avoir la patience. On ne construit pas une maison solide en un jour. Avant d'élever les murs, il faut creuser les fondations. Avant de voir la beauté de l'édifice, il faut accepter le travail caché. Nous le savons bien en Guadeloupe, dans une terre qui connaît les vents forts et les cyclones, personne ne construit une maison sans penser à sa solidité. Les fondations doivent être profondes pour que la maison puisse résister lorsque la tempête arrive. Il en est de même pour notre vie spirituelle, mes frères et sœurs. Saint Augustin nous enseigne que bâtir sur le roc ne signifie pas seulement écouter la parole de Dieu, cela signifie la mettre en pratique. Le roc, ce n'est pas seulement connaître Jésus, le roc, c'est vivre comme Jésus. Le roc, c'est choisir l'honnêteté lorsque la facilité nous attire. Le roc, c'est choisir le pardon lorsque la rancune semble plus naturelle. Le roc, c'est choisir la fidélité lorsque l'infidélité paraît plus simple. Choisir la fidélité n'est pas toujours évidente, surtout quand le cœur est habité par des tentations. Qui n'est pas tenté ici, hein? Qui n'a pas l'habitude de voir la tentation, hein? Mais il suffit de fixer le regard sur le Christ, parce que lui aussi, il a connu la tentation. Mais il s'était armé de courage pour pouvoir repousser les tentations. Mes frères et sœurs, le roc, c'est choisir le travail et la patience lorsque l'argent facile nous tend les bras. Et Marie nous montre ce chemin. Dans l'évangile, les disciples sont envoyés dans un monde difficile. Jésus leur dit, « Ce n'est pas vous qui parlerez, c'est l'Esprit de votre Père qui parlera en vous. » Mais avant cette mission, il y a eu un temps essentiel, le temps du Cénacle. Avant la Pentecôte, il y a la prière. Avant l'annonce de l'évangile, il y a l'attente avec Marie. Voilà pourquoi, mes frères et sœurs, voilà pourquoi Marie est pour nous le modèle d'une prière persévérante.
Elle ne fuit pas devant les difficultés. Elle ne cherche pas des solutions rapides. Elle demeure fidèle. Elle prie. Elle espère. Elle attend l'action de Dieu. Comme l'écrivait Maurice Hondel, la prière n'est pas une évasion. Elle est une présence. Marie nous apprend cette présence fidèle auprès de Dieu. Elle nous apprend à rester debout lorsque nous ne comprenons pas tout. Elle nous apprend à garder confiance lorsque les réponses tardent à venir. Elle nous apprend que Dieu accomplit souvent ses plus grandes œuvres dans le silence, la patience et la fidélité. Frères et sœurs, notre jeunesse n'a pas seulement besoin de reproches, elle a besoin des témoins. Elle a besoin des familles qui construisent sur le roc. Elle a besoin des parents qui prient. Elle a besoin des communautés chrétiennes ouvertes et accueillantes. Elle a besoin d'hommes et de femmes capables de montrer qu'un autre chemin est possible. Un chemin de paix, de dignité, d'espérance et d'amour. Notre-Dame du Mont-Carmel continue aujourd'hui de tendre la main à ses enfants. Elle ne regarde pas seulement nos blessures ou nos erreurs. Elle regarde ce que la grâce de Dieu peut encore transformer dans nos vies. Elle nous répète comme à Cana, « Faites tout ce qu'il vous dira. » Si nous accueillons le pardon de son Fils, alors nos familles seront plus fortes. Nos jeunesses retrouveront l'espérance. Nos quartiers connaîtront davantage de fraternité. Notre Guadeloupe avancera sur un chemin de paix. Comme le rappelait Benoît XVI, seul des fondements solides permet de construire un avenir solide. En ce jour, demandons à Marie de nous apprendre à bâtir notre existence, non pas sur le sable des illusions passagères, mais sur le roc solide qui est Jésus le Christ. Alors, même si les vents soufflent, même si les pluies tombent, même si les tempêtes arrivent, notre maison restera debout parce qu'elle sera fondée sur celui qui ne passe jamais. Notre-Dame du Mont-Carmel veille sur nos familles. Notre-Dame du Mont-Carmel protège notre jeunesse. Notre-Dame du Mont-Carmel, apprends-nous à bâtir notre vie sur le Christ, sur le roc, qu'il en soit ainsi aujourd'hui et pour les siècles des siècles. Amen.

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2: Bonjour, je suis le père Cédric de la Serre et aujourd'hui je vais vous proposer une petite réflexion sur les principes de subsidiarité, de participation et de solidarité. Ces trois notions peuvent vous sembler bien théoriques,

0: peut-être un peu bizarre à entendre sur une chaîne chrétienne. Et pourtant, il s'agit là de notions qui ont été bien travaillées, bien mises en lumière par la pensée catholique, en particulier dans le cadre de ce que l'on appelle la doctrine sociale de l'Église. La doctrine sociale de l'Église, c'est toute la pensée que l'Église a essayé de déployer pour chercher à construire et à mettre en œuvre une société bonne dans laquelle l'homme puisse vivre bien, s'humaniser et même grandir en sainteté. La doctrine sociale de l'Église est donc la base pour penser une société au service du bien de l'homme qui permet à toute la création d'atteindre sa fin, le salut, comme cela nous est dit dans la lettre aux Romains. Pour cela, la pensée chrétienne a déployé divers principes théoriques qui ont été mis en lumière et qui permettent d'atteindre cette fin. Probablement connaissez-vous quelques notions comme le bien commun, la justice, la destination universelle des biens. Aujourd'hui, dans ce cadre-là, je vous propose une réflexion sur les notions donc de subsidiarité, sur les notions de participation et de solidarité. Ces principes, ils sont fondés à la fois dans notre foi chrétienne, c'est-à-dire à partir de ce que Dieu nous dit de lui, de nous, du bien, du monde et de la vie qu'il nous propose d'avoir. Et ces principes, ils sont aussi fondés en raison. C'est-à-dire que n'importe qui, indépendamment de sa foi chrétienne, peut trouver dans cette réflexion chrétienne des ressources pour chercher et mettre en œuvre le bien. Le principe de subsidiarité d'abord. Ce principe-là, même si le mot peut sembler parfois un peu complexe, est une notion tout à fait fondamentale de la doctrine sociale de l'Église. C'est un terme qui apparaît dès la première encyclique sociale, celle que l'on appelle Rerum Novarum, que Léon XIII a donnée à l'Église à la fin du XIXe siècle, en 1891. L'idée clé de la subsidiarité, qui était alors mise en lumière par Léon XIII et qui a été approfondie progressivement depuis, l'idée clé, c'est qu'il est impossible de promouvoir la dignité de la personne si ce n'est en prenant soin de la famille, des différents groupes qui constituent la société, des associations, des territoires, des réalités diverses, sociales, associatives, politiques, récréatives. C'est-à-dire que pour promouvoir la dignité de la personne, il faut avoir en tête le réseau des rapports entre toutes les réalités qui constituent la société, et il faut irriguer le tissu social qui constitue la base d'une communauté de personnes. Pour le bien de la personne humaine, il faut donc protéger et promouvoir les diverses expressions de sociabilité, et cela passe par la subsidiarité. Dit autrement, dans une société qui est constituée de différents groupes de taille variable, qui sont imbriqués les uns dans les autres, tous les groupes d'un ordre supérieur doivent se mettre en attitude d'aide, subsidium en latin, donc de soutien, de promotion, de développement par rapport aux sociétés, aux groupes d'un ordre inférieur. On peut lire cela dans un sens positif, les plus grands aident les plus petits, les plus gros aident les plus modestes, les plus puissants aident les plus humbles. On peut lire ça aussi dans un sens négatif qui est complémentaire. C'est l'abstinence des entités les plus grandes de restreindre l'espace vital des entités les plus petites. Il faut défendre leur liberté, leur capacité d'initiative, et celles-ci ne doivent pas être supplantées par des institutions plus grandes. Dit de manière simple, tout ce qui peut être fait en local n'a pas à être fait de manière générale, en globale. La puissance globale se met au service de la mise en œuvre d'une réalité locale. Ce principe de subsidiarité, donc, sert à protéger les entités plus petites, dont les personnes, des abus des plus grandes, dont l'abus de pouvoir est certainement le plus facile et le plus clair. Il incite aussi les plus grands à soutenir les initiatives des plus petits. Et cette idée-là sous-entend que chacun, grand ou petit, a quelque chose à offrir à la communauté. Après le principe de subsidiarité, le principe de participation. Le principe de participation est une conséquence du principe de subsidiarité. C'est l'idée que chacun, personnellement ou en groupe, est à la fois appelé, mais a aussi le droit, peut-être le devoir, de participer à la vie culturelle, économique, sociale, politique de la société, de la communauté civile à laquelle il appartient. C'est donc un devoir pour chacun de s'impliquer dans la vie commune, en vue du bien commun. Cette application de la notion de participation est très large Il ne faut pas la restreindre à simplement quelques grandes questions politiques. La participation, cela commence dans sa cage d'escalier, cela continue dans son quartier, sa commune, son pays, puis le monde entier et l'univers entier, la création aimée de Dieu. La participation, vous le comprenez certainement, met en lumière l'importance du lien politique entre les hommes et la démocratie comme un lieu de possible engagement de chacun, de participation de chacun pour la mise en œuvre du bien commun. Cette notion de participation demande une vraie attention pour tenir compte des contextes historiques et sociaux, des obstacles à dépasser, qui peuvent être culturels, juridiques, sociaux. Parce que la participation pourrait demeurer une belle idée, un peu sur ses nuages. Or, elle doit être incarnée, vécue concrètement. Et cela demande des efforts et une attention de tous. Participation, subsidiarité. Troisième notion qui peut fonctionner ensemble, la notion de solidarité. La solidarité, pour les chrétiens, prend son sens au regard de la sociabilité intrinsèque de la personne humaine. Les hommes sont des êtres qui vivent ensemble, qui s'épanouissent, qui s'humanisent ensemble. Le principe de solidarité sous-entend aussi que tous les hommes sont égaux en dignité. Qu'il n'y a pas d'homme plus digne que d'autres, qu'il n'y a pas d'homme indigne. La solidarité, elle prend aussi son sens si on a conscience que nous avons à chercher tous ensemble le bien commun de notre société et que c'est à mesure que nous cherchons le bien commun que nous trouverons notre bien particulier. Et enfin, la solidarité peut avoir une lecture, une compréhension plus spirituelle puisque la solidarité, c'est cette idée que la fin de l'homme, la fin ultime, c'est le salut. Et qu'il y a une interdépendance entre tous les hommes et tous les peuples dans cette recherche commune. L'interdépendance entre les hommes et entre les peuples, nous en avons des illustrations trop souvent, existe malgré la persistance de fortes disparités. Et cette interdépendance, en même temps qu'il existe des disparités entre tous, doit pousser à la solidarité. Vous voyez, il existe un lien étroit entre solidarité et bien commun, entre solidarité et égalité entre tous les hommes et tous les peuples, et finalement entre solidarité et paix. Je crois que nous pouvons œuvrer à éclairer les consciences pour que chacun prenne mieux conscience de la dette qu'il a envers la société et qu'il se montre donc plus solidaire avec celle-ci pour le bien de tous.
1: Merci Père Cédric de la Serre. Je le rappelle, vous êtes curé de Chaville dans le diocèse de Nanterre.

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2: Les catéchèses. Lumière du Christ dans ce monde qui passe. Ce soir, l'invasion de l'empire des écrans, c'est comme l'empire contre-attaque. Toujours lumière du Christ dans ce monde qui passe, nous essayons au cours de ces catéchèses, nous arrivons presque à la fin, d'aborder des sujets de la vie sociale aujourd'hui, de la vie sociétale ou sociale, de la vie politique aussi. On a parlé des intégrismes, on a parlé de l'extrémisme en politique, on a parlé du fascisme ou de l'antifascisme, on a parlé des lobbies, enfin on a parlé de plein de sujets. Et on continue aujourd'hui sur la question de la culture des écrans, qui, ma foi, est une question importante. On y reviendra, mais on se confie, comme d'habitude, à l'intercession de la Vierge Marie. Au nom du Père, du Fils et du Saint-Esprit, je vous salue Marie, pleine de grâce. Le Seigneur est avec vous. Vous êtes bénie entre toutes les femmes, et Jésus, le fruit de vos entrailles, est béni. Sainte Marie, Mère de Dieu, priez pour nous, pauvres pécheurs, maintenant et à l'heure de notre mort. Amen. Alors, l'invasion de l'empire des écrans, je vérifie quand même si mon téléphone est coupé, parce que ce serait dommage que ça sonne en pleine vidéo, mais c'est pas grave, on est entre nous. D'abord, l'histoire du temps qui a été gagné sur le travail, sur les tâches ménagères. Dans la société sans écran jusqu'au 20e siècle, du temps a été gagné à chaque fois par les progrès techniques notamment, qui a réduit le travail tout court, le temps de travail, mais aussi le temps de travail à la maison, pour les tâches ménagères. Société plutôt orale, on se parle, on écrit, on lit, on se rencontre physiquement, il y a des activités manuelles, du travail manuel. On se déplace à pied, voilà. Mais les progrès sociaux ont permis de gagner près de 8 à 10 heures par semaine, en moyenne, hein, dans les sociétés occidentales. Bon, ce temps gagné, des études ont été faites, sociologiques, permet aux personnes de gagner en émancipation personnelle, en développement personnel, on pourrait dire aujourd'hui, par rapport à une forme d'aliénation. Quoique, je ne suis pas sûr que le travail soit un lieu d'aliénation, enfin, il peut l'être, il peut le devenir, il est aussi un lieu de libération profonde et de dignité humaine. Alors, quoi qu'il en soit, grâce à plus de culture, plus de création, plus de contemplation, plus de lecture, plus d'écriture, plus de cuisine, de sport, d'art, de service, de bénévolat, le bien-être des sociétés, des peuples a pu augmenter grâce à ce temps gagné finalement où on n'est pas en train d'éplucher les pommes de terre parce qu'il y a une machine qui le fait ou tous les travaux qui devaient être faits avant et la technologie a permis de gagner du temps. Alors, parlons maintenant des écrans. Alors avant, quand j'ai commencé à installer de la micro-informatique, on appelait ça comme ça, il y avait ce qu'on appelait des périphériques. Le clavier, micro, caméra, souris, imprimante, et pas encore de casque, mais il peut y avoir des enceintes, etc. Bon. Sauf que l'écran a tué le match. Les écrans aujourd'hui, avec les écrans tactiles, finalement, on voit bien nos tablettes, nos portables, et même certains de nos ordinateurs, on n'a quasiment plus besoin de périphériques, sauf des ordinateurs encore avec des claviers et des unités centrales, etc. Mais globalement, c'est l'écran qui a gagné. C'est l'arme technocratique alpha par excellence. C'est-à-dire que c'est vraiment le support qui permet d'exprimer toute la technologie qu'il y a derrière. Alors, tout d'abord, c'était collectif. Entre 1890 et 1930, il y a le cinéma. On y va avec toute une population. Puis la radio, qui est déjà l'arrivée du son. Dans les maisons domestiques, un peu, dans les quartiers, il y a une radio, on va écouter, entre 1930 et 1950, la fin de la guerre. Entre 1950 et 1980, télévision et le début de tout ce qui est électronique, un peu, dans les maisons, commence à recevoir des fax ou des choses comme ça, bon. Mais il y a un changement radical dans les années 80-2000, que j'ai connu, c'est l'arrivée dans la maison, à l'intérieur de chez soi, de la télé, de la micro-informatique, de la vidéo. On avait des magnétoscopes, c'est un changement radical. Le cinéma était à la maison. Bon. Avec derrière, développement aussi de plein de belles choses, mais aussi de la pornographie à la maison, etc. C'est aussi cela. Bon. Le caméscope, les jeux vidéo aussi, dans ces années-là, qui arrivent. Voilà. Donc les écrans commencent à devenir quelque chose de quotidien. Bon. Et puis, dans les années 2000, va naître quelque chose qui est plus simplement domestique, le lieu d'une famille, mais quelque chose d'individuel. Internet, les smartphones, bien entendu, qui débarquent. Les réseaux sociaux dans les années 2010-2020. Et là, on est vraiment à la fois dans l'isolement de la personne, donc quelque chose de personnel, de très individuel, mais en même temps en contact avec le monde entier. On atteint la sphère publique. On peut avoir des visioconférences, etc. Je ne vous apprends rien du tout, mais simplement pour faire le fil de cette histoire qui est rapide. Je crois que quelqu'un de la génération de mes parents ont vu tout ça. On a vu tout ça. On a vu arriver le cinéma et aujourd'hui, ce qu'on a, l'intelligence artificielle, les écrans connectés, etc., etc. Bon, voilà. Je pense à ma chère maman qui utilise l'IA. Dans le monde dans lequel elle est née, c'est impensable. Bon. Donc, vous voyez la rapidité. Et surtout, dans les années 2020, la question des algorithmes et de l'IA. Donc, il y aura une autre catéchèse sur l'IA, puisque le pape vient de sortir une encyclique, et ça tombe très bien, j'avais prévu d'en parler en fin d'année. Donc, le Saint-Père et moi, nous sommes vraiment d'équerre. Voilà. Chrono. Alors, ces progrès techniques, en fait, derrière l'écran, il y a des progrès techniques qu'on connaît. La miniaturisation, la mécanique, l'électronique, le numérique, puis le quantique, qui va aider, en fait, toutes formes de technologies qui vont aider à la performance des outils techniques, ce qu'on appelle la technocratie. Hein. La démocratie, c'est le pouvoir au peuple, la technocratie, c'est le pouvoir à la technique. Déjà, le mot est très intéressant. Hein. La technocratie, le pouvoir à la technique. Le haut débit, les batteries qui s'améliorent, le cloud, les capteurs, les caméras, etc. Et dans le futur, la réalité augmentée. La frontière entre le réel et le virtuel qui est de moins en moins évidente, les lunettes connectées, voir les hologrammes, etc. Quoi qu'il en soit, voici la situation. J'ai regardé avant de faire cette catéchèse, je me suis aperçu que j'ai utilisé aujourd'hui mon portable pendant 10 heures. Bon, je n'ai pas regardé l'écran tout le temps, parce que parfois j'écoute des audios, voilà. Mais 10 heures, plus ce que j'ai regardé sur mon ordinateur pour faire ça. Donc, c'est encore 4 heures. Enfin, voilà. Donc, c'est indispensable, comme nous tous. On estime qu'en moyenne, un jeune de 8-12 ans passe 4h45 par jour, 13-18 ans, 6h45. Ça veut dire, de sa vie, il a 3 années scolaires complètes sur les écrans. Pas forcément le portable seulement sur les écrans. Et 7 heures pour les adultes. En même temps, la durée de lecture a diminué de 39%. L'écoute de la radio et de la musique a diminué de 71%. J'ai pas la statistique pour la télé, malheureusement. Les conversations de personne à personne ont diminué de 41%. On a suivi pendant 10 ans un panel de 8000 personnes à peu près, pour avoir ces chiffres. Hein. Les visites au musée ont diminué de 30% et 1h30 de sommeil en moins. Alors, nous connaissons tous les capacités des écrans. Hein. Mais ce qui est intéressant, c'est cet usage invasif, addictif et à la fois paradoxal, en même temps paradoxal. Accès généralisé au savoir, productivité améliorée, partage de connaissances et de l'information en temps réel, mondial, la capacité de faire des vidéos, de communiquer, d'informer, de se détendre, même en amour, les consommations, la culture, la consommation en général, je dis quand je dis la consommation, le consumérisme, si vous préférez, le marchandage, le commerce, le travail, la recherche, l'école, le transport, la police et l'ordre public, même les repas, les loisirs, le sport, le sommeil, certains l'utilisent pour le sommeil, les écrans, la prière, les relations sociales, il suffit de venir dans une assemblée de prêtres, où on va dire les lodes, tout le monde sort son portable, évidemment, c'est pareil, tout ça, on connaît, c'est évident. Les relations sociales, le counseling, la thérapie, la médecine, aller voir un chirurgien, un médecin, un psychiatre, un dentiste qui n'a pas un écran, voilà, l'engineering, les ingénieurs évidemment, la politique, compagnon numérique, le pilotage d'avions ou de véhicules, etc. Alors c'est très positif, c'est très beau, ça permet de gagner, ça nous paraît tellement évident aujourd'hui dans notre monde, c'était pas le cas à ce point il y a 20 ans, on n'était pas dépendant. C'est ça le sujet qui va arriver derrière. Surtout là, j'ai en tête aussi l'encyclique que le pape vient de sortir sur l'IA, qui est passionnante. On va faire la catéchèse là-dessus la prochaine fois. Bon, on sait cependant, là aussi il y a eu des études, que 1 heure d'écran par jour, 1 heure, diminue déjà de façon significative la curiosité de la personne, l'équilibre émotionnel, les troubles du système dopaminergique, c'est très simple, ça, dopamine, c'est l'hormone du plaisir. Donc on est moins en capacité, on est drogué en fait à la dopamine parce que l'écran nous récompense, la technologie nous récompense, et donc du coup on est moins apte à se réjouir de moins en moins parce qu'on est drogué. Comme quelqu'un qui a pris beaucoup d'alcool, ben on lui donne un petit verre, ben ça ne fait pas le même effet que qu'au début. Bon, le contrôle de soi, l'interaction sociale, tout ça, il y a une baisse. Donc on se contrôle moins, les personnes, il y a moins d'attention, dégradation de la mémoire délègue. On retient plus le numéro de téléphone, on retient plus la mémoire. En fait, elle ne fait plus d'efforts. Bon. Donc, elle se confie. Alors, il y a le smartphone, mais aussi tous les autres écrans. Hein. Bon. Capacité de langage diminue. Les personnes ont moins de vocabulaire. Détérioration cognitive, distraction, dépendance neurologique, perte d'autonomie, isolement, perte de l'attention, stress latent. Alors, c'est très bizarre parce qu'on est stressé. On va aux écrans, les écrans nous stressent à nouveau. En fait, nous êtes dans un certain état. Baisse de concentration, besoin de stimulation comme la pornographie, les jeux d'argent, perte de contrôle, fatigue, impressibilité, sédentarité, obésité, santé mentale, problématique. J'ai parlé du sommeil, mais là c'est dans le sens inverse. Manque de sommeil, problème d'endormissement, le rythme circadien, c'est-à-dire les hormones que nous recevons au cours de la journée à des moments très précis, en fonction de la position du soleil, est complètement perturbé, le corps est perturbé. Polarisation et extrémisme politique, ça c'est lié aux algorithmes, hein, mais toujours par l'écran, parce que l'écran est le produit d'appel, c'est le miel par lequel nous sommes attirés vers ces produits. Bon, tout ça, je parle des écrans aujourd'hui. Radicalisation politique ou religieuse, violence, bulle informationnelle, parce que bon, on finit par n'écouter que les mêmes personnes. Quelqu'un qui dépasse les 7 heures par jour a des troubles de l'anxiété, dépression, risque multiplié par 300% de plus de risque d'antidépresseurs, de prendre des antidépresseurs, scrolling passif, consommation de vidéos, etc., addiction, usage compulsif, inégalité sociale aussi qui se creuse, ça c'est très important pour comprendre le problème, l'addiction aux écrans va creuser les inégalités sociales, donc tout ça ce sont des études qui ont été faites entre les personnes aisées et les plus défavorisées par rapport au sport, par rapport aux jeux de société, par rapport à la culture, le sport, l'engagement associatif, le travail scolaire, le développement intellectuel, même la productivité. Hein. Donc, dans les études, on voit bien que les milieux les plus aisés ont plus de recul par rapport à l'écran, et les populations plus défavorisées vont être beaucoup plus addictes, et donc vont reculer encore. Reculer d'un rang à chaque fois. J'essaie de le dire aux jeunes quand je les rencontre, mais c'est pas tellement, c'est de la morale, bien sûr. C'est pas de la morale. Il faut pas, y a pas, machin, c'est pas bien. C'est du permis, du défendu. Il faut quand même expliquer. Il y a des études derrière cela. Et, on peut pas s'empêcher, sans être complotiste, de se dire, mais il y a quand même des gens qui savent ça, qui le savent très bien, et qui, on sait que, on a entendu dire, on a vu des études, on a vu des articles. J'y suis pas. Bon. Mais on dit que, les personnes qui travaillent à Silicon Valley, etc., leurs enfants n'ont pas le droit de toucher un portable avant l'âge de 16 ans. Et que, entre 16 et 18 ans, c'est 2 heures par jour, quoi. Donc, encore une fois, il n'y a pas que l'écran du portable, il y a l'écran de l'ordinateur, il y a les écrans, enfin, partout, enfin, qui te servent, voilà. Mais c'est quand même une culture. Le principal, c'est quand même le smartphone. Bon. Rappelez-vous, enfin, non, vous êtes trop jeune, vous. Mais, il y a, dans les années 90, fin des années 90, lorsque il y a eu les premières téléréalités. Donc les gens étaient scotchés devant cette pauvre Loana qui est décédée, perd son âme, comment ça s'appelle, Love Story. Bon. Et avant ça, un des producteurs de TF1 qui était vent debout contre le directeur de TF1, le PDG, contre la téléréalité, il a vu que ses actions commençaient à tomber, alors que son audimat était pareil, hein, mais ses actions tombaient. Et à un moment donné, il s'est mis à faire de la télé-réalité. Après avoir critiqué en disant, mais allez, les associations doivent se plaindre, finalement, il a craqué. Et on a vu l'action qui remonte. Il y a une étude qui est assez claire. Hein. On voit l'action d'M6 qui monte et puis l'action de TF1 qui chute, les deux télé privées de l'époque. Hein. Et puis quand TF1 se met à faire la télé-réalité, oh, l'action remonte. Donc c'est parfaitement superficiel, parce que artificiel, parce que c'était pas vraiment lié à leur audimat. Bon. Sauf que à un moment donné, lui, il a dit, ben moi, ce que je... Mon business plan, mon modèle économique, c'est de vendre, écoutez bien, des minutes de cerveau disponibles. Alors, c'est quoi cette phrase? Vendre des minutes de cerveau disponibles, c'est que la télé que je fais est là, l'écran, les images, les machines, etc. Donc, c'est ô combien vrai aujourd'hui pour les grands vendeurs d'écran que sont les GAFA, les machines, etc. Il faut que tu restes le plus longtemps possible ce que je suis à l'écran pour que ton cerveau soit disponible pour la publicité qui arrive. C'est ça l'idée. Or, il dit, moi, ce que je vends à Coca-Cola, ça avait été très célèbre, il y a même eu une émission sur France 2 après là-dessus, ce que je dis s'appelle les minutes de cerveau disponibles, on peut la trouver sur Internet. Je vends des minutes de cerveau, c'est-à-dire je fais en sorte que mon téléspectateur, c'était du cynisme absolu, hein, soit le plus lobotomisé possible, hein, il réfléchit plus, il est gaga, il se regarde son écran, il est hypnotisé, un peu, vous savez, comme cette image, vous savez, cette histoire où il y avait des rats dans une ville du Moyen Âge. On fait appel à un joueur de flûte. Et le joueur de flûte arrive et se met à jouer de la flûte et tous les rats le suivent. Et puis les gens de la ville refusent de payer le gars. Donc il arrive avec sa flûte et il joue un autre morceau et là il attire tous les enfants qui le suivent. Eh bien, j'avais vu une image une fois, la même chose, mais le gars, à la place de sa flûte, il avait un écran sur son dos, une télé, et à tous les enfants qui le suivaient, voilà, c'est exactement ça. C'est même pas une légende pour le coup. Bon. Et donc, ce qui se passe, c'est que ces minutes de cerveau disponibles, vous voyez bien ce qu'il y a derrière, c'est qu'il y a une grande manipulation mondiale efficace. L'ennui, la solitude, le stress, la peur de rater ce qui se passe dans le monde, fait que les personnes, des masses entières, des millions de personnes, se laissent guider par les écrans. Et puis, l'argent qu'ils gagnent est misé sur le temps d'écran. C'est pour ça que, par exemple, quand vous faites beaucoup d'écoute sur YouTube, j'espère qu'on en fera avec cette catéchèse, eh bien, plus on en fait, plus on gagne du temps, plus on gagne de l'argent. Voilà. Donc, on ne vend pas un produit, mais on vend le fait de savoir retenir un spectateur, un consommateur, en fait, devant l'écran. Les algorithmes, donc, sont conçus pour maximiser l'attention à l'écran. Donc, la personne est donc, c'est ce qu'on appelle en bon chrétien, l'oisiveté. Là, je commence déjà dans l'analyse, après les chiffres, etc. C'est de l'oisiveté. L'oisiveté qui est la mère de tous les vices. C'est l'oisiveté, c'est-à-dire le fait que je ne fais rien, je suis la passivité, si vous préférez. Actif, je fais quelque chose, passif, je subis. Donc, on prépare, et pendant des heures, 7 heures par jour, en moyenne, certains 14 heures, 20 heures, des personnes, et nous en sommes, à être complètement à recevoir passivement de l'information. Jamais on ne nous a fait croire que nous étions si partie prenante dans les décisions, dans ce qui se passe, etc. Même dans l'information, on peut faire la preuve. Regardez, on a les moyens de faire une émission, de diffuser sur, etc. Largement notre avis, mon opinion, etc. Pourquoi pas? Enfin, c'est pas mon opinion, c'est l'enseignement de l'Église que je diffuse. Mais voilà, qui est aussi ce que je crois. Mais bon. Et en même temps, jamais les populations n'ont été à ce point et massivement et mondialement passive devant et oisive devant un objet qui est un écran. Alors derrière l'écran, toutes les technologies, les algorithmes, les machines, tout ce que vous voulez derrière. Mais on y croit. On y croit. On peut, il y a des James Bond pour y croire, mais blague à part, on peut détourner un avion simplement en contrôlant les écrans de l'avion. L'écran est ce que j'ai appelé l'arme technocratique alpha. Enfin, dès qu'on contrôle l'écran, ce qui va se passer, on contrôle d'une certaine façon l'esprit et la vérité. Du coup, premièrement, le cerveau ne rencontre, quand on est sur ces écrans, le cerveau ne rencontre jamais de fin naturelle. C'est-à-dire que y a jamais une fin. C'est la fin de, vous allez comprendre tout de suite, d'une série Netflix, pas la série, d'un épisode. Vous avez tout de suite envie d'en regarder le suivant. Et puis vous avez commencé à 21h en disant, bon, je regarde un épisode et puis après au lit parce que demain j'ai une réunion. Et puis tu te réveilles, il est 3h du matin et tu as regardé 6 épisodes à la suite, quoi. Bon, c'est ça. Moi, ça m'est jamais arrivé, moi. Deuxièmement, l'écran te récompense. C'est-à-dire que l'algorithme fait en sorte que tu reçois un petit plaisir, etc. Une nouvelle vidéo, un message, une vidéo qui te plaît, parce qu'il repère. On pense même qu'on peut repérer les émotions par rapport au regard, etc., par rapport aux écrans et aux caméras. Bon. Troisièmement, donc, ces récompenses, pardon, activent la dopamine. Donc, tu as un lieu de récompense. Des gens qui, par ailleurs, sont stressés, sont tristes, ont des tensions au travail, ailleurs, en couple, etc., ben, c'est facile, c'est un lieu facile. L'alcool, la drogue, tout ce que vous voulez, le sexe, etc., ben, mais il y a aussi l'écran. De plus en plus, d'autant plus que l'algorithme, c'est un plaisir solitaire, puisque de plus en plus, enfin, pas de plus en plus, il est absolument personnalisé. Il s'adresse à toi, il comprend ce que tu aimes, ce que tu n'aimes pas. Pour t'enfermer d'ailleurs dans une bulle, je ne sais pas si on rencontre vraiment les autres sur Internet, on s'enferme dans une bulle de personnes qui pensent comme nous de plus en plus, etc. Mais tu as l'impression que tu es reconnu personnellement. Bon. Quatrièmement, il capte, je le disais, les émotions, les réactions biologiques, etc. Donc il y a une forme d'impudicité de ces écrans qui montre tout, qui balance tout, qui ne voilà, qui ne met de façon plus avec un certain isolement. Bon. Alors la question c'est ça. Qu'en est-il de l'homme derrière? Qu'en est-il du travail? Qu'en est-il de l'amour, des relations entre les personnes, de la communication, des idéologies, de notre identité, de la culture, de la mémoire, du commerce aussi lui-même, qui est une forme aussi belle de l'activité humaine. Il n'y a pas que du mauvais. Et puis, il faut savoir que si une tempête solaire arrive, tout s'arrête. Hein. Alors, la question, dit-on, c'est pas si il y en aura une, mais quand il y en aura une. Imaginez, demain matin, tempête solaire, demain matin, tous les écrans de la planète s'arrêtent. Bon, je prie pour que je ne sois pas dans l'avion à ce moment-là, mais voilà. Enfin, qu'il n'y ait pas d'avion du tout ce jour-là, c'est pas... Enfin, voilà. La réponse de notre foi et de notre réflexion. Alors, j'avoue que j'ai découvert vraiment en faisant les études pour cette catéchèse, tout ça. J'avais pas analysé spécialement. Ce sont des thèmes que je me donne à moi-même aussi et sur lesquels je réfléchis de façon un peu gratuite pour les catéchèses et nouvelles, pour renouveler un peu la réflexion et puis les questions qu'on me pose parfois et j'essaie d'y répondre. Bon. C'est pour ça que j'ai étudié la question. Moi, il y a d'abord la question du temps. Chez nous, pour nous chrétiens, le temps est sacré. Le temps est sacré. Le regard aussi est sacré. Le temps qu'on passe, mais aussi le regard. Le regard sacré implique une certaine chasteté du regard. Il y a des choses qu'on ne doit pas regarder. Non pas qu'on ne veut pas les voir, c'est pas la politique de l'autruche. Mais quand on regarde, Jésus dit, l'œil est la lampe du corps. Donc ce que tu regardes, les choses impudiques, des choses violentes, même si c'est des voitures qui font un accident sur l'autoroute, etc. Moi, je vois le nombre de personnes qui se font tuer lorsqu'on scrolle en regardant des vidéos, on voit des têtes qui explosent, des machins, etc. Cette chasteté du regard, il n'y a pas simplement les images impudiques et cochonnes, mais il y a tout ça. Ça finit par influencer l'âme profondément. Jésus dit aussi, celui qui regarde une femme et la désire dans son cœur est déjà adultère. Donc ce qui rentre par l'œil, le regard, influence beaucoup l'âme. Le regard suffit à la damnation. La preuve, Ève regarde le fruit et elle le désire. Le regard fait partie. Donc, être devant un écran, ce n'est pas neutre. L'âme peut pourrir, le regard peut pourrir l'âme. Hein. Et finalement, c'est pire finalement que le toucher. Enfin, le toucher a un côté charnel. Mais quand il n'y a que le regard, il y a quelque chose qui est virtuel et qui se vit uniquement à l'intérieur de moi et qui peut être extrêmement dangereux. Et la réponse, c'est pour nous, c'est la contemplation des icônes, la contemplation de la nature, l'art chrétien, le fait d'avoir une maison, par exemple, rangée, ou un jardin harmonieux, ou d'aller dans un lieu qui est harmonieux du point de vue du regard, ça purifie l'âme. Et là aussi, ça pose une vraie question, de prendre le temps de regarder, de contempler. Ça, c'est la réponse chrétienne depuis In le Temple. Le regard est sacré, le temps aussi est sacré. Et le temps est dans mon âme. Le temps est une réalité spirituelle. Vous savez qu'il y a une différence entre le chronos et le kairos, je n'ai pas trop de temps pour l'expliquer, mais le chronos, c'est le temps qui dévore. C'est le dieu grec qui dévorait ses enfants. La chronologie, le chronos, c'est on n'a jamais le temps. Et puis il y a le kairos. Le kairos, c'est le bonheur. Hein, le temps que l'on prend pour être heureux. Hein, donc, je suis très fier parce que c'est mon nom. Ma kairos, c'est-à-dire c'est le bonheur, la bonheur. Hein. Le moment, c'est la qualité du temps. Comme là, est-ce qu'on est là depuis une demi-heure? Je sais très bien, il y a le chronomètre ici qui me dit qu'on est là depuis 24 minutes. Bon, ok, mais par contre, est-ce que c'est un bon moment, est-ce que c'est un mauvais moment? Et c'est ça, ce kairos, il est spirituel. Il est spirituel. Et le temps que je donne à quelqu'un, le temps que je donne aux écrans, ça s'appelle un sacrifice. C'est-à-dire, c'est un cadeau. C'est un cadeau de mon âme profonde, donner du temps d'écoute. Un époux qui rentre et qui écoute sa femme. Ou l'inverse, bon. C'est un sacrifice, un cadeau. Du coup, le temps que je passe devant les écrans inutiles, c'est quand même un sacrifice à Satan. Et c'est pas neutre. C'est pas neutre. On dit, mais oui, non, mais j'ai pas fait de péché et tout, mais ce temps-là, s'il est inutile, bon, qu'on apprenne du temps de détente, je vais en parler dans quelques instants, pourquoi pas? Bien sûr. Mais quand ça commence à devenir du temps inutile et prolongé, ce temps qui appartient à l'Esprit Saint, c'est un sacrifice à Satan. Tout ce que j'ai offert, c'est une partie de mon âme, le temps. C'est une partie de mon âme. C'est pas simplement quelque chose que j'ai, enfin, que je possède. C'est quelque chose qui est en moi, le temps. Il se déroule. Et le temps, en moi, il va être avec une certaine qualité. Le bonheur, le malheur, c'est ce qui fait la sainteté ou pas. Donc c'est du temps que je perds. Bon. Alors, en dernier lieu, l'Église a toujours enseigné la sainteté, la sanctification du temps. Soyez toujours joyeux et priez sans cesse. Priez tout le temps, dit la parole de Dieu. Les moines, c'est ce qu'ils essaient de faire. Alors, nous ne sommes pas tous moines, moi je le suis, j'essaie de l'être, mais il y a l'office, il y a l'oraison, le silence. Qu'est-ce qu'on met dans notre temps? Du silence, de la prière, de l'étude, on lit, de la lecture. On sait qu'on a étudié que 6 minutes de lecture diminuent le stress de 68%. 6 minutes de lecture, c'est pas l'Église catholique qui a fait le... 6 minutes de lecture, même d'un bon roman, diminue le stress de 68%. Vous voyez le piège dans lequel on est par rapport aux écrans. Le travail manuel, bien sûr, avec un passe-temps, comme on dit, un hobby. Voilà, on va faire du jardinage, même le ménage, etc. Voilà. Oh, le service des autres, la nourriture, bien manger, le sport et bien entendu la récréation. Ça fait partie d'un temps chrétien de savoir se récréer, se détendre. Il y a des études là-dessus dans une vertu qui s'appelle l'eutrapélie, c'est-à-dire la capacité à se réjouir, à rigoler, à passer de bons moments ensemble, etc. Donc dans ce cas-là, oui, on peut, mais avec modération. Modération, ça veut dire pas qu'on se prive, mais qu'on ne va pas trop loin. C'est ça l'idée. Prendre du temps devant les écrans, etc., pour s'amuser, etc., pour travailler aussi. Tout ça est bon, mais il faut qu'il y ait les autres réalités, sinon l'humanité est en danger. Notre secours est dans le nom du Seigneur.
0: Merci. Merci.

0: les catéchèses. Un instant, vos questions, on écoute. Bienvenue aux catéchèses. Alors aujourd'hui, séance questions, vidéo des questions. La catéchèse de la dernière fois abordait l'empire de la culture des écrans, la question de la technocratie dans notre monde. Vous savez que pendant ces catéchèses, nous abordons à chaque fois donc un thème de la vie de la société que nous essayons de confronter un peu à notre foi, à notre pratique de à l'enseignement du Christ et de l'Église pour nous, pour les chrétiens, mais aussi pour le monde, la sagesse que l'Église peut apporter aux problèmes de ce monde. Nous nous confions comme d'habitude à l'intercession de la Vierge Marie pour que nos cœurs soient grands ouverts à l'enseignement que nous allons recevoir. Au nom du Père, du Fils et du Saint-Esprit. Amen. Amen. Je vous salue Marie, pleine de grâce. Le Seigneur est avec vous. Vous êtes bénie entre toutes les femmes. Et Jésus, le fruit de vos entrailles, est béni. Sainte Marie, Mère de Dieu, priez pour nous pauvres pécheurs, maintenant et à l'heure de notre mort. Amen. Première question.
1: Bien, j'aimerais savoir comment aujourd'hui, à l'heure où l'on diffuse beaucoup ce que l'on vit, les moments importants et même parfois les moments les plus superficiels, comment est-ce qu'on peut trouver l'équilibre dans l'usage de nos écrans et la diffusion justement de ces informations qui sont plus souvent personnelles?
0: En fait, merci pour la question. En fait, il se trouve que nous sommes la première génération. C'est pour ça qu'au début de la catéchèse, la dernière fois, la vidéo précédente, j'ai fait cette historique. Nous sommes quand même la première génération à être confrontés à cette invasion permanente et invasive. Enfin, invasive au sens jusque dans nos chambres, dans nos moments les plus intimes, solitaires, etc. Les écrans sont là. Communautaires aussi. Même à l'église, il y a des écrans maintenant. Bon. Et donc, nous sommes la première génération à résister à cette addiction nouvelle. Je me souviens d'un mariage qui était célébré dans une paroisse. Donc le mariage est célébré, il y avait des invités, et le mariage était en Facebook Live. Et toutes les personnes de l'assemblée qui avaient moins de 30 ans à peu près, à vue de nez, suivaient le mariage, ils étaient présents dans l'église, mais suivaient sur l'écran plutôt que l'acte qui se déroulait devant eux. C'était, il y a une tentation de, il y a quelque chose de plus réel, comme si il est plus intime parce que c'est mon écran. Je regarde sur mon écran. On voit aussi, alors c'est nouveau, le pape François faisait une tronche incroyable, hein, mais bon, le pape Léon un peu moins. Mais quand tu arrives, parce que je sais, parce que j'ai vécu, quand on arrive à Saint-Pierre de Rome ou dans une assemblée, puis il y a le pape qui est juste derrière vous, donc moi j'étais dans la procession, en fait vous voyez personne, vous voyez que des écrans, que des gens qui vous filment avec leur portable, et il n'y a plus un regard vrai, un regard de quelqu'un qui vous regarde comme un homme regarde un autre être humain, quoi. Enfin, et tout le monde passe par l'écran pour avoir le souvenir, pour garder, alors que c'est filmé à la télé, et que c'est pas nécessaire. Donc, on est au début de la réflexion. Donc, la question que tu poses, on devra chacun d'entre nous se poser la question au fur et à mesure. C'est comme la question sur l'IA aussi. On découvre le potentiel, on découvre les dangers, les grâces aussi, les joies aussi. Les écrans, bon, on en a depuis beaucoup plus longtemps que cela, puisqu'on fait bon, avec le cinéma, etc. Mais quand même, il y a une vraie question qui nous est posée, c'est l'histoire d'une vie. Je pense à mes parents, et pour nous, plus jeunes, eh bien, on a vu évoluer et l'invasion permanente à l'école, etc., de ces écrans. Donc, on devrait y répondre. D'abord, la première réponse que je ferai à ta question, c'est qu'il y a un esprit critique. C'est-à-dire qu'à un moment donné, il faut avoir du recul. Dire, est-ce que je suis pas en train de me faire avoir? Déjà, cette question-là seulement, elle est révolutionnaire. Puisque beaucoup de personnes ne se posent pas la question. Je peux avouer très sincèrement que c'est en faisant cette catéchèse que je me suis, en étudiant les études qui ont été faites, les rendus de ces études, que je me suis rendu compte de l'ampleur du phénomène dans la vie psychologique, personnelle, psychosociale, physique même, des personnes, et à commencer par moi. Je me suis dit, mais ce n'est pas rien. Il faut vraiment y réfléchir. D'où cette catéchèse. Les solutions après, comme je dis, rééquilibrage, évidemment, de notre vie. Il faut savoir que ce n'est pas neutre de passer 2 heures, de 22 heures à minuit, ou, etc. Ce n'est pas neutre, et même spirituellement, ce n'est pas neutre par rapport au bon Dieu. Voilà. Après, il y a une récréation nécessaire, hein. C'est pas, absolument mauvais, mais c'est dans le fait que ce soit si addictif.
2: Est-ce qu'il y a des études qui ont été menées pour définir un temps, un équilibre particulier, ou bien est-ce que c'est propre à chaque personne, le temps d'écran?
0: Alors, j'ai regardé des études, je ne suis pas un spécialiste, justement, je veux exprès être l'observateur lambda, mais qui apporte une réponse théologique. Par contre, je suis un théologien. Ce que je sais, c'est qu'un chrétien normal doit lire son chapelet une fois pendant la journée, ça dure une demi-heure, doit faire un temps d'oraison régulièrement, s'il veut vraiment ou elle veut avoir un temps de silence avec Dieu. Jésus le dit, hein, quand tu pries, va dans ta chambre la plus secrète, ferme la porte de ta chambre et prie ton Père qui est là dans le secret. Donc, évidemment, ce que je sais, moi, c'est pas tellement la quantité d'écran, c'est la quantité de conversation personnelle avec mes proches ou mes voisins, la quantité de services, la quantité de hobbies, de passe-temps où je vais nettoyer un mur, enlever des toiles d'araignée, ou encore bricoler, ou encore faire du jardinage, ou cuisiner, enfin, faire une activité, voilà, passer des jeux de société. Je vois des familles, par exemple, je connais une famille qui, je crois que c'est tous les mercredis ou tous les jeudis soir, il n'y a pas d'invitation, personne n'accepte d'invitation, on est en famille, on éteint toutes les télés, tous les portables, reste machin, et on passe la soirée en famille, et tout le monde sait qu'il va proposer un jeu, qu'il va proposer quelque chose à ses frères et sœurs, à ses parents, ou les parents eux-mêmes arrivent avec, voilà, un jeu de société, etc. Pas, on éteint tout, et on vit quelque chose de fort entre nous, sans l'écran. Bon, déjà, voilà, c'est surtout ça, c'est pas tellement le négatif, c'est pas le temps d'écran, parce que ça veut dire que l'écran, il est un peu le maître, c'est les cailloux essentiels qu'on va mettre, donc le silence, la louange, la prière, la parole de Dieu, mais aussi la détente. Et les écrans font partie de la détente. Il n'y a pas que les écrans. Regardez un bon film ensemble, bien sûr. Quand j'étais prieur de mon couvent, j'avais instauré un film tous les samedis soirs avec les frères, ceux qui voulaient. Parce que ça crée une culture commune, il y a une vraie culture cinématographique, etc. Autre chose est d'être complètement passif et d'avoir une drogue facile. Et en plus, socialement, je sais pas si on se confesse d'avoir à passer 2 heures devant un écran. Si on avait bu trop d'alcool, si on avait regardé des cochonneries, si on, etc. Non. Mais est-ce qu'on se dit, mais finalement, on regarde son temps d'écran sur son portable, et puis on dit, mais j'ai passé, 4 heures dans la journée sur YouTube, quoi. Et normalement, et là, un chrétien devrait se dire, non, là, ça pose problème. Évidemment, si on a écouté de la musique pendant qu'on travaillait, ou pourquoi pas, ou dit le chapelet avec NDML, ou le chapelet de Lourdes, ça, c'est autre chose. C'est autre chose, mais voilà, ça dépend aussi, il faut analyser, comme dans toute confession, etc. Donc, ce qui est intéressant dans ce que j'ai voulu répondre dans l'autre catéchèse, c'est le positif. Qu'est-ce que je vais mettre d'abord dans ma vie pour ne pas me laisser envahir, pas simplement de façon négative, pour ne pas me laisser envahir par les écrans, mais parce que ça correspond à mon identité profonde. Voilà. C'est ça la question. Donc je retourne ta question. Suivant.
1: Est-ce que utiliser les écrans, enfin, surtout les réseaux sociaux pour évangéliser, finalement, c'est une bonne chose ou c'est une porte ouverte aux addictions et au scroll et tout ça?
0: Alors, c'est une vraie question, c'est la question qu'on peut se poser. Alors, de fait, c'est un lieu où les personnes sont. Donc il faut y aller. Le pape Benoît XVI avait vraiment insisté sur ce qu'il a appelé le continent numérique, enfin, le continent Internet, voilà. Donc il faut aller évangéliser comme les missionnaires de jadis partaient en Chine ou ailleurs. Ben, il faut y aller dans ce continent, il faut se former, il faut être bon, il faut savoir parler, il faut avoir de bons techniciens, de bons matériels, etc. Il ne faut pas y aller demi-portion alors que les autres, ils ont vraiment les moyens d'y aller. Il faut savoir le faire. Je ne suis pas sûr qu'on soit très doué, mais il faut, voilà, on ne peut pas ne pas y aller. Par contre, il ne faut pas être dupe non plus. En soi, la technique, alors ça, je vous révèle déjà ce qu'il y a dans l'encyclique du pape Léon, s'il ne l'avait pas encore lu, sur l'intelligence artificielle. Pour lui, c'est très important. Hein. Il a choisi Léon XIV en référence à Léon XIII, qui est le grand pape qui a tout de suite vu, enfin, dans l'Église, des questions que posait l'industrialisation, déjà l'avènement des machines, donc de la technique, et comment l'humain est atteint lui-même par l'avènement des machines. Bon. Enfin, de l'industrialisation, du monde industriel, l'économie, les relations entre les personnes, etc. Donc lui, il fait la même chose avec l'intelligence artificielle quelques siècles après. Bon. Donc, pas tellement de siècles, hein, 150 ans peut-être après. Bon. Donc c'est intéressant aussi, on est dans un nouveau monde. Bon. Il faut y aller. Il faut vraiment, on n'a pas le choix, discerner les limites, se battre aussi pour que, de point de vue politique et social, ces limites soient comprises par les responsables, les décideurs, etc. Je pense aux enfants. Moi, je serai aujourd'hui ministre de l'Éducation de la Martinique, qui n'en a pas, mais j'interdirais le portable, mais totalement pour les jeunes. Enfin, je veux dire, c'est extrêmement... Parce que justement, ce sont des populations, surtout nos Antilles, qui sont complètement sensibles à cette addiction. Et on voit le dégât dans la mentalité, dans la façon même de raisonner, dans la façon d'avoir des relations. Deuxième objection par rapport à la prévention, c'est pas une objection. Je crois qu'il faut y aller. Je l'ai dit 3 fois, 10 fois. C'est que souvent, avec les algorithmes, est-ce qu'on prêche vraiment à des étrangers? Finalement, les personnes qui regardent notre catéchèse, les personnes qui écoutent autre chose, enfin, ou je sais pas, les discours de tel influenceur, etc. Finalement, ils sont déjà convaincus. Parce que les algorithmes, et ça c'est l'un des grands dangers, derrière l'algorithme, il y a quelqu'un. Il y a quelqu'un pour le programmer. Il y a quelqu'un pour je le dis dans le texte, un texte que j'ai fait sur l'intelligence artificielle, il y a quelqu'un qui l'influence, qui dit ce qu'il doit dire, qu'il doit favoriser ou pas, etc. Donc, nous nous retrouvons finalement à évangéliser, mais déjà, donc, faut pas être dupe. Moi, quand je fais des catéchèses, peut-être qu'il y a quelques curieux qui écoutent en disant, mais qu'est-ce qu'il dit un curé, qu'est-ce qu'il dit un évêque? Mais je sais aussi que ce sont des catholiques curieux qui ont envie de se former, plus ou moins bien formés, qui vont se mettre devant cette vidéo pour pouvoir aller plus loin dans leur foi. Donc c'est nécessaire. Si ça se trouve, ben, on touche peut-être des publics plus éloignés. Donc il n'y a pas de raison de ne pas y aller. Je crois qu'il faut foncer. Puis surtout, c'est la même réponse que tout à l'heure, nous sommes la première génération. C'est comme quand on parle des questions de pornographie, ben, je ne sais pas s'il y a une catéchèse qui est prévue là-dessus, ou si on l'a déjà faite. Mais la première génération avait un smartphone, c'est-à-dire, quand moi j'étais petit, la pornographie, c'était un vieux cinéma où personne n'allait. C'était pas rentré dans les maisons. Avec le magnétoscope, c'est rentré dans les maisons. Avec le smartphone, c'est à l'accès de, c'est un libre accès en 3 clics pour tout le monde, les enfants, etc. Donc, du coup, c'est une autre façon de penser et c'est un combat tout à fait nouveau. C'est un combat tout à fait nouveau. Donc, on fera le bilan. Les enfants de nos enfants, de vos enfants, peut-être seront beaucoup plus, forts pour répondre à cette question-là. Oui, je me rappelle, il y a quelques années, vous étiez pas né dans les années 90, on a installé la fibre, ou peut-être pas la fibre, mais un réseau dans mon couvent. Donc quelqu'un nous a fait un don, nous a dit, écoutez, vous avez...

0: Que les jeunes frères qui sont arrivés quelques années après ont fait ça. Les jeunes frères ont dit non, non, nous on ne veut pas avoir Internet dans notre cellule, on préfère avoir, bon, maintenant le Wi-Fi, on préfère avoir Internet dans un lieu où on va tous travailler ensemble, ou si j'ai besoin d'aller, de toute façon, le couvent c'est assez resserré, j'ai besoin d'aller travailler, j'arrive avec mon ordinateur et je me branche dans un lieu commun, plutôt que d'avoir, c'est une invasion, la cellule c'est un lieu sacré, c'est comme l'église, etc. Chaque frère est dans sa, c'est un lieu de prière, c'est pas un lieu pour être devant Internet. Voilà. Donc autant les plus âgés n'avaient pas vu le problème, autant les plus jeunes ont dit oh, non, non, non, non, nous on veut pas dans notre cellule, pas tout seul. Question suivante? Oui.
1: Sachant qu'on entend beaucoup qu'il faut prier avant qu'on prenne la route, enfin, avant chaque action, est-ce qu'il faut prier du coup avant de prendre son téléphone et savoir pour discerner ce qu'on va regarder?
0: Alors j'avoue franchement que j'y avais pas pensé, mais la réponse est absolument oui. La réponse est absolument oui. On devrait même avoir une. Je sais pas si le Vatican ou le pape allait en parler, mais oui. Moi déjà, je prie avant d'aller à la messe. Pour ne pas être perturbé pendant la messe. Mais il y a des prières hein, qui sont proposées aux prêtres avant d'aller célébrer la messe. Pour ne pas être perturbé. Je prie avant de dire mon chapelet pour vous dire mon chapelet. Etc. Donc il n'y a pas de raison qu'on ne prie pas avant effectivement de prendre son téléphone. Mais comme il est devenu un vrai, ils ont fait fort, ils ont fait très fort, un vrai prolongement de notre personne. C'est pas un objet comme les autres, hein. C'est un prolongement de notre personne. C'est un prolongement de notre communication avec les autres personnes. C'est un prolongement de notre communication avec nos proches, avec nos enfants, avec nos parents, avec etc. Je faisais remarquer à une journaliste il y a quelques années déjà dans une émission. Dit pour la mémoire, regardez les numéros de téléphone ou votre agenda ou avec le GPS, la disposition spatiale des lieux. Avant, vous n'avez pas besoin de GPS. Bon, on connaissait le chemin pour aller tel endroit. On décrivait. Là, tu mets le GPS, tu réfléchis même plus, tu sais même plus par où tu passais. Le GPS a tourné là. Donc, il y a une partie de mon cerveau, fait de mon intelligence, pas de trouver le mot exact, je voulais un mot plus exact, de ma mémoire en fait. Hein. J'ai oublié le terme que j'ai employé dans la mémoire, que j'ai transféré sur la machine, alors je parle là du smartphone, mais ça peut être sur mon ordinateur, etc., ou même sur les écrans, j'arrive à l'aéroport, je ne sais plus mon numéro de vol, j'ai plus de tickets, j'ai plus de billets papier, j'ai plus de machin, je regarde sur les écrans, on me guide, là où je dois aller, les écrans me font mon itinéraire. Les écrans me font mon itinéraire. Et si je fais une erreur, c'est que j'ai pas regardé l'écran. L'écran, un côté vérité, c'est lui qui dit la vérité. Mais il peut m'emmener dans un gouffre. Hein. Je vais le suivre. C'est comme pour le GPS. Hein. Je vais le suivre. Hein. Il va me dire passez là. Peut-être que c'est il y a un lion qui m'attend ou je sais pas un criminel. Je vais arriver. Il va me tirer dessus. Puis je suis mort. Puisque je lui fais confiance absolument. Je n'ai pas dit qu'il faut se méfier, mais faut voir à quel point. On a livré une partie de notre identité, voilà, à cette question. Donc effectivement, le coup de la prière avant, je pense que c'est une très bonne idée pour que l'écran ne remplace pas l'Esprit Saint. Oui. L'écran, en partie, remplaçait l'Esprit Saint. Alors, derrière l'écran, encore une fois, j'ai découvert d'une certaine façon une des notions à laquelle j'ai réfléchi en faisant cette catéchèse, c'est le fait que l'écran est l'arme de la technocratie. C'est l'arme numéro un. Sans écran, l'IA, le GPS, le smartphone, tout ça ne sert pas à grand-chose. À téléphoner. Le téléphone va servir à téléphoner. Voilà. Ce sera incroyable. Voilà. Mais sans écran, moi, je ne prie pas une catéchèse sans écran aujourd'hui. Je ne saurais pas, bon, ce n'est pas encore trop trop loin, mais mes successeurs ne sauront pas. Si un jour j'ai pas d'écran, je pouvais prendre mon papier et écrire une catéchèse, à préparer, le machin, etc. Il y a des livres ici, c'est un peu exprès, je peux aller chercher dedans. Mais je pense que dans 20 ans, quelqu'un qui aujourd'hui a 20 ans et aura 40 ans, je suis pas sûr qu'il saura qu'il aura de technique. Voilà, avant, pour rechercher, pour faire une conférence, j'avais fait des recherches incroyables dans des livres. Il y a des livres spécialisés ici. Tu dois tourner, tu dois aller chercher un premier livre, un deuxième. Parfois, t'as pas le bouquin, ça te prend une semaine, 2 mois. Tu tapes aujourd'hui sur ChatGPT, tu as la réponse en 3 secondes. Vous le savez très bien. Et Google aussi, n'est pas mauvais. Enfin, moins bon que ChatGPT, mais enfin, c'est quand même. Voilà. Et donc, ça change complètement. L'une de mes idées par rapport à la prière, c'est ça. Me dit David. Pour faire une recherche aujourd'hui, tu as besoin d'une...

0: Une demi-journée lorsque tu avais besoin de 4 jours. Et pourquoi les 3 jours et demi qui restent, pourquoi tu ne les passes pas en prière à la place? Plutôt que de faire une autre recherche ou plutôt d'aller te détendre de la tension, parce que le monde va vite. Voilà. Pourquoi tu ne fais pas? Et c'est une vraie question. Donc avant, et je dirais après aussi, finalement, si j'ai gagné du temps parce que mon Thermomix m'a permis de faire mon repas, voilà, il y a aussi un écran sur le Thermomix, c'était toute la technologie, m'a permis de faire mon repas en une demi-heure, lorsque ma mère prenait 3 jours pour le faire, eh bien, pourquoi je ne prendrais pas un petit peu plus de prière, c'est ça? J'ai écrit ça aux Dominicains, à mes frères dominicains. J'ai dit, mais finalement, est-ce que chez nous, on a des obligations comme frères, des obligations de prière, en dehors de ce que l'Église nous demande de faire, évidemment, mais est-ce qu'on ne peut pas augmenter le temps de silence, augmenter les temps de rosaire, etc., puisque, après tout, on gagne quand même vachement de temps. On a une productivité améliorée, voilà. Donc oui, je crois que c'est une très très bonne idée. On fera une prière spéciale. Saint Thomas d'Aquin, qui est le maître de la pensée dans l'Église dominicaine du XIIIe siècle, Saint Thomas d'Aquin a une prière avant l'étude. Avant d'aller étudier, il y a une prière spéciale qu'on donne aux bacheliers, qu'on donne normalement avant d'étudier, même la parole de Dieu, tu pries. Voilà, on pourrait très bien faire une prière avant d'ouvrir son smartphone le matin. Il ne faut pas qu'elle soit trop longue. Puis on la mettra sur le smartphone, comme ça, on est sûr qu'elle va s'en. Ce sera obligatoire comme l'éthylotest automatique, vous savez, dans la truc. Avant d'ouvrir le truc, tu seras obligé de souffler. Voilà, mais il y aura la prière d'abord. Tant que tu ne l'as pas prononcé, le smartphone ne s'amuse pas.
1: Alors, la question, c'est est-ce que vivre un temps d'adoration sur un écran a le même effet qu'à l'église?
0: Non, évidemment non. Non. Ah, j'ai même vu des gens qui se mettaient à genoux devant l'écran, surtout pendant le Covid. On savait plus où donner de la tête et on se met à genoux devant l'écran. Alors, on peut se mettre à genoux, non pas devant l'écran, mais parce qu'on sait que Dieu est là, il est l'agenouillement est l'acte d'adoration par excellence. Donc, on peut adorer sans être devant le Saint-Sacrement. L'adoration, c'est un acte intérieur de reconnaissance de la présence divine. Donc, on se met à genoux devant, en adoration devant Dieu. Donc, on peut très bien se mettre à genoux et l'écran, comme une icône, peut nous y aider. On voit des fidèles qui, c'est pas absolument interdit, mais attention, c'est pas un acte idolâtrique, c'est pas devant l'icône que je me mets à genoux. C'est devant celui que l'icône représente que je me mets à genoux. Voilà. Si c'est une icône du Christ, je me mets à genoux, c'est pas devant l'objet. C'est évident. Je connais aucun catholique qui se met à genoux devant un objet. Enfin, on sait que l'objet qui est là, c'est pas cet objet-là qu'on adore, c'est pas l'objet qui est saint, mais l'objet représente. C'est comme c'est la grande querelle qu'on a avec certains de nos frères séparés, mais l'Église a tranché depuis des siècles, et nos frères orthodoxes aussi. Et puis, alors pendant des millénaires, il était évident pour les chrétiens que évident que un objet n'était pas n'était pas le Dieu, la divinité, mais que cet objet pouvait représenter. C'est ce qu'on a appelé l'incarnation, parce que le Christ est arrivé dans un corps, parce que nous avons des yeux pour voir, nous avons des mains pour toucher, des oreilles pour entendre. Bon, maintenant, l'adoration, alors, ça nous aide beaucoup. Ça nous aide beaucoup s'il y a une adoration qui est retransmise. Mais si, entre une adoration où le Seigneur est représenté et une adoration où le Seigneur est là présent, vous savez très bien que il est venu donner son corps, son vrai corps. Un corps, on ne dit pas à sa fiancée « je t'aime de loin ». On ne fait pas l'amour à sa femme par les écrans, c'est un peu chelou. Donc c'est pareil, la question de la corporéité, elle est très l'incarnation, elle vient de l'incarnation du Christ qui a pris chair pour venir habiter chez nous, qui n'est pas resté entre guillemets au ciel, qui est venu habité parmi les siens, qui a sué avec nous, qui a travaillé, mangé parmi les siens, même après sa résurrection. Et donc cette réalité est voilà. Et là aussi, tu poses une question en fait théologique de la question des écrans. Les écrans, on est dans le virtuel, bien sûr. Une bonne réunion Zoom, on est dedans. Moi, j'ai des réunions avec les évêques. Parfois, je vais vous réveiller quelque chose. Comme ils parlent anglais, ils vont pas me comprendre. Mais souvent, j'ai envie pendant la réunion de me dire, les évêques de la Caraïbe. J'ai souvent de me dire, je vais faire autre chose pendant la réunion. Je vais répondre. Eh bien, figurez-vous, parfois, c'est plus facile quand on est en présentiel d'aller regarder un mail ou un texto qu'on envoie de machin, que quand c'est par Zoom, parce qu'on est tellement habitué à l'écran que quand c'est par Zoom ou par Google Meet ou je sais pas quoi, en visio en tout cas, on est vraiment concentré, hein. C'est assez impressionnant. Mais parce qu'on a cette culture-là, en même temps, rien ne vaut la rencontre. Évidemment, la rencontre personnelle. Et là, l'Église va se battre. C'est comme quand on publie un livre, on sera peut-être les derniers à avoir des livres en papier, des vrais livres. Mais ça vous est pas arrivé à tous de, parfois, moi ça m'est arrivé, hein, d'être juste sur un papier, j'arrive pas à le lire, et je fais ça pour l'agrandir. Voilà, comme ça. Parce que je me dis, mais je suis pas sur mon portable, je suis pas sur ma tablette. Ça, moi, ça m'est arrivé au moins trois fois. Non, ça, voilà. Mais parce que bon, on a, c'est l'invasion, et c'est pas mauvaise chose, c'est juste rigolo, c'est vrai. C'est juste rigolo, mais simplement, faut pas être naïf. Il y a une sorte de naïveté, ne tomber ni dans la naïveté, ni non plus dans la diabolisation. Mais faut pas être naïf de cette immensité des écrans dans nos vies. Voilà.
2: Alors, donc, justement, par rapport à l'ampleur du phénomène dont vous avez parlé, je voudrais savoir comment l'Église peut concurrencer, notamment auprès des plus jeunes, je pense à la catéchèse, ou même de façon plus générale au monde de l'éducation, comment concurrencer avec les écrans, parce que la capacité d'attention est limitée maintenant et... Voilà, comment les intéresser? Une messe, par exemple, bon, ça n'intéresse pas, ça n'intéresse plus.
0: C'est pas fait pour être rigolo, une messe. Hein. C'est pas fait pour être rigolo, c'est pas fait pour être intéressant. D'ailleurs, c'est assez impressionnant quand on va dans des milieux qui célèbrent la messe plutôt de point de vue tradit, plutôt. Ben, parfois, il y a des jeunes qui c'est rempli de jeunes. Hein. C'est parce que justement, la messe, il y a un effet. Un effet roi, au contraire. On dit, c'est pas du tout un lieu d'excitation, et pourtant il y a quelque chose qui se passe. Donc on peut aussi, notamment le silence, éduquer nos jeunes au silence. On ne le fait pas dans les familles, mais je crois que au catéchisme non plus, et parfois à l'église non plus, à la messe non plus. Et c'est grave, parce que le silence. Bon, le cardinal Sarah a écrit ce très beau livre, La Force du Silence. Mais éduquer les jeunes au silence, et les éduquer à l'esprit critique. Par exemple, ce que j'ai dit là en catéchèse, il faudrait à un moment donné avec des jeunes, je sais pas à quel âge, je sais pas, peut-être en troisième ou même déjà au lycée, leur dire bon, on va réfléchir maintenant. Avant ça, on peut leur donner des ordres en disant pas de téléphone, pas d'écran, plus de temps, etc. Ça c'était automatiquement. On doit avoir un système pour éteindre à distance, même s'il est chez un copain, claque, on éteint tout, je sais pas moi. Mais après non. Après, il faut éduquer, dire, mais tu comprends, il y a ça, par exemple. Ce sont des études qui ont été faites. Donc, c'est évidemment que c'est attirant. C'est beaucoup plus attirant d'être sur l'écran. Je reprends cet exemple des personnes qui suivent le mariage. Elles sont dans l'église et suivent le mariage sur leur écran de téléphone. On a vraiment envie. Bon, moi, je ressens cette tentation-là. Je ressens parfois cette tentation, quand une messe est filmée, de prendre mon portable et de regarder. Bon, je ne le fais pas, évidemment, je ne peux pas, c'est moi qui préside. Mais je serai au cinquième rang dans l'assemblée ou même au fond, je pense que j'aurai cette tentation-là parce que les écrans ont une puissance incroyable sur notre âme. Voilà. Donc, il y a une formation, puis éduquer au silence, et puis éduquer, moi, je vous l'ai dit, avec d'autres styles. Il ne s'agit pas tellement de donner des préceptes avec du « tu dois, c'est interdit, c'est permis », mais d'éduquer à d'autres réalités. Si dans une famille, il y a une journée sans portable, et que ce jour-là, on va se promener, on découvre autre chose, on apprend à déposer son portable pendant une journée, ou pendant deux heures, etc. Voilà. Ça, c'est une bonne éducation chrétienne. Il ne s'agit pas tellement de lutter contre. Il ne s'agit pas de s'opposer aux écrans. La technologie en général, elle est neutre. Mais elle peut être utilisée pour le mal. Et souvent, on est naïf. Alors, ensuite, on s'y oppose radicalement parce qu'elle est mauvaise. Elle n'est pas mauvaise. Les écrans, c'est pas mauvais. La preuve, ceux qui nous écoutent sont sur un écran et nous-mêmes, on est en train de filmer, etc. Mais, c'est cet esprit critique, c'est cette éducation positive. C'est la même chose que je dis, par exemple, pour la sexualité. Je dis, si on continue à éduquer nos jeunes en leur disant « c'est du permis, du défendu, c'est du cochon, c'est du machin », mais on n'a rien compris. On n'a rien compris déjà à l'enseignement du Christ, qui lui-même ne dit pas ça dans son évangile. Donc, voilà. Mais il éduque à la beauté de l'amour humain, la libération profonde pour un homme et pour une femme d'être aimé, et même d'être aimé par le corps. Et ça, on l'éduque jamais. Donc, notre éducation, quoi qu'il en soit, par rapport à l'IA, par rapport aux écrans, doit être très positive. En disant, c'est bien, mais il faut pas que ce soit trop, parce que sinon, ça peut être dangereux. Voilà. Donc, on va t'apprendre d'autres sources de joie, et tu verras que ces sources de joie, ce sont des... Alors là, il y a un jeune ou une famille ou un plus âgé qui découvre ces joies sans écran, une vie sans écran pendant une journée, découvre une sorte de liberté. Il y a des chaînes qui tombent. C'est le 22 mai. C'est le 22 mai à ce moment-là.
3: Par rapport au sacrifice pour le diable, puisque du coup, ça nous a interpellés.
0: J'imagine, c'est... Oui, c'est un peu fort comme formule.
3: Oui, ça doit être ça. Parce que du coup, c'est comme quelque chose d'anodin ou d'habituel d'utiliser son portable. Voilà. Est-ce qu'il y a d'autres choses auxquelles on devrait faire plus attention?
0: Alors, je reprends le raisonnement. Peut-être que ceux qui ont suivi d'ailleurs la catéchèse la dernière fois, c'est un petit peu rapide, mais la formule est faite exprès. Le temps, c'est quelque chose de l'âme. C'est saint Augustin qui l'explique. Et depuis saint Augustin, voilà. Le temps, c'est pas simplement quelque chose qui passe. Perdre son temps, c'est voler quelque chose à soi-même, à sa propre identité et à Dieu. Parce que le temps, c'est dans le temps de je n'ai rien d'autre que le présent, comme dit Thérèse de Lisieux, je n'ai rien qu'aujourd'hui pour aimer. Et si je passe mon aujourd'hui à faire autre chose, à quel moment j'aime? À quel moment je peux aimer? Hein, mais tout un chacun peut le comprendre, tu as un bien-aimé, et le temps qu'il passe avec toi, il est sur son portable. Bon, d'abord, s'il est sur son portable avec une autre fille, c'est grave. Deuxièmement, s'il est sur son portable à regarder des vidéos de foot, c'est pas mal en soi, mais c'est du temps qu'il te vole, à toi et à ta famille. Qu'ils prennent de temps en temps, te disent, ben écoute chérie, moi je regarde un petit match là, écoute, voilà, je regarde les buts du match, etc., je te prends 5 minutes à notre temps, à nous deux. D'accord? Mais si c'est systématique et tout le temps, toi tu vas dire, ben en fait, tu ne m'aimes pas. D'autant plus que c'est un plaisir solitaire. Encore pire s'il regarde des vidéos cochonnes avec d'autres filles. Alors là, pour le coup, c'est une offense directe à votre relation. C'est un crime par rapport à votre relation. Donc, la relation fondamentale de notre vie de baptisé, c'est le bon Dieu. Donc, que nous prenions du temps pour regarder des images, etc., des vidéos qui sont amusantes, très bien, ou instructives, ou voilà, je sais pas, moi, je pleure toujours, j'aime beaucoup les chiens. Donc je regarde des vidéos, il y a toujours des petites vidéos avec les militaires américains qui rentrent à la maison, et puis il y a le chien qui arrive, qui fait fête et tout, ben, oh, je suis devant, je pense à Nougat, Noisette, enfin tous mes chiens, oh, très bien. Mais si je passe 2 heures à faire ça, le bon Dieu est en droit de me dire, à qui as-tu offert ces 2 heures? Qu'as-tu fait de ton âme? Qu'as-tu fait de ce temps que tu me dois? Donc, vous voyez, c'est pour ça que dans une bonne vie religieuse, les moines sont un peu notre exemple, hein, parce que eux, c'est vraiment leur but d'avoir un temps qui est toute leur vie consacré à Dieu. Et dans leur temps qui est consacré à Dieu, il y a quoi? Il y a le travail, il y a la prière d'abord, le travail, la vie commune, le service, l'étude, le silence, la louange, bien entendu. Enfin, ça fait partie de la prière, mais voilà. Et puis, il y a la récréation. Même les moines les plus austères, il y a toujours un temps de récréation. On fait la fête, on rigole. On rigole, on prend du temps, etc. Ça fait partie de là, où on se détend. On regarde un bon film, on machin, etc. Bon. Donc, point trop n'en faut. C'est une question d'équilibre. Mais quand on se laisse aller, effectivement, c'est un sacrifice à Satan. Mais inconscient. C'est inconscient. Et oui, il y a d'autres moments dans notre vie où on fait... De toute façon, tout péché est un sacrifice à Satan. Tout péché, quand Adam et Ève mangent du fruit de la connaissance du bien et du mal, saint Augustin dit, le péché, c'est l'aversio ad Deo, donc une aversion de Dieu, aversion, c'est voilà, et une conversion, c'est se retourner vers l'ennemi. C'est ça, tout péché, quel que soit le mensonge, machin, etc. On peut toujours se justifier quand on vient se confesser. Mais après tout, quelle est vraiment la différence entre quelqu'un qui fait un mensonge et quelqu'un qui est allé faire des cochonneries sexuelles avec voilà, que je ne décrirai pas parce qu'on est filmé. Quelle est la différence? C'est plus l'orgueil. Rappelez-vous là, le pharisien et le publicain. Le pharisien avait, d'une certaine façon, il sort du temple, il n'est pas justifié, alors que pourtant il a fait que le bien, il a fait l'œuvre, Mais en fait, il n'a rien donné à Dieu, il a tout donné à lui-même, à sa satisfaction. Enfin, j'exagère un peu, mais c'est ce que Jésus dit quand même, c'est une parabole. Alors que le publicain, ben, lui qui était un pécheur, il a fini par tout sacrifier à Dieu, tout remettre à Dieu. Oui, c'est grave. Moi, je pense que c'est grave parce que ça détruit l'homme. Donc dès que ça détruit l'homme, ça atteint Dieu profondément. Et dès que ça détruit l'homme, l'ennemi du genre humain, c'est Satan. Donc ça veut dire que c'est un sacrifice à Satan. Ouais, il y a d'autres péchés. Vous savez, regarder Dieu dans les yeux et lui dire non. Voilà. C'est un péché. C'est vraiment dire à Dieu, je ne suis pas ton programme, je suis le mien. Enfin, vous comprenez ma parabole avec le bien-aimé qui dit, ben ouais, j'ai rendez-vous avec toi, et puis je prends plus de temps pour toi. Ben, c'est-à-dire que dans un couple, pourquoi les couples explosent? C'est très simple. C'est pas le hasard, hein. C'est parce qu'ils prennent plus de temps l'un pour l'autre. Et là aussi, j'ai pas fait de catéchèse là-dessus parce que j'aurais pu d'ailleurs choisir ce thème. Le monde fait, j'ai vu l'évolution du monde, à l'armée, dans plusieurs métiers, où on dit, vous êtes mariés, mais on s'en fiche complètement, hein. Toi, tu as un programme comme ça, tu as l'autre qui a un programme, vous vous retrouvez si vous pouvez, il y en a un qui habite en France, l'autre habite en Martinique, etc. Et donc les couples, à la fin, n'ont plus de temps l'un pour l'autre, parce que le travail, l'argent, la pression, il y a un prêt à rembourser, etc. Et donc finalement, on finit, à notre corps défendant, par sacrifier à autre chose, sacrifier, c'est-à-dire faire cadeau, hein, c'est le même mot. Faire sacré, sacrifice, faire sacré. C'est la même chose que faire un cadeau. Par faire un cadeau, à quelqu'un qui n'est pas la relation essentielle, et donc à Satan. Bon, c'est inconscient, mais c'est réel. C'est violent, hein. Mais je crois que c'est violent pour l'humanité. C'est violent pour l'humanité. Il y a un gars qui a, vous savez, il y a une histoire qui est vraie, malheureusement. On a tout à essayer. Il y a un gars qui a quand même laissé sa femme parce qu'il est tombé amoureux de son IA. Bon, peut-être que sa femme... Bon. était contente. J'en sais rien, et on voit tout dans l'humanité. Mais c'est intéressant de voir cette relation-là d'idolâtrie, en fait. C'est de l'idolâtrie. Notre secours est dans le nom du Seigneur.
4: Qui a fait le ciel et la terre.

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2: Une église en pleine mutation peut-elle encore répondre aux attentes de ceux qui la rejoignent aujourd'hui? C'est la question qui anime l'Assemblée ecclésiale provinciale d'Île-de-France. Un vaste temps de réflexion et de discernement lancé dans un contexte inédit. Et vous le connaissez puisqu'on vous en parle beaucoup sur RCF Notre-Dame. Alors que les diocèses de la France entière et d'Île-de-France enregistrent une augmentation spectaculaire du nombre de catéchumènes, de baptêmes d'adultes et de confirmations, l'Église catholique se demande comment accueillir, accompagner et intégrer durablement ces nouveaux fidèles au sein des communautés chrétiennes. Alors à la base, c'est un concile provincial qui avait été imaginé. Cette démarche a évolué vers ce qu'on appelle une assemblée ecclésiale. On va essayer de comprendre pourquoi d'ailleurs. Afin de favoriser une participation beaucoup plus large des baptisés, des accompagnateurs, des prêtres, des religieux et bien sûr des laïcs engagés. Une évolution qui traduit aussi la volonté de l'Église de privilégier l'écoute, la consultation et la co-responsabilité face aux transformation profonde qu'elle traverse. Vous allez entendre que durant plusieurs mois, des milliers de catholiques d'Île-de-France sont ainsi invités à partager leurs expériences, leurs attentes et leurs propositions pour faire de l'essor actuel des conversions et des recommencements dans la foi une véritable opportunité pastorale. Vous êtes les bienvenus en direct avec vos témoignages comme chaque matin. Avez-vous constaté autour de vous un regain d'intérêt pour la foi ou pour l'Église ces dernières années? Si vous avez été baptisé cette année, racontez-nous un petit peu comment vous avez vécu cette expérience, comment vous avez aussi été accueilli avant, pendant, après. Et puis, qu'attendez-vous plus généralement de cette assemblée ecclésiale provinciale pour l'avenir de l'Église? 01 56 56 44 00 pour témoigner par mail à direct@rcf.fr et vous nous regardez en vidéo sur la chaîne YouTube de Radio Notre-Dame.
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2: Et pour discuter avec nous jusqu'à 11h, nous avons le plaisir d'accueillir deux invités. Je commence avec vous, Père Olivier Rousseau, bonjour.
3: Bonjour.
2: Merci beaucoup d'être avec nous.
3: Non, merci de prendre le temps pour parler de cet événement qui est réjouissant.
2: Ben, c'est un événement, c'est réjouissant et ça le mérite en tout cas de s'y pencher au moins pendant une heure dans cette émission. Vous êtes prêtre du diocèse de Versailles.
3: Exactement, à la paroisse Saint-Vincent-de-Paul de Sartrouville.
2: Et ben voilà, au moins on sait tout. Isabelle Payen de la Garanderie, bonjour.
4: Bonjour Melchior.
2: Allez, je tamponne votre carte de fidélité.
4: Merci.
2: Vous avez l'habitude de cette émission, je pense, donc j'agis. C'est toujours un plaisir de vous accueillir. Vous êtes vierge consacrée du diocèse de Nanterre. Alors c'est vous un peu qui nous avez mis dans ce sujet à l'époque du concile provincial. Et on va essayer de comprendre aussi pourquoi ça a changé de nom. Peut-être on rappelle pourquoi d'ailleurs il y a eu cet événement. C'est parce que l'Église catholique en Île-de-France, mais aussi dans toute la France, enregistre un peu des records.
4: Ah, complètement.
2: C'est pas des records de chaleur, c'est des records de baptême.
4: Exactement, après les records de chaleur, enfin, ou avant.
2: Oui.
4: Plus de 21 000 baptêmes et réception d'autres sacrements de l'initiation chrétienne autour de la vigile pascale. Et puis, si on regarde les chiffres plus particulièrement en Île-de-France, on a 153% d'augmentation du nombre de baptêmes. C'est énorme. Évidemment, ça pose plein de questions. C'est pas juste une question de chiffres. C'est que ces personnes qui arrivent, il faut pouvoir oui. les accueillir et les accompagner durablement. Et cet afflux transforme forcément nos communautés. Donc les évêques se sont saisis du sujet et ont souhaité en faire un temps de réflexion commun oui. avec des diocèses qui ont des problématiques à peu près similaires, les diocèses oui. d'Île-de-France.
2: Voilà. Donc pour l'instant, en Île-de-France, ça ne veut pas dire que d'autres diocèses ailleurs en France ne peuvent pas participer, en tout cas émettre quelques idées.
4: Bien sûr, surtout que nous accueillerons des observateurs issus oui. des autres provinces ecclésiastiques. Donc il y aura des membres de toute la France, même si c'est à l'échelle d'une province, donc de toute l'Île-de-France.
2: Alors, histoire de bien comprendre aussi le vocabulaire et pour que tout le monde puisse prendre un peu ses repères, on est passé de ce qu'on appelle un concile provincial à la naissance de l'Assemblée ecclésiale provinciale. Isabelle Payen de la Garanderie, déjà, concile provincial, qu'est-ce que c'est? Et puis pourquoi ça a changé de nom d'un coup?
4: Oui, alors en fait, un concile provincial, ça a des normes très strictes dans ce oui. qu'on appelle le droit canon, le oui. droit de l'Église, qui réunit essentiellement des évêques et des membres du clergé. Il y a quelques
2: laïcs. Et donc pas de laïcs.
4: Ah, un petit oui, peu, un petit mais peu. De manière très minime. Et les évêques, se rendant compte qu'on était tous concernés par cette immense croissance du nombre, se sont dit qu'il fallait élargir la démarche. Donc, avec l'accord de Rome, nous sommes passés de ce concile provincial avec des règles strictes. Les règles sont d'ailleurs en train d'être modifiées justement pour être élargies à, voilà, aux laïcs et tout ça, à une assemblée ecclésiale provinciale, ce qui permet d'avoir d'une part ceux qu'on avait imaginé d'inviter pour un concile, mais aussi plus largement le peuple de Dieu, ainsi que des observateurs, des délégués fraternels, les observateurs des autres provinces. Ça fera une belle assemblée à environ 350 personnes.
2: Donc si je comprends bien, c'est le Vatican qui a sorti le carton jaune en disant « Ah, attendez, concile provincial, on n'est pas trop d'accord avec le terme ».
4: En fait, ils nous ont surtout dit que ce qu'on souhaitait faire, ça s'appelait autrement.
2: D'accord, donc, voilà. Tout simplement. moi, ça me fait penser aussi au synode. C'est un peu le même principe de travailler ensemble pour essayer de créer l'avenir.
4: Oui, exactement. Et on voit bien avec la phase des consultations aujourd'hui ouverte que la démarche est synodale. Il s'agit vraiment d'écouter, de se mettre à l'écoute et de la voix de chacun, du sens de la foi qui habite tout le monde, de la parole de Dieu et les uns avec les autres. Et puis on va travailler ensemble.
2: Olivier Rousseau, c'est une sacrée aventure.
3: En effet, c'est... Moi, personnellement, je trouve ça très, très heureux d'abord. On parlait de la constitution de cette assemblée. Moi, je fais partie de ceux qui ont dû appeler des délégués, beaucoup de laïcs, pour faire partie de cette aventure, de cette célébration liturgique que va être cette assemblée ecclésiale pendant une longue année. Et dans notre diocèse des Yvelines, le choix a été fait d'appeler des personnes représentatives des différentes réalités pastorales du diocèse. Et donc, la pastorale des gens du voyage, j'ai très heureux que l'un de nos délégués soit un voyageur, que l'un de nos délégués soit un aumônier de prison ou un accompagnateur de personnes porteuses de handicap. À chaque fois, c'est des personnes qui ont quelque chose à dire sur l'initiation chrétienne dans des contextes qui sont hors paroisse. Et évidemment, beaucoup d'accompagnateurs de catéchuménat, même des catéchumènes sont appelés comme observateurs. L'enjeu, c'est vraiment que l'Église se mette à l'écoute de l'Esprit Saint, d'où cette consultation très large et cette assemblée élargie, et donc des il prend cette forme que Rome nous a demandé que ça prenne. Mais vraiment, il y a un grand enthousiasme. On a pu le percevoir déjà dimanche.
2: Vous êtes tellement enthousiaste, Père Olivier Rousseau, que vous tapez des points sur la table. C'est marrant à voir sur la chaîne YouTube de Radio Notre-Dame. Je vous charrie un petit peu. C'est juste que ça s'entend un petit peu quand vous tapez sur la table. Mais c'est bien d'être enthousiaste. Vous êtes près de la paroisse de Saint-Vincent-de-Paul de Sartrouville dans le diocèse de Versailles. Vous avez senti aussi cet engouement de la part des catéchumènes. Vous avez senti, un mouvement.
3: En fait, c'est très heureux cette affaire d'assemblée parce que on est un peu dépassé par ce qui arrive. Deux exemples. Je suis le prêtre qui accompagne l'aumônerie des jeunes. Aujourd'hui, on a 230-240 jeunes inscrits, parmi lesquels il y en a 50 qui se préparent à la première communion, au baptême. Donc il y a plus d'un jeune sur cinq dans cette aumônerie publique qui découvre la foi, les mots de la foi, l'Église, etc. Et donc c'est un peu déstabilisant et tout autant enthousiaste, mais de fait on saisit qu'on ne peut plus complètement faire comme avant quand un jeune sur cinq dans nos petits groupes de 7, 8, 9 jeunes découvre Jésus. Et une deuxième anecdote. Le matin même, dimanche dernier, donc avant-hier, avant de célébrer la messe paroissiale et avant de rejoindre Notre-Dame de Paris pour l'ouverture, un quart d'heure avant la messe, un jeune d'une vingtaine d'années que je n'avais jamais vu vient me voir, me dit « Bonjour, je suis nouveau, ça fait un mois que je suis ici, comment fait-on pour recevoir le baptême ?» Et alors, c'est super. Moi, je suis prêt à célébrer la messe, mais je vais prendre le temps de vous accueillir, de savoir qui tu es rapidement, et puis de te brancher sur un autre jeune, etc. Donc, vous voyez, c'est chaque semaine, des gens demandent à devenir chrétien.
2: Isabelle Payen de la Garandrie, c'est vrai quand Olivier Rousseau nous dit on est un peu dépassé par ce qui arrive.
4: Complètement. Déjà, ça ne nous appartient pas. On n'y est pour rien. C'est un don de Dieu et ça, je crois qu'on n'a jamais fini de le découvrir. On ne peut pas dire c'est comme ceci, c'est comme cela. On peut tracer des tendances, mais ça reste bien humain. On ne sait pas ce qui nous arrive. Tous les responsables de catéchuménat de mon diocèse que j'ai pu constater font avec qui j'ai pu échanger, font exactement le même constat. Il y a une paroisse de mon diocèse qui me disait, ça arrive toutes les semaines, effectivement, des nouvelles personnes qui demandent, qui se renseignent. Et puis, il y a une paroisse qui a plus de 100 catéchumènes. Eh ben oui, ça les transforme complètement. D'une part, parce que on ne peut plus jouer avec un langage d'initié quand on est peuplé dans l'entre-soi. Puis d'autre part, ben, le catéchuménat peut plus être l'affaire de seulement quelques-uns qui accompagnent individuellement. Ça doit devenir l'affaire de toute la communauté.
2: Cette assemblée ecclésiale provinciale, elle est née aussi parce que ces nombreux catéchumènes qui ont été baptisés, donc qui sont néophytes, souhaitaient être accompagnés aussi après. Vous avez senti qu'il y avait une demande, hein, c'est un peu un marché, hein, offre et demande, mais c'est un peu ça.
4: En fait, c'est surtout qu'il y a une vraie question. Là, moi, j'ai accompagné pendant 7 ans dans le diocèse de Nanterre la réalité des néophytes, justement, sur le plan diocésain, pas individuellement. Et on voit bien qu'il y a des questions, parce qu'un certain nombre ne se sentent pas accueillis, partent, déménagent ailleurs, on n'a pas de suivi, et certains, on ne les voit plus. Qu'est-ce qui s'est passé pour qu'on ne les voit plus? Alors, peut-être qu'ils vivent leur vie chrétienne ailleurs, mais en tout cas, on a une question qui est là et qui nous invite à réfléchir à nouveau frais sur cet accompagnement et cet enracinement.
2: On va bien sûr entrer dans ce détail de l'Assemblée ecclésiale provinciale. Près de 30 000 catholiques qui ont déjà participé à la consultation sur l'accueil des catéchumènes et des néophytes. Vous avez la parole pour en discuter avec nous ce matin sur RCF Notre-Dame. Si vous avez constaté vous-même autour de vous, chez vos proches, vos amis, un regain d'intérêt pour la foi ou en tout cas pour l'Église ces dernières années, racontez-nous. Peut-être que vous avez été baptisé dans l'année, que vous connaissez les catéchumènes également. Qu'est-ce que vous attendez d'une assemblée ecclésiale provinciale pour l'avenir de l'Église? Quel changement, quelle priorité vous souhaiteriez vous voir émerger? 01 56 56 44 00 pour témoigner ou par mail à direct@rcf.fr.
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2: Toujours avec nos deux invités en direct jusqu'à 11h. Isabelle Payen de la Garandrie, je rappelle que vous êtes vierge consacrée du diocèse de Nanterre. Vous faites partie du comité d'organisation de cette assemblée ecclésiale provinciale. Et puis Olivier Rousseau, vous êtes prêtre dans le diocèse de Versailles, à la paroisse de Saint-Vincent-de-Paul de Sartrouville. Je disais 30 000 catholiques qui ont déjà participé à la consultation. Les chiffres augmentent, Olivier?
5: On est plutôt à 35 000 en réalité participants à cette grande consultation qui n'est pas finie, puisque on peut encore jouer pendant combien de temps?
4: Alors environ jusqu'au 20 juin et pas seulement les paroisses, hein, les mouvements aussi peuvent s'emparer du sujet parce qu'on a beaucoup de consultations paroissiales, mais même si vous appartenez à un groupe de chrétiens autres, vous pouvez vivre cette démarche.
5: J'ai transmis hier au comité de pilotage une participation d'une maison d'arrêt de notre diocèse. Les prisonniers, leurs aumôniers se sont réunis et ont participé à la consultation. Donc vraiment, il n'y a aucune porte, aucune barrière, aucune frontière. La consultation est très large, très large.
2: Consultation qui a démarré fin janvier, si je ne me trompe pas, avec cette messe qui s'est déroulée
4: dimanche après-midi.
2: Dimanche dernier à la cathédrale Notre-Dame de Paris. Pourquoi cette messe? Qu'est-ce que ça a permis?
4: Eh bien, parce que si on ne vit pas déjà cette démarche dans la prière, c'est une célébration avant tout, je crois qu'on va complètement rater le coche. On va rester sur des considérations sociologiques. Si on ne met pas le Seigneur en premier, je crois qu'on rate tout. Donc, effectivement, c'était très important de l'ouvrir, de l'ouvrir dans un lieu symbolique qui est la basilique métropolitaine de notre province. Et de rappeler qu'un concile, une assemblée ecclésiale provinciale, ça se célèbre avant toute chose. Et il y avait un certain nombre de rites propres, mais le père Olivier a participé plus spécialement à l'organisation de la liturgie, donc peut-être qu'il peut en dire deux mots.
2: Oui, alors Olivier Rousseau, racontez-nous les coulisses de cette messe.
5: Alors d'abord, c'était une messe très belle.
2: C'était la cérémonie d'ouverture.
5: Exactement, célébration solennelle d'ouverture, alors elle est... l'Église nous dit comment faire dans le cérémonial des évêques, donc on n'a pas inventé ces rites, ils nous sont offerts, et le rite un peu marquant, c'est que tous ces délégués, donc énormément de laïcs, hommes et femmes, de vraiment tous les horizons de paroisse, de spiritualité, ont été dans la procession. Et même cette procession d'entrée disait déjà ce qui était en jeu. Pas seul, il y avait les bannières des saints, il y avait la litanie des saints qui résonnait dans la cathédrale, donc c'est déjà impressionnant, vous voyez, d'entrer en procession par le portail central, devant le baptistère, on a été aspergé d'eau bénite, et beaucoup de délégués m'ont dit leur sentiment, leur ressenti de waouh, c'est l'Église qui se rassemble, laïcs, prêtres, évêques, diacres, tous ensemble, cheminer, entrer dans cette cathédrale par la nef, c'est un sentiment de grandeur qui était donné aux délégués. Et donc ça a été vraiment ce premier geste, une mémoire que l'Église, c'est pas seulement nos petites paroisses, mais c'est vraiment l'Église du ciel et de la terre qui ensemble célèbre le Seigneur.
2: Vous avez ressenti la même chose, Isabelle Payen de la Garandrie ?
4: Oui, exactement. J'étais aussi moi-même dans cette procession. Alors, outre l'effet waouh, même si je connaissais le rite moi-même, j'avoue que c'était quand même très impressionnant. Mais surtout, j'ai été saisie par la joie et la diversité des personnes présentes. On voyait très bien, c'était à l'image de nos différents diocèses. Et c'était vraiment beau. C'était le peuple de Dieu dans son ensemble qui était là. Et les gens souriaient vraiment. Je crois qu'ils sont très, très heureux d'être délégués de cette assemblée.
2: Donc là, on peut dire que c'est un peu le top départ de cette assemblée ecclésiale provinciale.
4: Exactement.
2: Après cette phase de consultation qui s'est déroulée donc depuis fin janvier, il y a trois chantiers qui sont vraiment en cours. Alors, on en a un petit peu parlé tout à l'heure, mais je pense qu'on peut entrer dans le détail. Évidemment, c'est ce qu'on disait tout à l'heure, l'accueil et l'intégration de ces nouveaux catholiques, de ces nouveaux croyants.
4: Oui, exactement. Les questions tournent autour de trois thèmes en particulier. Donc, l'accueil, l'accompagnement et la transformation. En quoi ces nouveaux venus transforment-ils nos communautés ? Donc ça, ce sont les trois grandes thématiques de la consultation, à partir de laquelle nous allons rédiger un instrument de travail. C'est quoi ? C'est une sorte de gros document qui va être la base de travail des trois temps d'assemblée qui vont émailler 2026-2027.
2: Olivier Rousseau, ça va être là aussi de sacrés chantiers, de belles discussions aussi qui s'amorcent.
5: En effet, le but de cette assemblée ecclésiale, c'est de se mettre à l'écoute de ce que l'Esprit-Saint veut dire à ces églises ici en Île-de-France. Et ce faisant, cette grande consultation très large qui nous permet d'écouter ce que le peuple de Dieu exprime. Il y a aussi des théologiens qui sont appelés à participer à cette assemblée. Et ce travail d'assemblée, il va se faire avec, j'allais dire, deux zooms. Le premier, c'est évidemment cette grande assemblée plénière, comme la messe d'ouverture, signe de l'Église dans sa richesse. Et puis, beaucoup, pour pas dire l'essentiel du travail, va se faire en plus petits groupes de délégués. Ils seront variés de tous les diocèses, de tous les etc. Et prêtres, laïcs, évêques, autour d'une même table, en pratiquant la conversation dans l'esprit. Il s'agit pas de débattre, il s'agit pas de chercher un consensus mou, il s'agit de se mettre à l'écoute des uns, des autres, de la parole de Dieu, pour saisir ce que le Seigneur attend de nous pour accueillir ces catéchumènes, ces nouveaux baptisés, ces nouveaux confirmés, ces nouveaux convertis dans nos communautés chrétiennes.
2: Il n'y a pas de débat ?
5: C'est le propre de cette conversation. C'est plus qu'une méthode dans... pour tous les 35 000 personnes qui ont vécu la consultation, ils savent de quoi il s'agit. On veut pas effacer ou gommer les aspérités qu'il peut y avoir. Mais ce faisant, le but, c'est de rechercher un bien commun.
2: Je rappelle qu'on évoque ce matin sur RCF Notre-Dame cette assemblée ecclésiale provinciale. Peut-être que vous avez été consulté, peut-être que vous avez envie de participer d'ailleurs. Et puis plus généralement, racontez-nous un petit peu pourquoi ça vous intéresse. 01 56 56 44 00 pour témoigner. 01 56 56 44 00. Et vous nous regardez également en vidéo sur la chaîne YouTube de Radio Notre-Dame. Et il y a un chat, vous pouvez apporter vos commentaires. Isabelle Payen de la Garandrie, on entend en effet qu'il va y avoir des chantiers qui vont être vraiment importants avec des discussions. il faut qu'il y ait des décisions qui sortent de ces discussions ou des idées.
4: Alors, c'est un petit. Déjà, pour moi, une partie déjà de cette assemblée ecclésiale provinciale, c'est que chaque communauté se sente responsable des nouveaux venus. Oui. Et en ce sens, le nombre de consultations, à mon sens, c'est déjà une réussite. Et vraiment, je pense que ça, c'est le premier but. De même, dans les assemblées, ce qui va se passer comme échange, comme temps, ça va être aussi, je pense, très riche. Si les gens jouent vraiment le jeu et expriment ce qu'ils perçoivent de la situation, là aussi, pour moi, c'est gagné. Alors, vous allez peut-être dire que je suis un petit peu facile à convaincre, mais à l'issue de ça, oui, il y aura évidemment, d'une part, un partage de bonnes pratiques qui existent déjà ou pas encore, mais aussi des décisions. Et c'est pourquoi, à l'issue des trois sessions, les évêques vont voter à partir de ce qui émergera et le fruit de leur vote partira à Rome pour être reconnu, authentifié par le pape, afin de tracer des orientations pour nos diocèses d'Île-de-France, qui pourront inspirer plus largement, évidemment.
2: Que pense Léon XIV de cette initiative ?
4: Alors, malheureusement, je n'ai pas accès aux pensées du pape. Cependant, l'archevêque de Paris nous a dit plusieurs fois à quel point il était intéressé par notre démarche et sans doute que sa venue en France permettra également d'avoir quelques mots sur le sujet.
2: Une venue en France qui est prévue donc fin septembre.
4: Tout à fait.
2: À suivre évidemment sur RCF Notre-Dame. Olivier Rousseau, pour compléter peut-être ce que nous disait Isabelle Payen de la Garandrie sur ces discussions. Alors, c'est pas forcément des débats, mais en tout cas, l'idée, c'est vraiment de pouvoir échanger sur ces différentes thématiques. Vous êtes prêtre, hein, je le rappelle, du diocèse de Versailles. Quel est votre rôle ? Est-ce que vous êtes là pour animer les discussions, pour organiser, pour récolter des informations ?
5: Alors, sur l'assemblée ecclésiale, mon rôle comme membre de l'équipe de pilotage, c'est d'être au service de cette œuvre. Et pour ma part, elle reste un événement d'église, mais surtout une célébration liturgique. Qu'on garde cette atmosphère de prière dans laquelle émergera ce que le Seigneur voudra faire émerger. C'est un peu déstabilisant, pour moi d'abord, de se dire, mais tiens, il n'y a pas vraiment d'une direction précise, des orientations, on ne sait pas dans quel sens ça va. Mais précisément, si on veut laisser sa chance à l'Esprit-Saint de guider son église, eh bien, d'ailleurs, ça m'a désarçonné quand on avait rencontré Monseigneur Ulrich. Il dit, mais je ne vais pas vous dire dans quelle direction aller. Écoutez les consultations, écoutez ce que les théologiens et la parole de Dieu vous inspirent, et on ira dans cette direction-là. Donc, pour ma part, avec Isabelle, on est vraiment au service de ces trois sessions de l'Assemblée maintenant, de cette œuvre ecclésiale, pour que chacun, chacune puisse puisse faire avancer, se mettre à l'écoute du sens de la foi.
2: Trois sessions, hein, vous le disiez tout à l'heure, tous les deux, Olivier et Isabelle, début octobre 2026, mi-janvier 2027 et fin mai 2027. Donc il y a quand même encore vraiment de quoi travailler. Et pour ce vote des évêques et la reconnaissance de Rome, vous dites La reconnitio. À la Toussaint 2027.
4: Environ, c'est ce qu'on nous a dit sur les calculs de temps à Rome.
2: Il peut y avoir d'autres sessions qui peuvent être organisées, ou pour l'instant on se fixe vraiment ce cap clair.
4: Alors, on ne peut pas improviser les choses à 350. On le voit bien, on est en train d'organiser les week-ends. Cependant, il est évident que les intercessions ne sont pas des temps morts. Il va y avoir, notamment, par exemple, entre la première et la deuxième session, des groupes de travail, des différents délégués pour continuer. Et puis, dans chaque, outre nous, équipe de pilotage, dans chaque diocèse, il y a des équipes diocésaines. Ces équipes diocésaines, elles vont aussi être amenées à faire vivre cette assemblée ecclésiale provinciale sur le terrain. Parce que c'est facile de dire, c'est quelques-uns, ça ne nous concerne pas. Comment on va faire cet aller-retour pour que toutes nos communautés se sentent pleinement concernées par ces différentes sessions et ce qu'on peut y vivre?
2: Est-ce que, par exemple, sur l'accueil et l'intégration de ces catéchumènes, de ces néophytes, il y a déjà des choses qui sortent des consultations? Vous avez déjà un peu de matière?
4: Oui, alors on travaille à plusieurs à lire progressivement. Maintenant, ça reste, pour l'instant, on commence seulement à dépouiller, donc c'est difficile de dire c'est ceci, c'est cela. En revanche, clairement,
2: il y a des tendances.
4: Ce que je peux voir, c'est que dans ce que j'ai lu, c'est que les questions de l'accueil, justement, est vraiment une question immense et qui ressort extrêmement largement, oui. À la fois pour certains, la joie d'un accueil chaleureux, et puis les difficultés, les rugosités qui peuvent exister au niveau de cet accueil, des gens qui ne se sentent pas accueillis, qui se sentent seuls, et toutes les questions des fragilités également, ou des difficultés de la vie, comment accueillir. Je ne m'avancerai pas plus avant pour l'instant, parce que vraiment le dépouillement est en cours, et on disait 35 000 personnes, mais aussi ça fait 3800 questionnaires, donc pour en rendre compte, on a encore pas mal de travail devant nous.
2: Et on va marquer une petite pause dans cette émission, je pense donc j'agis sur RCF Notre-Dame. Il y a plein de choses à dire avec vous deux, Père Olivier Rousseau et Isabelle Payen de la Garanderie sur l'Assemblée Ecclésiale Provinciale, avec plus de 35 000 catholiques qui ont déjà participé à cette consultation. Vous avez la parole pour en discuter avec nous. Peut-être que vous habitez l'Île-de-France, ça vous intéresse. Ou alors vous habitez ailleurs. Et là aussi, c'est quelque chose que vous aimeriez un peu reproduire dans votre diocèse. 01 56 56 44 00 pour témoigner. À tout de suite.
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2: On est en direct jusqu'à 11h sur RCF Notre-Dame avec nos deux invités, Olivier Rousseau, prêtre de diocèse de Versailles dans la paroisse de Saint-Vincent-de-Paul de Sartrouville, et puis Isabelle Payen de la Garanderie, une habituée de cette émission, je pense donc j'agis. Je rappelle que vous êtes vierge consacrée du diocèse de Nanterre. On discutait un petit peu hors antenne de ce boom des catéchumènes, en tout cas dans les diocèses de France. Est-ce qu'on sait un petit peu ce qui se passe ailleurs en Europe, Père Olivier Rousseau ?
5: Très sincèrement, je ne vais pas prétendre à dire ce qui se passe dans les autres églises en Europe occidentale. Il y a probablement, sans doute, un frémissement aussi de ces convertis, de ces jeunes et moins jeunes qui viennent à l'église. Ce que je sais de mon expérience, c'est que l'année dernière, lorsque je suis allé à Rome, oui, au jubilé, j'ai eu 2-3 fois dans une sacristie d'église, on rencontre un prêtre espagnol, italien, et ils me disent « Ah, vous venez de France ? Ah. Est-ce que c'est vrai ce boom ? Est-ce que c'est vrai cet afflux de demandes de baptême ?» Et je dis oui, alors je dis exactement ce que je vous disais tout à l'heure, voilà, un jeune sur cinq de mon aumônerie des jeunes est en préparation de sacrement, en découverte de la foi, et puis ils étaient un peu stupéfaits, interloqués, mais comme une bonne nouvelle qu'on nous annonce. Tiens, dans notre Europe occidentale, où c'est un peu triste parfois ce qu'on raconte sur l'Église, eh bien voilà une vraie bonne nouvelle. Et alors la question qui probablement vient ensuite, c'est mais pourquoi ? Pourquoi ça vient ?
2: On ne sait pas. Enfin, on ne sait pas. J'en sais rien si on ne sait pas. Est-ce qu'il faut chercher à savoir ?
5: Eh bien, il me semble qu'il faut au moins se dire mais vers quoi le Seigneur nous attire ? Parce que est-ce que c'est vraiment nos petits plans pastoraux, nos petits bras, nos petites actions qui font que ces catéchumènes viennent, celui que j'ai accueilli dimanche dernier, je ne le connaissais pas et personne de la communauté chrétienne ne le connaissait avant qu'il vienne à l'église. Ouais. Et donc, essayer de comprendre, c'est surtout se dire, mais voilà, à quoi le Seigneur nous attend ? Et pas seulement surfer sur la vague, mais aussi prendre au sérieux ce à quoi le Seigneur nous appelle. Et donc, nos évêques d'Île-de-France, parce qu'ils s'entendent bien, parce qu'il y a une richesse et une diversité dans notre province, convoque cette assemblée ecclésiale.
2: Isabelle Payen de la Garanderie, pour compléter.
4: Pour compléter, moi j'ai été marquée par exemple dimanche, justement sur cette question, par une citation que Mgr Ulrich a pu faire du cardinal Newman dans son homélie sur le fait qu'on avait à devenir une église de convertis. Et je crois que c'est exactement ça. Et eux nous en montrent la voie. Se convertir, on a à le faire tout au long de notre existence. C'est pas le fait d'un seul instant où on va vivre une rencontre forte avec le Seigneur. C'est tout au long de notre vie. Et sans doute que c'est ça. Et ce qu'on est en train de vivre, eh bien, j'imagine que ça va aussi irriguer d'autres églises en Europe, ailleurs, qui vont aussi se découvrir progressivement être une église de convertis.
2: Mais ça veut dire que à travers l'Europe occidentale, on est plutôt vu, la France est plutôt vue comme un exemple en la matière.
4: Exemple, c'est peut-être un grand mot.
5: Oui. Non, mais un peu d'humilité, fait toujours du bien.
2: Ça dépend sur quoi. Mais non, mais en tout cas, on est regardé de près quand
4: là,
2: même.
4: Là, on est quand même, oui, suivi de près sur ces questions-là. Et de fait, je pense qu'on a déjà entendu parler, enfin, d'une part, bon, des diocèses de province, effectivement, qui s'intéressent à la démarche, dont certains envoient des membres. Mais je crois qu'il y a aussi en Allemagne, où il y a eu des demandes qui sont intéressées par notre démarche. On va voir ce qu'il en ressortira, mais je crois, oui, que c'est assez, assez observé.
2: Olivier Rousseau.
5: C'est pas nouveau, historiquement, que l'Église de France soit regardée. Oui. On pense à Jean-Paul II, qui est allé voir le Père Leuve au sortir de la guerre. Peut-être c'est un peu aussi notre charisme, osons le dire, d'essayer d'explorer des terrains nouveaux.
2: Isabelle, vous voulez rajouter quelque chose?
4: Non, je crois
2: pas. Non, pas forcément. Je rappelle que vous avez toutes et tous la parole pour discuter avec nous dans cette émission. Je pense donc j'agis sur RCF Notre-Dame pour nous parler de cette vague de catéchumènes et puis de cette assemblée ecclésiale provinciale. On vous attend au 01 56 56 44 00. Avec vos réactions et vos témoignages. On l'entend, les paroisses ont un rôle particulier dans cet accompagnement, et même les communautés chrétiennes d'ailleurs plus largement. Ce qui est intéressant dans cette assemblée, c'est qu'elle regroupe à la fois des religieux, des clercs, des prêtres, des religieuses également, mais aussi des laïcs. Et c'est là où je pense que ça prend aussi toute sa place et sa force, c'est de pouvoir faire ensemble.
4: Complètement.
2: De co-construire.
4: Tout à fait. C'est justement pour ça que les évêques ont souhaité élargir. Et vous voyez, vous me disiez, ça rappelle un peu peut-être le synode sur la synodalité, le document final proposait justement de favoriser la tenue de conciles particuliers. Seulement, c'est vrai que le droit canon, pour l'instant, n'a pas encore évolué pour ouvrir plus largement nos assemblées. Et là, je crois qu'on vit quelque chose d'assez similaire au synode sur le fait de co-construire ensemble, de se poser autour d'une table. Certes, on est tous différents, mais on est tous avant tout des baptisés. Et c'est au titre de notre baptême commun qu'on va s'exprimer et essayer de dire quelque chose de ce que l'Esprit Saint nous inspire.
2: Olivier Rousseau.
5: Cette assemblée, elle est heureuse. C'est un signe de la présence du Seigneur au milieu de frères et sœurs qui se rassemblent. C'est heureux. Et vraiment, dimanche, avec cette messe d'ouverture et ensuite ce qu'on a pu vivre à l'issue de la messe avec les délégués, une grande joie, une grande joie. Et c'est aussi notre responsabilité de tenir cette joie d'un accueil large, étonnant, massif de tous ces frères et sœurs qui demandent à entrer dans le mystère du Christ.
2: Comment vont se dérouler, Père Olivier et Isabelle, ces sessions? Je crois qu'elles sont quand même bien organisées. Il y a des rites aussi qu'il faut respecter.
4: Alors, bien organisé, on est en train d'y travailler, on verra pour qu'elles le soient bien, elles le seront bien. Mais effectivement, il y a des rites qu'on a pu déjà vivre, en réalité, dimanche.
2: Ah, pour cette messe d'ouverture.
4: Oui, tout à fait, et notamment pour ceux qui ont pu suivre cette célébration, l'évangéliaire a été apporté en procession depuis le fond de la cathédrale, avant d'être transmis au diacre qui l'a proclamé. En fait, c'est l'intronisation de l'évangéliaire, et à chaque session, on aura à vivre également cette démarche, pour vraiment dire qu'avant toute chose, avant nos petites histoires humaines, on va se mettre à l'écoute de cette grande histoire qu'est la parole de Dieu qui nous concerne tous. Et ça, c'est vraiment un rite fort qu'on va avoir à vivre.
2: L'évangéliaire, ce sont les évangiles.
4: Oui,
2: c'est pas forcément la Bible, même en tout cas.
5: Exactement. Ah, oui. C'est
2: pour
5: le
2: préciser
5: livre,
2: le terme.
5: C'est le livre des évangiles proclamé dans la liturgie.
2: Ouais.
5: Et en l'intronisant, et même en lui donnant une sorte de trône au milieu de l'assemblée, eh bien, c'est le Christ qui préside l'assemblée. On se met pas seulement à l'écoute, mais le Verbe lui-même est celui qui nous parle. Mmh. Qui nous parle à travers nos frères et sœurs, qui nous parle à travers la parole, qui nous parle à chacun, parce qu'on a cette même dignité de baptiser. Quelle que soit notre fonction, notre tâche dans l'Église, cette même dignité de baptiser, et plaçant le livre des évangiles au milieu de l'assemblée. C'est vraiment le rite propre de ces assemblées ecclésiales, de ces conciles, de ces synodes. Eh bien, c'est un acte d'humilité. C'est le Seigneur, le bon berger, qui guide son peuple.
2: Avec la prière, évidemment, qui a toute sa place. Isabelle Payen de la Garandrie.
4: Oui, tout à fait. Nous aurons à prier. Il va y avoir aussi...

0: C'est pour les ouvrir. Cette prière, elle a plus d'un millénaire. Elle est
1: Tout à fait.
0: attribuée à Isidore de Séville, donc un père. Et il faut saisir que avant d'être un symposium, un séminaire, une usine à gaz, que vous voulez que vous soyez, une assemblée ecclésiale, c'est un acte liturgique. Alors un acte liturgique dont on n'a pas trop l'habitude parce qu'il va s'étendre sur une année, mais c'est un acte liturgique. La messe, l'office des heures vont rythmer nos assemblées. On va être en prière et c'est au sein de ce bain de prière, eh ben, qu'on va échanger, débattre, comprendre, reformuler, saisir le document de travail. Et en fait, on n'est pas forcément très habitué à cela, puisque nos représentations d'une assemblée, bah souvent, c'est plus débattant.
2: Ce sont des réunions, quoi. C'est
0: Voilà,
2: ça? Oui.
0: on a l'idée de réunion, mais non, il s'agit d'un acte de prière
2: Ouais,
0: de
2: tout à fait.
0: l'Église et qui prend source, j'allais dire, dès les actes des apôtres, lorsque les apôtres, face à une question nouvelle qu'étaient les convertis du judaïsme, déjà des convertis, se rassemblent, prient l'Esprit Saint, et puis ensuite décrètent et envoient Paul et Barnabé. Donc c'est vraiment un acte qui vient s'enraciner dans l'histoire longue de l'Église et aujourd'hui, en 2026, 2027, eh bien, nos églises d'Île-de-France et le diocèse aux armées, eh bien, font ce même acte de confiance en le Seigneur qui guide son Église.
2: Donc, pour l'Île-de-France, pour le moment en tout cas, pourquoi est-ce que vous, alors je dis vous, c'est pas un vous accusateur, mais pourquoi ça n'a pas été ouvert à tous les diocèses de France?
1: Déjà aussi parce qu'il y a des raisons très concrètes, mais
2: Oui.
1: aussi parce qu'initialement, justement, on voulait faire ce concile et que ça peut se vivre au niveau d'une province,
2: Oui.
1: donc d'une région. Il n'a pas été décidé de faire un synode, qu'il soit diocésain ou national. On a vraiment voulu vivre d'abord ça et on l'a élargi. Et puis, je pense qu'il n'y a pas un désir d'exclure les autres. La preuve, le fait d'inviter des observateurs, d'ailleurs, montrera et sera une source d'enrichissement mutuel. J'ai récemment échangé avec quelqu'un d'un diocèse de province qui m'a téléphoné parce qu'il était très intéressé par notre démarche. Mais je crois qu'on partage quand même un certain nombre de choses en commun en Île-de-France. Le Grand Paris, version catholique, je dirais peut-être. Mais ça permet aussi de tracer des choses enracinées dans un terreau ecclésial. La foi chrétienne, c'est pas quelque chose de désincarné. Ça se vit toujours dans un peuple de Dieu en particulier.
2: Oui.
1: Et je crois que dans nos différents diocèses, il y a quand même suffisamment de points communs pour se dire, malgré nos différences,
2: Oui.
1: on va
2: Mais
1: échanger.
2: parce que c'est ça qu'on pourrait peut-être reprocher à Paris, c'est ce parisianisme où on a l'impression que tout se passe à Paris et rien ailleurs. Ce que vit le diocèse de Paris pour ses catéchumènes et puis l'accueil, hein, plus simplement des néophytes de ceux qui sont un peu en quête de sens. Il se passe la même chose dans toute la France, c'est pas qu'à Paris.
1: Tout
2: C'est
1: à
2: ça qui est
1: fait,
2: important
1: oui,
2: de le
1: exactement.
2: rappeler.
1: C'est vraiment, encore une fois, moi, c'est un diocèse rural qui m'a contacté récemment. On voit, c'est vrai que les chiffres sont plus forts dans les zones urbaines,
2: Oui.
1: mais ça concerne vraiment toute la France. Et vraiment, les diocèses s'en saisissent progressivement.
2: Père Olivier Rousseau.
0: Et la province d'Île-de-France, avec chacun de ses diocèses, est aussi assez représentative des différentes sociologies, réalités sociales et démographiques de la France. Alors évidemment, on ne va pas exagérer cette affaire, mais nous avons de larges zones rurales en
2: Oui.
0: réalité dans nos diocèses d'Île-de-France. Il ne faudrait pas les oublier.
2: Tout à fait.
0: Il y a aussi évidemment de grands quartiers populaires. Il y a des lieux plus bourgeois, des tissus plus. Eh bien, en faisant ce travail, en faisant cette écoute, en faisant cette œuvre d'église, ben, il me semble que les diocèses du reste de la France, et plus largement s'ils le souhaitent, pourront trouver matière
2: Ouais.
0: aussi à comprendre ce qui se passe chez eux, ou en tout cas d'avoir un reflet d'une église sœur pour eux-mêmes comprendre ce qui se passe. Ensuite, ça concerne tout notre tissu ecclésial. Quand dans l'aumônerie des jeunes de Sartrouville, on passe de 10 à 50 catéchumènes dans l'espace de 3-4 ans,
2: C'est
0: eh
2: fou,
0: bien,
2: hein,
0: c'est
2: quand même.
0: fou. Mais quand dans une aumônerie des jeunes d'une zone plus rurale, on passe de 1 à 10, c'est tout aussi impressionnant en réalité. Donc ça nous concerne tous.

0: tous, même si, bah voilà, par la réalité démographique, les chiffres sont différents.
1: C'est fou quand on y pense, quand on se replonge quelques années en arrière, où on disait que l'Église était en train de perdre des fidèles, les paroisses se vidaient, les églises aussi. Alors il y a eu l'effet certain de la SIAZ, hein, évidemment, et de tout ce qui a un peu malheureusement amené cette... Enfin, malheureusement et heureusement d'ailleurs, cette crise un peu dans l'Église catholique et aux abus sexuels. Pour autant, c'est pas qu'il y a un retour en arrière, mais en tout cas, il se passe quelque chose. Les églises sont pleines, on l'a vu à la Pentecôte, le mercredi des cendres. Alors tous les médias s'en seront parés. En plus, il se passe quelque chose.
2: Alors il se passe quelque chose. Isabelle Payen de la Garandrie. Cependant, moi je dirais beaucoup de joie, mais attention à ne pas tomber dans le triomphalisme non plus.
1: Non, non.
2: On a des années où les baptêmes d'enfants sont en chute libre et beaucoup de sociologues nous le rappellent, et je crois qu'il faut entendre leur alerte, non pas pour désespérer, mais quand même pour raison garder. Je dirais...
1: Les baptêmes d'enfants diminuent,
2: ouais, pour l'instant, les baptêmes d'adultes remontent. Mais oui, mais justement, c'est incroyable et c'est assez dingue. Mais c'est pour ça, c'est avant tout une joie.
1: Oui.
2: Mais en se gardant de tout triomphalisme, en se disant, il nous arrive ça.
1: Oui, mais il faut juste constater.
2: Voilà, exactement, c'est ça. Et justement, de voir comment ça va inspirer la vie de notre Église et de nos églises particulières dans les années à venir. Parce que ce que ça donnera dans 10 ans, bien malin qui saurait le prédire, j'en sais rien.
1: Non, mais tout à fait. Mais si je disais que c'était impressionnant, c'est parce que l'émission, je pense, donc J'agis, dans laquelle vous participez, on en est très heureux ce matin sur RCF Notre-Dame, elle a 7 ans. Et en 7 ans, il s'est passé plein de choses dans l'Église catholique. Et je me souviens d'émissions que j'ai pu faire sur comment remplir nos églises. Et là, la question se pose. J'exagère quasiment plus, mais en tout cas, Olivier Rousseau, il y a d'autres priorités, et c'est l'accueil de ces néophytes et des catéchumènes.
0: En fait, cet afflux massif, il est massif, il faut le relativiser, parce que on a des églises qui sont remplies, mais pas encore complètement par des catéchumènes et des néophytes et des nouveaux baptisés. Ce que ça vient interroger, c'est finalement... Une communauté chrétienne, et on peut le décliner sur un mouvement, on peut le décliner sur une aumônerie, a pour mission première d'initier à la vie chrétienne. Et donc, évidemment, le baptême et la vie eucharistique. Voilà. C'est peut-être le cœur de ce qu'on a à vivre. Initier à la vie chrétienne, la saisir, plonger dedans. Et alors, on le fait pour les catéchumènes, parce que c'est leur demande. Mais du coup, peut-être... ça nous invite à moins bichonner la brebis qui est là. En tout cas, si, il faut en prendre soin, évidemment, c'est le pasteur qui parle, mais se dire, en fait, la brebis, elle est aussi appelée à sans cesse s'initier à cette vie en Christ.
1: Il faut en prendre soin, quand même.
0: Et il faut clairement en prendre soin. Mais comment je prends soin de ma vie chrétienne? Eh bien, en plongeant chaque jour davantage dans le mystère de Jésus qui se donne à moi.
1: Il est un peu plus de 10h45 sur RCF Notre-Dame. On parle de l'Assemblée ecclésiale provinciale et de cette grande consultation. Et puis maintenant, la phase d'action vraiment qui se déroule dans en Île-de-France avec vos témoignages, vos réactions au 01 56 56 44 00.
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1: Et justement, Pierre nous a rejoint au téléphone. Bonjour Pierre.
4: Oui, bonjour Melchior.
1: On vous écoute.
4: Oui, alors moi je vous suis avec enthousiasme, d'autant plus que j'ai participé personnellement à ce qui s'est passé dans ma paroisse, à Houille, tout près de Sartrouville d'ailleurs, sur cette consultation que nous avons eue. Et je voudrais juste insister sur un point, parce que je ne vais pas prendre l'antenne pour trop de temps. En fait, oui, il faut bien sûr accueillir, accompagner, et surtout ne pas oublier que la route se poursuit et qu'il ne faut pas laisser seuls tous ces catéchumènes sur la route future. Mais je crois aussi qu'il faut insister sur le fait qu'il ne s'agit pas seulement d'en faire de bons chrétiens paroissiaux, si j'ose dire, mais je ne le prends pas dans un mauvais sens, mais aussi des envoyés dans le monde. Parce que ce que le Christ a fait vis-à-vis de tous ses apôtres, c'est de les envoyer dans le monde. Et par rapport à ça, je crois qu'il faut aussi passer par l'échange de témoignages d'un certain nombre de chrétiens engagés dans le monde pour que ces nouveaux arrivants dans l'Église puissent trouver eux-mêmes leur inspiration pour être les témoins de leur foi dans le monde d'une façon ou d'une autre.
1: Merci Pierre pour votre témoignage dans Je pense donc j'agis au 01 56 56 44 00. Isabelle Payen de la Garandrie, il a raison de dire ça Pierre.
2: Ah, il a complètement raison. Et vous voyez qu'on est à double titre, je dirais. Il faut continuer le chemin. Quand on est réunis en équipe de pilotage, on commence après un temps de prière par écouter un témoignage. Et moi, je me rappelle très bien d'un des premiers témoignages qu'on a écouté où le jeune homme nous a dit « Ah ouais, moi, j'avais pas compris qu'après le baptême, en fait, il y avait l'Eucharistie et qu'il fallait continuer le chemin. » Et c'est peut-être un risque, on parle beaucoup du baptême, oui. Mais il y a la vie eucharistique dont parlait le père Olivier il y a quelques instants, ça se vit dans la continuité, mais cette vie eucharistique a à être fructueuse dans le monde. Comment on fait vivre cette vie chrétienne où pour la plupart de nos néophytes, ils sont dans le monde du travail, beaucoup sont des jeunes professionnels, comment on va leur dire vivre en chrétien dans le monde, c'est vrai que parfois c'est pas simple, parfois c'est pas marrant, et pourtant il y a là un enjeu et une joie. Et je crois qu'effectivement, on est au cœur des enjeux.
1: Père Olivier Rousseau.
0: En effet, l'initiation chrétienne aboutit à une vie eucharistique. Le rendez-vous du dimanche, il n'est pas second, accessoire. Il est ce point de départ pour vivre mes engagements de vie, familiaux, associatifs, professionnels, au long de ma semaine. Et entrer dans cette vie eucharistique, eh bien, le catéchuménat, c'est pas trop. Voilà, un an et demi, deux ans, parfois plus. C'est le but. Et en effet, on peut s'interroger dans nos communautés chrétiennes lorsque on baptise un certain nombre de personnes, adolescents, adultes, et derrière, ça n'embraye pas, si je puis dire, sur une vie d'engagement, une vie donnée, un rendez-vous dominical. Eh bien, peut-être que il y a quelque chose à interroger, à retravailler dans cet accompagnement. Et c'est pour cela qu'on fait des consultations. Et si dans les paroisses, par exemple à Houille, qui est une très belle paroisse, les consultations permettent à la communauté, au-delà du catéchuménat, de se sentir concernée par cet accueil, eh bien, on a déjà gagné quelque chose de très fort.
1: Angela, bonjour.
5: Oui, bonjour à tous. Merci pour votre émission. Et le sujet me semble très, très important. Je suis une paroissienne du sud de la France. Je ne souhaite pas dire quelle ville. Et on m'a remis à la messe un papier pour prier pour une certaine personne, dont je ne donne pas le prénom à l'antenne, pour son catéchuménat et son baptême. Bon, oui. Que j'ai fait bien volontiers. Mais enfin, moi j'ai l'âge où on se parlait, j'ai un certain âge, on se parlait encore jusqu'à il y a 10 ou 20 ans. Donc j'ai essayé de connaître cette jeune femme, qu'on va appeler Marie, mais c'est pas son prénom, et il n'y a pas eu moyen, elle n'était pas là ou elle était repartie. Donc j'ai essayé de connaître la responsable du catéchuménat, la même chose, elle n'était pas là, etc. Donc j'ai remis une enveloppe au secrétariat pour toujours cette catéchumène Marie au bon soin de sa responsable, en disant que j'avais un téléphone, un numéro, qu'on pouvait parler, qu'on pouvait échanger, que j'avais beaucoup de livres religieux, d'accord, que j'avais des revues, que je pouvais l'abonner, y compris à KTO, etc.
1: Et à RMD. Oui.
5: Zéro, rien. Pas de réponse et pas de lieu de réunion. On aurait pu les voir tous, prendre un café, un lieu de réunion, une salle paroissiale. Rien. Un papier.
1: Ah bon. Bon, bah écoutez, merci Angela pour ce témoignage de terrain au 01 56 56 44 00. Olivier Rousseau ou Isabelle? Olivier.
0: Moi, ça fait penser, votre témoignage, Angela, à peut-être en miroir, un jeune que j'ai pu accompagner dans le cadre des Scouts et Guides de France, qui, après une expérience très forte en formation avec les scouts, est allé dans sa paroisse deux semaines après. Et alors, physiquement, vestimentairement, il correspondait pas complètement aux critères d'un bon paroissien du dimanche, si je puis dire. Mmh. Et il y allait une fois, il a aimé, dans une paroisse un peu de campagne, en Ile-de-France. Et il a aimé, alors il est revenu une fois, deux fois, trois fois, et ce n'est que la quatrième fois, il m'a dit, il y a une vieille dame, excusez-moi Angela, qui est venue me voir et qui m'a dit, mais qui êtes-vous jeune homme? Il dit, voilà, je m'appelle un tel, et puis je voudrais devenir chrétien. Ah bon? Et alors c'est cette personne qui a permis en fait d'embrayer sur ce jeune qui détonne dans nos communautés, a rencontré la responsable, puis le prêtre, puis ensuite a pu commencer son catéchuménat et il a été baptisé à Pâques dernier. Cela n'a été possible que parce que il y a eu cette ancienne de la paroisse, ancienne parce que ça fait longtemps qu'elle est là, qui doit connaître les visages et qui s'est dit tiens celui-là je le connais pas, qui est allé vers lui. Et qui s'est dit, mais qui est-il? Je veux le connaître. Ouais. Et donc, parfois, on essaye avec des bouts de papier
1: de créer du lien.
0: Mais ce qui sera toujours irremplaçable, c'est d'être attentif à qui est nouveau dans ma communauté et oser quitter ceux avec qui j'ai l'habitude de parler pour se dire, bah, tiens, toi, t'es nouveau. Qui es-tu? Que fais-tu? Qu'est-ce que tu deviens? Etc.
1: Moi, je vais vous donner l'exemple d'un de mes amis qui s'appelle Nicolas. Je le salue parce qu'il réécoute toutes mes émissions. Donc, ça lui fait beaucoup plaisir, je pense, d'entendre son nom, prénom ce matin, qui est un peu en recherche de sens, qui s'intéresse beaucoup à l'actualité de l'Église, qui est passionné par le pape, pourquoi pas, par le Vatican, par tout ce qui touche aussi au sacré. Et je pense qu'il aimerait, je ne veux pas parler en son nom, mais qu'il aimerait vraiment s'engager justement sur ce chemin pour être catéchumène, vraiment faire son baptême, recevoir ce sacrement. Qu'est-ce qu'on peut dire à un Nicolas qui peut-être, il y en a d'autres aussi dans toute la France qui nous écoutent ce matin?
2: Venez comme vous êtes.
1: Ouais. Mais c'est McDonald's, mais ça, c'est pas
2: possible. Mais non, mais c'était pour faire une petite blague. Non, mais plus sérieusement, vraiment, de pas hésiter à venir et à parler aux personnes. C'est vrai que l'idéal, comme le disait le père Olivier, c'est qu'on soit repéré dans une communauté comme étant un nouveau quand on arrive. Maintenant, il y a aussi des grandes paroisses dans lesquelles c'est compliqué, même si je crois qu'on a tous à acquérir dans nos paroisses le réflexe de se dire, avant d'aller voir les gens avec que j'aime bien, que je connais bien, tiens, ce visage-là, je le connais pas, je vais aller le saluer, la saluer, savoir de qui il s'agit. Il ne faut pas, c'est compliqué souvent quand on cherche de passer le pas, d'aller voir le prêtre, d'aller voir une personne qu'on sent en responsabilité pour après continuer et lancer un chemin.
1: Et alors comment on fait quand on est en recherche de sens mais qu'on ne pratique pas nécessairement, qu'on n'entre pas dans une église? Là aussi il faut, peut-être que ça peut être un sujet que vous pouvez évoquer dans l'Assemblée ecclésiale provinciale, mais de se dire comment on rejoint aussi celles et ceux qui, pour des raisons diverses et variées, ne veulent pas aller dans une église, mais quand même qui ont cette appétence.
0: Il y a une grande responsabilité des influenceurs chrétiens, je crois, là-dessus. Mmh. Une grande responsabilité aussi de ceux qui prennent la parole publiquement au nom de leur foi, parce qu'ils sont aussi le visage de l'Église qui accueille. Et donc, une grande responsabilité de ces influenceurs, alors on les connaît, Sœur Albertine, le frère Paul Adrien, le Cateau de Service, Amen Média, RCF Notre-Dame aussi,
1: pour
0: votre présence sur les réseaux. Eh bien, une grande responsabilité de cela, parce que, évidemment, nos paroisses dans nos quartiers, elles ont une surface finalement assez limitée et assez codifiée, qu'il faut un peu transpercer.
1: Tout en faisant quand même attention à l'écueil de ces influenceurs, parfois, qui ont une mauvaise influence. Isabelle Payet-Legendry. Je donne pas de nom, c'est pas d'une idée, mais en tout cas, l'influence a ses limites.
2: C'est pour ça que il y a un mouvement en train de se faire plutôt sur le mot de créateur de contenu, que je trouve plus juste, parce que l'influence, absolument, très vite, on peut être dans autre chose, et c'est important de toujours revenir à la source et de rencontrer des personnes. En vrai, ça peut servir de petite marche, de marche-pied, je dirais, mais ça ne fait pas tout.
1: Merci vraiment à tous les deux d'avoir été avec nous, c'était très intéressant. Isabelle Payen-Layarandry, vierge consacrée du diocèse de Nanterre, et Olivier Rousseau, prêtre du diocèse de Versailles. Vous faites tous les deux partie de ce comité de pilotage de l'Assemblée ecclésiale provinciale. Et on a hâte de suivre ça sur RCF Notre-Dame. Merci pour votre écoute, merci à Pierre-Henri et Sabine à la réalisation. Je vous retrouve demain, on parlera du pastoralisme, alors là, les vrais moutons, avec les bergers, et ce sera passionnant. Oui.

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2: Votre radio vous propose maintenant un enseignement du Père Jacques Philippe sur le thème « Vivre dans le regard de Dieu ». 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
3: La première caractéristique du regard de Dieu, c'est que c'est un regard qui donne la vie. Par son regard, Dieu donne la vie. Un verset de Thérèse dans l'histoire d'une âme. « Moi, pauvre petit être, qui rentrerai dans le néant, si ton regard divin ne me donnait la vie à chaque instant. » Si ton regard ne me donnait la vie à chaque instant, eh bien, hop, je repartirai dans le néant. Oui, c'est le regard créateur de Dieu qui, à chaque instant, nous donne la vie. Donc, premier point. Deuxième point qui est très, très important pour Thérèse aussi, c'est que le regard de Dieu, c'est un regard qui choisit. Oui, une personne pauvre, petite, humble, cachée peut-être aux yeux des hommes, oui, Dieu, par son regard, la distingue. Il la choisit. Il l'appelle à une vocation tout à fait particulière. Ça nous rappelle l'Évangile, vous voyez, quand, dans l'épisode du jeune homme riche, on nous dit que Jésus le regarda et il l'aima. Et il l'appela. Bon, malheureusement, il n'a pas répondu à son appel à ce moment-là, mais en tout cas, vous voyez, il y a ce regard d'amour qui est un regard d'élection, de choix, qui propose un appel, une vocation. Et dans le début du manuscrit A, donc Thérèse a été invitée par ses supérieurs à rédiger sa biographie. Au début, elle n'avait pas très envie parce qu'elle avait peur que ça le replie sur elle-même. Elle préférait s'intéresser à Dieu plutôt qu'à elle-même. Enfin, elle a fini par accepter par obéissance. Et puis, elle a compris en même temps que c'était une grâce pour elle d'être appelée à écrire sa biographie parce que ça serait pour elle l'occasion de chanter la miséricorde de Dieu. Et donc, dans cette histoire d'une âme, Thérèse va d'abord commencer par exprimer son émerveillement devant le fait que elle, petite, faible et pauvre, eh bien, Jésus l'a choisie. Jésus l'a regardée, l'a aimée et l'a choisie. Donc voilà comment elle s'apprête à écrire l'histoire d'une âme. Avant de prendre la plume, je me suis agenouillé devant la statue de Marie, celle qui nous a donné tant de preuves des maternelles préférences de la Reine du Ciel pour notre famille. Et cette statue de Marie qui avait souri à Thérèse et qui l'a guérie, je l'ai supplié de guider ma main afin que je ne trace pas une seule ligne qui lui soit agréable. Elle se confie à Marie pour cette rédaction. Ensuite, Thérèse était charismatique, elle a ouvert son évangile. Ensuite, ouvrant le Saint-Évangile, mes yeux sont tombés sur ces mots. Jésus, étant monté sur une montagne, il appela à lui ceux qui lui plurent. Ils vinrent à lui. Donc le récit de l'appel des apôtres dans l'évangile de Marc. Voilà bien le mystère de ma vocation, de ma vie tout entière, et surtout le mystère des privilèges de Jésus sur mon âme. Il n'appelle pas ceux qui en sont dignes, mais ceux qui lui plaisent. Ou, comme le dit saint Paul, Dieu a pitié de qui il veut, et il fait miséricorde à qui il veut, faire miséricorde. Ce n'est donc pas l'ouvrage de celui qui veut, ni de celui qui court, mais de Dieu qui fait miséricorde. Mais Thérèse sent qu'elle était l'objet d'une immense miséricorde. Elle qui n'était pas digne d'attirer le regard de Dieu, bien voilà que Jésus l'a regardée, l'a aimée, l'a choisie. Non pas en fonction de ses mérites, mais par pure miséricorde. Et tout le reste de l'histoire d'une âme, eh bien ça va être le récit des miséricordes de Dieu dont elle a été l'objet. Il y a tout cet étonnement, vous voyez, du choix gratuit de Dieu sur sa vie. Elle dit un peu plus tard, « Rien n'était capable en moi d'attirer les regards divins. Sa miséricorde seule a fait tout ce qu'il y a de bien en elle. » Oui, Dieu n'appelle pas l'homme à cause de ses mérites, mais c'est dans son regard qu'il le choisit, et un choix qui est un choix de pure miséricorde. Donc, oui, ce regard qui choisit. Un autre aspect qui est très beau donc du regard de Dieu, d'après la petite Thérèse, c'est cette idée que le regard de Dieu nous revêt de beauté. En nous regardant, Dieu nous revêt de beauté. Alors, cette idée, cette expérience, Thérèse l'a retrouvée beaucoup chez un auteur spirituel qu'elle aimait, qui est Saint Jean de la Croix, qui était sa principale nourriture spirituelle au début de ses années au Carmel. Et donc, dans une des œuvres de Saint Jean de la Croix, le Cantique spirituel, on trouve un des versets de cette poésie qui exprime cette idée, vous voyez, que le Christ, par le regard qu'il porte sur sa création, sur sa créature, eh bien, la revêt de beauté. Voilà le verset de Jean de la Croix. « En répandant mille grâces, il est passé par ces bois touffus en hâte, et les regardant avec sa seule figure, il les laissa revêtus de beauté. » Les regardant avec sa seule figure, il les laissa revêtus de beauté. Quand il passe à la fois dans l'œuvre de la création, mais aussi dans l'œuvre de la rédemption, il y a ce passage de Dieu, ce passage du Christ, qui laisse toute la création revêtue de beauté. Alors, donc voilà comment un petit peu Jean de la Croix commente lui-même le verset de son poème. Selon ce que dit saint Paul, le Fils de Dieu est la splendeur de sa gloire et la figure de sa substance. Il faut donc savoir qu'avec cette seule figure de son Fils, avec le visage de Jésus, Dieu regarda toutes choses, ce qui fut leur donner l'être naturel, leur communiquant beaucoup de grâces et de dons naturels, les faisant achevées et parfaites, selon ce qu'il est dit en la Genèse par ses paroles, Dieu regarda toutes les choses qu'il avait faites, et elles étaient très bonnes. Et les regarder très bonnes, c'est les faire très bonnes dans le Verbe son Fils. Et par son regard dans le Fils, Dieu a fait très belles, très bonnes, toutes les choses qu'il a créées. Mais ça se renouvelle aussi dans le mystère de l'incarnation. Parce que ces créatures déchues, Dieu va à nouveau la regarder à travers son Fils et la restaurer dans cette beauté qu'elle avait perdue. Et quand il se fit homme, l'exaltant avec beauté de Dieu et par conséquent à toutes les créatures en lui, pour s'être uni avec la nature de tout en l'homme, pour cela même le Fils de Dieu dit « Si moi je suis élevé de la terre, j'élèverai à moi toutes les choses ». Et ainsi, en cette élévation de l'incarnation de son Fils et de la gloire de sa résurrection selon la chair, non seulement le Père embellit les créatures en partie, mais nous pourrons dire qu'il les laisse entièrement revêtues de beauté et de dignité. Oui, Dieu nous regardant, nous communique sa beauté, nous communique la beauté du visage du Christ. Alors, un autre point, donc une caractéristique de ce regard de Dieu, d'après Thérèse, c'est un regard qui imprime la ressemblance. Oui, en nous regardant, Dieu imprime dans notre cœur la ressemblance avec son Fils. Voilà ce que Thérèse dit dans une de ses lettres. Quand Jésus a regardé une âme, il lui donne sa divine ressemblance. Mais il faut que cette âme ne cesse de fixer sur lui ses regards. Oui, c'est pour ça que c'est tellement important de nous laisser regarder par le Seigneur. Parce que quand il nous regarde, ce n'est pas pour nous critiquer, pour nous juger, mais pour nous communiquer sa beauté, la beauté du visage de Jésus, la ressemblance avec le Christ. Un autre aspect donc de ce regard de Dieu, c'est que c'est un regard qui suit, un regard qui accompagne, un regard qui donne vie et fécondité. Dans la poésie 18, donc, il y a ce passage, un toit dont la main soutient les mondes et qui plante les forêts profondes, toi qui d'un seul coup d'œil les rend fécondes. Oui, par son regard, Dieu rend féconde toute créature. Tu me suis d'un regard d'amour toujours. Donc le verset qui a inspiré mon enseignement. D'un seul coup d'œil, tu les rends fécondes. Tu me suis d'un regard d'amour toujours. Mais le regard de Dieu nous accompagne. Il ne nous quitte jamais. Et nous regardant, nous communique vie, beauté et fécondité. Oui, oui, tout le fruit que nous pouvons porter ne vient pas de nous-mêmes, mais du regard que Jésus porte sur nous et qui féconde notre vie. Alors, un autre aspect qui est très beau aussi donc, de ce regard de Dieu, c'est que c'est un regard qui accueille l'autre, qui le respecte, qui le comprend, qui l'accueille dans sa petitesse, sa faiblesse et sa pauvreté. Mais c'est jamais un regard dur qui rejette, mais au contraire, un regard qui accueille l'autre tel qu'il est, et dans ses limites et sa fragilité, qui le comprend en profondeur tel qu'il est. Et là, je crois que ce serait beau de, c'est beau de citer un petit peu l'expérience que Thérèse a vécue à sa première communion. Thérèse avait l'âge de 11 ans, et vous savez qu'au moment de sa première communion, elle a vécu une très très forte expérience de l'amour de Jésus. Je vous lis le texte, tout simplement. Voilà donc comment Thérèse parle de sa première communion. « Ah, qu'il fut doux le premier baiser de Jésus à mon âme !» C'est comme ça qu'elle comprend la communion. Oui, un baiser de Jésus à son âme. Et ce serait beau aussi. À chaque communion, nous la vivions aussi comme un baiser de Jésus à notre âme. Une tendresse de Jésus qui vient reposer dans notre âme par la Sainte Hostie. Ce fut un baiser d'amour. Je me sentais aimé. Et je disais aussi, je vous aime, je me donne à vous pour toujours. Il n'y eut pas de demande, pas de lutte, de sacrifice. Depuis longtemps, Jésus et la pauvre petite Thérèse s'étaient regardés et s'étaient compris. C'est absolument magnifique, oui. Depuis longtemps, Jésus et la pauvre petite Thérèse s'étaient regardés et s'étaient compris. Thérèse avait compris Jésus, sa tendresse, son amour infini. Elle avait compris aussi la soif de Jésus, la soif qui le consume, qui est une soif d'amour. Thérèse avait compris ce qu'il y a dans le cœur de Jésus. Et puis inversement, c'est peut-être encore plus beau, Thérèse s'est sentie comprise par Jésus. Dans sa petitesse, sa fragilité, mais aussi ses bons désirs, sa bonne volonté, ses aspirations, elle se sentait comprise. Pleinement, vous voyez. Vous savez, c'est tellement important de se sentir compris. Quand on vit des moments difficiles, de souffrance, quand on a du mal avec soi-même, ça arrive parfois, mais se sentir compris par quelqu'un, mais qui, avec son regard, eh bien, nous connaît, nous pénètre, nous comprend, nous accueille tel que nous sommes, c'est une telle grâce de se sentir compris. Et c'est beau pour nous de réaliser cela, que la personne qui nous comprend le mieux au monde, c'est Dieu. Dieu nous comprend dans tout ce que nous portons, nos aspirations, nos combats, nos difficultés, nos faiblesses. Il nous comprend. Et tel que nous sommes, eh bien, il nous accueille en sa tendresse, dans son regard d'amour. Alors, un autre aspect maintenant qui est très, très chouette aussi de ce regard de Jésus, c'est que c'est un regard qui purifie. C'est une réalité que Thérèse évoque plusieurs fois. Par exemple, dans un de ses textes les plus importants, les plus célèbres, qui est l'acte d'offrande à l'amour miséricordieux, c'est la prière numéro 6 dans les œuvres complètes. Voilà ce que dit Thérèse. Donc, elle veut se donner totalement à l'amour de Dieu. Elle sent que cette miséricorde de Jésus n'est pas assez comprise. Il y a trop de personnes qui vivent dans la peur, dans la crainte, alors que Jésus est tellement miséricordieux. Et donc, pour que cet amour miséricordieux soit mieux compris, mieux connu, Thérèse se livre, se donne totalement à cette miséricorde. Et donc, elle a écrit cet acte d'offrande qu'elle a fait pour la fête de la Sainte Trinité en 96. Et donc, voilà ce qu'elle dit dans cet acte d'offrande. Elle parle à Jésus avec ces mots. « Je vous supplie de m'ôter la liberté de vous déplaire. Si par faiblesse je tombe quelquefois, qu'aussitôt votre divin regard purifie mon âme, consumant toutes mes imperfections, comme le feu qui transforme toutes choses en lui-même. » Bon, Thérèse veut se donner totalement, elle sait qu'elle est faible, qu'elle est pauvre, qu'elle tombera, mais elle a cette espérance. « Seigneur, eh bien, quand je tomberai par faiblesse, parfois ça m'arrivera, je le sais, eh bien, que ton regard me purifie, comme le feu qui transforme toutes choses en lui-même. » Et puis elle dit aussi, un petit peu dans le même genre, elle parle parfois du regard de Jésus qui rajeunit. Dans une de ses récréations, de ses petites pièces qu'elle a écrites, il y a un dialogue entre Jésus et Marie-Madeleine. Et voilà comment Jésus parle à Marie-Madeleine. « Ton âme rajeunit par mon regard divin, dont l'éternelle vie me bénira sans fin. » Oui, c'est le regard de Jésus qui rajeunit l'âme, oui, de celui qui s'expose au regard du Seigneur. C'est très très beau comme idée. Il y a quelques années, là, j'étais à Madrid, je devais prêcher un week-end dans une paroisse, et puis le lendemain, il y avait quelques dames de la bonne société de Madrid qui m'ont proposé d'aller faire un petit tour à Avila, parce qu'il y avait une des dames qui connaissait bien le Carmel d'Avila. Donc on a été à Avila, et puis ce qui était très sympa, c'est qu'on a eu une rencontre avec les carmélites. Donc on a été au parloir avec sa grille, comme à l'époque de Thérèse d'Avila. Et puis d'un côté, j'étais avec ses quatre ou cinq amis de Madrid. Et puis de l'autre côté, donc c'est braves dames, mais de l'autre côté, il y avait tout le groupe des carmélites, une vingtaine de sœurs. Et on a eu un temps très très sympathique. Et puis ces carmélites étaient rayonnantes. Il y en avait de tous les âges, des jeunes, des plus âgés, mais des visages vraiment joyeux, souriants, rayonnants. Enfin, c'était vraiment un régal, un délice que de passer une demi-heure à parler avec elles. Et puis après ça, on a quitté le Carmel, et puis j'étais à côté d'une des dames, une dame qui avait à peu près 65 ans, et puis elle dit quand même, ces carmélites, je ne sais pas comment elles font, elles ont une peau, c'est incroyable. Hein, nous, on se ruine en crème, hein, et on n'a pas la peau aussi belle qu'elles. Voilà, le regard de Jésus qui rajeunit. Mesdames, oui, si vous voulez... C'est Moïse. Après avoir parlé avec Dieu, son visage rayonnait, oui, de cette beauté de la lumière divine. Oui, donc il y a cette idée que je crois très très belle et finalement assez audacieuse. Ce qui nous purifie le plus, c'est pas de nous flageller d'une manière ou d'une autre. Bon, je dis pas que de temps en temps un petit peu de pénitence, ça nous fait pas de mal. Mais ce qui nous purifie le plus, eh bien, c'est le regard, mais que le Seigneur porte sur nous, et nous laisser regarder par Jésus, nous exposer à son regard, au lieu de le fuir malheureusement, avec nos hontes, nos culpabilités, nos manques de confiance, vous voyez, nos découragements, on va se sauver dans un petit coin, alors que c'est en restant et en nous mettant sous le regard du Seigneur, c'est là seulement que nous serons vraiment purifiés. Purifié, rajeuni, embelli. Oui, pour Dieu, regarder, c'est aimer. Et aimer, c'est embellir. Communiquer sa propre lumière, sa propre splendeur. Et c'est vrai, voyez. On n'en a pas toujours l'expérience, mais de temps en temps, on l'a fait, heureusement. Puis surtout, il faut croire le témoignage de Thérèse. Alors, je voudrais peut-être un peu approfondir cette question, parce que ça me paraît fondamental. Pourquoi est-ce que le regard de Dieu nous purifie? Pourquoi est-ce que le regard de Dieu nous rajeunit après nos fautes, nos erreurs, ce vieillissement que le péché produit parfois dans notre cœur? Alors je dirais qu'il y a plusieurs raisons. La première raison, vous voyez, c'est que notre sainteté ne peut venir que de Dieu. Oui, ce n'est pas notre œuvre. Il faut le désirer, le vouloir, bien sûr, le demander de tout notre cœur, mais la sainteté est un don de Dieu. Et Thérèse en avait une très très grande conscience. Et je vous lis dans la même prière, l'acte d'offrande à l'amour miséricordieux, ce que dit Thérèse. « Je désire accomplir parfaitement votre volonté et arriver au degré de gloire que vous m'avez préparé dans votre royaume. » En un mot, je désire être sainte. Thérèse l'a très très fortement désiré. Et nous devons le désirer aussi, même si ça nous paraît impossible. Justement, parce que c'est impossible, on doit le désirer. Parce que si c'est impossible, c'est Dieu qui va le faire. Et pour Thérèse, c'était très clair. Donc voilà ce qu'elle dit. Je désire être sainte, mais je sens mon impuissance. Je suis totalement impuissante. Elle dira ailleurs, comme un grain de sable face à une immense montagne. Je sens mon impuissance et je vous demande, ô mon Dieu, d'être vous-même ma sainteté. Recevoir la sainteté comme un don de Dieu. Oui. Non pas comme une fabrication humaine dont je pourrais me glorifier, mais comme un don de la miséricorde de Dieu. Donc, premier point. Deuxième raison pour laquelle c'est le regard de Dieu qui nous purifie, c'est que quand Dieu nous regarde, il nous regarde à travers le visage de son Fils, à travers le visage de Jésus. Et à cause de cela, il nous pardonne toutes nos fautes. Voilà ce que dit Thérèse. Puisque vous m'avez aimé jusqu'à me donner votre Fils unique pour être mon sauveur et mon époux, nous avons Jésus. Je dirais même nous sommes Jésus. Et quand le Père nous regarde, il voit son Fils. Et à cause de l'amour de son Fils, il nous pardonne tout. Donc les trésors infinis de ses mérites sont à moi, et je vous les offre avec bonheur, vous suppliant de ne me regarder qu'à travers la face de Jésus et dans son cœur brûlant d'amour. Et le Père nous regarde à travers le visage de son Fils, et nous aime à travers le cœur brûlant d'amour de Jésus, et donc nous pardonne tout. Ensuite, je dirais pourquoi est-ce que le regard de Dieu nous purifie, parce que justement, je dirais que la véritable impureté, hein, quelle est la pire des impuretés, ce n'est pas les fautes que nous commettons par faiblesse. Mais notre plus grande impureté, c'est justement de ne pas nous laisser regarder par Dieu. Oui. À cause de nos manques de confiance dans son amour, à cause de nos manques d'espérance dans sa miséricorde, oui, nous fuyons le regard de Dieu. Et nous nous centrons sur nous-mêmes. Oui, nous vivons sous le regard des autres, nous nous regardons nous-mêmes dans le miroir à longueur de journée, et on oublie une chose, oui, c'est de regarder Dieu, mais surtout de nous laisser regarder par lui. Et c'est justement en nous laissant regarder par le Seigneur que nous sortons de ce repliement sur nous-mêmes, de ce renfermement, qui est dans le fond la plus grande des impuretés, qui est de ne pas nous ouvrir à la miséricorde, de ne pas nous ouvrir à l'amour que Dieu nous donne gratuitement, l'amour dont il nous aime et dont il veut nous revêtir. Oui, et je crois qu'aujourd'hui, c'est une des maladies du monde actuel. Nous sommes dans une culture qui est extrêmement réflexive. Oui. On passe son temps à se regarder soi-même, à se regarder dans le miroir, à faire des selfies, voyez. L'autre jour, j'étais à Florence, c'est très beau. Mais alors, il y a des monuments magnifiques. Seulement, personne ne les regarde parce que tout le monde a le dos au monument, voyez. Et puis, on a son téléphone en face pour faire un selfie avec le monument dans le dos. Donc on regarde sur le téléphone l'image qu'on a de soi-même avec le monument derrière, au lieu de regarder le monument. Non mais, on est franchement malade, hein. Oui, on passe son temps à se poser la question, quelle est l'image de moi-même que je donne aux autres? Est-ce que je donne une bonne image de moi-même, hein? Ou bien est-ce que j'ai l'air nul ou je sais pas quoi, oui. Et puis si jamais j'ai l'impression d'être un peu nul, c'est une catastrophe. Tout est perdu, oui. Si j'ai perdu le regard des autres sur moi, tout est perdu. Mais c'est ça notre maladie. C'est ça l'impureté par essence. C'est de compter sur les hommes et de ne pas compter sur Dieu. Ou de se préoccuper du regard de la société au lieu d'accueillir le regard de Dieu sur moi. Et c'est ça la vraie pureté, hein, tout simplement de m'ouvrir à Dieu, hein, de faire confiance à son amour, hein, de me laisser regarder par le Père qui me regarde avec tendresse. C'est ça qui me purifie, hein, c'est pas de me regarder le nombril, c'est regarder par le Père qui me regarde avec tendresse. C'est ça qui me purifie, hein, c'est pas de me regarder le nombril. Hein, et oui, et puis je dirais encore une autre raison, hein, pour laquelle le regard de Dieu nous purifie, c'est que le regard de Dieu voit bien plus profond que notre regard ou que le regard des autres. Oui. Dieu ne s'arrête pas à la surface. Ce qui est un peu moche chez nous, bon, nos blessures, nos fragilités, nos bêtises, dans le fond, Dieu ne le regarde pas beaucoup, ça. Parce qu'il sait bien que ça va passer. Ça va vite disparaître. Parce qu'il travaille en nous, voyez. Et Dieu regarde le plus profond, ton cœur, ta bonne volonté, tes bons désirs, ta sincérité, que même si tu es pauvre, même si tu fais 1000 bêtises par jour, il y a en toi une vraie sincérité, un vrai désir de vie, de bonheur, un vrai désir d'aimer Dieu. Dieu voit le fond de ton cœur, mais que les autres ne voient pas. Ils voient tes bonnes intentions. Puis surtout, ils voient l'enfant de Dieu qui est au fond de toi, que Dieu a créé et puis recréé par sa grâce. Mais ce qu'il y a de plus profond en toi, ce n'est pas ton péché, mais c'est ton être de créature et d'enfant de Dieu, hein, qui vient de l'amour de Dieu. Hein, et ton être profond, qu'est-ce que c'est? Hein, c'est ce que Dieu crée de sa main. Hein, et ça, c'est parfaitement pur. Oui, le fondement de notre être, c'est l'amour que Dieu nous porte. Hein, et même si moi, je suis souillé et pauvre, oui, l'amour que Dieu me porte est un amour absolument pur. Hein, c'est ça le fond de mon être. C'est ça que Dieu voit, son œuvre en moi, qui est pure, et qui est belle, qui est sainte, et qui est efficace. Si je fais confiance à l'œuvre de Dieu, il va me conduire dans sa gloire. Et je dirais que quand Dieu nous regarde, eh bien, il voit déjà la gloire qui est la nôtre, au ciel. Il y a un pasteur de Thérèse qui se dit, mais comment est-ce que Dieu qui nous aime tellement, il peut supporter de nous voir souffrir? Elle dit, eh bien, c'est parce qu'il nous voit déjà dans la gloire. Oui. C'est ça la pureté du regard de Dieu. Il ne s'arrête pas à ce qui est secondaire, à ce qui est temporel, ce qui est passager, ce qui disparaîtra de toute façon. À tout ce qui sera brûlé dans le feu de l'amour, Dieu ne s'en occupe plus. Mais nous, on passe des heures et des heures à s'occuper de nos idioties. Dieu s'en fiche. Oui. Il voit le fond, voyez, de notre bonne volonté, puis de son œuvre en même temps. Il nous voit dans la gloire. Il nous voit déjà achevés. Il nous voit déjà comme le chef-d'œuvre de sa miséricorde. Même s'il y a tout un travail à faire, et puis bien sûr, il faut qu'on soit d'accord, hein, qu'on dise oui, qu'on le désire. Dieu ne nous sauve pas sans nous, hein, comme disait le père Marquer hier. Mais quand même, vous voyez, hein, oui, le regard de Dieu nous purifie parce que Dieu va au plus profond, il va à l'essentiel. Et l'essentiel, c'est le don de sa miséricorde, hein, et c'est notre cœur qui est transformé peu à peu par sa grâce, tout simplement quand il l'accueille. Non pas par des mérites particuliers, mais parce que nous faisons confiance et on s'abandonne et on se livre à l'amour. Voyez. Mais donc je crois qu'il y a là vraiment un thème fondamental. Voyez. Et pour nous, la véritable pureté, c'est pas de nous regarder le nombril. Au contraire, la véritable pureté, c'est de nous laisser regarder par Dieu. C'est ainsi que peu à peu tout se transforme et puis que, eh bien, c'est cet enfant de gloire qui est déjà présent en nous, eh bien, peu à peu grandit jusqu'au jour où il sera, enfin, de manière cachée, secrète encore. Mais un jour, tout sera manifesté. Alors, je voudrais maintenant donc aborder un petit peu un autre thème, hein, qui est aussi très très important pour Thérèse, concernant le regard de Jésus. Vous savez que Thérèse, donc c'est pas simplement Thérèse de l'enfant Jésus, c'est aussi Thérèse de la Sainte Face. Et donc Thérèse qui était vraiment très très touchée, très bouleversée par le mystère de la Sainte Face. Cette face souffrante, humiliée de Jésus dans sa passion. Thérèse avait une grande dévotion à la Sainte Face de Tours, elle avait très souvent des images de la Sainte Face, et puis elle était très très touchée par tous les textes de l'Écriture, et puis spécialement donc les textes du serviteur souffrant d'Isaïe, hein, qui parlent justement de cette humiliation subie par le serviteur de Dieu. Alors, dans une de ses pièces, la pièce qui s'appelle « Les anges à la crèche », donc Thérèse cite ce passage d'Isaïe, qui est une prophétie très très belle de la face souffrante et humiliée de Jésus. Il était sans beauté, sans éclat, nous l'avons vu. Il n'avait rien qui attirât les regards et nous l'avons méconnu. Il nous a paru un objet de mépris, le dernier des hommes. Un homme de douleur qui sait ce que c'est que de souffrir. Mais cet homme rejeté, humilié. Son visage était comme caché. Il paraissait méprisable et nous ne l'avons pas reconnu. Nous l'avons considéré comme un lépreux, comme un homme frappé de Dieu et humilié. Et ce mystère de cette face souffrante, humiliée de Jésus, a beaucoup, beaucoup touché Thérèse. Très profondément, vous voyez. Parce que je dirais que il y a comme un échange. Nous-mêmes, nous sommes sans beauté, sans éclat, dans une première phase, à cause de nos péchés, à cause de nos blessures. Et Dieu nous a regardés pour nous embellir et nous restaurer. Mais le chemin par lequel cela est devenu possible, eh bien, Jésus a choisi de devenir semblable à nous, d'être lui aussi sans beauté ni éclat, d'être méprisé, d'être considéré comme le dernier des hommes. Et Thérèse, elle dit dans une de ses paroles, Donc l'importance pour elle de cette méditation sur la face de Jésus. Ces paroles d'Isaïe, « Qui a cru à notre parole ? Il est sans éclat, sans beauté, etc. » ont fait tout le fond de ma dévotion à la Sainte Face, ou pour mieux dire, le fond de toute ma piété. Moi aussi, je désirais être sans beauté, seul à fouler le vin dans le pressoir, inconnu de toute créature. Oui. Le regard des autres n'a plus d'importance pour moi. Peu importe que je sois caché, humilié, oublié, ben je serai comme Jésus l'a été. C'est peut-être là que l'échange d'amour le plus profond se vivra avec le Seigneur. Alors, en particulier, donc, ce que Thérèse a beaucoup contemplé dans la face de Jésus, c'est le regard de Jésus, mais qui est un regard voilé, un regard voilé de pleurs, voilé de larmes, et puis des yeux baissés. Vous voyez, elle a beaucoup été touchée par ce mystère. Alors, qu'est-ce qu'elle voit dans la Sainte Face? Qu'est-ce qu'elle contemple dans ce regard voilé de Jésus? D'abord, je dirais, l'amour dont nous avons été aimés. C'est pour nous que le Christ a souffert. Voilà ce qu'elle dit dans une lettre à Céline. Jésus brûle d'amour pour nous. Regarde sa face adorable. Regarde ses yeux éteints et baissés. Regarde ses plaies. Regarde Jésus dans sa face. Là, tu verras combien il nous aime. Et ce regard baissé de Jésus, bon, à cause de la souffrance, des pleurs, des blessures. Puis aussi, oui, Jésus ne nous regarde pas pour ne pas nous condamner, voyez. Parce que son regard est trop pur, trop fort. Oui, c'est aussi pour respecter notre pauvreté, nos lenteurs, mais que parfois, c'est un peu mystérieux, parce qu'à la fois Jésus nous regarde avec amour en permanence, mais il ne veut pas que ce soit un regard qui nous écrase. Et quand nous sommes confrontés à nos misères, nos blessures, oui, parfois Jésus nous regarde les yeux baissés parce qu'il sait que son regard est trop pur. Oui, parfois il y a un regard d'enfant qui est tellement pur qu'on a du mal à le soutenir, nous qui nous sentons pécheurs. Et puis vous savez qu'à Auschwitz, par exemple, les nazis disaient au père Kolb, ne nous regarde pas. Son regard était trop pur, il ne pouvait pas le supporter. Il y a comme une miséricorde, je dirais, ultime aussi dans ces yeux baissés de Jésus, oui, qui souffre pour nous, mais sans nous condamner, qui prend notre place au lieu de nous condamner. Qui se fait pécher pour nous. Oui, pour ne pas avoir à nous condamner, mais ne pouvoir que nous sauver, que nous faire miséricorde. Et puis bien sûr, ce que Thérèse voit aussi dans ce regard baissé de Jésus, c'est comme un appel, une invitation à ressembler à Jésus, voyez, à entrer un petit peu elle-même dans le mystère de sa passion, accepter sa propre part de souffrance, d'humiliation, en communion avec le mystère de Jésus. Dans sa poésie « Mon ciel à moi », elle dit « Ta face est ma seule richesse, je ne demande rien de plus, en elle me cachant sans cesse, je te ressemblerai, Jésus. Laisse en moi la divine empreinte de tes traits remplis de douceur, et bientôt je deviendrai sainte, et vers toi j'attirerai les cœurs. » Oui, il y a comme donc Thérèse se met sous ce regard de Jésus et entre dans une ressemblance avec le mystère du Christ, une ressemblance avec Jésus souffrant. Et donc elle y voit un appel aussi à accueillir comme une grâce la part d'humiliation, de souffrance que parfois elle peut connaître. Et vous savez que l'une des plus grandes souffrances de Thérèse, une souffrance très humiliante pour elle, pour la famille, c'était la maladie de M. Martin. Cet homme qui était si beau, si noble, si digne, si respecté, eh bien cet homme a été humilié parce qu'il a perdu la tête avec sa maladie. Il a fait des fugues, on a dû l'enfermer à l'asile du Bon Sauveur. Et puis tous les yeux disaient, ben c'est parce que les filles Martin sont toutes entrées au Carmel que le pauvre monsieur Martin a perdu la tête. Oui, donc très, très humiliant pour la famille. Et c'est une grande épreuve. Et justement, en voyant l'humiliation de son papa, eh bien Thérèse a compris qu'il y avait comme une configuration au Christ qui était permise par Jésus à travers cette épreuve et qu'il fallait l'accueillir comme une grâce. Même si c'est extrêmement douloureux pour son cœur d'enfant et pour mille raisons. Donc voilà, et donc je dirais l'épreuve de M. Martin, Thérèse l'a accueillie comme une grâce de privilège, oui. Jésus les a regardés de ses yeux baissés ce regard de la sainte face, et les regardant, les a choisis pour porter une épreuve particulière. Et donc voilà un très beau passage d'une lettre de Thérèse à Céline. Jésus nous a envoyé un regard d'amour. L'épreuve de M. Martin,

de grâce et d'amour. Parce que Jésus est là. Il nous a pris celui que nous aimions avec tant de tendresse. Ce papa que les filles Martin adoraient, et puis il le méritait vraiment. Il nous a pris celui que nous aimions avec tant de tendresse, d'une façon plus douloureuse encore, qui ne nous avait enlevé notre maman chérie au printemps de notre vie. Quand la maman de Thérèse est morte, Thérèse avait 4 ans. Donc il nous a pris celui que nous aimions tant, mais n'est-ce pas afin que nous puissions dire véritablement notre Père qui est dans les cieux? Oui. Mais que le véritable Père, c'est le Père du ciel. Et même quand le Père de la terre est humilié ou souffrant ou absent, le Père du ciel, lui, sera toujours le Père qui nous regarde avec amour. Et oui, donc à travers cette épreuve, comme une découverte plus profonde du mystère de la paternité de Dieu. Oui, Dieu a permis que M. Martin soit voilé, soit comme le Christ humilié et souffrant, mais pour une révélation plus profonde de l'unique paternité absolue, qui est celle du Père qui vient de Dieu. Puis donc, il y a aussi, je l'ai déjà un petit peu dit, dans cette contemplation de la Sainte Face de Thérèse, un appel donc à communier à Jésus, et donc un appel à ne pas chercher à briller aux yeux des hommes, mais être caché avec le Seigneur. Il y a un psaume qui dit cette phrase très belle, « Tu me caches au secret de ta face ». Et c'est ce que dit Thérèse dans sa poésie, « Laisse-moi, Seigneur, me cacher en ta face. » Toute ma pauvreté, ma souffrance, ce qui peut m'humilier, tout ça je vais le cacher en toi, qui a vécu infiniment plus, parce que c'est toi qui es mon refuge, mon espérance et ma consolation. Oui, et pour vivre vraiment sous le regard de Dieu, bien Thérèse accepte d'être cachée du regard des créatures, de ne pas toujours recevoir l'estime ou les louanges ou l'accueil qu'elle pourrait désirer au plan humain. Elle accepte, oui, d'être parfois inconnue, mal comprise, pour vivre vraiment sous le regard de Dieu et trouver dans le regard de Dieu tout ce dont son espérance et son amour ont besoin. Alors, donc voilà un petit peu tout ce qu'on pourrait dire sur ce visage, sur ce regard de Dieu. Et comme je le disais, donc on sent que chez Thérèse, il y a comme ce besoin absolu de vivre dans le regard du Seigneur, pour toutes les raisons que j'ai évoquées. Je citais cette phrase, « Il me faut le regard de mon divin Sauveur ». Et puis, dans une autre poésie, Thérèse dira, « Le regard de mon Dieu, son ravissant sourire, voilà mon ciel à moi. Mon ciel, ma vie, mon espérance, oui. Tout cela, je le trouve dans le regard de Dieu. Et donc, je ne veux absolument pas m'écarter du regard de Dieu, mais au contraire, y vivre en permanence. Alors, ce que je voudrais évoquer un petit peu rapidement maintenant, c'est comment, justement, c'est le fait de vivre dans le regard de Dieu qui rend Thérèse libre par rapport au regard des autres et puis aussi par rapport au regard qu'elle peut porter sur elle-même. Oui. Alors, quelques mots d'abord sur le regard des autres. Alors, nous savons très bien que le regard des autres, parfois il est positif. On nous regarde avec amour, avec tendresse, avec bienveillance, on nous encourage, on nous estime. Bon, c'est un cadeau de Dieu qu'il faut accueillir. Mais parfois aussi, nous savons bien, et Thérèse l'a beaucoup expérimenté, que le regard des autres n'est pas toujours positif. Oui. Thérèse a fait l'expérience. Alors, ce qui est très beau chez Thérèse, c'est qu'on trouve deux aspects. D'une part, Thérèse est très reconnaissante envers Dieu pour tous les regards qu'elle a connus qui ont été des regards positifs sur elle. Par exemple, le regard de son père, plein de tendresse, le regard de ses sœurs aussi, qui ont encouragé, qui ont aidé Thérèse tout au long de sa vie. Le regard de ses supérieurs aussi au Carmel, qui ont fait confiance à Thérèse, en lui confiant le noviciat, etc. Donc, il y a eu tous ces regards positifs. Et c'est très fréquent que Thérèse remercie Dieu pour ces regards positifs qui lui ont été adressés. Mais elle a fait aussi l'expérience des limites du regard de l'autre, que parfois l'autre peut se tromper sur nous, peut nous juger de manière erronée, peut avoir un regard indifférent, un regard critique. Et ça, Thérèse l'a connu. Et c'est vrai que
une des

des souffrances de Thérèse au Carmel, c'est de souvent avoir été incomprise par certaines de ses sœurs. On l'a trouvée un peu superficielle, un peu jeunette, sympathique, mais sans plus. Il y a une sœur qui disait, par exemple, « Oh, la petite Thérèse, elle est gentille, mais enfin, elle donne quand même l'impression qu'elle n'est venue au Carmel que pour s'amuser. » Mais comme elle avait beaucoup d'humour pendant les récréations, on pensait que... Puis une autre sœur disait, oui, ben c'est vrai que Thérèse, elle est vertueuse, mais bon, c'est bien clair que c'est pas une vertu acquise dans la souffrance et dans l'épreuve. Vous voyez, on pensait que tout était facile pour elle, alors que Thérèse dira, on ne saura qu'au ciel ce que j'ai souffert. Oui, elle est passée par de grandes souffrances. Bon. Et puis aussi, un autre type de malentendu que Thérèse a connu, c'est certaines personnes qui avaient peur d'elle. Il y avait une novice, par exemple, qui était très craintive, très repliée sur elle-même. Elle avait un petit air de lapin battu. Et elle fuyait Thérèse. Il n'y avait pas donc un regard de peur, oui. Thérèse a connu des regards de critique, de mépris parfois, mais aussi des regards de peur de personnes qui n'avaient pas confiance en elle, parce qu'elles étaient repliées sur leurs blessures et n'avaient pas confiance dans la bonté, la sagesse de Thérèse, chargée de s'occuper d'elle. Mais donc, elle a connu tout cela. Mais ce qui est très très beau justement, c'est que le fait que Thérèse vive sous le regard de Dieu, eh bien l'a rendue libre. Oui, libre d'accueillir les regards bienveillants, les regards d'encouragement, d'estime, sans s'y attacher plus que nécessaire, mais libre aussi d'être incomprise. Elle ne cherche pas à se justifier, elle ne cherche pas à briller aux yeux des hommes, elle accepte de vivre cachée. Comme Jésus l'a été, de vivre caché dans la face du Seigneur et de faire tout ce qu'elle a à faire, mais non pas pour être vue des hommes, mais pour Jésus seul. Donc voilà pour ce qui est du regard des autres. Alors maintenant, un petit mot sur le regard que Thérèse a sur elle-même. Et là, je crois qu'il y a aussi une chose très très importante. C'est que on voit bien dans l'évolution de Thérèse que peu à peu, apprenant à vivre sous le regard de Dieu, eh bien, elle est entrée dans une grande liberté par rapport à la manière de se voir elle-même. Parce que au début de sa vie au Carmel, donc Thérèse avait évidemment, et ce qui était bien, un immense désir de sainteté, de sainteté, de perfection, mais très vite, elle a fait l'expérience de sa faiblesse, de ses limites, que malgré toute sa bonne volonté, eh bien, elle était porteuse de limites, d'imperfections humaines qu'elle ne pouvait pas comme ça éliminer et face auxquelles elle se sentait impuissante. Et donc Thérèse a beaucoup vécu au début dans cette crainte mais de ne pas plaire à Dieu. Oui, à cause de telle limite, telle imperfection, telle fragilité, telle faiblesse, eh bien Dieu ne peut pas être content de moi. C'était un peu un tourment pour elle, vous voyez, que Dieu ne soit pas content d'elle à cause de la part de fragilité dont elle avait conscience en elle-même. Donc elle avait tendance, si l'on peut dire, à beaucoup se focaliser sur elle-même, oui, sur ses imperfections et ses fragilités. Et puis peu à peu, grâce à la découverte de la petite voie, cette découverte de plus en plus profonde de la miséricorde de Dieu, eh bien on sent que Thérèse est devenue libre. Oui, elle garde bien sûr un grand désir de sainteté, mais elle réalise que ce qu'elle appelle sa petitesse, ses limites, ses imperfections, eh bien elle réalise peu à peu que tout cela n'est pas un obstacle à la sainteté, mais au contraire, que c'est une grâce. Parce que c'est justement parce qu'elle est petite, parce qu'elle est faible, parce qu'elle est pauvre, qu'elle est comme obligée de ne pas s'appuyer sur elle-même, mais de s'appuyer sur Dieu seul. De mettre toute son espérance, non pas en elle-même, mais mettre toute sa confiance en Dieu seul et dans sa miséricorde. Et donc on sent qu'il y a comme une évolution et que grâce à ces découvertes, eh bien de plus en plus, oui, Thérèse ne se regarde plus elle-même. Elle n'est plus focalisée sur ses limites, ses imperfections, ses chutes. Mais elle est totalement tournée vers Dieu dans la confiance. Elle regarde Dieu au lieu de s'occuper d'elle-même et surtout, elle se laisse regarder par Dieu. Et ainsi, elle entre peu à peu dans une véritable liberté. Et elle s'oublie elle-même. Parce qu'elle regarde Dieu, elle se laisse regarder par Dieu, puis elle se met au service des autres. Oui. Et donc, le moi de Thérèse, avec ses limites, ses fragilités, ça devient tout à fait secondaire. Tournée vers Dieu, elle s'ouvre à la grâce, et cette grâce bien fait en elle-même ce qu'elle n'aurait pas pu faire par ses propres forces. C'est tout le secret de
la petite voix de Thérèse. Alors je voudrais donner un petit peu un exemple de cela. Comment, dans cette lumière de l'amour de Dieu, de sa miséricorde, comment, vivant sous le regard du Père, bien Thérèse apprend à dépasser ses limites, à ne plus trop s'en occuper, au contraire. Alors, je vais prendre un tout petit exemple, un point particulier, il pourrait y en avoir beaucoup d'autres, c'est que un point qui concerne donc la prière de Thérèse. Vous savez que Thérèse était très fidèle à la prière, c'était fondamental pour elle, ces moments de rencontre avec le Seigneur, mais en même temps, quand Thérèse était au Carmel, la plupart du temps, sa vie de prière a été marquée par une grande sécheresse. Vous voyez, des moments de grâce, de ferveur, mais assez épisodiques. Très souvent, elle ne sentait pas la présence du Seigneur. Elle marchait dans la foi, dans la confiance, mais sans toujours sentir, ni voir, ni comprendre toutes les vérités qu'elle nous exprime. Et puis aussi, une autre difficulté que Thérèse a fait pendant ces temps de prière, les temps d'oraison, il y avait une heure d'oraison le matin, une heure d'oraison l'après-midi, une demi-heure d'action de grâce dans l'horaire du Carmel, donc pas mal de temps de prière silencieuse. Et Thérèse était heureuse de vivre ces moments-là, mais comme je l'ai dit souvent, dans la sécheresse, l'aridité. Et puis elle avait aussi un autre problème, c'est que souvent elle s'endormait, la pauvre petite. Elle s'endormait pendant l'oraison. Alors c'était pas par paresse. Elle voulait être là, elle voulait prier, elle voulait parler avec le Seigneur, mais elle était jeune, elle est rentrée à 15 ans au Carmel, les nuits étaient un peu courtes, elle manquait de sommeil pour son âge, donc la pauvre petite, de temps en temps, comme ça, voilà que pendant le temps d'oraison, au lieu de parler avec le Seigneur ou de le regarder, elle piquait un petit roupillon, si l'on peut dire. Bon, Thérèse ne le dit pas parce qu'elle a un langage plus élégant que le mien, enfin, en pratique, c'est ça qui se passait. Alors, comment est-ce que Thérèse vivait cette faiblesse, cette fragilité? Elle aurait pu se désoler, elle aurait pu se décourager, mais pas du tout. Donc, écoutons-la. « Vraiment, je suis loin d'être une sainte, et rien que cela en est une preuve. Je devrais, au lieu de me réjouir de ma sécheresse, l'attribuer à mon peu de ferveur et de fidélité. Je devrais me désoler de dormir depuis 7 ans pendant mes oraisons et mes actions de grâce. » Mais 7 ans, c'est pas rien quand même. Alors, ce qui est amusant, quand on a publié l'histoire d'une âme, donc ça c'est le texte écrit de Thérèse. Mais quand on a pris les textes et qu'on les a publiés, on a gommé quelques petites choses. Et les 7 ans, ça a été gommé par les sœurs de Thérèse, mais dans le texte original, c'est bien ça qu'on trouve. Une sainte qui roupille, ça fait pas bon effet quand même. C'était pas tout le temps, mais ça arrivait souvent quand même. Donc je devrais me désoler. Alors voilà ce que dit Thérèse. Eh bien, je ne me désole pas. Et elle va donner 3 raisons. Je ne me désole pas. Je pense que les petits enfants plaisent autant à leurs parents lorsqu'ils dorment que lorsqu'ils sont éveillés. Même bien plus. Même ceux qui me disent, moi je suis père de 6 enfants, je vous garantis qu'on les aime tellement quand ils dorment. Ensuite, je pense que pour faire des opérations, les médecins endorment leurs malades. Ça, c'est pas mal non plus. Oui. Ça veut dire quoi? Ça veut dire que Thérèse a compris que le plus important, c'est pas ce que elle fait pour Dieu, mais c'est ce que Dieu fait en elle. Oui. Dans le profond, dans le secret. C'est ça qui compte. Oui, c'est Dieu qui agit. C'est pas moi le centre. C'est Dieu qui agit en moi. Et du moment que j'ai la bonne volonté, ça suffit. Même si, bon, par faiblesse, par pauvreté, eh bien voilà que je m'endors. Eh bien, justement, Dieu en profite. Et un médecin, quand il fait une opération, il est content parce que le malade, il bouge pas. Il va pas dire, t'es en train de fabriquer, est-ce que c'est le bon morceau d'intestin que tu coupes? Les médecins, ils endorment les malades pour être tranquilles. Bon, aussi pour pas leur faire trop mal, mais surtout pour être tranquille. Et Dieu profite que je suis pauvre et impuissante, justement pour agir en profondeur dans mon cœur. Et puis ensuite, 3e raison, je pense que le Seigneur voit notre fragilité, il se souvient que nous ne sommes que poussière. Mais Dieu sait qu'on est pauvre et faible. Dieu ne se scandalise pas de nos faiblesses quand il voit notre bonne volonté. Thérèse avait un vrai désir de sainteté, un vrai désir d'aimer, une fidélité à la prière, et Dieu ne se scandalise pas de cette faiblesse qui fait que de temps en temps elle dormait. Mais ce que je trouve le plus beau, vous voyez là-dedans, c'est la 1ère raison. Les petits enfants plaisent autant à leurs parents lorsqu'ils dorment que lorsqu'ils sont éveillés. Et ça c'est très beau parce que Thérèse a compris l'essentiel. Dieu la regarde avec amour. C'est ça qui compte. Mais c'est pas ce que moi je fais, les belles paroles que je dis, les prières dont je pourrais être content, tout ça. Ce qui compte, c'est le regard de Dieu.
Et Dieu me regarde avec amour, comme un père heureux de voir son enfant. Alors, il est content quand je suis réveillé, quand je lui parle, mais si je m'endors, Dieu me regarde avec la même tendresse. Son amour ne change pas. Moi, j'ai mes hauts, mes bas, les moments où ça marche, les moments où ça ne marche pas. Je suis content de ma prière, j'ai l'impression que j'ai été nul. Bon, on est comme ça. Mais Dieu ne change pas. Il a toujours le même regard d'amour. Et c'est ça qui est fondamental dans la prière et dans la vie chrétienne. Ce n'est pas ce que moi je fais, mais c'est ce que Dieu fait en moi, dans son regard. Et de m'abandonner à ce regard d'amour, de croire à ce regard d'amour. On ne le sent pas toujours sensiblement. Il ne faut pas toujours chercher une expérience. Parfois on le sent. C'est très doux, c'est très beau, c'est très consolant. Parfois on ne sent rien. Mais c'est pareil. Nous devons vivre de foi. Oui. Donc l'essentiel de la prière et de toute la vie chrétienne, c'est d'être sous le regard de Dieu, dans cette foi absolue, que c'est un regard d'amour. Et que par ce regard, Dieu agit dans notre cœur. Et que si on y croit, si on s'expose, si on fait confiance et qu'on avance sans jamais se décourager, eh bien, par son regard, Dieu fait en nous son travail de sauveur. Il nous transforme, nous embellit, nous conduit vers la gloire. De manière souvent cachée, mais comme dans la face du Christ. Mais notre gloire est cachée à nos propres yeux. Et ça vaut mieux parce qu'on deviendrait orgueilleux très vite. Oui, si on voyait toute la beauté de ce que Dieu fait en nous, on risquerait de se l'approprier. Et donc l'œuvre de Dieu est splendide, mais elle reste souvent cachée. Parfois on la pressent dans des moments de consolation, de joie, et c'est très beau. Mais je dirais, croyons à ce regard du Père. Et vivons dans ce regard du Père, comme la petite Thérèse. Et ce regard du Père, eh bien, comme le sillon d'or, nous conduira, nous gardera, nous purifiera et nous emmènera vers la sainteté. Alors, je termine simplement avec deux mots, donc ce que je viens de dire. Vivons sous le regard de Dieu. Arrêtons de nous regarder le nombril. Vivons sous le regard de Dieu. Détournons-nous de nous-mêmes et soyons heureux de l'amour que Dieu a pour nous. Oui, c'est lui notre trésor. Et je voudrais être mon propre trésor. Oui, c'est ça la bêtise du monde d'aujourd'hui. La mentalité du monde. Je voudrais être mon propre trésor. Oui, content de moi, de ma beauté, de mes richesses, de mes perfections. Mais ça marche pas. C'est Dieu notre trésor. Et heureusement, parce que comme ça, personne ne pourra nous l'enlever. Faites-vous des trésors dans le ciel et non pas sur la terre. Mais que Dieu soit notre trésor. Oui, que le regard du Père soit notre trésor. Puis deuxième petite remarque de conclusion, quel regard avons-nous les uns sur les autres? Est-ce que mon regard sur mon frère, ma sœur, est-ce que c'est un regard qui libère, qui encourage, qui estime? Oui. Un regard qui donne confiance à l'autre, oui. Qui encourage l'autre à être qui il est? Ou bien que c'est un regard qui enferme, oui, qui juge, qui condamne, qui rend prisonnier? C'est une grande question aussi, oui. Parce que le regard que Dieu porte sur nous, eh bien, très souvent, il passe à travers un regard humain. Le regard du papa de Thérèse a été fondamental pour elle. Et moi, par mon regard, je peux donner la vie, je peux donner l'espérance, je peux encourager. Mais par mon regard, je peux tuer l'autre. Je peux tuer l'autre par mon regard. Vous voyez, laissons-nous regarder par Dieu. Et demandons, Seigneur, que le regard que nous avons sur nos frères et sœurs soit comme le regard de Dieu. Un regard de bonté, de tendresse, de bienveillance. Un regard qui donne la vie. Et nous pouvons nous donner la vie les uns aux autres par un simple regard. Thérèse a conscience qu'on peut donner tellement, communiquer tellement par le regard. Mais on peut donner la mort comme on peut donner la vie. Par le regard qu'on a les uns sur les autres. Vivons sous le regard de Dieu et regardons-nous les uns les autres comme Dieu nous regarde, comme Dieu nous aime. Amen.

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2: L'ange du Seigneur apporta l'annonce à Marie.
3: Et elle conçut du Saint-Esprit. Je vous salue Marie, pleine de grâce. Le Seigneur est avec vous. Vous êtes bénie entre toutes les femmes, et Jésus, le fruit de vos entrailles, est béni. Sainte Marie, Mère de Dieu, priez pour nous pauvres pécheurs, maintenant et à l'heure de notre mort.
2: Voici la servante du Seigneur.
3: Qu'il me soit fait selon votre parole. Je vous salue Marie, pleine de grâce. Le Seigneur est avec vous. Vous êtes bénie entre toutes les femmes, et Jésus, le fruit de vos entrailles, est béni. Sainte Marie, Mère de Dieu, priez pour nous pauvres pécheurs, maintenant et à l'heure de notre mort.
2: Et le Verbe s'est fait chair.
3: Et il a habité parmi nous. Je vous salue Marie, pleine de grâce. Le Seigneur est avec vous. Vous êtes bénie entre toutes les femmes, et Jésus, le fruit de vos entrailles, est béni. Sainte Marie, Mère de Dieu, priez pour nous pauvres pécheurs, maintenant et à l'heure de notre mort.
2: Priez pour nous, Sainte Marie, Mère de Dieu,
3: afin que nous soyons rendus dignes des promesses du Christ.
2: Daignez, Seigneur, répandre votre grâce dans nos âmes, afin qu'ayant connu par la voix de l'ange l'incarnation de votre Fils Jésus-Christ, nous puissions parvenir par sa passion et par sa croix à la gloire de sa résurrection, par le même Jésus-Christ, votre Fils, notre Seigneur. Amen.
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0: Les missionnaires de l'Immaculée Père Kolb présentent 5 minutes avec Marie, la Mère du Seigneur.
1: Sainte Marie, Mère tendre et forte, notre compagne de voyage sur les routes de la vie, chaque fois que nous contemplons les merveilles que le Tout-Puissant a réalisées en toi, nous éprouvons une si vive tristesse devant nos lenteurs que nous sentons le besoin de hâter le pas pour nous rapprocher de toi. Satisfais donc notre désir de te prendre par la main et accélère notre rythme de marcheur un peu là. Devenus nous aussi pèlerins dans la foi, non seulement nous chercherons la face de Dieu, mais en te contemplant comme l'icône de la sollicitude humaine à l'égard de ceux qui sont dans le besoin, nous atteindrons en hâte la cité, en lui apportant les mêmes fruits de joie que tu as un jour apportés à Élisabeth. Cette prière du Père Tonino Bello à la Vierge est la demande de chacun de nous de ne pas perdre le désir d'avancer en dépit des fatigues. C'est ici que nous sommes appelés à vivre, mais c'est la vie éternelle qu'il nous faut désirer. Marie nous attend au paradis les bras ouverts, mais nous voulons nous engager dès ici-bas à vivre les yeux tournés vers le ciel. C'est ainsi que Marie a vécu, en parcourant les voies de Dieu en toute disponibilité et en servant, les yeux rivés sur Jésus et sur le visage de tout homme.
0: À présent, nous nous unissons en prière avec le monde entier en renouvelant notre consécration à Marie.
2: Vierge Immaculée, Mère de Dieu et de l'humanité, je t'accueille comme don de Jésus sous la croix et je me confie entièrement à toi. Je t'offre toute ma vie, ce que je suis, ce que j'aime et ce que j'ai, afin que resplendisse en moi la beauté du Christ. Aide-moi à être docile à l'Esprit et à vivre avec joie ma vocation dans l'Église, afin de collaborer à ta mission maternelle et d'orienter vers Dieu le cœur de tout homme. Toi qui as guidé Saint Maximilien Kolb pour aimer sans mesure, enseigne-moi à être témoin de l'Évangile et à faire de ma vie un don. Je te confie les personnes que je rencontrerai, et je t'offre le travail, les joies et les souffrances de cette journée. Ô Marie, conçue sans péché, prie pour nous qui avons recours à toi et pour ceux qui n'ont pas recours à toi.
0: Les missionnaires de l'Immaculée Père Kolb ont présenté 5 minutes avec Marie, une réflexion sur notre consécration totale à l'Immaculée, cheminement sûr qui nous mène à Jésus.

En ce temps-là, Jésus disait à ses apôtres, « Voici que moi, je vous envoie comme des brebis au milieu des loups. Soyez donc prudents comme les serpents et candides comme la colombe. Méfiez-vous des hommes, ils vous livreront aux tribunaux, ils vous flageront dans leurs synagogues, vous serez conduits devant des gouverneurs et des rois à cause de moi. » Il y aura là un témoignage pour eux et pour les païens. Quand on vous livrera, ne vous inquiétez pas de savoir ce que vous direz, ni comment vous le direz. Ce que vous auriez à dire sera donné à cette-là, car ce n'est pas vous qui parlerez, mais c'est l'Esprit de votre Père qui parlera en vous. Le frère livrera son frère à la mort, et le père son enfant. Les enfants se dresseront contre leurs parents et le feront mettre à mort. Vous serez détestés de tous à cause de mon nom. Mais celui qui aura persévéré jusqu'à la fin, celui-là sera sauvé. Quand on vous persécutera dans une ville, fuyez dans une autre. Amen, je vous le dis. Pas fini de passer dans toutes les villes d'Israël quand le Fils de l'homme viendra.

Frères et sœurs bien-aimés, bonjour. Aujourd'hui, au Carmel, le thème qu'on nous propose comme réflexion ce matin, c'est Marie, modèle de prière persévérante. Et moi, j'ajoute une petite chose par la suite, bâtir sa vie sur le roc. Parce que ce matin, on va parler avec les fiancés. Et pour leur dire que le mariage chrétien est une vocation.

Frères et sœurs bien-aimés, chers internautes, chers auditeurs de la radio, en ce jour où, grâce à la Névène, on nous invite à regarder Marie comme un modèle de foi et de persévérance, la parole de Dieu nous conduit au cœur d'un grand combat spirituel, le combat de la fidélité. Fidélité à Dieu, fidélité à notre vocation, fidélité à l'amour que nous avons reçu et que nous sommes appelés à donner, fidélité à l'espérance, même lorsque les épreuves viennent bouleverser nos vies. Le prophète Osée nous adresse aujourd'hui une parole simple, mais profondément touchante. Reviens au Seigneur, ton Dieu. Cette invitation était adressée à un peuple qui s'était éloigné de Dieu en cherchant ailleurs sa sécurité et son bonheur. Israël avait voulu construire sa vie sans Dieu. Pourtant, Dieu ne l'abandonne pas. Il ne se détourne pas de son peuple. Il ne vient pas pour écraser, mais pour relever. Il ne vient pas pour condamner, mais pour guérir. Cette parole du prophète est encore une parole pour nous aujourd'hui. Elle résonne dans nos familles. Elle résonne dans nos quartiers. Elle résonne dans notre Guadeloupe, dans notre Basse-Terre et dans le cœur de nos jeunes. Car notre époque est marquée par une grande tentation. La plus grande tentation de notre époque, mes frères et sœurs, c'est celle de vouloir tout obtenir rapidement. Nous vivons dans une société où l'on recherche souvent l'immédiat. On veut réussir sans attendre, posséder sans effort, recevoir sans donner. Parfois, nous voulons les fruits sans avoir accepté de planter des graines. Mais une vie solide ne se construit jamais dans la précipitation. Une maison solide demande des fondations profondes. Et c'est là que nous comprenons l'avertissement du Christ. Il existe un danger à construire notre existence sur le sable. Aujourd'hui, certains chemins peuvent sembler faciles et séduisants. L'argent facile attire. Les trafics promettent une réussite rapide. La drogue promet un refuge face aux souffrances. La violence donne parfois l'illusion d'être fort et respecté. Mais ce sont des chemins qui ressemblent à une maison bâtie sur le sable. Au début, tout semble fonctionner. Au début, tout semble tenir debout. Mais lorsque surviennent les tempêtes de la vie, tout risque de s'écrouler. Combien de familles vivent aujourd'hui la douleur de voir un enfant s'éloigner à cause de la drogue ou de la violence? Combien de parents portent dans leur silence l'inquiétude pour l'avenir de leur enfant? Combien de jeunes cachent derrière un sourire ou une attitude dure des blessures profondes qu'ils n'arrivent pas à exprimer? Le Christ nous parle avec amour. Il nous rappelle qu'une existence humaine ne peut pas être construite sur des illusions. Saint Jean Chrysostome disait, « La différence n'est pas dans le temps de la tempête, mais dans le fondement. Les tempêtes viennent pour tous. Les épreuves touchent toutes les familles. Les difficultés traversent toutes les générations. Les crises peuvent atteindre tous les peuples. La véritable question n'est pas donc, est-ce que je connaîtrai des tempêtes? La véritable question est, sur quoi suis-je en train de construire ma vie? Frères et sœurs, c'est justement ce que Marie vient nous enseigner aujourd'hui.
Notre-Dame du Mont-Carmel nous accompagne, particulièrement sur le chemin de la fidélité. Elle nous montre que tout amour véritable a besoin d'un fondement solide. Cela est vrai pour les époux et les fiancés. Un mariage ne se construit pas seulement sur les sentiments du début, sur l'émotion ou sur les bons moments. Il se construit sur des fondations profondes. Quelles sont ces fondations profondes? La fidélité. Et c'est sûr, quand on prépare les gens pour le mariage, dans le mariage, il y a 4 piliers. Il y a la fidélité. Il y a le pardon. Il y a le dialogue. Il y a la confiance. Il y a le respect. Et surtout, la présence de Dieu. Dans une société où beaucoup ont peur de l'engagement, où l'on parle souvent de ce que le pape François appelle la culture du provisoire, Marie nous rappelle qu'un amour véritable demande du temps et de la patience. Aujourd'hui, c'est le plus grand problème des couples. On n'a pas de patience. Je ne peux plus supporter mon mari. Je ne peux plus supporter ma femme. Elle parle trop. Mon mari n'est pas à la maison. Il est tout le temps avec ses copains. N'est-ce pas, mes frères et sœurs, ouais? Hein? Les maris abandonnent souvent la maison. Ils rentrent tard le soir, pas vrai? Ils vous laissent à la maison, à vous de vous occuper des enfants. N'est-ce pas? Hein? Ah, il semble qu'ici en Guadeloupe, il n'y a que de bons maris, il n'y a que de bonnes femmes. Ah, ça c'est bien. Je suis content de voir que les maris sont des bons maris. C'est pas vrai, messieurs? Hein? Vous êtes des bons maris et les madames, hein? Vous êtes des bonnes épouses, hein? Il suffit de construire vos relations sur le roc. Il suffit de fonder votre relation en Dieu. Il suffit d'avoir la patience. On ne construit pas une maison solide en un jour. Avant d'élever les murs, il faut creuser les fondations. Avant de voir la beauté de l'édifice, il faut accepter le travail caché. Nous le savons bien en Guadeloupe, dans une terre qui connaît les vents forts et les cyclones, personne ne construit une maison sans penser à sa solidité. Les fondations doivent être profondes pour que la maison puisse résister lorsque la tempête arrive. Il en est de même pour notre vie spirituelle, mes frères et sœurs. Saint Augustin nous enseigne que bâtir sur le roc ne signifie pas seulement écouter la parole de Dieu, cela signifie la mettre en pratique. Le roc, ce n'est pas seulement connaître Jésus. Le roc, c'est vivre comme Jésus. Le roc, c'est choisir l'honnêteté lorsque la facilité nous attire. Le roc, c'est choisir le pardon lorsque la rancune semble plus naturelle. Le roc, c'est choisir la fidélité lorsque l'infidélité paraît plus simple. Choisir la fidélité n'est pas toujours évidente, surtout quand le cœur est habité par des tentations. Qui n'est pas tenté ici, hein? Qui n'a pas l'habitude de voir la tentation, hein? Mais il suffit de fixer le regard sur le Christ, parce que lui aussi, il a connu la tentation. Mais il s'était armé de courage pour pouvoir repousser les tentations. Mes frères et sœurs, le roc, c'est choisir le travail et la patience lorsque l'argent facile nous tend les bras. Et Marie nous montre ce chemin. Dans l'évangile, les disciples sont envoyés dans un monde difficile. Jésus leur dit, « Ce n'est pas vous qui parlerez, c'est l'Esprit de votre Père qui parlera en vous. » Mais avant cette mission, il y a eu un temps essentiel, le temps du Cénacle. Avant la Pentecôte, il y a la prière. Avant l'annonce de l'Évangile, il y a l'attente avec Marie. Voilà pourquoi, mes frères et sœurs, voilà pourquoi Marie est pour nous le modèle d'une prière persévérante.
Elle ne fuit pas devant les difficultés. Elle ne cherche pas des solutions rapides. Elle demeure fidèle. Elle prie. Elle espère. Elle attend l'action de Dieu. Comme l'écrivait Maurice Ondel, la prière n'est pas une évasion. Elle est une présence. Marie nous apprend cette présence fidèle auprès de Dieu. Elle nous apprend à rester debout lorsque nous ne comprenons pas tout. Elle nous apprend à garder confiance lorsque les réponses tardent à venir. Elle nous apprend que Dieu accomplit souvent ses plus grandes œuvres dans le silence, la patience et la fidélité. Frères et sœurs, notre jeunesse n'a pas seulement besoin de reproches, elle a besoin des témoins. Elle a besoin des familles qui construisent sur le roc. Elle a besoin des parents qui prient. Elle a besoin des communautés chrétiennes ouvertes et accueillantes. Elle a besoin d'hommes et de femmes capables de montrer qu'un autre chemin est possible. Un chemin de paix, de dignité, d'espérance et d'amour. Notre-Dame du Mont-Carmel continue aujourd'hui de tendre la main à ses enfants. Elle ne regarde pas seulement nos blessures ou nos erreurs. Elle regarde ce que la grâce de Dieu peut encore transformer dans nos vies. Elle nous répète comme à Cana, « Faites tout ce qu'il vous dira. » Si nous accueillons le pardon de son Fils, alors nos familles seront plus fortes. Nos jeunesses retrouveront l'espérance. Nos quartiers connaîtront davantage de fraternité. Notre Guadeloupe avancera sur un chemin de paix. Comme le rappelait Benoît XVI, seul des fondements solides permet de construire un avenir solide. En ce jour, demandons à Marie de nous apprendre à bâtir notre existence, non pas sur le sable des illusions passagères, mais sur le roc solide qui est Jésus le Christ. Alors, même si les vents soufflent, même si les pluies tombent, même si les tempêtes arrivent, notre maison restera debout parce qu'elle sera fondée sur celui qui ne passe jamais. Notre-Dame du Mont-Carmel veille sur nos familles. Notre-Dame du Mont-Carmel protège notre jeunesse. Notre-Dame du Mont-Carmel, apprends-nous à bâtir notre vie sur le Christ, sur le roc, qu'il en soit ainsi aujourd'hui et pour les siècles des siècles. Amen.

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2: L'Alliance Atlantique relance la course à l'armement au terme du sommet d'Ankara. L'OTAN annonce 50 milliards de dollars de dépenses militaires supplémentaires et l'Allemagne en fera profiter les fabricants d'armes américains. Berlin annonce l'achat de missiles de croisière après un accord avec Donald Trump. La Turquie, qui vient d'accueillir le sommet de l'OTAN visé par un rapport de l'OCDE, l'Organisation de coopération et de développement économique, dénonce des manquements dans la lutte contre la corruption. 1 600 000 enfants ukrainiens exposés à l'enrôlement forcé dans les régions sous contrôle russe, un crime contre l'humanité en puissance montré du doigt par un rapport de l'OSCE. Nous irons à Kiev dans ce journal. Enfin, notre dossier ce matin sera consacré à l'intelligence artificielle et son utilisation à la lueur de l'évangile. Le réseau Rerum Novairum mène une réflexion sur une IA au service de l'humanité inspirée par la doctrine sociale de l'Église.
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2: Bonjour. Au terme du sommet de l'OTAN qui s'est tenu à Ankara cette semaine, les pays de l'Alliance Atlantique se sont engagés à dépenser plus de 50 milliards de dollars en armement, après avoir déjà augmenté de 139 milliards leur budget défense en 2025. Des sommes colossales qui finissent dans les caisses des fabricants d'armes, au rang desquels les États-Unis, dont le président lui-même pousse les alliés à la dépense militaire. Exemple concret de cette course à l'armement, l'annonce par l'Allemagne de l'achat de missiles américains Tomahawks. Le deal a été signé cette semaine à Ankara pendant le sommet de l'OTAN et annoncé par le chancelier allemand Friedrich Merz. Delphine Nerbollier.
4: L'Allemagne se trouvait depuis quelques mois devant un vrai dilemme. En 2024, l'ex-président américain Joe Biden avait promis aux Européens de stationner des missiles longue et moyenne portée Tomahawks en Allemagne pour répondre au stationnement par la Russie de missiles similaires dans l'enclave de Kaliningrad. Or, en début d'année, son successeur Donald Trump a annoncé ne plus assurer cet engagement. Face à ce coup de tonnerre, Berlin a tenté de trouver des alternatives, peu nombreuses à ce stade, pour remplacer au pied levé des missiles qui auraient dû être livrés dès cet été. La solution trouvée a donc été d'acheter ces fameux Tomahawks aux États-Unis à défaut de les obtenir gratuitement. Si cela devrait coûter cher aux contribuables allemands, cela permet de combler un vide stratégique le temps que d'autres solutions européennes soient disponibles. C'est en tout cas ce que rappelle le chancelier allemand Friedrich Merz. Les Européens travaillent en effet au développement d'un système similaire appelé ELSA. Il devrait être disponible d'ici 5 ans au minimum. Berlin, Delphine Nerbollier pour Radio Vatican.
2: La Turquie est sous le feu des critiques de l'OCDE pour son inaction face à la corruption internationale. L'Organisation de coopération et de développement économique a identifié de graves manquements dans la mise en œuvre par Ankara de la Convention anticorruption de l'OCDE. Un constat révélé dans une évaluation rendue publique hier et qui appelle à une vigilance renforcée à l'égard d'Ankara. Anand Lauer.
5: C'est un avertissement sévère adressé à la Turquie. L'OCDE estime que le pays présente de graves insuffisances dans la prévention, l'enquête et la répression de la corruption internationale. Le groupe de travail de l'Organisation sur la corruption révèle plusieurs défaillances majeures. L'absence d'enquête et de poursuites efficaces malgré des allégations crédibles de corruption impliquant des agents publics étrangers, un manque de politique cohérente et structurée de lutte contre la corruption transnationale, mais aussi les faiblesses du cadre juridique. L'OCDE souligne que les entreprises en Turquie ne peuvent pas être tenues suffisamment responsables dans certains cas de corruption, que la législation ne permet pas d'infliger des amendes aux personnes physiques impliquées dans des affaires de corruption d'agents publics étrangers, et enfin que les lanceurs d'alerte, tant dans le secteur public que privé, ne bénéficient pas d'une protection adéquate. En raison de ces manquements, l'OCDE avertit que la Turquie pourrait faire l'objet d'une vigilance accrue, un carton jaune qui est à l'exact opposé de ce dont le gouvernement turc a besoin en ce moment. La Turquie tente de restaurer la confiance des investisseurs étrangers après des années pendant lesquelles ces derniers ont fui la Turquie, échaudés par les incertitudes économiques et politiques. À Ankara, Nadler pour Radio Vatican.
2: En Iran, Ali Khamenei a été inhumé tôt ce matin après plusieurs jours de funérailles marqués par la reprise des hostilités avec les États-Unis. La cérémonie a eu lieu sans la présence apparente de son fils et successeur, Mojtaba Khamenei, selon les images diffusées par la télévision d'État, qui ont montré le cercueil du guide de la révolution porté au sein du sanctuaire de l'imam Reza, le lieu le plus saint de l'islam chiite en Iran. À noter que selon les médias officiels, entre 41 et 43 millions de personnes ont participé à ces funérailles. En Syrie, des membres d'une cellule affiliée à l'organisation État islamique ont été arrêtés après les deux attentats à la bombe survenus mardi à Damas pendant la visite du président français Emmanuel Macron. Annonce faite par le ministre syrien de l'Intérieur, l'explosion quasi simultanée de deux bombes artisanales à proximité de l'hôtel où le président français venait de passer la nuit avait fait un mort et 36 blessés. 1 600 000, c'est le nombre d'enfants ukrainiens vivant dans des régions contrôlées par les Russes, exposés à un système d'endoctrinement et de militarisation relevant du crime contre l'humanité. Un rapport de l'OSCE tire la sonnette d'alarme sur leur sort. Le document fait état de camps d'entraînement et d'incorporation sur le front. Les précisions de notre correspondante Emmanuelle Chaz.
6: En Ukraine, le rapport publié jeudi par l'OSCE met en lumière la politique menée par la Russie à l'égard de la jeunesse ukrainienne en territoire occupé. Une stratégie bien connue des Ukrainiens de réécriture de l'histoire en passant par la refonte de l'enseignement et des manuels scolaires, un embrigadement dès le plus jeune âge dans des groupes paramilitaires et patriotiques et enfin l'effacement de l'identité ukrainienne des enfants. Le but de Moscou est clair, il s'agit de conditionner idéologiquement et militairement ces enfants contre leur propre pays. À l'âge de 18 ans, nombreux sont d'ailleurs ceux des jeunes à être poussés à rejoindre des brigades russes, prenant ainsi les armes contre l'Ukraine. Selon l'OSCE, cette politique russe est un système organisé qui constitue une violation du droit international, de la Convention relative aux droits de l'enfant et des conventions de Genève. À cela s'ajoute la déportation ou le déplacement forcé de plus de 20 600 enfants, selon les autorités ukrainiennes. Kiev a déjà pu en récupérer 2 300. Face à ces accusations et malgré les nombreux témoignages de victimes, Moscou rejette toute responsabilité et affirme agir dans l'intérêt des enfants. Emmanuel Chaz, Kiev, RFI, pour Radio Vatican.
2: Et toujours sur le front ukrainien, des attaques de drones ont visé plusieurs infrastructures pétrolières dans le sud de la Russie cette nuit, déclenchant un incendie dans une raffinerie de la région de Krasnodar. Les autorités russes affirment avoir détruit 376 drones au cours de la nuit. Des militaires sri-lankais sont arrivés en Haïti. Ils doivent rejoindre la force de répression des gangs, une entité internationale soutenue par les Nations Unies pour appuyer la police locale, dépassée dans sa lutte contre la prolifération des gangs armés. D'autres contingents sont attendus prochainement pour porter cette force internationale à 5500 unités. Cette force de répression des gangs, votée en septembre par l'ONU, remplace progressivement la mission multinationale d'appui à la sécurité menée par le Kenya. L'Afrique du Sud à l'honneur ce vendredi à Paris. Le président français reçoit son homologue sud-africain. Cyril Ramaphosa entame une visite officielle de 3 jours avec au programme l'affichage des bonnes santé et de la relation bilatérale, des échanges sur les enjeux internationaux et un sommet sur l'éducation au siège de l'UNESCO. Gabriel Porometo au Cap nous en dit plus.
7: Une visite destinée à consolider les relations étroites entre l'Afrique du Sud et la France, c'est en tout cas le message de l'Élysée. Aujourd'hui, le président sud-africain Cyril Ramaphosa rencontrera son homologue français Emmanuel Macron. Les deux chefs d'État doivent échanger sur les relations politiques et économiques entre leurs pays, mais aussi sur des questions de santé et de culture. La présidence française indique également que les discussions porteront sur la situation internationale et les grands enjeux mondiaux. Cyril Ramaphosa participera par ailleurs aujourd'hui à un sommet sur l'éducation organisé à l'UNESCO. Cette rencontre vise à répondre aux pressions croissantes qui pèsent sur les systèmes éducatifs à travers le monde, notamment en raison des contraintes budgétaires, du changement climatique, des crises politiques prolongées et de l'accélération des évolutions technologiques. Enfin, ce dimanche, le président sud-africain se rendra au mémorial sud-africain du Bois d'Elville à Longueval, dans le nord de la France. Il participera aux cérémonies marquant le 110e anniversaire de la bataille du Bois d'Elville, où des milliers de soldats sud-africains ont perdu la vie pendant la Première Guerre mondiale. Le Cap Gabriel Porometo pour Radio Vatican.
2: En Colombie, des guérilleros ont mené une attaque au drone contre un aéroport du nord du pays, une région en proie à des conflits. 3 personnes ont été blessées. L'armée a attribué l'offensive à la guérilla de l'armée de libération nationale. Les rebelles de l'ELN et les dissidents de l'ex-guérilla des FARC se livrent à une lutte sans merci pour le contrôle des cultures illicites de la coca. 12 morts en Espagne dans un énorme incendie de forêt près d'Almeria en Andalousie, dans le sud du pays. Un bilan dramatique qui dépasse à lui seul celui de l'ensemble de 2025. Pays en première ligne du réchauffement climatique, l'Espagne a connu ces dernières années des vagues de chaleur de plus en plus longues. Et puis le bilan du double séisme du 24 juin au Venezuela a été révisé à la hausse. Il s'élève désormais à 3889 morts. Mettre en place une gouvernance mondiale, pensée et organisée de l'intelligence artificielle afin de ne pas improviser l'avenir de l'humanité face à ces technologies. C'est le souhait formulé cette semaine par le secrétaire général des Nations Unies. Antonio Guterres s'exprimait lors du premier dialogue mondial sur la gouvernance de l'IA à Genève. Une préoccupation qui rejoint pour beaucoup celles exprimées par Léon XIV dans son encyclique Magnifica Humanitas, qui a fait réagir beaucoup d'ailleurs depuis sa publication le 25 mai. L'utilisation de l'IA à la lueur de l'évangile, c'est une réflexion que mènent les catholiques déjà depuis quelques années. C'est le cas notamment du réseau Rerum Novairum, oui, avec AI pour intelligence artificielle au milieu. Un réseau qui interpelle les entrepreneurs et les dirigeants pour façonner une technologie au service de l'humanité inspirée par la pensée sociale chrétienne. L'un de ses fondateurs, Étienne de Rocchini, auteur de Babel à Jérusalem, servir l'espérance dans un monde d'IA, a évidemment apprécié le texte du pape. Il revient tout d'abord sur les points qui l'ont frappé. On l'écoute.
8: La première chose, la question de l'IA, c'est en fait un combat anthropologique et spirituel. Ça n'est pas une question technologique, ça n'est même pas une question politique, ça n'est même pas une question éthique, c'est une question anthropologique et spirituelle. La deuxième chose, c'est que je crois que c'est la première fois de

0: patron d'un grand cabinet d'avocats à New York, avec cette métaphore biblique fantastique, passer de l'orgueil de la tour de Babel à la Jérusalem céleste. Mais l'encyclique rajoute, en passant par les ruines de Jérusalem de Néhémie, cette métaphore pour moi est extrêmement puissante et elle peut rejoindre beaucoup de monde, beaucoup de monde.
1: En quoi votre foi vous guide dans ce combat pour humaniser l'IA et faire en sorte qu'elle serve sans asservir ?
0: Le Seigneur nous sauve et l'Évangile, toute la Bible et l'Évangile en particulier, c'est un message de libération. Donc servir sans asservir, c'est ce à quoi nous sommes appelés de la manière la plus profonde. Et donc ce puissant message de libération depuis la Bible jusqu'à l'Apocalypse, je pense que c'est le grand sujet. Et au fond, derrière l'intelligence artificielle, se cache finalement une attaque profonde contre la liberté, contre le libre arbitre, parce qu'on est dans cette tentation gnostique dans laquelle on est en train de dire que le monde est entièrement calculable. Voilà, c'est une espèce de gnose dans laquelle on croit que le somme que calcul et le monde va être sauvé par des calculs parfaits. Et donc il y a une résistance profondément évangélique à avoir pour servir sans asservir, pour renoncer à cette tentation de toute puissance qui démarre dans le livre de la Genèse et pour aller dans l'ambition du service.
1: Comment promouvoir cette vision de l'IA et sortir au contraire de la vision purement financière.
0: La première réponse, nous ne vivons pas que du pain. Bientôt ou un peu plus tard, nous allons nous lasser de ce monde de machines. Deuxième chose, il faut quand même réaliser en termes économiques que nous sommes dans une aventure qui est extrêmement entrepreneuriale, dans laquelle les empires se font et se défont extrêmement rapidement. Je crois qu'il y a beaucoup de gens qui vont vouloir faire des choses et d'une certaine manière, ce monde des algorithmes, il y a aussi beaucoup de choses qui sont en open source. Moi, je crois comme entrepreneur aux vertus de la concurrence et il va y avoir des gens qui vont faire des choses concurrentes. Nous n'allons pas immédiatement sombrer sous la dictature des empires, car ces empires sont des colosses aux pieds d'argile. Et le troisième point que je dirais, en fait, il faut que tout le monde se saisisse de ces outils là où il est. Et c'est possible, parce qu'en fait, ces outils sont très accessibles. Il n'y a pas besoin de notice, en fait. Il y a vraiment une puissance de facilitation qui est remarquable. Et d'ailleurs, au sud, c'est vu comme vraiment une opportunité de sortir de la misère. Et donc moi, je milite voilà pour la subsidiarité, le fait qu'il y ait beaucoup de gens qui s'emparent de ça, qui développent des petites boutiques au Bangladesh, qui changent leur métier, qui cultivent mieux, etc., grâce à ces outils de facilitation universelle, et que nous aidions, c'est ça l'objectif de Rerum Novarum, à ce que les gens s'en emparent, et s'en emparent évidemment avec discernement, en cultivant leur véritable liberté, et sans se faire piéger par un certain nombre de risques d'usage.
2: Interrogé par Xavier Sartre, Étienne de Rocchini, membre fondateur du réseau Rerum Novarum, était l'invité de Radio Vatican. Et c'est la fin de ce journal qui, je vous rassure, n'a pas été écrit par une intelligence artificielle. Excellente journée à tous.

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2: Louis Dauphren, votre invité ce matin est Christophe Dicques, historien vaticaniste.
3: Il publie Le christianisme, une religion d'historien aux éditions Salvator. On aura l'occasion d'en dire un mot. À l'image peut-être aussi de l'historien Marc Bloch qui nous appelle à ne pas céder à l'esprit de défaite. Vous savez, Marc Bloch, tué par les nazis, entré récemment au Panthéon. La déchirure et le nihilisme, ce sont deux mots sur lesquels je voudrais insister, deux réalités que le pape Léon XIV pourrait éprouver en France et sur lesquelles il serait attendu. La déchirure dans l'Église après les sacres réitérés par la Fraternité Saint-Pie X, très présente dans la sociologie du catholicisme français. Nihilisme avec la loi sur l'euthanasie qui exclut formellement l'anthropologie chrétienne de l'horizon social. Nous entrons dans un monde où il sera plus

0: Plus facile de mourir, s'écrit Michel Houellebecq dans une tribune au Figaro, où l'écrivain pointe un retour à l'animalisation quand le faible s'écarte de la tribu pour mourir seul, ne pouvant plus rien attendre de ses congénères. Et c'est ça qu'on appelle un progrès. La loi n'est pas encore passée et donc ne cédons pas à l'esprit de défaite, cher à Marc Bloch, non pas l'esprit de défaite, mais la lutte contre cet esprit. Bonjour Christophe Ducasse.
1: Bonjour Louis.
0: Votre connaissance de l'Église, des rouages du Vatican, des réalités sociologiques aussi, nous amène à considérer ces deux sujets. Le premier peut-être va nous emmener sur celui de la visite du pape en France. Elle s'écrit encore avec quelques guillemets, si on peut dire, dans la mesure où il y a une pétition aujourd'hui pour qu'il ne vienne pas.
1: Oui, effectivement, c'est-à-dire que c'est une pétition qui vient de laïcs et exclusivement de laïcs et qui demande au pape de ne pas être, j'allais dire, la victime d'une récupération politique, celle d'Emmanuel Macron qui aura fait passer sa loi sur l'euthanasie. Et il ne vous aura pas échappé que la question de la visite du pape à une unité de soins palliatifs a été annulée, je pense, pour ne pas heurter le pouvoir. Et cette question pose véritablement un problème. Et donc cette pétition demande à ce que si la loi est votée, le pape ne vienne pas en France pour montrer son opposition et pour ne pas être, encore une fois, la victime d'une récupération politique.
0: Ça vous semble être un bon choix, en tout cas un geste qui se justifie ?
1: Bah, personnellement, je l'ai signé, je ne suis pas le seul, François-Xavier Bellamy l'a signé, Michel de Gégère l'a signé, Charles-Henri Dandinier l'a signé, vous avez des journalistes, des hommes politiques, des écrivains, Nicolas Devilliers l'a signé, tout cela, je pense, est effectivement bon, vous l'avez dit, la loi n'est pas encore votée et à situation exceptionnelle, il faudrait un message fort de la part de Rome pour qu'effectivement, encore une fois, le pape ne soit pas l'objet d'une récupération politique d'un président en bout de course qui est totalement décrédibilisé et qui veut passer en force d'une manière absolument inouïe sur une loi qui, comme vous le savez, divise tout le monde.
0: Puisque le christianisme est une religion d'historien, la chose s'est-elle déjà présentée dans l'histoire ?
1: Alors oui, elle s'est déjà présentée, mais il faut remonter au temps moderne, au temps médiévaux, donc les temps modernes, c'est 16e, 17e, 18e siècle, où la papauté, en fait, tout simplement, a pris la voie, mais même au 19e siècle, où la papauté, en fait, s'est inscrit à contre-temps en condamnant telle ou telle chose de manière très très précise. Voilà, donc il ne s'agit pas de faire de la politique, il ne s'agit pas de faire bonne impression, il s'agit de condamner ce qui doit être condamné de manière très ferme, il me semble.
0: Mais sur un aspect qui aujourd'hui touche à l'anthropologie, c'est-à-dire au socle vraiment de la société.
1: Alors l'anthropologie, non, parce que vous savez aussi bien que moi que nous vivons dans une société avec plus que des racines chrétiennes, avec une vitalité chrétienne, mais que toute la morale chrétienne, en fait, s'est effilochée au fur et à mesure de toutes ces lois, loi contre l'avortement, loi sur le mariage pour tous, et puis aujourd'hui, loi sur l'euthanasie. Et on voit bien que sur le plan moral, on sort de cette société chrétienne, même, c'était un peu le thème de mon livre pour l'Église, ce que le monde lui doit, notre société garde, bien évidemment, plus qu'un ADN chrétien, plus que des racines chrétiennes, une véritable vitalité dans ce qu'elle est, parce que nous vivons, que vous le vouliez ou non, dans une société chrétienne.
0: Je citais Michel Houellebecq à sa tribune dans le Figaro,
1: oui.
0: Qui interpelle, hein, parce que Michel Houellebecq a été qualifié de déprimiste, mais il précise que lui n'a jamais souscrit à l'évolution actuelle de l'Occident vers une forme de suicide. Hein. Il qualifie la réalité actuelle de la civilisation occidentale de suicide, au sens strict du terme, si jamais la loi passe. Comment imaginer ce monde d'après ? En fait, ce monde, c'est-à-dire, est-ce que l'Église est en train d'ouvrir une nouvelle page de son histoire ou est-ce qu'elle est en train de sortir de l'histoire ?
1: En fait, c'est extrêmement difficile. Il faudrait au moins une heure de débat pour répondre à votre question. Je ne vois pas l'Église sortir de l'histoire. La preuve, c'est que vous avez aujourd'hui un élan spirituel. On attend 500 000 de personnes pour accueillir le pape à Paris, alors qu'il y a eu 250 000 personnes avec Benoît XVI. Donc vous avez un véritable élan. Vous avez une génération qui n'a pas froid, une jeune génération qui n'a absolument pas froid aux yeux, qui n'hésite pas à affirmer sa foi sur les réseaux sociaux, etc. Donc je ne vois pas l'Église sortir. Il ne faut pas non plus avoir un regard trop franco-français. Il y a un essor du christianisme ailleurs, sur d'autres continents. temps. Et tout cela, c'est à prendre en compte. Mais c'est vrai que l'Église de France, eh bien, doit réagir. Elle a bien réagi par la voix de nos évêques. Et c'est voilà, il faut leur en savoir gré. Mais je crois qu'il faut aussi passer un cran au-dessus et demander effectivement à ce que le chef de l'Église catholique, eh bien, se prononce de manière extrêmement très claire. Il l'a fait en Espagne devant les députés. Pourquoi il ne le ferait pas à propos de la France en s'en prenant précisément aux autorités politiques sur cette question?
0: Léon XIV a-t-il un verbe? Est-ce que vous avez déjà un petit peu analysé sa manière de s'exprimer, ou en tout cas le décryptage qu'on peut avoir du sens que l'on donne à ses paroles quand un responsable de l'Église parle? Peut-être qu'il y a aussi une manière de lire entre les lignes. Est-ce qu'on peut évaluer son niveau de discours?
1: Non, Léon XIV, c'est un Américain. Donc je pense qu'il va dire les choses. Vous voyez, il a un côté, si vous me permettez l'expression, cache. Et il va dire les choses. Voilà. On le voit bien d'ailleurs dans la question de la fraternité Saint-Pilis. C'est aussi un juriste et il a tranché comme un juriste en fait. Et il a dit les choses, même s'il a envoyé, on pourra y revenir, le cardinal Fernandez sur cette question. Mais
0: Vous estimez que c'est un mauvais choix?
1: Quoi donc?
0: D'avoir envoyé le cardinal Fernandez.
1: Alors, sur la fraternité Saint-Pilis, s'il faut parler de ce sujet, effectivement, je pense que c'est un mauvais choix, parce que le cardinal Fernandez, comme sur l'échiquier politique, est à gauche de l'Église. Il est l'auteur du texte Fiducia Supplicans sur la fameuse bénédiction ou non des homosexuels, qui a créé une forte ambiguïté et surtout l'opposition de centaines d'évêques de par le monde. Et je ne pense pas que ça soit le meilleur choix pour envoyer négocier avec le monde tradit, qui est assez arrogant, qui a une forme de supériorité morale affirmer d'envoyer en fait un idéologue contre des idéologues. Il aurait fallu un talent diplomatique beaucoup plus évolué, avec des cardinaux qui, comme le cardinal Sarah, dont on sait les liens qu'il a avec le monde traditionnaliste, pour régler et essayer de sortir de cette crise. Voilà. Mais le choix a été autre, et je pense que, encore une fois, le cardinal Fernandez n'était vraiment pas le meilleur choix dans cette affaire.
0: Estimez-vous, Christophe Diquesse, que c'est un échec pour le pape Léon XIV, histoire?
1: Je voudrais quand même rappeler que la devise du pape Léon XIV, c'est précisément une devise qui est liée à l'unité de l'Église. Nous sommes tous un, et qui est une reprise d'un des psaumes de saint Augustin. Et objectivement, c'est un échec, c'est une déchirure dans la robe sans couture de l'Église. Il faut absolument pas enlever la responsabilité de la fraternité Saint-Pilis. C'était évident. Il y a un effet de génération, c'est-à-dire que la fraternité Saint-Pilis, aujourd'hui, vous avez des prêtres et donc des évêques qui n'ont pas connu le temps de Monseigneur Lefebvre, où il y avait un lien entre Monseigneur Lefebvre et son entourage avec l'Église. Mais cet effet de génération... Et donc aujourd'hui, vous avez des prêtres et des évêques qui sont et qui ont vécu exclusivement, intellectuellement, sociologiquement, en dehors de tout le magistère de Vatican II jusqu'à nos jours.
0: Du lien avec Rome.
1: Et donc, du lien avec Rome. Et donc, ça pose problème. Mais cet effet de génération joue aussi pour Rome. C'est-à-dire qu'il y a une véritable incompréhension, je pense, du phénomène traditionnaliste de la part de Rome. Je pense qu'il y avait d'autres solutions qu'on aurait pu attendre, qu'on aurait pu envoyer, encore une fois, un négociateur plus à même de pouvoir résoudre la crise et de faire en sorte d'amener la fraternité Saint-Pilis à attendre. Voilà, pourquoi 4 évêques? Pourquoi pas 2 évêques? Ou pourquoi pas 3 évêques? Il y a déjà 2 évêques qui ont été sacrés en 88. Pourquoi on se décide comme ça de sacrer 4 évêques? Ça n'a pas vraiment de sens. Donc vous voyez, il y a ce double effet de génération, et du côté romain, en fait, il y a un décalage, je crois, entre l'appréhension du phénomène tradit et véritablement Rome. Je me demande si Rome comprend ce phénomène. Alors, Rome a toujours du mal dans l'histoire à comprendre les mouvements qui viennent du bas. C'est-à-dire que le mouvement tradit n'aurait pas d'importance s'il n'avait pas du succès. Or, il a du succès. Et donc, ça remet en cause tous les cardinaux et les monsignorés qui pensent que la tradition ne doit être une parenthèse dans l'histoire de l'Église. Vous avez des évêques, vous avez des cardinaux qui estiment qu'il faut refermer la parenthèse tradit. Et donc, c'est aussi pour ça que la fraternité Saint-Pilis a sacré des évêques, c'est parce qu'elle sait que certaines communautés traditionnalistes ont une épée de Damoclès au-dessus de la tête. Et cela les a amenés à ce geste qui est un geste extrême en dehors du droit et qui est effectivement à condamner.
0: Christophe Diquesse, un dernier point sur justement cette religion d'historien. Aujourd'hui, il semblerait que l'histoire et la religion renoue quelque peu les liens, peut-être à travers aussi d'autres religions comme l'islam. Il y a eu le Coran des historiens, par exemple. On s'intéresse beaucoup aux origines historiques pour vérifier, en quelque sorte, ce qui relève de l'histoire et ce qui n'en relève pas.
1: Alors,
0: c'est aussi votre démarche ?
1: Oui, c'est-à-dire que mon livre, Le christianisme, une religion d'historien, est un livre qui veut montrer précisément les liens entre christianisme et histoire. Le christianisme, une religion d'historien, c'est un terme de Marc Bloch dans son livre Apologie pour l'histoire. Et donc, je rends hommage à Marc Bloch, mais aussi, je montre que le christianisme est intimement lié à l'histoire. Et c'est ce que dit Marc Bloch, toujours dans Apologie pour l'histoire. Pourquoi, dans notre civilisation occidentale, nous aimons l'histoire ? Eh bien, Marc Bloch dit, à la fois pour l'héritage antique, pour l'héritage romain et grec, mais aussi pour l'héritage chrétien. En somme, Marc Bloch ne serait jamais devenu historien s'il n'avait pas vécu dans une civilisation chrétienne. C'est pour cette raison qu'on peut s'étonner de voir Suzette Bloch, sa petite fille, refuser les autorités religieuses à l'entrée en panthéon au panthéon de Marc Bloch, parce que Marc Bloch voyait tout l'apport du christianisme, voyait le lien entre notre présent et le passé, ce qu'il appelait la solidarité des âges, c'est-à-dire que nous devons beaucoup aux gens du passé et nous devons leur rendre hommage, d'où la fête des morts. La fête des morts a été créée au Xe siècle, précisément pour rendre hommage aux gens du passé. Donc, le christianisme, une religion d'historien, solidarité des âges, et l'histoire, c'est un discernement de l'intelligence. Et l'histoire est maîtresse de vie et de vérité. Elle doit nous permettre de comprendre le présent afin d'envisager l'avenir. Et il faut que les catholiques, les chrétiens, cultivent le sens de l'histoire et aiment leur histoire.
0: Merci d'avoir été notre invité ce matin, Christophe Dicasse, historien spécialiste de l'histoire de l'Église. À bientôt.

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1: Réveil, réveil à 3h du matin, impossibilité de s'endormir sans podcast dans les oreilles, apnée du sommeil ou insomnie, près d'un Français sur deux souffre de troubles du sommeil. Et nous sommes aussi de plus en plus nombreux chaque année à dormir de moins en moins et de moins en moins bien. La faute à qui, la faute à quoi ? Bref, comment avoir tout simplement un sommeil réparateur, la solution ? Je l'espère, je l'ordonne dans cette émission en quête de sens sur RCF Notre-Dame avec mes deux invités du jour, qui sont pour commencer Caroline Rome. Bonjour Caroline.
2: Bonjour Marie-Ange.
1: Ravie de vous revoir dans cette émission en quête de sens. Vous êtes toujours attachée au centre du sommeil de l'Hôtel Dieu à Paris. Vous avez publié plusieurs ouvrages. On peut mentionner le petit dernier, Tout se joue sur 24 heures, le sommeil retrouvé chez Solar. On y croit. Pierre-Alexis Geoffroy est également avec nous. Bonjour Pierre-Alexis.
3: Bonjour.
1: Ravie de vous recevoir. Vous êtes psychiatre, médecin du sommeil. Vous êtes le directeur du centre Chronos, psychiatrie, chronobiologie et sommeil au GHU Paris Psychiatrie et Neurosciences. Vous avez publié plusieurs ouvrages, dont celui-là, La nuit vous appartient, dormir mieux pour vivre plus, les vérités chocs du spécialiste mondial du sommeil que vous êtes. Vous êtes deux spécialistes quand même, hein. J'espère que vous serez pas toujours d'accord, un peu quand même, sinon c'est pas très rassurant, la science, sur nos façons de dormir, les constats et surtout les solutions, les amis. Dormir est un acte de résistance. On ne sait pas trop comment le prendre, Pierre-Alexis, Geoffroy, quand on entend ça. En tout cas, bien dormir est comme devenu un luxe. Est-ce que ça, on peut le dire, les amis? Alors, je commence par vous. Pardon, je ne suis pas galante ce matin. Pierre-Alexis, Geoffroy.
4: Non, effectivement, c'est un luxe parce que finalement, dans notre société actuelle, tout pousse à faire reculer la nuit, à faire reculer ce sommeil. Nous n'avons comme désir que de vouloir être actif, de vouloir être éveillé et de dormir peu. Donc, être long dormeur, ce n'est pas à la mode.
1: C'est vrai que ce n'est pas tendance. Il paraît qu'Emmanuel Macron dort aussi peu qu'un certain Napoléon Bonaparte. Il paraît que ce n'est pas tout à fait vrai. Caroline Rome.
2: Disons qu'il fait pas mal de siestes, des siestes flash, et qu'il a cette capacité de faire ce qu'on appelle un sommeil polyphasique.
1: Ouais. Voilà, donc comme les marins, c'est ça, en gros.
2: Oui, c'est plus que 4 heures en fait sur 24 heures.
1: Ah bon, d'accord. Oui. Bon, c'est quand même très peu, mais bon. Oui.
4: Allez-y. Et même, je le dis dans mon livre, parce que je parle justement un peu de Napoléon. Il avait ce dicton 6 heures de sommeil pour les hommes, 7 heures pour les femmes, 8 heures pour les imbéciles. Vous voyez, donc quelle
1: c'est,
4: place.
1: C'est dire.
4: Voilà, il laissait au sommeil et il était aussi apnéique, hein, j'en parle, hein, notamment la campagne de Russie est en partie un échec à cause de ses problèmes de sommeil, où il était somnolent, il s'endormait sur le champ de bataille, ce qui du coup menait à la fois des mauvaises prises de décision et beaucoup de choses historiques. Hein. Mon livre retrace des petites choses un peu historiques, des citations de personnages célèbres pour essayer d'ancrer en fait ses connaissances et l'importance de ce sommeil. Et ça lui a coûté, hein, notamment la campagne de Russie.
1: Et vous savez, alors je n'ai pas trouvé, à moins que je l'ai mal lu, votre livre justement, cher Pierre-Alexis Geoffroy, mais Léonard de Vinci méprisait la nuit. Il disait que c'était un scandale que cette nuit dure aussi longtemps, que pendant ce temps-là, on pourrait trouver des tas de choses, faire des tas de progrès scientifiques, en tout cas faire des tas de calculs et œuvrer pour le progrès, lui qui a tant participé à ce progrès scientifique. Et il maudissait les nuits, lui aussi. Oui. En fait, il y avait quand même déjà une tendance à l'époque.
4: Alors que c'est tout l'inverse, justement. Alors moi, je parle plutôt de Einstein qui lui bénissait la nuit, puisqu'il était long dormeur. Il dormait environ 11 heures par jour. Il avait même des routines journalières qui étaient en fait très organisées. Je décris un certain nombre de routines de personnages célèbres. Je parle de Victor Hugo, je parle d'un certain nombre d'autres personnages, parfois de sportifs de haut niveau, de tennismen notamment. Et il avait compris que bien dormir, c'était au contraire pour lui la recette de découverte, de création. Et c'était au réveil, on parle de la sieste Eureka ou ce genre de choses, c'était au réveil qu'il avait la solution à un certain nombre de problèmes et qu'il avait de bonnes idées.
1: Et Caroline Rome, hein, ça dépend des gens. Il y a des personnes effectivement qui ont plein d'idées le matin et puis d'autres qui ont plein d'idées la nuit. Mais tant pis pour eux.
2: Ben, disons que c'est vrai que c'est un moment de créativité important, le sommeil paradoxal. Il y a de grands créateurs qui, quand ils vont se coucher, disent « je vais bosser », quoi. Voilà, donc c'est quand même important. Ouais. Je reviens sur Léonard de Vinci, il avait un sommeil polyphasique, justement, comme les marins. Donc, il avait un rapport à la nuit compliqué, mais il avait quand même cette capacité d'avoir du sommeil sur 24 heures. Et quand, j'imagine que quand on le quantifiait, il avait quand même quelque chose de correct pour être aussi performant au niveau justement de sa créativité, de cette capacité à...
1: C'est à faire tout ce qu'il faisait,
2: parce que c'était quelqu'un d'extraordinaire. Bah, je pense que c'est hors norme, ça. C'est pas des exemples.
1: Alors, j'invite les auditeurs, d'ailleurs, s'ils passent du côté d'Amboise, à aller visiter la maison où il est mort, à Clos-le-Lucé, à deux pas d'Amboise, enfin dans Amboise. Et c'est merveilleux. On est fiers. Ouais. On est fiers de notre
2: c'est
1: bonheur.
2: Magnifique. C'est magnifique.
1: C'est merveilleux. Ouais. Ouais. Mais c'est moins merveilleux pour les nuits. Et c'est vrai que souvent, alors c'est vrai que pas toujours la preuve avec ce que vous racontez dans votre livre, Pierre-Alexis Geoffroy, mais bien souvent, les grands, les génies, les grands hommes de littérature ont un sommeil quand même souvent perturbé. Non? Alors, je me trompe ou pas en disant ça?
4: Ils ont effectivement, Proust, Kafka, etc.
1: Gérard de Nerval,
4: je cite aussi dans le livre, etc. Mais effectivement, on beaucoup parlé de leur sommeil, puisque ils étaient perturbés, ils en souffraient. Hein.
1: C'était
4: souffrance avant. Ils n'en faisaient pas la gloire hein, de ces problèmes de sommeil. C'était une réelle souffrance. Et globalement, ce que j'essaye de transmettre comme message, c'est qu'on est la meilleure version de soi-même, de ce qu'on peut être, en dormant bien, en respectant ses rythmes. Et tout à l'heure, vous avez souligné quelque chose, une distinction qui est finalement assez intéressante, le fait de créer la nuit. Certains, effectivement, en période d'obscurité dans la nuit, eh bien, ont des idées, se trouvent créatifs, etc. C'est souvent des gens qu'on appelle du soir, qui ont un chronotype du soir, qui sont bien le soir. Une horloge un peu décalée, donc ils sont actifs à ce moment-là. Ils ont le cerveau qui est en ébullition, ils ont plein d'idées. Au contraire, aux gens du matin qui, le soir, hop, sont crevés, tombent de fatigue et se réveillent tôt le matin, et là, sont actifs le matin. Là, c'est, et je l'explique, c'est connaître son horloge, connaître ses besoins. Il y a des gens du matin, il y a des gens du soir. Ce qui compte, c'est de respecter ses rythmes.
1: Oui, tout simplement. Alors, c'est vrai que c'est intéressant. Vous avez un point commun tous les deux. Je crois, Caroline Rome, si je me souviens bien, que vous aviez accompagné des petits rats de l'opéra. En tout cas, vous aviez accompagné, c'est ça ?
2: Alors, pas les petits rats de l'opéra.
1: Pas les petits rats.
2: Oui, c'était les musiciens, certains danseurs, même ceux qui sont les petites mains.
1: Ouais.
2: Ils ont tous des rythmes atypiques.
1: Parce que voilà, Pierre-Alexis Geoffroy, lui, parle des sportifs de haut niveau, que vous accompagnez forcément aussi. Qu'est-ce qu'ils ont de commun C'est-à-dire que ça se muscle, on peut réellement apprendre à transformer son sommeil en fonction des exigences qu'impose sa vie.
2: Alors, muscler, c'est-à-dire que ce qui est important, c'est de comprendre déjà les mécanismes humains, comment on fonctionne. Donc il y a toute cette pédagogie de savoir nos rythmes internes.
1: Ouais.
2: Et après, comment faire pour gérer au mieux quand on a des rythmes complètement qui vont dans tous les sens. Mais ça a un impact quand même, hein, bien évidemment, au bout de quelques années. Mais
1: comment récupèrent ces danseurs,
2: Quelquefois, ils vont tromper l'horloge en leur faisant croire que c'est la nuit, par exemple, quand ils dorment le jour, pour remplacer le sommeil de nuit. Et quelquefois, ils vont essayer d'adapter au maximum en donnant des messages plus justes au niveau du cerveau.
1: Parce qu'il y a des galas le soir.
2: Oui, il y a des galas le soir.
1: Et le matin, il faut les entraîner.
2: Mais déjà, il y a la notion de sieste qui est très importante pour ce genre de public, énormément. De ne jamais lutter contre l'envie de dormir. Parce que plus ils luttent, plus au moment du sommeil, leur cerveau est habitué à lutter, donc il va lutter. Donc répondre à chaque fois, quel que soit le lieu, le moment, à cette petite porte de sommeil qui s'ouvre, la prendre, c'est la seule réponse d'ailleurs.
1: C'est crucial pour les sportifs, les amis.
2: Oui. Pierre, et les sportifs aussi.
1: Geoffroy,
2: je ne sais pas si tu es d'accord.
1: Tout à fait crucial.
4: Ah, si, je suis complètement d'accord avec toi. Il y a absolument quelque chose de d'abord se connaître et de... observer si on a ce qu'on appelle une somnolence diurne excessive. C'est le fait d'avoir des moments d'endormissement, de somnolence dans des situations de la vie du quotidien où on ne souhaiterait pas s'endormir. Cette somnolence en journée, c'est le marqueur que notre sommeil n'est pas récupérateur ou est insuffisant en quantité.
1: C'est intéressant ça.
4: Et effectivement, regardez par exemple, on parle des rats de l'opéra ou des danseuses ou des sportifs de haut niveau. Il y a un certain nombre d'études, par exemple, chez les nageurs. Vous savez que les nageurs se lèvent très tôt pour aller s'entraîner.
1: Je ne comprendrai jamais. Ils arrivent à rentrer dans l'eau à 5 heures du matin? Mais quelle horreur!
4: Quelle horreur! Tout le monde ne peut pas le faire.
1: Non.
4: Ceux du matin peuvent le faire. Ceux comme vous du soir, en tout cas qui ont du mal à se lever à 5 heures du matin. C'est une torture et c'est surtout une privation de sommeil et un stress intense qu'on fait vivre sur leur corps, leur santé mentale, leur santé physique, mais aussi leur performance sportive et leur récupération sportive. Donc c'est le meilleur moyen pour qu'ils aient effectivement des blessures ou de mauvaises performances. Donc l'adaptation des rythmes est tout à fait primordiale. Et là, par exemple, c'est dans tous les sports. Le judo, là, il n'y a pas longtemps, ils sont allés à Tokyo. pour les championnats du monde.
1: Décalage horaire,
4: déjà.
1: Voilà.
4: Ça a été très compliqué parce que bah, sur l'adaptation des rythmes, sur le sommeil, il y a eu une répercussion sur leur performance liée à ces rythmes imposés, ce décalage horaire, qui a été une source de perturbation.
1: On pense jamais aux à côté, par exemple les JO, les déplacements au bout du monde,
4: majeur.
1: On ne se rend pas compte, mais il faut tout de suite être ultra performant, il faut chercher la médaille, il faut la viser en tout cas.
4: Et des fois, c'est même sur les déplacements tout simples, comme par exemple le fait de, vous êtes en déplacement extérieur, vous rentrez en car le jour même parce que vous n'avez pas le budget pour dormir sur place,
1: ouais.
4: Versus vous dormez sur place à l'hôtel, ou vous rentrez en jet avec de la place en business, versus vous rentrez en éco. En fait, tout
1: on
4: ça retentit d'accord. sur le sommeil.
1: Alors, quand on a un week-end devant nous et qu'on n'est pas sportif de niveau, on prend le temps de récupérer, mais on voit qu'on met du temps à récupérer, cela dit. Et alors, quand on doit tout remonter ou replonger dans le bassin dès le lendemain à 6h ou à 7h, c'est sûr que c'est moins évident.
2: Et c'est vrai que ce n'est pas juste que quelque part, parce que chez les sportifs, quand il y a des équipes avec des bons sponsors, où il y a les moyens, où, par exemple, en déplacement, ils peuvent arriver tant de jours en avance avant une compétition et vont pouvoir réguler leur horloge interne, alors que les autres... ils vont être un peu dans les choux, quoi.
1: Qu'est-ce qui vous a surpris ?
2: C'est pas juste, moi.
1: Ouais. Qu'est-ce qui vous a surpris ? C'est une des choses qui vous a surprise à l'opéra quand vous avez accompagné. C'était quand même pas anodin comme expérience pour vous, Caroline Rome.
2: Alors moi, ce qui m'a surprise surtout, c'est qu'ils aient aucune connaissance de tout ça, alors que quand même, ils sont dans des rythmes de dingue, avec un besoin d'un corps qui fonctionne et que c'est en force, quoi. C'est pas du tout en intelligence corporelle. Donc, ils avaient bien besoin d'être briefés sur tous ces sujets. Et de savoir quoi faire, parce qu'ils faisaient tout à l'envers.
1: Ah oui, d'accord. Qu'est-ce qu'ils faisaient, par exemple hein
2: ben, par exemple, essayer de récupérer à tout prix dès qu'ils étaient en capacité de le faire. Trouver normal que pendant des semaines, ils ne dorment que 3 heures parce qu'il y avait les répétitions et tout. Il fallait tenir. J'aurais dit, tenir n'est jamais bon. Qu'est-ce que je fais au fur et à mesure, tous les jours, pour maintenir le cap et non pas... C'est violent, quelque part. Ça m'a surpris.
1: Ouais. Pierre-Alexis Geoffroy, ça ne vous surprend pas ?
4: Non, ça ne me surprend pas. Et même, en fait, on parle de choses un peu exceptionnelles, là, de sportifs de haut niveau.
1: On est d'accord.
4: On parle de l'opéra, etc. Mais en fait, c'est très commun. Plus de la moitié des Français travaillent dans ce qu'on appelle dans des horaires atypiques. On parle des infirmiers, des hôtesses de l'air.
1: Absolument.
4: Des médecins, des pompiers, des policiers, des ouvriers qui doivent travailler à l'usine pour faire fonctionner aussi l'usine la nuit.
1: Les 3-8,
4: du marché
1: etc.
4: de Rungis, etc. En fait, c'est la moitié de la population qui travaille en horaire atypique.
1: Wow.
4: Et comme le disait très bien ma collègue, ils ne sont pas préparés. On envoie les étudiants en médecine, par exemple, faire des gardes sans aucune formation sur le fait d'arriver sans privation de sommeil, d'avoir un éclairage fort en début de garde, léger en deuxième partie de garde, pas d'excitant, pas de café 6 heures avant le sommeil prévu, de récupération. Enfin bref, il y a tout un tas de choses, tout un tas de conseils qu'on essaye de transmettre et qu'il faut absolument, il faut se battre pour une meilleure culture du sommeil, une meilleure éducation au sommeil, dès l'enfance.
1: Alors, dès l'enfance.
4: Dès l'enfance,
1: ça vous en parle. Alors ça, c'est intéressant. Dans l'enfance,
4: on se bat, là, il y a un plan interministériel qu'on a poussé en juillet dernier avec notre ancien ministre Yannick Neuder. Donc, je suis très content. C'est la première fois qu'on pousse un tel plan interministériel qui avance avec des choses très concrètes. Obliger la sieste en petite section de maternelle puisque le besoin développemental est là. Adapter des temps de repos. Enfin bon, bref, il y a tout un tas de choses qui sont en train de diffuser. On va faire... évoluer le manger-bouger en manger-bouger-dormir. Vous voyez ?
1: En effet,
4: par exemple, et voilà.
1: Ça y était pas.
2: Vous avez raison.
1: Hein. Il serait temps.
4: Mm-hmm. Il serait temps. Le manger-bouger a quand même bien diffusé. C'est un vrai succès hein, du médecin de santé publique. Et dans les écoles, il y a une attention.
1: Les fruits et légumes, 5 fruits et légumes par jour. Tout ça. On l'entend comme si c'était une évidence. Quoi.
4: Le poisson gras, des fruits à coque. Enfin, je veux dire, on a tous une certaine culture sur ça. Pareil pour la sédentarité, pour l'activité physique. On sait faire la distinction entre les deux. Enfin, on a un certain nombre de choses en tête. Le sommeil,
1: rien.
4: Comme c'est un temps qu'on ne veut voir reculer, on alerte souvent, on panique les gens sur le sommeil, mais en fait, il faut tout de suite donner des outils derrière. Le sommeil peut être un chouette moment, ça peut être un moment agréable, où on va créer, où on va avoir un certain nombre de routines plaisantes, comme lire un bon livre avant de se coucher, on va se réveiller en forme. Enfin, je veux dire, c'est un tiers de notre vie, on peut complètement se réapproprier ce moment-là.
1: Ouais. Et on va effectivement maintenant, je crois que c'est même le moment maintenant de commencer notre leçon de mieux dormir.
2: Et moi, je rajouterais même que pour les enfants, par exemple, dans nos façons de dire les choses, combien de fois j'entends « faut que tu ailles te coucher, faut que tu dormes ». C'est horrible.
4: Allez,
2: ça ne va pas. Allez,
4: punition.
2: Au lit. Ouais. Alors qu'on devrait dire à un enfant là, je sens que les signes de sommeil arrivent. Là, tu te rends compte, quand positif. Tu dors, tu grandis. C'est quand même plus sympa d'y aller, quoi. C'est presque vieux. Ça va pas, tout ça.
4: C'est très vrai.
2: C'est à revisiter. Ouais. Et je rajouterais même qu'au moment du Covid, le message, c'était quoi? Bougez-vous, mangez bien. Mais on n'a jamais dit dormez bien. Il y a plein de gens qui ont complètement sabordé leur sommeil parce qu'ils n'avaient pas de contraintes horaires. Et ça a été une cata, hein.
3: Et le fait de raconter une petite histoire. Alors, c'est vrai que, par exemple, ma fille s'endort, mais mille fois mieux si je lui raconte. C'est comme si ça l'hypnotisait, l'histoire du soir. C'est marrant, c'est étonnant.
2: Mais c'est hypnotique, l'histoire du soir.
3: Ah, c'est normal.
2: Oui, c'est normal. Surtout c'est hypnotique. Ça fait rêver. Et, c'est un peu... et puis, si c'est toujours la même, c'est répétitif et c'est un peu hypnotique.
4: C'est vrai. Je raconte dans le livre sur un certain nombre de mes routines en fait, qui ont montré des preuves scientifiques ou pas. Celle qui probablement a montré le plus haut niveau de preuves scientifiques, c'est la lecture. Et la lecture, les enfants, et les études le montrent très bien, les Français n'ont jamais aussi peu lu. Hein, et tous les ans, la lecture baisse.
3: C'est vrai, ça, hein.
4: C'est une catastrophe. Ouais. Tous les ans, depuis 20 ans, tous les ans, la lecture baisse. Et les enfants font ce que les parents font. Ouais. C'est-à-dire, si le soir... Mais même ça peut être avec des ados. On a un moment de lecture en famille. On prend 30 minutes, une heure, tous en famille. Chacun lit son livre, ce qu'il a envie. Et avec les petits-enfants, comme vous le dites très bien, avoir cette routine de la lecture. La lecture, et ma collègue pourra me compléter avec ces termes de sophrologie, permet en fait de se connecter à l'instant présent, à ce qui se passe tout de suite et maintenant. Et permet de couper avec les ruminations de la journée, l'anticipation anxieuse de ce qu'on a à faire le lendemain. On fait travailler son imagination. Et en faisant travailler son imagination, en fait, c'est profondément relaxant.
3: Alors qu'Instagram, non ?
4: Catastrophe.
3: Pourquoi ?
4: Instagram, pourquoi ? Instagram ou tous les sites ou tous les médias sociaux. Vous allez scroller, vous allez faire la lecture rapide, vous allez avoir plein d'informations. C'est beaucoup plus facile et on le fait tous parfois. Pourquoi ? Parce que le coût cognitif d'entrer dans l'app, quand vous ouvrez Insta, il est facile. Vous ouvrez et hop, d'abord, le téléphone vous reconnaît juste à votre face, s'ouvre tout seul. Et puis, vous avez juste avec un pouce à ouvrir l'application. Et après, toujours avec ce même pouce, à faire défiler les vidéos. La lecture ou un podcast, comme vous l'avez dit très bien en introduction, ou de la musique, il faut aller chercher l'épisode. Ça demande quelque chose d'actif. Le livre, il faut aller chercher.
3: Donc, vous recommandez alors, pour le coup ?
4: Je recommande podcast, lecture... Tout ce qui vous permet de vous connecter sur quelque chose qui se passe là, tout de suite et maintenant, une activité simple. Ouais. Voilà. Mais le coût est un peu plus important. Et le problème de ces applications, c'est qu'en fait, comme elles ont du contenu rapide, très riche, elles augmentent votre fatigue cognitive. En augmentant votre fatigue cognitive, eh bien, vous avez du mal à inhiber ces comportements. Donc, vous faites complètement aspirer par le truc, par les vidéos. Ces vidéos augmentent votre fatigue cognitive. Vous avez encore plus de mal à inhiber ces comportements. Vous tombez dans un cercle vicieux et vous vous réveillez. Une heure plus tard, vous disant « Merde, pardonnez-moi le terme, merde, ça fait une heure et demie que je suis sur ces réseaux sans réussir
3: à... »
4: Voilà. Et on se sent un peu coupable d'avoir fait ça parce qu'on voulait se coucher tôt, parce que si, parce que là. Ouais. Et on se dit « Mince, j'aurais dû faire autre chose. »
3: Et que ça ne nous a pas appris grand-chose au fond, en plus. Donc,
4: souvent, on ne retient rien.
3: Alors que 4 pages de Proust, c'est déjà 4 pages de Proust.
4: 4 pages de Proust. Et on s'endort surtout mieux. L'architecture du sommeil est meilleure.
3: Ouais. Oui, mais c'est très intéressant, la jonction de la concentration, enfin l'effort, qui fait que c'est une saine fatigue,
4: en fait. Hein. C'est pour ça qu'il faut que je le dis, parce que si on a cette idée que, OK, ouvrir un livre, ouvrir un podcast, le coût d'entrée sera plus important, sera plus difficile, mais le bénéfice pour ma santé, pour mon sommeil et pour ma mémoire sera meilleur, eh bien, on est plus prêt à payer ce coût, finalement.
3: Ouais. Et puis, c'est
2: vrai qu'au départ, il y a peut-être un petit effort à faire hein, pour se reconnecter à une lecture, quelque chose de... Voilà. Mais au bout d'un moment, au bout de 15 jours, 3 semaines, ça devient fluide. Et après, ça devient presque important.
3: Faut se faire violence au départ.
2: Se faire violence. Il faut juste mettre une petite impulsion, un petit effort. Mais après, ça devient fluide. Et après, on ne peut plus s'en passer. Quoi. C'est ça.
4: C'est marrant parce que...
3: Alexis, Geoffroy.
4: Comme vous dites très bien, il faut être réaliste pour ceux qui ne lisent pas. C'est dur. Il faut rentrer dedans et tout changement en fait d'habitude est quelque chose de difficile.
3: Absolument.
4: Mais comme vous dites, ça devient une habitude. Et moi, j'ai une petite anecdote puisque on se livre à certaines anecdotes. J'étais en congrès en Espagne et j'avais oublié mon livre. La lecture est vraiment une routine chez moi. Elle est très inscrite. Et la panique, c'était 22h30. Impossible, je dis, mais mince, je vais pas réussir à m'endormir, j'ai pas mon livre. Et donc, j'ai erré dans les rues pour essayer de trouver une boîte à livres ou quelque chose comme ça. Ils n'en ont pas en Espagne. Et j'ai finalement trouvé une boutique de livres en occasion où j'ai pu acheter un livre qui me plaisait à peu près.
2: En espagnol?
4: En anglais.
3: Ah, mais bravo, je suis pas suffisamment... en anglais. C'est déjà pas mal.
4: C'est mieux qu'espagnol. En tout cas, je comprends plus que l'espagnol.
3: Juste avant que nous nous séparions, vous dites que chez l'enfant, pour revenir juste à l'enfant, l'endormissement représente une séparation avec les proches et les activités de la journée. Et nous, c'est pareil, en fait, on a le même problème, on traverse exactement. Peut-être, c'est une question que je vous pose.
4: Hein. Non, c'est vrai. Alors, j'ai tout un chapitre, évidemment, sur les enfants, sur les parents, sur le sommeil, qui est un vrai, vrai sujet. Et les jeunes parents qui nous écoutent, évidemment, ont en tête les difficultés qu'ils ont. C'est un vrai moment d'angoisse, hein, de séparation pour l'enfant. Il ne veut pas que la journée s'arrête. Le sommeil est très comportemental, donc le lit, très rapidement en position allongée, en fait, ils vont s'endormir. Mais comme les adultes, parfois, par exemple, certains, dès que ça roule, vous voyez, dans le train, la voiture, le roulis endort. Ouais. C'est très comportemental, le sommeil. Donc d'accord. Le bébé, on perd ça en grandissant, hélas, mais lui, le bébé en position allongée, pleure parce qu'il va s'endormir. Et ce moment de séparation, c'est pour ça qu'ils ont aussi un peu peur du noir, c'est pour ça qu'ils veulent tenir la main, c'est pour ça que voilà. Donc là encore, la routine, il y a plein de choses, hein, y a plein de trucs et astuces chez l'enfant. Mais la lecture du soir avec les parents, par routine, crée un espace de transition et de sécurisation.
2: Sécurité, surtout. Sécurité.
3: Alors moi, j'ajouterais, sur RCF Notre-Dame, les amis, j'ajouterais la prière.
4: Ah.
3: Qui aide aussi.
4: Absolument.
2: Et ça fait partie des routines, mais c'est un rituel, quelque chose, de bienveillance, de calme.
4: C'est un rituel et c'est, on parlait d'auto-hypnose tout à l'heure, la prière est un moment d'auto-hypnose, parfois même d'état un peu de transe. On va se concentrer sur ce qu'on dit, sur ce qu'on pense, avec
3: sur la journée.
4: Et sur la journée, on va traverser un certain nombre de choses, mais sur quelque chose qui est là tout de suite et maintenant quasiment en pleine conscience.
3: D'accord.
4: Et ça prépare bien au sommeil.
3: C'est intéressant d'avoir les explications du pourquoi, du comment, pourquoi ça nous apaise systématiquement, c'était par exemple la prière et par exemple la lecture. Les amis, on se retrouve juste après la pub si vous le permettez. À tout de suite.
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3: Et nous voilà de retour dans cette émission en quête de sens autour du sommeil aujourd'hui, puisque nous dormons mal, quasiment tous mal. En tout cas, nous sommes un Français sur deux, voire plus. Enfin bref, 80, je dirais qu'est-ce qu'on dirait, Pierre-Alexis Geoffroy, qui est avec nous ici présent.
4: On a des chiffres très précis, puisque la dernière enquête 2025 INSV montre que 43% des Français se plaignent de leur sommeil.
3: Mais oui, mais il y en a qui ne se plaignent pas, qui disent rien et qui souffrent quand même. Donc peut-être qu'il y en a beaucoup plus que ça, hein, parce qu'on en connaît tous autour de nous et nous avons tous peut-être autour de cette table, je ne sais pas, vous êtes peut-être les cordonniers les plus mal chaussés de la Terre, les amis.
2: Ah non.
3: Non, ça va.
2: Je sais gérer tout ça.
3: Vous êtes de bons élèves.
2: Moi, j'étais sportive de haut niveau et j'ai toujours eu cette conscience que mes performances étaient liées à ma qualité de sommeil.
3: Bon, je vais me faire gronder parce que
2: je gère ça bien.
3: Je ne vous présente pas bien en cette deuxième partie d'émission. Comment avoir donc un sommeil réparateur? Nous en parlons aujourd'hui avec Caroline Rome, attachée au Centre du Sommeil de l'Hôtel Dieu à Paris. 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Et Pierre-Alexis Geoffroy, psychiatre et médecin du sommeil qui dirige le centre Chronos, psychiatrie, chronobiologie et sommeil, et qui a publié pour sa part « La nuit vous appartient, dormir mieux pour vivre plus » chez Robert Laffont, avec un travail historique exhaustif sur le sommeil de nos grands hommes, de nos grands génies. Victor Hugo, par exemple, avait-il un bon sommeil? Comment faisait-il pour... C'est vrai qu'il a écrit beaucoup la nuit, hein, Victor Hugo, que ce soit sur son île... Anglo-Normand, à Guernesey, par exemple, il était présent la nuit devant son grimoire, chère Caroline Rome.
2: C'était un insomniaque, hein, surtout après le décès de sa fille.
3: Léopoldine.
2: Voilà, il
3: insomniaque.
2: Il a même mis dans un poème qui prenait son Enormil, donc ça devait quand même l'envahir. Pour marquer la prise d'un médicament dans un poème, c'est signe que ça ne devait quand même pas être très tranquille.
4: Et comme vous, il avait, comme certains grands sportifs, etc., il avait remarqué que quand même, il devait s'organiser pour trouver des moments de repos, de récupération, de sommeil. Et je raconte les routines de Victor Hugo dans mon livre, où il avait quand même un certain nombre de routines pour pouvoir créer, même si effectivement, il créait souvent la nuit. Et pour lui, c'était un moment propice d'inspiration dans cet état crépusculaire. Il se sentait inspiré.
3: D'autant plus, alors il y a quelque chose aussi, d'autant plus que quand on est dans un élan créateur, quand on est satisfait de son travail, j'imagine qu'il y a aussi l'aspect psychologique du sommeil, c'est-à-dire qu'il y a le sommeil dépressif, il y a le sommeil gagnant. Vous voyez ce que je veux dire, les amis? Est-ce que j'ai raison ou pas, Pierre-Alexis? C'est une intuition que je vous soumets.
4: Mais le sommeil est toujours gagnant. C'est-à-dire que si on ne dort pas, si on réduit son sommeil, il y a un de mes chapitres qui s'appelle « Courte sera la nuit, courte sera la vie », Les chiffres sont...
3: C'est prouvé hein, maintenant. Hein.
4: Ah bah, c'est plus c'est que sûr. Prouvé. Nous, on a fait une étude, par exemple, où on montre en population générale, ceux qui dorment moins de 5 heures, 12% de tentatives de suicide sur l'année. Je parle de l'année, hein, 12% sur l'année. Quand vous dormez 7 à 8 heures, en moyenne, c'est 2 à 3% sur l'année. Donc, ça restait très élevé, d'ailleurs. Hein. Mais vous voyez, c'est fois 4. Donc, et on parle en population générale. Ce qui compte, c'est de respecter son besoin, de suivre son besoin à soi. Hein. Certains sont longs dormeurs, d'autres sont courts dormeurs. Mais là aussi, hein, je voudrais tordre le cou à des idées reçues. Un quart de notre population française dorme moins de 6 heures. En vrai, dormir moins de 6 heures, ça s'appelle être petit dormeur si on n'a pas de retentissement sur le quotidien. 7%. Et génétiquement, ça, c'est que 2%. 2%. Wow. Et en vrai, un quart de la population dort moins de 6 heures. Donc, un quart de notre population est très grande privation de sommeil, avec tout l'impact, hein, à court terme, mais aussi à moyen terme, sur leur espérance de vie.
3: Compenser avec du café, c'est la catastrophe. Hein. Donc, hein, ça veut dire que c'est... Bah, ça, c'est ce que je fais personnellement, par exemple.
4: Alors, mais... le café...
3: bah, ça marche quand même. Hein.
4: Pourquoi ça marche? Ça, c'est intéressant. Mm. Ça marche car il y a deux choses. L'horloge, on en a déjà beaucoup parlé. C'est votre coucou suisse intérieur qui, paf, sur 24 heures, vous donne le temps. Est-ce qu'il est temps de dormir, d'être actif, etc. Et l'autre grand processus, c'est le processus homéostasique. C'est un accumulateur. Plus vous êtes éveillé, plus vous avez envie de dormir. C'est globalement de la fatigue. Et le café va agir exactement sur ce processus de fatigue en vous faisant disparaître artificiellement cette fatigue.
3: Oui.
4: Et donc, on dit pas de café 6 à 7 heures avant de se coucher.
3: Oui.
4: Sinon, même si certains disent, moi, le café, je peux en prendre avant de m'endormir, ça ne fait rien. Alors, il y a une variabilité de sensibilité au café. Mais quand même, les études montrent que le sommeil va être impacté, va être plus superficiel, plus fragmenté, plus haché.
3: Oui, Caroline Rome, vous êtes d'accord avec ça ou pas d'accord du tout.
2: Je suis d'accord avec ça. Maintenant, c'est vrai que même quand mon mari, il, à chaque fois, au dîner, quand on sort au restaurant, il prend un café. Non, pas du tout. Ouais. Il prend un café en me disant, mais ça ne me fait rien. Ben, si, ça, son sommeil profond, ça a impacté. Ça a été prouvé. Même s'il a des sensibilités au récepteur à la caféine moins toniques que les miens. Moi, si je prends après 14 heures, donc il y a déjà ces différences-là. Mais je suis étonnée sur les 2%. Je croyais que c'était 5 à 7%, les petits dormeurs.
4: Non.
2: C'est pire que ce qu'on pense, parce qu'il y en a plein qui disent que je suis petit dormeur. En effet,
3: mais
2: 40%.
3: Mais Caroline Rome,
2: alors qu'en fait, ils sont en carence.
3: Mais les amis, si on fait moins... Mais vous vous rendez compte des conséquences que j'allais vous demander. Les enfants, demain, ça va donner quoi? Parce qu'ils sont en sous-sommeil, là. C'est une catastrophe.
2: Je pense qu'ils sont très touchés déjà par les problématiques.
4: C'est pour ça que vous avez peut-être vu passer une tribune qu'on a signée, là, récemment. Et on se bat sur la feuille de route aussi. Pour décaler les horaires de cours.
3: Oui, à 9h. Remarquable idée.
4: Parce qu'avant 8h30, toutes les études montrent qu'on est délétère. Je parle pour les ados, parce qu'en fait, les enfants sont un peu du matin. À l'adolescence, on se vespéralise, c'est-à-dire on devient un peu plus du soir. C'est très dur pour l'adolescent, en moyenne, de se coucher avant 23h. Mmh. Ils ont un décalage de 2 à 3 heures de leur horloge par rapport à l'adulte.
2: Et c'est un retard de phase.
4: Et ils ont un besoin de sommeil qui est plus important que l'adulte, ils ont besoin de 10 à 11 heures parce qu'ils sont en développement, notamment sur le plan affectif, sur le plan identitaire, sur tout un tas de choses, etc. Ouais. Donc le besoin est plus important. Donc en envoyant les enfants avant 9 heures, on est très délétère. Ouais. Et d'autres pays l'ont fait avant nous. Hein. États-Unis, Canada, Angleterre, on est autour de 9 heures. Et les pays nordiques, on est même à 9h30. Donc c'est tout à fait possible. Le retarder l'heure de l'école ne va pas les faire se coucher plus tard. Au contraire, ils vont mieux dormir, être plus en forme. Et on peut, on ne va pas les faire travailler plus tard. Il y a 14 semaines de vacances. Les parents savent, on jongle, on galère tous sur les 14 semaines à trouver entre les grands-parents, le périscolaire, le machin, etc. Enfin, je veux dire, on pourrait aussi réorganiser différemment les horaires scolaires.
2: Ça fait longtemps qu'on essaie, mais je ne sais pas si vous avez été au courant de ça.
3: Caroline Rome.
2: Il y a, je ne sais pas, une quinzaine d'années, il y avait une étude qui avait été faite, une expérience qui avait été faite au nord de l'Angleterre, à Monkington, où il y avait un grand bahut avec, c'est pas les mêmes classes, mais il y avait pas mal de secondes, où c'est la pleine adolescence, et ils avaient pris tous les cancres de toutes ces classes, et ils avaient changé les horaires scolaires en les ayant commencé à 10h le matin. Ben, à la fin d'année, même programme, même prof, plus de cancre.
3: Non, c'est une plaisanterie.
2: Ah ben si, je veux dire que c'est très violent de faire commencer des ados à 8h le matin. En seconde, ils y commencent tous à 8h. C'est très violent.
3: Est-ce que c'est vrai?
2: Ça fera une différence au niveau de l'apprentissage, de la mémoire, de la concentration et de l'attention. Il y en a plein.
3: Alors Caroline, est-ce que c'est vous ou une autre invitée qui évoquait à ce micro il y a quelques temps qu'aujourd'hui les enfants pleuraient de plus en plus, et de plus en plus parce qu'ils sont fatigué que
2: non,
3: personne,
2: vrai.
3: Non c'est pas vous,
2: c'est pas
3: est-ce, que vous est-ce que c'est vrai? Mais du coup ça crée des conséquences, j'entends, sur le cerveau qui sont colossales, pardon de revenir à ça, mais c'est quand même pour que les auditeurs se rendent compte de la gravité de la situation.
4: Alors
3: Alexis Geoffroy.
4: Absolument. Le sommeil est le premier facteur de risque d'évolution vers une pathologie mentale. Le
1: D'accord.
4: premier.
1: Le premier. Le on n'en parle jamais de ça.
4: On n'en parle jamais. C'est le premier facteur de risque. Il y a eu Nature Mental Health, qui est un des meilleurs journaux de neurosciences, qui est paru l'an dernier sur ça. On parle du journal Nature. Hein. Et il y a quelques mois encore, si on parle de la surmortalité chez l'adulte, etc., premier facteur de risque de surmortalité, le tabac. Le deuxième, le sommeil. Avant l'activité physique, l'alimentation, avant le niveau socio-économique, l'accès au système de santé, avant, tout ça sont des facteurs de risque, sont tous importants à étudier. Mais là, on parle, quand on parle de sommeil, du deuxième facteur de risque de surmortalité après
1: colossal.
4: Le tabac. C'est colossal.
1: Alors, oui, Caroline Rome.
2: Mais c'est vrai que je trouve que les piliers de la santé, je pense que le sommeil, c'est au-dessus. Au-dessus de la nutrition, au-dessus du mouvement, enfin du sport. Moi, je pense que c'est au-dessus.
4: Tous ces piliers sont très importants, évidemment, et d'ailleurs se combinent entre eux. Hein.
2: Et ça englobe.
4: Vous dormez mal, et ça on en a tous fait l'expérience, le lendemain matin vous avez envie de sucre, de grignotage, voilà. etc.
3: Enfin, il y a
4: des dysrégulations.
3: C'est bien, le sucre, on n'en parlait pas. Très bien, je suis un très bon cas d'école, comme beaucoup de nos auditeurs, malheureusement. Alors, j'aurais pu vous... probablement mal luné aujourd'hui, j'en sais rien, mais j'aurais dû vous poser la question. Pourquoi, en fait? Pourquoi est-ce qu'on dort mal? Pourquoi est-ce qu'on a un mauvais rapport à la nuit? Alors, certains disent qu'on a peur de la mort, que c'est finalement une petite mort, chaque nuit, chaque soir, qui se met en route, etc. Oui. Qu'est-ce qui se passe? Quel est le diagnostic général?
4: Depuis l'Antiquité, de toute façon, on a toujours voulu repousser ce temps-là qui nous faisait peur, effectivement, qui était assimilé à la mort, à Thanatos, etc., etc. Mais, d'ailleurs...
2: Il y en a qui vont chez Morphée quand même, qui aiment bien.
1: Il y en a qui fuient dans le sommeil aussi.
2: Oui.
1: Mais c'est plus rare.
4: Mais en fait, c'est rare. Et d'ailleurs, c'est aussi... J'ai voulu appeler mon livre « La nuit vous appartient » parce que la nuit a complètement disparu de nos villes. C'est très dur de voir un ciel étoilé à Paris. On essaye de faire...
1: On parle de pollution lumineuse. Voilà, c'est ça. Vous parlez des lumières bleues, des phares, enfin, tout ça.
4: Exactement, quoi. Voilà. J'essaie d'en parler de manière un peu poétique au début, etc. Mais pour dire... En fait, il y a un des chapitres qui s'appelle « Sauver la nuit ». C'est-à-dire que plus vous recevez de la lumière la nuit... Et plus vous allez être en mauvaise santé physique et mentale, plus de dépression, plus de troubles anxieux, plus votre sommeil. Vraiment, il y a une relation dose-effet. Et c'est l'inverse. En journée, il faut de la lumière. Plus vous recevez de la lumière en journée, 73% des Français sont exposés à la lumière naturelle moins de 1 heure par jour. Ce qui, là aussi, est une catastrophe.
1: Ouais.
4: Donc, on a besoin d'obscurité complète, complète la nuit. Dans les villes, dans nos intérieurs, c'est très difficile d'avoir ça. Donc, notre société veut faire pousser le jour. Et puis, vous disiez tout à l'heure, les messages qui sont véhiculés dans notre société... vont parler de nos dirigeants français, mais c'est partout dans le monde. Il y a un article dans Télégraphe qui est apparu. Le titre, c'est tous ces dirigeants qui ne dorment que 4 heures. Trump se vante de ne dormir que 4 heures. Sauf qu'il s'endort dans les réunions. Ses médecins sont très inquiets. Il a dû faire un contre-feu dans
1: Air France One.
4: Il est très agressif. Il a dû faire un contre-feu dans Air France One en disant « Mais non, je n'ai toujours dormi que 4 heures. Je n'ai besoin que de 4 heures, etc. » Parce que, en fait, il se fait prendre à son propre jeu parce qu'il vannait Joe Biden à l'élection présidentielle en l'appelant Sleepy Joe. Donc là, il est piégé. Donc ça fait 2 ans qu'il est en privation de sommeil sévère et qu'il est en mauvaise santé. Sleepy Joe.
3: Et c'est pour ça aussi que lorsqu'on s'endort, enfin, c'est vrai que dans les entreprises, vous avez parlé de la culture de la sieste à retrouver en petite section, mais même dans les entreprises, il y a des pays comme l'Espagne, par exemple, où la sieste est extrêmement valorisée, où il y a des pays où la sieste est extrêmement valorisée. Chez nous, pas du tout, au contraire.
2: Ouais. Ça va mieux.
3: C'est vraiment,
2: ça va mieux.
3: Dis donc, toi...
4: Mais c'est les feignants, quand même.
1: Comment?
4: Si on est honnête, moi, je suis assez d'accord. Quand on fait la sieste en France, on est feignant.
1: Mais oui, mais bien sûr.
2: Ça va un peu
1: mieux. Peut-être pas dans le sud.
2: Je trouve que ça va un peu mieux. Moi, j'interviens pas mal en entreprise, justement, sur la notion à tel lieu, on est très sieste.
1: Alors peut-être les hauts dirigeants. Vous voyez, on les imagine dormir par terre de 15
2: secondes. C'est mieux maintenant. Alors qu'avant, c'était vraiment... Quand on parlait de sieste au boulot, on disait, c'est pas le travail. Si jamais les gens rament au boulot, c'est quand même le travail.
4: Non, mais clairement, il y a une bonne tendance. Il y a une attention particulière sur le sommeil en ce moment. Mais on ne peut pas dire que... Vous voyez, ce qui est à la mode, ce qui fait classe, c'est de dire... Moi, je dors 5 heures et j'ai pas besoin de plus.
1: Tellement classe.
4: Oh là,
1: franchement,
4: la chance.
1: C'est trop classe.
4: Ouais, trop classe. Moi, j'ai besoin de 11 heures de sommeil. Et en plus, il me faut une petite sieste de 1h30 en début d'après-midi. Bon.
1: Ouais.
4: Alors que... Feignasse, exactement.
2: Et je crois qu'on ne se rend pas compte aussi, parce qu'on entend quelquefois des choses. Moi, je sais, l'autre jour, j'étais dans une entreprise, et puis il y avait des collègues qui se marraient en parlant de leur monsieur qui était là, et il disait « Oh ben lui, il n'a pas de problème de sommeil, on lui parle, il s'endort. » C'est grave, ça aussi, de se rendre compte qu'il y a aussi des pathologies comme ça, parce que c'était évident que c'était un apnéique, hein, ça se voyait, il avait le profil, il avait tout ce qui était là.
3: Deuxième pathologie après l'insomnie.
2: Et c'est vrai que c'était... Donc, il y a ceux qui se glorifient de dormir que 4 heures. Il y a ceux qui disent, bon, j'ai pas de problème de sommeil, je m'endors n'importe où.
3: Et en fait, ils font des siestes n'importe où.
2: Un stop.
3: Ils sont crevés,
2: et
3: quoi.
2: Et en fait, y a un problème qui n'est pas pris en compte. Il y a ceux qui font avec. Il y a ceux qui viennent me voir parce que, soi-disant, ils sont insomniaques, ils ne le sont pas. Parce qu'il y a aussi ça, il faut revisiter les plaintes de jour.
3: Comment ça, ils ne le sont pas? Je me réveille à 3 heures du matin, toute la nuit. Je suis insomniaque, non, Caroline?
2: Si je me redors tout de suite, non.
3: D'accord.
4: Et surtout pas forcément. Non, mais les gens.
2: Pas forcément, voilà.
4: On peut parler un peu des apnées d'ailleurs et des signes qui doivent alerter. Les gens se plaignent de mal dormir. Les gens ont une plainte d'insomnie. C'est je dors mal. Donc ils pensent à l'insomnie. Mais la cause peut être un trouble insomnie.
3: Oui.
4: Mais peut-être bien autre chose. Tout à l'heure, on parlait chez les adolescents de ce syndrome de retard de phase, le fait d'avoir une horloge qui est décalée. Les gens vous disent « je n'arrive pas à m'endormir
3: ouais. ».
4: Aucun enfant m'a dit « j'ai un syndrome de retard de phase, docteur, ou j'ai un trouble des rythmes circadiens, c'est à vous de l'étudier ».
3: Ils n'arrivent pas à trouver le sommeil.
4: Les apnées du sommeil, le fait de se réveiller la nuit, d'être somnolent en journée, etc. Les facteurs de risque, c'est le fait de ronfler la nuit. Plus vous ronflez bruyamment, c'est le début en fait, de l'obstruction de vos voies aériennes. Et l'apnée, c'est l'obstruction complète.
3: Ça veut dire qu'on ne se repose pas.
4: Ça veut dire qu'on fait des pauses respiratoires, on s'arrête de respirer plusieurs fois par heure. On parle d'apnée sévère à partir de 30 pauses par heure, ce qui est très fréquent, et ça doit être traité. Donc le fait d'avoir l'impression d'avoir des pauses respiratoires, ou de s'étouffer en dormant, c'est souvent le compagnon, le conjoint ou la conjointe qui fait le diagnostic, qui se rend compte de ces pauses-là. Le fait de suer beaucoup la nuit, le fait d'aller uriner fréquemment la nuit. Et le matin, le fait de se réveiller avec un mal de tête très fort, les gens vous disent souvent « plus je dors, plus j'ai mal à la tête ». Et le fait de s'endormir en journée et d'avoir des troubles de concentration.
3: Ça, si c'est quand même les bons symptômes d'une apnée.
4: Exactement.
3: Ça, hein. D'accord.
4: C'est des signes qui doivent faire penser à
3: ça. Alors maintenant, j'aimerais bien des choses un peu concrètes. Je me réveille à 3... Parce que ça fait partie de beaucoup de nos auditrices. Sans doute, c'est assez, je crois, régulier chez les femmes. C'est assez récurrent chez les femmes. Côté charge mentale, peut-être qu'il y a du tri à faire, en tout cas du ménage. Peut-être que c'est de ce côté-là que ça coince, les amis. Alors Caroline Rome et Pierre-Alexis Geoffroy, Caroline Rome, le réveil à 3h du matin, 4h du matin, ça veut dire quoi?
2: Alors,
3: pourquoi cette heure-là?
2: Alors, déjà, parce qu'il y a le cortisol qui remonte. Il y a quand même cette...
3: C'est ça que ça... D'accord. Le stress,
2: Moi, je vois que les trois quarts des personnes que je vois ou qu'on a à l'Hôtel-Dieu, c'est des personnes qui sont archi-speed, avec une pression au quotidien, qui fait que c'est une résistance au sommeil. Donc, c'est vrai qu'au lieu de se focaliser sur le réveil à 3h du matin, qu'est-ce que je fais dans la journée pour être moins en force le soir et vivre mieux son quotidien et être moins résistant.
3: C'est pas une question de tempérament, Pierre-Alexis Geoffroy.
2: Donc il y a ça aussi. Et puis il y a pas. Voilà. Puis après c'est des bons comportements quand elle se réveille à 3h du matin, à ne pas rester dans son lit, à plutôt se relever pour réhabituer le cerveau à associer sommeil lit sommeil et non pas rester dans son lit en disant viens.
3: Compter les moutons.
2: Au bout de 10 minutes, on remet sur le
4: lever. Ça ne marche pas, d'ailleurs.
3: Ah non, il paraît que ça ne
2: marche pas. Compter les moutons.
4: Ça marche pas. Non, en termes de mécanisme.
3: Pierre-Alexis Geoffroy, pourquoi?
4: Peut-être, pour compléter, effectivement, le réveil classique, on parle d'insomnie de maintien à 3h du mat, c'est cette pression de sommeil dont on parlait tout à l'heure qui est récupérée. C'est-à-dire, on commence par du sommeil lent profond, par des ondes lentes.
3: D'accord.
4: C'est ce qui est vital, régénérateur pour l'organisme. Et vers 3h du matin, cette pression de sommeil est récupérée, est épuisée. Et donc, paf, le petit vélo dans la tête, la tête se remet en marche de manière très active. La pression de sommeil ne suffit plus à maintenir le sommeil, même si la température est basse, même s'il y a un certain nombre de signaux physiologiques dans le corps qui devraient permettre de poursuivre le sommeil. Le fait que cette pression de sommeil est récupérée et qu'à nouveau... On se réveille finalement, leur cerveau se remet en marche et c'est l'insomnie du milieu de nuit avec souvent une difficulté très importante. Et là, à ce moment-là,
3: on voit tout en noir.

0: lecture calme, hein.
1: Lecture,
0: podcast. Je sais pas si vous aimez le repassage. Je sais pas si beaucoup de gens aiment le repassage. Faites un truc cool.
1: Ouais.
0: Et quand vous sentez les signaux de sommeil revenir, vous retournez au lit à ce moment-là.
1: Ouais. Donc vous êtes tous les deux d'accord sur ce point-là.
2: À ça, il y en a qui disent oui, mais moi les signaux de sommeil ils reviennent pas. Donc on leur conseille quand même au bout d'une quart d'heure de retourner dans le lit,
1: de refaire une tentative,
2: pour réhabituer, hein. Voilà. Mais moi je dirais qu'avant de se relever la nuit, il y a aussi cette façon de remettre le corps en mode sommeil en se focalisant sur sa respiration, d'allonger le temps,
1: on
2: de souffler,
1: plus en plus, hein,
2: respiration ventrale, abdominale, pour ralentir le rythme cardiaque,
1: cohérence
2: pour
1: cardiaque,
2: être là et pas se focaliser sur si je dors pas, qu'est-ce qui se passe. Voilà, juste ça, l'instant présent, là.
1: Dors, bébé, dors.
2: Voilà.
1: Jean-Jacques Goldman le chantait en son temps, on l'entend tout de suite d'ailleurs. À tout de suite, les amis.

Jean-Jacques Goldman a-t-il un bon sommeil réparateur? Eh bien, en tout cas, merci à François Dieudonné pour ce petit clin d'œil musical. À l'heure où nous parlons d'un sommeil réparateur, du sommeil réparateur, comment l'avoir? Comment l'obtenir? L'obtenir, ce sommeil réparateur, à l'heure où les Français sont de plus en plus en manque de sommeil, et non seulement en manque de sommeil, d'heures de sommeil, mais en termes de qualité de sommeil. Caroline Rome est avec nous, attachée au centre du sommeil de l'Hôtel Dieu à Paris. Tout se joue sur 24 heures. Le sommeil retrouvé, c'est son livre chez Solar. Pierre-Alexis Geoffroy, psychiatre médecin du sommeil, qui dirige le centre Chronos, hein, la psychiatrie, la chronobiologie et le sommeil. Voilà ses supports de travail, si je puis dire. Et lui qui vient de publier « La nuit vous appartient, dormir mieux pour vivre plus et plus longtemps », j'ajouterais, chez Robert Laffont, pardonnez-moi.

0: Et c'est vrai que je vous demandais, on en a un peu parlé tout à l'heure, pardonnez-moi, mais c'est vrai que j'aimerais bien connaître toutes les raisons qui font que cette impression partagée par pas mal de Françaises, de Français, de se réveiller crevé le matin, quoi, pour le dire très élégamment, n'est-ce pas, Caroline Rhum, il y a une explication à ça ou pas?
1: Ben, je
0: C'est
1: pense qu'on peut, on
0: bizarre.
1: perd, ben, je pense qu'on perd énormément de la qualité de son sommeil, hein, énormément. Faut savoir que on a tellement de besoins, enfin on a tellement du mal à s'adapter à notre environnement. C'est de plus en plus dur. Hein. Ce que vous disiez tout à l'heure au niveau de la lumière, avant on voyait une photo satellite de la Terre il y a 60 ans, c'était une petite boule tamisée. Maintenant la nuit elle brille. Donc tout ça c'est impactant. Le bruit, la nuisance sonore, enfin
0: Ouais.
1: les écrans,
0: Et puis le stress, quoi.
1: le fait que tout s'accélère, la
0: Ouais.
1: pression du monde, tout ça c'est dur. Et moi je pense toujours les niveaux respiratoires sont importants. Il n'y a pas de mauvaise respiration, mais il y a des respirations pas adaptées au moment où nous sommes. Il y a la thoracique qui est adaptée quand on fait du sport, quand on est en danger, quand il y a un challenge, ça c'est normal. Mais la plupart des gens maintenant et pendant l'éveil, sont en thoracique tout le temps. Comment ils peuvent ralentir le soir et retrouver une
0: En thoracique,
1: respiration
0: ça veut dire qu'il respire
1: tranquille?
0: par le haut?
1: Ils respirent par le haut, plus d'inspire que
0: Enfin, c'est une
1: d'expire.
0: respiration de peur, quoi. C'est ça? Un petit
1: Voilà.
0: animal qui a peur.
1: Voilà.
0: Enfin, c'est pour bien comprendre.
1: Oui, presque
0: D'accord.
1: de. Voilà. Insécure, en tout cas.
0: D'accord.
1: Qui a un danger,
0: Et qui n'est pas
1: quelque part.
0: récupérateur.
1: Voilà. Et alors, c'est vrai qu'on s'est adapté en respirant plus vite parce que tout autour de soi est plus
0: On
1: rapide.
0: respire plus vite qu'avant. D'accord.
1: Ben, trop vite. Mais on s'est adapté en respirant plus vite et il y a eu dans la journée ce que j'appelle moi une respiration sociale avec un peu là, au niveau du thorax, au niveau de l'abdomen, avec un temps d'inspire et d'expire 50-50, alors qu'on est programmé quand même pour une respiration beaucoup plus tranquille, mais qu'on n'a plus parce qu'elle n'est plus d'actualité. Par contre, être toujours en thoracique, c'est une désadaptation de l'être humain. Et c'est pour ça que moi, je fais pratiquer à mes patients, à mes groupes, à l'Hôtel Dieu, cette respiration abdominale. Pas tout le temps, c'est pas plus
0: D'où
1: possible.
0: l'intérêt de la
1: Mais
0: marche.
1: voilà, alors non, parce que la marche, on n'est pas en respiration ventrale,
0: Ah bon?
1: puisqu'on se bouge.
0: Ah
1: La
0: ouais.
1: respiration abdominale, elle est valable
0: Je pensais
1: pour
0: dire un truc
1: repos,
0: intelligent.
1: sommeil. C'est tout, c'est tout.
0: J'ai
1: Mais
0: rien
1: je leur
0: compris.
1: fais répéter 5 à 10 fois par jour, 3-4 respirations conscientes.
0: D'accord.
1: C'est rien pour que le cerveau reconnecte à une fonction naturelle
0: Et c'est ça
1: et
0: la
1: pour
0: vraie
1: qu'au niveau
0: respiration.
1: musculaire, ce soit présent et que le soir, la nuit, ils s'endorment avec cette respiration qu'ils peuvent mettre en place et que surtout qu'il y a un maintien du sommeil avec une meilleure qualité de niveau respiratoire. Voilà, moi c'est
0: Peut-être.
1: vraiment mon cheval de bataille, il est là.
0: Oui.
1: Et ça
0: Pierre Alexis
1: fonctionne.
0: Geoffroy, vous souhaitez ajouter quelque chose
2: Oui,
0: à ce symptôme, qui est le
2: Oui.
0: fait de se réveiller très fatigué le matin.
2: Le fait de se réveiller très fatigué le matin. Alors ça, je vais y revenir. Je voudrais juste rebondir
0: Allez-y.
2: sur la respiration abdominale parce que c'est très intéressant. Et c'est vrai, et votre réflexion d'ailleurs, c'est pas facile. C'est pas facile, c'est pas facile de se représenter. Et c'était mon professeur de clarinette, ceux qui font des instruments à vent le savent très bien, qui m'avait appris ça. Un bébé, il respire par le ventre. Vous le
0: Mais
2: voyez, le
0: oui,
2: bébé,
0: mais oui.
2: il a
0: C'est stupéfiant.
2: ce petit bidon qui se lève et qui voilà. Si vous en faites l'expérience, et ceux qui font les instruments à vent le savent, en posant la main sur votre ventre et en respirant par le ventre, c'est profondément relaxant. Donc faites-en l'expérience, c'est tout à
0: D'accord.
2: fait
0: Je vais essayer.
2: fantastique. Et gardez cette image du bébé qui, lui, ne sait que respirer par le ventre et malheureusement, en vieillissant, par le stress du quotidien, etc., on a désappris cette respiration qui est tout à fait relaxante. Alors, le fait de se lever et de ne pas se sentir reposé, sachez que c'est ce qu'on appelle la qualité du sommeil. Cette question, est-ce que le matin, au réveil, vous vous sentez reposé de votre nuit, elle est tellement prédictive de votre santé physique et mentale. Vous répondez oui, je me sens reposé après ma nuit. Vous êtes en bonne santé? Non, vous êtes en mauvaise santé. Et elle est tellement prédictive de votre santé que les Japonais ont introduit cette question dans leur bilan annuel qu'ils font passer à leur population. Il y a trois piliers. Il y a la durée, on en a beaucoup parlé. La régularité, on en a aussi parlé. Et le troisième pilier, c'est ça, c'est la qualité du sommeil. Donc posez-vous cette question toute simple. Le matin, au réveil, est-ce que je me sens reposé? Est-ce que j'ai un sommeil rafraîchi?
1: Une demi-heure après le lever, quand même, parce qu'il y en a qui ont plus l'inertie du sommeil,
2: Voilà.
1: c'est de faire le point une demi-heure après.
0: Bon,
1: C'est
0: on
1: vrai que c'est
0: sent quand
1: important.
0: même, Caroline Rhum, il me semble qu'on sent quand même, quand on met le pied par terre, moi je sens très bien la différence entre là, je me sens bien ce matin, d'attaque, Et puis, ou complètement le contraire, quoi. On aurait qu'une envie, c'est de se remettre au lit, pardon.
1: Oui.
0: Je viens très vulgaire. Mais
1: il y en a qui, il leur faut une demi-heure avant vraiment d'émerger, d'inertie.
0: Ah, d'accord.
2: Attendez d'être quand même vigile, quoi, pour répondre à cette question. Mais globalement, cette question est importante.
0: Alors, l'échelle de vigilance des pouvoirs, ça peut être aussi un bon indicateur, me semble-t-il, Pierre-Alexis Geoffroy, sinon vous
2: Oui. Alors, effectivement, je l'ai mise dans le livre parce que c'est l'échelle la plus utilisée en médecine, sachez-le, et elle permet de diagnostiquer cette somnolence diurne excessive dont on a parlé.
0: Alors, au cours des derniers mois, donc, vous est-il arrivé de somnoler ou de vous endormir, et pas seulement de vous sentir fatigué, dans les situations suivantes? Alors, assis en train de lire, voilà. Est-ce que là, vous ne somnolez jamais? Faible chance de s'endormir, chance moyenne de s'endormir, ou forte chance de s'endormir? Voilà, c'est un tableau de 1 à 8. 2, est-ce que vous endormez en train de regarder la télévision? Ensuite, quand vous êtes assis inactif dans un endroit public, au théâtre, en réunion, c'est vrai qu'il y a des gens qui s'endorment au théâtre, j'ai jamais compris, mais si, il y en a. Après, si vous êtes le passager dans une voiture qui roule sans arrêt pendant une heure, ça c'est les enfants qui ont cette capacité, qui peuvent perdre après ou pas. Ensuite, allonger l'après-midi pour se reposer quand les circonstances le permettent. Donc ça c'est plutôt la sieste, visiblement, assis en train de parler à quelqu'un.
1: Ça se gâte, là. Ça se gâte.
0: Non, parce que ça nous est tous arrivé.
2: Bien sûr.
0: Ça nous est tous arrivé. C'est dingue. Il y a une histoire de voix, certainement, aussi, là-dedans, d'autres. Ça me fait rire. Ou en train d'écouter Enquête de sens. Vous savez que j'ai un ami, trêve de blague, qui s'endort tous les soirs. J'étais très vexée quand j'ai appris ça. Lorsqu'il voyage, notamment quand il est en jet lag, etc., dans les hôtels seuls, voilà, il m'écoute pour s'endormir. Bon, je ne sais pas comment je dois le prendre, mais je le salue parce qu'il sait
2: beaucoup,
0: de qui.
2: Probablement, écoute des podcasts, le vôtre ou d'autres, pour s'endormir.
0: Ouais, c'est vrai.
2: Et c'est tant mieux. Moi, quand je fais des conférences, c'est pareil. Quand je fais des conférences et que j'ai des gens qui s'endorment, des fois, je leur dis, écoutez, si vous avez besoin de sommeil, si vous vous endormez, je ne vous jugerai pas, c'est que vous en avez besoin.
0: Du moment qu'ils retiennent quand même ce qui a été dit, avec un petit polycopier le lendemain. Assis en train de parler à quelqu'un, donc assis calmement après un repas sans alcool. Ça, c'est intéressant de s'observer. Et enfin, lorsque vous êtes le passager d'une voiture immobilisée quelques minutes dans un bouchon.
2: Et oui.
0: Ça, c'est... Ouais, je sais pas.
2: Qui s'endorment tout de suite.
1: Mais même pas passager.
0: Et même... Ah oui, alors ça...
1: Moi, ça m'est arrivé. J'étais en vélo, ça klaxonnait, je suis passée sur le côté... J'arrive au stop, il y avait un monsieur qui roupillait à son volant.
0: Ouais, ça arrive. Ou des camionneurs.
1: J'ai frappé, j'ai pris ma carte.
2: Et ça, c'est pas une blague. Un tiers des accidents de la route sont liés à la somnolence au volant.
0: C'est pas vrai.
2: Un tiers des accidents mortels de la route sont liés à la somnolence au volant.
0: Je pensais que c'était les SMS. Ça vient en deux.
2: Peut-être. En tout cas, un tiers des accidents, c'est ça. C'est vraiment terrible.
0: Eh bien, écoutez, merci infiniment, les amis. Vous nous avez bien éclairés sur les raisons et surtout quelques trucs et astuces pour mieux dormir. Moins de lumière bleue, moins de lumière des néons pour accéder au sommeil et surtout plus de lecture, de la vraie, avec des vrais livres. Caroline Rome, merci à vous. Je rappelle votre livre « Tout se joue sur 24 heures, le sommeil retrouvé chez Solar » et Pierre-Alexis Geoffroy. « La nuit vous appartient à dormir mieux pour vivre plus » chez Robert Laffont. Eh bien, j'espère qu'on va tous mieux dormir après cette émission en quête de sens, voire pendant cette émission en quête de sens pour ceux qui nous réécoutent. Et très bonne journée à tous.
2: Merci beaucoup. Bonne journée.
1: Merci.

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1: Bonsoir à toutes. Bonsoir à tout le monde qui écoute nous et merci aussi de faire mon invitation là. Il y en a émultiment avec les autres. Il y a quand même une subtilité différente que cette radio a fait. Approche assez agréable, approche assez simple. C'est important. Merci encore.
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2: 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Guadeloupe, Caraïbes, Echo. 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
2: 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N'est-ce pas, Catherine? Écoutez ça et prends plaisir.
0: 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Vous pouvez réécouter tous les samedis à 7h du soir.

0: merci. 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

0: Eh bien, c'est Léa Nouvelle Catholique avec Catherine Lissette, c'est Radio Massa, bien Zot Kakouté, Mission Azot, Guadeloupe, Caribbean, Echo, changer, qu'elles ont pu écouter l'émission là, quand Catherine disait tout à l'heure là, tous les samedis à 7h.
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2: Eh bien, bonsoir, bonjour, tout le monde qui a écouté nous. C'est la première fois qu'on vient à l'émission. Hein, et ça fait, rencontre la fête à dans naturel, hein, simplement, quoi. Et mettez-moi, et tout ça, nous entretenir ça, et mettez-nous côté site. Mm-hmm. Invitez-moi. Alors, radio, là, c'est un des cas de détails, là. Sans radio, et toujours, nous, en génération, toujours t'amener. De Katanou OTF, mais autour de la radio Massabielle, en particulier dans le calme, un moment où on entend nous, on entend nous, et puis sans radio, ils ont résisté, sans autant la guerre, ils n'ont pas fait la résistance, mais on a pensé c'est Guadeloupéen, quoi du tout, si on ne vient pas faire, c'est quand il a Guadeloupe qui a prié. Alors on a pensé que Radio La Sauce, c'est Adam, surtout dans le calme, mais c'est. Pitié entier, toujours prier. Que ce soit évangéliste, adventiste, catholique, mais tout le monde prier. Et je maintiens ça dans l'évolution, mais la Guadeloupe n'a pas prié. Alors, mon cas, il n'y a pas certains qui ont prié, c'est la lumière, c'est d'une manière générale, et la Guadeloupe, nous n'y sens là ça. Nous n'y fond dans là ça. C'est pas un cas simplement, car répétez-moi, que c'est parce que le pays n'a pas prié, il n'y a rien pour vivre, il n'y a rien pour vivre. Voilà. Et on se prie, agréablement se prie. Et en content d'être là parce qu'il y a un calme. Ils sont différents. Effectivement, il faut une différence. Différence, ça aussi, ça a compté dans la vie. Hein? En cas de début à l'émission, ils ont dans la simplicité. Enfin, en tout cas, on est bien content d'être là. Et un petit moins fatigué, mais content. Merci encore.
1: Oui, mais au contraire, mais qui monde qui. Alors, moi, on sait que tu n'as le monde qui connaît le groupe. Mais ça qui arrive de là, quand je vois des monde qui ne connaissent pas Armand Acheron. Si là où devant le monde, et monde là ne connaît pas vous, et vous obligé de présenter, quand vous avez dit monde là, qui monde qui est Armand Acheron?
2: Alors, Armand Acheron, c'est garçon, hein, la famille Kouchi, la famille Vingataramé. Enlever la cause amia. Et à un moment, vient moins, les choses familiales, mais moins, c'est la basse. Et avant, c'est la basse, en toujours tant de tambour, à une époque. Casimir, les temps, tout le monde, son, ça, j'ai, enfin, génération. Non. Et ça a toujours interrogé mon cas, et Casimir, longtemps, ça a toujours été moi, avez-le, quand on s'est tous les samedis après-midi. Et ça restait là, il y avait, c'était un bois maçon de Gratan, hein, à l'époque. Et puis voilà, chemin faisant, je viens me changer, on était sur la Basset. Et c'est à partir de Saint-Jean Bosco. Et on commençait à jouer au tambour. Mais à dans des actions particulières, quand on était là, c'est un temps de tambour qui a joué aussi pendant la saucisse, c'est barré à pétrole. Et tous les jeudi après-midi, même qui a fait musique le soir, et à force d'entendre ça, mettez-moi dans ça, ça déclenchait un départ avec moi. Et sauf, on dépassait tout le monde, on venait plier à pointer que les autres, c'est ça. Et quand on est là, ils viennent savoir qu'il y a un boucage au tambour là, ils viennent, un petit monsieur là, et puis ça partit, popularité a parti, jusqu'à ce qu'on joue, on développe, commence à développer le tambour. C'est Blanchette Goubert, avec Tisséles, Inscription, avec Georges Massias. Et l'intérêt, c'était autant de temps pour la rentrée. L'intérêt aussi, à force en jouer, quand il faut rentrer encore dans le groupe, en jouer dans des galères faire à Bosco. Et c'est là qu'on vient de côté de nous, même Bernier Locatin Yamon, Grand Maquet. C'est un bout qui fait jouer tambour depuis l'âge de 14 ans, dans les premiers 10. À Goka, autant, c'est Bernier Locatin. Et il était formulé, moi, il dit, mon cœur, je veux tambour. Et puis, comme elle en a après, la Sophie a venu péter. Et a venu tomber 4 vers la pointe. et en bas comme en bas, on cherchait la tambourier, et tous les samedis, nous étions montés en groupe, nous restions Boukema, et moi avec de les d'anglais, et les baoulins, et avec Seyama aussi, et Gérard Tagada, de Kavine, jouait la pointe pendant Véloté là. De Kavine jouait, en saison de Bouk, il jouait tambour la rue Febo à une époque 76-77. Et Vélo était joué à côté, moi j'étais joué là. Et ça fait que entreprendre Bite dans ça, sans maman, sans papa. Et c'est, à l'époque, c'était la mode d'Afo. Donc, avec Kéti Michel qui avait joué là, on était joué férocement, avec et enthousiasme, avec décision. Et nous restons là. Et si Pietro, pas de connaître Pietro, nous avons joué. Si Boulevard la délai, mais Pietro l'a fait beau. Et c'est là que ça a commencé. Et on commençait Tisseles, Néopla, Gérard Poumé, Fête Goubert, Fête Bissidari, et la Sophie est venue éclater, nous venons trouver sur la pointe, et Céleste est comme chez moi déjà, des fois, et puis à chemin faisant, et j'ai en fait qu'un parti ici Paris, et là on est arrivé ici Paris, premier but en chercher à ça, la tambouille, et on commençait à jouer avec et Cossack. Et on était Jimmy Blanche, après on comptait Makaya, et Makaya dit moi, qu'on quête qu'à ce chambaquet. Et puis c'est comme ça, ça rentrait. Et depuis qu'on était rentré avec Conquête, c'était dans d'autres dimensions à Tamboula.
1: Mais tu n'allais presque 60 l'année que ou ka, que ou en l'arrêt la Gouka. Est-ce que tu dis nous, qui, alors commencez, dis nous les différentes étapes pour traverser? Est-ce que vous pouvez dire nous, quand vous mettez 6 pieds pendant ces 60 l'année, presque 60 l'année, et qui fait que m'y aller ou en retraite ou dit nous depuis un moment, ou toujours été marré si gros cas?
2: Oui. Alors, véritablement, génération, nous, ce n'est pas qu'on est en prison. Moi, là, quand je parle de gros, ça peut paraître, mais quand je parle de six verres, c'est un bon, hein. Moi, nous étions dans le milieu à l'époque. Et nous étions dans le tambour sévèrement. Ça était culturel, voilà. Ça tenait en densité. Mais à présent, il est bon. Mais on peut dire que ça soit là. Mais d'un côté, il faut nous abstenir aussi dans la musique là. Parce que la musique là, il y a une spiritualité là-dedans. Il y a une énergie propre là-dedans. Il y a une vaillance là-dedans. Il y a un dégagement pour solidarité monde. Et dès qu'il n'y a pas qu'à trouver ça, il a banalisé par rapport à avant. Tamboula, entrant tambour, sans préparer quoi que ce soit, sans énergie cadant, sans décision à prendre, moi, raconté comme ça, c'est sans ressenti. Et on pas dans le chemin à la vie de Taoya, ni à jouer pour lui dire, moi, acheter mon cas jouer, non. C'est nous mêmes collègues moins par rapport à jouer en moins et décision en moins façon modeste. Alors dis-moi une question, parce que dans l'hôpital à côté, si moi je ne veux pas parler de ça aujourd'hui. Parce que l'Américain qui a parlé de tambour, il m'a dit dans tous les détails et il est trop long. Parce que sans bitin, il est fort dans moi. Et en ville savoir, moi tu es un mec tambour et t'entends moins. En ville savoir aussi. En chemin, il y a dans les coups de tambour avec valise dans les communes. Ouais, c'est comme ça qu'il a passé. Il a parlé de danser à commandement. Mais non, pas vrai ça. Mais on a pensé, il y a un zeste dans la famille et qui restait en point suite à ça, sans me rendre compte. Qu'est-ce que tu expliques comme ça? Tambour, il est moins dans une dimension musicale et interception des choses. Ça veut dire que. Quand tout ça là, mais avec émotion.

0: Alors, au cas vrai, nous recevons après-midi là un homme qui est vrai. Mm-hmm. Et c'est ça qu'on a créé un homme qui est vrai parce que parler là, il sorti. Il était qu'à commencer en parole et ça mettait dans une grande émotion. Mm-hmm. Nous-mêmes, même en studio là, une grande émotion.
1: Parce que la musique, c'est émotion.
0: Musique, c'est émotion.
1: C'est vrai.
0: Et nous touchons côté, nous touchons côté à inviter en nous et
1: qu'a fait nous partager moment émotion là, taper là.
2: Alors, on t'a dit, dimanche, on a parti avec Conquête. Hein? Mm-hmm. Et depuis, on est venu coin de Conquête, on a venu jouer différemment. Et avec beaucoup d'émotion, avec beaucoup de précision. Là où tu as joué ce podium avec Guy, c'est son énergie naturelle. Mm. Pas de masse, quoi. Mm-hmm. En comptant l'émotion avec monsieur, et ça fait accompagner énormément de choses. Et tambour par là pour pas jouer tambour répété. Mm-hmm.
0: C'est en fonction de l'émotion là que il a passé.
2: Nous, c'est un spectacle qu'on fait avec Miss. Et puis, Guy Pabawaye, il joue avec Conquête. C'est les dimensions. Et Magra Palais-Rose, hein, nous jouons des spectacles Avignon. Et qui est de l'autre côté là. Il y a une Avignon, il y en a d'autres. Enfin, toutes les dimensions, je vous avais dit, c'est par là que ça a commencé. Dimension guadeloupéen, pour tous mes étrangers, genre les cris, les danses, des cadences, après, ça reste en moi. Et puis, jusqu'à temps, on fait mon solassin et en mémoire missée. Et d'ailleurs, ça a été fait en polémique aussi, mon pâté savaïen. Il y a écrit Didier, Miracheron, qui a fait ça, et Bouga savent ça. Et il en dit ça. Mm-hmm. Là, on va dire, après, il met une carine. Mais en mettre musique à part, si vous voulez pas faire ça, Guy n'a pas fait pour ça et nous marcher, c'est pas ça. C'est qu'à force où je vois avec quoi t'as mis quand même. Et croyez-moi, là, quand je vois avec moi, tout le monde passé sincèrement avec Guy, et pas oublié ça. Et ça fait moi un marque positive assez fort et en construisant d'autres musiques en venant à Guadeloupe et en disant avant qu'elle fait pas midi c'est moyen qu'elle fait un morceau à vélo il y a un vélo c'est ça et ça c'est un morceau et il y a sa veste Guy et m'a transformé en qui on va dire en sophistiqué pourquoi trompette là comme ça normalement Miles Davis qui est mondialement connu et ça a des tendances et encore, on ne veut pas dire un bouquin, on ne pas dire Saint-Cyril, mm-hmm. Mm-hmm. Et c'est quand je trompette là. Il y a un petit vieux figure, ça passait à la musique. C'était tradition modernité, c'est en création. Et bien, pour ne pas faire ça en Guadeloupe, hein. Et tant que là, pitoua dans un galin, nous comme étant dans une dimension, mais moi, un peu dit personnellement, il n'est pas dans le spirit des mots. Par rapport à s'entendre, et des monies jouent avec Guy aussi. Hein. Il faut nous veiller ces musiques à ça. Avant de nous gars là, on t'a écouté un chanteur jouer, écouté un création jouer, pas ni ça encore. Mm-hmm. Ouais. Alors, si on parlait trop, on peut parler de Guy, bah, de Guy, c'est pas là que ça a commencé. Et là, on va retourner en Guadeloupe, on crée beaucoup de temps. Ça veut dire beaucoup de temps. On jouait avec toutes les grandes de ma musique, on jouait Tisseles, Néopla. Accompagné, en joué, il a fait une femme connaître Napoléon, Magloire, en joué avec Kozak, enfin dit ça avec Kozak. Et tous les grands, Chabin, Jamé Galis, Vélo, nous voyons plusieurs fois, et là, il fait beau. T'es là, mais il s'est par la paix boutique, vous voyez. Il était en galerie, là, il est dans la dent, et nous te jouons un coup de tambour, là. Vélo était à côté et monté par la main. Et là, il arrive Victor Hugo, hein, dans la langue à la rue Victor Hugo. Vélo était là et il était qu'à jouer là.
0: Ils ont tous les deux qu'à jouer?
2: Oui, ils étaient qu'à jouer petit bon pilon. Hein. La bande à Tolte, là, tout ça en a fait. Et moi, à travers les affaires, moi, je n'ai pas joué. Après, j'ai mis attendre une image, c'est ça, fait. Et il était dans le de moi, c'était un beau petit peu, c'était encore bien noyau. C'est pour te dire que musique là, tu es né en énergie, pas tenir. Pas tout le monde qui a senti, mais pas tout le monde ballon. Ça a été fait dans un fond d'elle. Et qui m'a joué avec Neoplan, joué avec Jean-Mingal et Gérard Otelli. Je vais attendre pour ne pas connaître Gérard Otelli. Gérard Otelli, c'est un bouquet qui a senti. M'entendez ou l'eau? Tu es un boulot dans la paix, un prisonnier. Tu es un boulot dans la paix. C'est ça. C'est un bouc qui était mince, wow. Il était comme une conquête. Mais c'est moi qui plate qui conquête. C'est comme red. Et c'est pour aller en connaître. Je suis venu au Pentapit. Et nous restons un moment quand je joue au Pentapit de 77 à 80. Avec un petit coup de tambour, tout vieillé. Et c'est pour ça. Louis VI. C'est un bouc qui était. Il fait Louis VI. Il m'a senti faire une chanson. Il était comme dit. Quand j'y ai mouillé, là, Louis VI. On était comme ça. Et on était envoyé vélo jouer Louis VI, on était envoyé Tolo, Alfred, qui a joué, qui a dansé dans le bout, c'est la pointe. Et qui d'autre m'a joué la musique là encore? Robert Loison. Conquête, Robert Loison, Jérôme Galisson Franco-Tembo avant de Noël, c'était un entrée à cause et un smoton pour lui. Sébastien, oui, on était dans. Là, on commençait Sébastien dans le groupe Ferkovic et nous, c'était groupe Soleil. Groupe là, que bébé qui a joué avec, à présent là, il fait une création. Mais à l'époque, en tout cas, on jouait avec Tonton Aïe. Dans les années. On nous a dit, la souffrir pour péter.
1: Donc c'est avant la
2: banane de Rospa, bébé Rospa et Tonton Aïe. Mais tous ces deux mondes accompagnés avec on dit à la bonne balée de jouer. Bon, à dire j'ai accompagné. Mais par rapport à ces deux mondes-là, il a dit Timon Pi après. Et là, on était parti en France, en vingt ans, tout le monde a fait dimanche, jouer de repos, etc. Mais en véritable, on joue accompagné énormément de grands noms, de musique là. Et tout ça reste en l'esprit en moi, ça fait un bon, et on développé comme ça.
0: Et est-ce qu'il y avait un style à maquiller, à jouer sans vrai. Alors dis-nous que vélo t'es qu'à jouer, toll t'es qu'à jouer. Est-ce que un monde qui connaît la relagoka sans vrai que c'est eux, peut savoir que c'est coup de tambour à marcher. Et qu'a qu'à différencier de ces autres tambouriers là.
2: Ouais, bon. Et non, habité dans d'ici ça. Hein? Et là, on a tourné dans 89-90, ouais, on vient jouer en Jean. On vient jouer en Jean, sans maman, sans papa. Et le premier côté de joué, c'est Adam Les Roses, il était fait à Verbe d'Enfant Sainte-Anne. La banale candidate qui a joué, en Patrick Kounetio. Et on était joué en Les Roses. Et bien là, on était marqué, on a joué, puis si l'aime, il est revenu poser moi une question, c'est ça, qui m'en a eu, et la banane, je vous fais poser la question, je dois que mon sauvage, parce qu'on ne peut pas parler. Et en tête très significative, moi, l'un des gars joué à l'époque, on vient, en tête très significative dans la musique à moi.
0: Ça veut dire
2: ça? Ça veut dire que, quand on vient jouer, à dans vitesse, à dans triage, on te dit on a fait passer là, mais sans être dans cette conception là. Hein. Mais je signais, je triais, je renversais la chose, je donnais un son que et on a la palpitude, c'est ce qu'on me disait. Et puis je me suis confectionné dans ça, dans cette façon de jouer.
0: Voilà. Et à moi, quel conseil ou TP bah on moune, on gêne qui voulait apprendre à jouer tambour?
2: Faut y comprendre musique là.
0: Qu'est-ce que ça veut dire? Faut y comprendre musique.
2: Ben faut écouter. Ça veut dire que Bouka c'est pas un désordre. Bouka c'est un habitant intérieur du Guadeloupéen, un passé. Sans musique, il n'y a pas force, il n'y a pas soi, il n'y a pas sensibilité. pas banal. Nous, en période de nous, nous jouons à l'instruction. Même le cas fait la différence en instruction avec un gala. Mm-hmm. Mais il faut bien connaître toutes les véritables sources de cette musique-là. Il faut que. Oui, il faut se montrer intelligent maintenant. La musique, elle est dans toutes les stratosphères dans le monde maintenant. Hein. Les gens cherchent à savoir qu'est-ce que le bouka et tout. Et on y a dans ça, il ne faut pas une vie de battre, il faut comprendre la musique. Là, pourquoi il est rentré dedans, voilà. Ça, c'est un respect de la musique. Hein.
1: Mm-hmm. Mm-hmm. Alors, on a une question à poser, d'avoir, c'est l'actualité. Nous ne pouvons pas parler de festival à Gouka qui commençait hier. Qui commençait hier. Est-ce que vous avez participé? Ça, c'est la première question. Moi, deuxième question là, quelle idée a ce festival là, ça? Est-ce que c'est un bon bitin pour continuer à porter gros cas d'ouvrant?
2: On n'a pas participé à rien parce que on pâté si ça et des fins solvées, c'est dimanche bitin. On peut que répéter. Hein? Mm-hmm. Et assez à moi, c'est moi, il dit moi ça deux ou trois fois. Et en t'écouillé plusieurs fois, et en tendant silence. C'est après qu'il vient de dire moi malade. Et là, il vient de dire moi malade, on ne sait même pas chercher à fouiller comme un ami. En vrai, c'est ça. Et après, on vient de savoir, une en faiblesse. Et c'est là, elle commençait, vous voyez, à caser, là, elle voyait, ça va être quand même respect. Il dit moi, il faut venir de Dieu. Et pourquoi pas de conseil.
1: Mm-hmm, mm-hmm.
2: Normalement, on était pour être à un festival.
1: Mm-hmm.
2: Et on t'a dit, on peut parler, dis-moi, non, bon, on va un musicien, faut faire ça, ou qu'à jouer, évidemment, ça va, c'est comme ça. C'est des mots qui étaient craqués, moi, souvent, elle était des émissions, elle était craquée, en se mettant, en parlant de soi pour lui, en parlant de Robert. Depuis que tu as fait des soirées, que tu fais tout, tu crées, moi, bon, la parole. Mais en partie, tu peux parler parce que, on a parlé, et puis, c'est difficile de parler de Robert. Mm-hmm. Comment non? Il faut lâcher prise et puis ouais. Ça n'est pas évident parce que c'est un monument. Alors, festival là, au début on critiquait et on était capable de participer à l'aide. On était capable de critiquer. Et il y a l'eau controverse à ça, il y a des bons bitins, il y a des bitins à rêver. Il y a des bitins à rêver, c'est ça. Mais il faut, c'est un bon bitin festival là. Il faut ranger, il faut ébahir. Il faut une dimension aussi. Faut pas y, à moins c'est vrai qu'à ce moment-là, il ne faut pas être folklorique. Il n'y a pas de folklorique. Hein?
1: Oui.
2: Il n'y a pas de tradition, il n'y a pas de modernité. Il faut mettre ça dans à mon point de vue, en de pire qualité encore. Parce que l'un des gars qui ont fait ces balles à une époque, en fait, où il faut, Française, Nicole, Philippe, tu as préparé le festival. C'est à quoi jouer. C'est une qualification de groupe, c'est un festival, c'est la qualité, parce que chaque groupe représente le pays là.
1: Mm-hmm.
2: Et d'après moi, il faut une interception des choses. Là, on veut dire ça.

0: qui a dit ça? Qui m'a dit que vous dites ça? Mais Gouka, vous dites ça quoi de bien gâté, non? Il me dit ça, il me dit parti pris, il y a le controversé dans ça. Mais c'est la Guadeloupe. Hein? Et regardez, tout le monde n'est pas là, n'est pas là. Mais il faut, faut nous gérer ça. Il faut nous gérer ça en genre. Puis passant en bordel, puis passant en amusement. Avant de tenir gala, tu regardes les gars nous chanter. Tu regardes les gars nous chanter. Tu regardes les gars spectacle. Ça a conçu, ça a fait musique avec une plus grosse dimension. Nous avons décidé de nous avoir un lexique, nous avons fait un badaboum et nous avons gagné en silence. Mais on a toutes ces qualités-là. La preuve, quand il jouait là-bas, on ne peut pas le dire souvent, parce qu'on jouait avec, c'est la Guadeloupe, la musique avec ça. Qui ne peut pas faire, tout le monde a fait. La musique-là, ça, il faut. Il faut plus fort et plus subtil et plus maîtrisé. Mais sans bon bitin, Guadeloupe a une musique. Mais l'enthousiasme qu'on a fait, que, on ne pas mettre la pour moi, mais il disait qu'on a fait. Il ne faut pas musique à chaque fois, il y a un bon mens. Un bon guillemot, il a dit ça souvent. Il a dit un loup, un loup vient bien, mais il a dit un peu de benoît. Effectivement, c'est ça qui a manqué. Musique, faut qualifier la musique, faut nous faire une qualification, faut nous laisser les voix, laisser coup de tambour, c'est coup de tambour. Laisser spectacle, c'est spectacle. Moi, d'après moi, faut pas mettre le voix, d'abord, faut pas prendre les voix, mais trois petits podiums. Ça, mais il faut ça. Faut pas les voir ça comme ça. Peut-être que quelqu'un dit, pourquoi il y a une situation là? Non! Parce que moi, on voit entendre. Mais à présent, les choses sont tellement faciles, tout devient rapide. Je ne pense pas que dans ma génération qu'il y a des gens qui vont dire le contraire. S'ils ont respect pour cette musique-là, ouais. C'est une bonne chose, la Guadeloupe, c'est en émulsion, le Gouka, non. Mais c'est avec ça que vous connaissez Guadeloupe.
1: Et avec toute l'expérience, hein, qui gens ont qu'à transmettre, puisque Gouka, c'est bien qu'à transmettre, on ne peut pas qu'un qui garde sa barre. C'est pour ça continuer, vivre. Il faut aimer la transmission. Vous, qui vous là en transmission à Gouka?
0: Alors, un bel mot, on va dire. Belle. En fait, c'est un moment, ben, court, mais attends, en payant dans le café, en dans l'émulsion, jouer, répéter, ben, court, arrêtez ça. On ne peut pas être partout. On ne peut pas calmer. Mais je l'ai encore, en t'écouté dans côté, tu vois, café à Gozira, café Tambour.
1: Ah, comme ah c'est la rivière là?
0: Oui. Gozira. Mais je n'ai pas dit ça. Et justement, de ton monde, il a dit, on manque ton combat, nous couvrons bien. On dit, bon, nous allons faire un butin en fin d'août, nous allons faire un butin à 10 à 20 mois, en cours. Pas de l'argent, on peut présenter, on peut apprendre qui j'en dis pas à Tambour en moins. Mais c'est, il est d'accord. Alors, tu vois. Mais je pense que ce n'est pas parce que je joue, je dois transmettre. Comment te dire ça? Je veux dire ça. Il ne faut pas que ça soit une obligeance. Mais c'est que c'est comme ça. Ça que fait six ans de moi, j'ai monté du Ramon, on peut faire, court.
1: Mais la transmission n'a pas rien qui l'a fait café court pour un groupe monde. Ou pas transmettre.
0: Ça
1: va dire,
0: oui, mais ça s'est fait. J'en ai fait. Mais ça ne joue pas. Ça ne joue pas, c'est les individus. C'est l'être humain. C'est, on n'a pas le comment on n'a pas le retourné d'avant. Alors je veux dire, c'est-à-dire que je veux apprendre, mais je donnais des cours dans mon dossier. Mais moi, comme je suis quelqu'un de rigoureux, et peut-être ça a gêné certains, mais je remarque, quand j'écoute des jeunes, il y a de la rapidité. Mais il n'y a pas de tempo, il n'y a pas de... Tu vois ce que je veux dire? Bon, je reviens à ce que tu viens de me dire là. C'est mon idée.

0: Mais quand tu te dis que tu vas faire la transmission, c'est faute de notre temps de faire ça. Il n'est jamais trop tard.
1: Bien sûr. Jamais trop tard. Alors, au moins, elle est là qui a couru, elle nous a répété. Moi, je vais poser une dernière question. Est-ce que vous pouvez partager avec nous, avec les auditeurs de Radio Massabielle, plus bel moment qu'à penser que nous le bel moment que vous passez, que vous vivez en gros cas? Est-ce que on choisit yon et fait nous partager ça?
0: L'air que y est pour autant. Tambour gardez boulet, tambour gardez boulet. Ou bien, il y a savé, c'était ma soirée, m'a arrangé. Et, aïe, sur l'âge chaud. Oui, ma gars, songez. Oui, ma gars, songez, mais sois en tête. Ça, c'est bien vécu, c'est un passage en vie en jeunesse en moi. En 67, en voie mai 67.
1: Et c'est là où on fait CD là?
0: Non, pas du tout. Mai 67, pas, non. Quand on a dit, c'est quoi? Moi, on s'en bouge émotionnel, peut-être ça ne va pas apparaître. On a fait des biens par laisse faire mon titre. Alors, pour comme tu as parlé de questions de profond là, j'ai vécu ça, étant jeune, mais c'est bien après. En quand on ne peut pas dire mes 67 chaque fois, en quand on a des anecdotes, tu sais, c'est du tambour. Un jour, ça fait moins de 50 000, 40 000, mais mis ça en vivre, comment? Et c'est comme ça vient petit à petit. Comme ça. Tac, doup, tac, doup, c'est moins que ça. Rythme, ça c'est moi. Alors, quand je fais un travail, c'est marqué ce rythme, je dis non, il faut faire ça.
1: On a une question à poser, là où, donc, si c'est de là, qui j'en a commencé? Ou quand commencé à faire rythme avant, ou quand mettre parole là derrière, ou c'est parole là, qui j'en a fait?
0: Une belle question. Moi, à chaque monde, c'est, alors, il faut m'entendre moi, il faut, quoi faire? Quoi lancer, parce qu'on côté quoi lancer ces chansons-là. Souvent, on a fait chansons voitures.
1: Ouais,
0: c'est mélodie-là. Quoi faire mélodie-là et quoi placer critique-là dedans. Oui, ma gars, songez. Oui, ma gars, songez, mes 67. Chaque fois, on a dit mes 67, ça fait moins émotion. Hein? Pas terminer, c'est ça. Au vélo, petit vélo, à vélo, chérie. Alors, rythme, c'est un café là, avec 12 quatex. Non, ça, rythme, en titan, à dans le groupe Karukira. Très longtemps.
1: Karukira.
0: C'est Gautier. Ouais. Il a fait balai avec ça. Mm-hmm. Et c'est ça. Sans mon attendre, quand je bien veillé, en vrai, tout le jour, c'est la place à victoire, était dans l'habitant, il jouait des faces, il a fait exactement c'est ça. Mm-hmm. Et en mystifié, en mettant en technicité, en mettant en argent
1: pour sensibilité,
0: en mettant goût en musique. Mm-hmm. Et là, quand on a mon âge, on a fait travailler ce médium grave et goût. Tant que c'est goût, il est goût, il faut pas venir avec un docteur, non. Je suis dans la technicité, j'aime bien les aigus, j'aime bien un truc bien placé dans le tambour. Par exemple, peut-être sans Québec, c'est certain, oui. Grâce à quand on a présent, à part ça, on était quand on avant. Grâce là, tu es qu'à jouer, on fait juste basseur. On fait gouffre courir avec bébé, on veut être en jeunesse en moins, à ton tambour. Grave, il n'y a pas présenté dans mon gavé, non, pas rien dans ça. En tant que la preuve, pour Moukan, à l'époque, il a fait, il était en fait Yamadé. En 20 jours, on comptait bébé, a fait Yamadé, a dépendu sur aussi, et la souffrière. Et il était là, il était là. Et en réalité, là, en 20 depuis la pomme d'avant, les amis. Il faut qu'on t'en boit à Cadelos. Delos, quand elle m'a joué, il sortit par le côté. Il a dit, mais il a passé tout vrai. Sautez, marqué à dans ça. Il marqué sur moi. Il dit, mais il a passé. Il a battu pour. Il a dans l'arrêt à grage. mais il n'a pas pris en garde un gage à et représentant ça, c'est pour moi de gagner jouer avec Céleste. Il jouait dans le disant Céleste, mais pas tant gage. Quand tu blagues, mais fait reprise là. Et reprise qu'a fait là, là, qu'a permis de vous de ramasser reprise à moi, quelque soit il a venu, il faut y aller et suivre. Et ça reste en tête à moi comme ça. Et l'aide de l'autre chanté, de danser, c'est là, suivre à moi, c'est là. Dans boutique il n'y a pas de boucan.
1: Alors moi, nous t'ai écouté tout après-midi là, tellement parler là intéressant, mais la presse bout et nous
0: paie
1: et nous paie laisser aux participants quand bon nous dernier coup de tambour. Avant bon nous dernier coup de tambour là, nous veut dire merci.
0: Merci
1: en charge de permettre nous de découvrir Chiméa en cas quoi que ça. C'est important, chemin que vous tracez, en l'arrêt la Goka et que vous continuez tracer. Et nous avons dit merci, merci pour partager.
0: Merci. Mais dit merci, c'est un rendez-vous, un rencontre particulier. En fait, hein. Il n'est pas commercial. Il y avait zone en silence. J'aurais fait un plaisir à Radio là. Bon, compte à nous.
1: Ah ben nous qu'a gardé ça en cœur nous. Ouais. Nous savons ça nous partager vers. 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Et si vous pouvez ciser ce tambour là.
0: Mais qu'est-ce qu'on a fait? Qui la cause? Moi, on est changé pour lui, hein, c'est comme ça. Hein.
1: C'est où j'en connais là, c'est.
0: Bon.
1: Vous pouvez faire ça ou voulez.
0: Rythme à crier. Pas de tradition, hein.

Et Amasso attend là, comment ça jouait tambour. C'était Bosco. D'abord. Chère, manquez de la, manquez de la, manquez de la.

la musique depuis un jeune bouc à Tonsa Bosco. Non, c'est Dinaro. Dinaro. Il était fait aussi. Allez, viens, docteur, ben ouais. Ah, docteur, ça va vraiment mal. Allez,

0: Tenis 16 ans à l'époque.
1: Merci, merci, merci en pile. Jean-Jacques Honnête, hein, auditeur, qui a pensé que nous passons un bel petit moment avec nous. 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Donc, on nous présente les CD. 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
0: International.
1: Là, Lise Macombe. Mais c'est la première fois qu'on vient dans l'émission, là, mais pas la dernière fois.
2: Bon, donc.
1: Bon, moi, ces autres CD-là, si je veux acheter ces CD-là.
2: Non, alors, plus fâché, c'est pour faire effet reproduction. Ça dit.
1: Oui, c'est plus fâché pour l'instant. Donc, ça paye et acheter. Donc, prochain coup, nous pouvons parler des CD-là.
2: Ouais, pour relancer ces CD-là,
1: on va faire voilà. Ces CD-là. Mais à l'aise, ils ont pas acheter.
2: Ça, c'est avec Abana qui fait ça. Et ça, ça va en mademoiselle Béatrice Béatrice.
1: Nous, alors, Armand, merci en pile. Alors, auditeurs, je connais si même prochaine programme Azote qui est en anglais. Panga, si la route. Que bon Dieu bénisse nous toutes, parce qu'il aimait toute petite.
0: Pas de parler de

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2: Au nom du Père, et du Fils, et du Saint-Esprit, je crois en Dieu, le Père Tout-Puissant, Créateur du ciel et de la terre, et en Jésus-Christ, son Fils unique, notre Seigneur, qui a été conçu du Saint-Esprit et né de la Vierge Marie, a souffert sous Ponce Pilate, a été crucifié et mort, et a été enseveli, et descendu aux enfers, le troisième jour est ressuscité des morts, est monté aux cieux, est assis à la droite de Dieu le Père Tout-Puissant, d'où il viendra juger les vivants et les morts. Je crois en l'Esprit Saint, à la Sainte Église catholique, à la communion des saints, à la rémission des péchés. Prions pour notre Saint-Père, le Pape Léon, pour toutes ses intentions et les intentions de toute l'Église. Notre Père qui es aux cieux, que ton nom soit sanctifié, que ton règne vienne, que ta volonté soit faite sur la terre comme au ciel. Je vous salue Marie, pleine de grâce, le Seigneur est avec vous. Vous êtes bénie entre toutes les femmes et Jésus, le fruit de vos entrailles, est béni. Je vous salue Marie, pleine de grâce, le Seigneur est avec vous. Vous êtes bénie entre toutes les femmes et Jésus, le fruit de vos entrailles, est béni. Je vous salue Marie, pleine de grâce, le Seigneur est avec vous. Vous êtes bénie entre toutes les femmes, et Jésus, le fruit de vos entrailles, est béni. Sainte Marie, Mère de Dieu, priez pour nous pécheurs,

0: Premier mystère douloureux, l'agonie de Jésus. Jésus sortit pour se rendre, selon son habitude, au mont des Oliviers. Et ses disciples le suivirent. Arrivé en ce lieu, il leur dit « Priez pour ne pas entrer en tentation ». S'étant mis à genoux, il priait en disant « Père, si tu le veux, éloigne de moi cette coupe. Cependant, que soit faite non pas ma volonté, mais la tienne. » Alors du ciel lui apparut un ange qui le réconfortait. Frères et sœurs bien-aimés, confions à Notre-Dame des douleurs tous nos frères et sœurs qui n'ont plus le goût de vivre, tous ceux qui pensent trouver dans la mort une libération, tous ceux qui pensent que la mort peut être une solution. Demandons que par l'intercession de la Vierge Marie, chacun retrouve le goût de vivre, redécouvre que la volonté de Dieu est que nous ayons la vie en plénitude. Notre Père qui es aux cieux, que ton nom soit sanctifié, que ton règne vienne, que ta volonté soit faite sur la terre comme au ciel.
1: Quand nous pardonnons aussi à ceux qui nous ont offensés et ne nous laissent pas entrer en tentation, mais délivre-nous du mal. Amen. Je vous salue, Marie, pleine de grâce. Le Seigneur est avec vous. Vous êtes bénie entre toutes les femmes et Jésus, le fruit de vos entrailles, est béni. Oui. Je vous salue, Marie, pleine de grâce. Le Seigneur est avec vous. Vous êtes bénie entre toutes les femmes, et Jésus, le fruit de vos entrailles, est béni.
2: Sainte Marie, Mère de Dieu, priez pour nous pauvres pécheurs, maintenant et à l'heure.
1: Je vous salue, Marie, pleine de grâce. Le Seigneur est avec vous. Vous êtes bénie entre toutes les femmes, et Jésus, le fruit de vos entrailles, est béni. Mère de Dieu, priez pour nous pauvres pécheurs. Je vous salue, Marie, pleine de grâce. Le Seigneur est avec vous. Vous êtes bénie entre toutes les femmes, et Jésus, le fruit de vos entrailles, est béni. Mère de Dieu, priez pour nous pauvres pécheurs. Je vous salue, Marie, pleine de grâce. Le Seigneur est avec vous. Vous êtes bénie entre toutes les femmes, et Jésus, le fruit de vos entrailles, est béni.
2: Sainte Marie, Mère de Dieu, priez pour nous pauvres pécheurs.
1: Je vous salue, Marie, pleine de grâce. Le Seigneur est avec vous. Vous êtes bénie entre toutes les femmes, et Jésus, le fruit de vos entrailles, est béni. Mère de Dieu, priez pour nos pauvres pécheurs, maintenant et à l'heure de notre mort. Je vous salue, Marie, pleine de grâce. Le Seigneur est avec vous. Vous êtes bénie entre toutes les femmes, et Jésus, le fruit de vos entrailles, est béni. Je vous salue, Marie, pleine de grâce. Le Seigneur est avec vous. Vous êtes bénie entre toutes les femmes, et Jésus, le fruit de vos entrailles, est béni.
2: Sainte Marie, Mère de Dieu, priez pour
1: Je vous salue, Marie, pleine de grâce. Le Seigneur est avec vous. Vous êtes bénie entre toutes les femmes, et Jésus, le fruit de vos entrailles, est béni. Mère de Dieu, priez pour nos pauvres pécheurs. Mère. Je vous salue, Marie, pleine de grâce. Le Seigneur est avec vous. Vous êtes bénie entre toutes les femmes, et Jésus, le fruit de vos entrailles, est béni.
3: Sainte Marie, Mère de Dieu, priez pour nos pauvres pécheurs, maintenant et à l'heure de notre mort.

0: Marie conçue sans péché. Deuxième mystère douloureux, la flagellation. Accablé de souffrance, il ne menaçait pas, mais il confiait sa cause à celui qui juge avec justice. Frères et sœurs bien-aimés, confions à Notre-Dame des douleurs tous nos frères et sœurs qui souffrent en particulier de la guerre et de ses conséquences, que ce soit entre l'Ukraine et la Russie, que ce soit entre Israël et la Palestine, que ce soit, sans oublier bien évidemment, nos frères et sœurs du Liban, d'Arménie, du Soudan, partout dans le monde, où les hommes, dans leur folie, entraînent les plus pauvres, les plus fragiles, dans cette souffrance. Confions-les à Notre-Dame pour que, par sa tendresse maternelle, elle vienne les réconforter. Notre Père qui es aux cieux, que ton nom soit sanctifié, que ton règne vienne, que ta volonté soit faite sur la terre comme au ciel.
1: Comme nous pardonnons aussi à ceux qui nous ont offensés, et ne nous laisse pas entrer en tentation,
2: mais délivre-nous du mal. Amen.
1: Je vous salue Marie, pleine de grâce, le Seigneur est avec vous. Vous êtes bénie entre toutes les femmes, et Jésus, le fruit de vos entrailles, est béni.
2: Sainte Marie, Mère de Dieu, priez pour nous pauvres pécheurs, maintenant et à l'heure de notre mort. Amen.
1: Je vous salue, Marie, pleine de grâce. Le Seigneur est avec vous. Vous êtes bénie entre toutes les femmes, et Jésus, le fruit de vos entrailles, est béni.
2: Sainte Marie, Mère de Dieu, priez pour nous pauvres pécheurs, maintenant et à l'heure de notre mort.
1: Je vous salue, Marie, pleine de grâce. Le Seigneur est avec vous. Vous êtes bénie entre toutes les femmes, et Jésus, le fruit de vos entrailles, est béni. Je vous salue, Marie, pleine de grâce. Le Seigneur est avec vous. Vous êtes bénie entre toutes les femmes, et Jésus, le fruit de vos entrailles, est béni.
2: Sainte Marie, Mère de Dieu, priez pour nous pauvres pécheurs, maintenant et à l'heure de notre mort. Amen.
1: Je vous salue, Marie, pleine de grâce. Le Seigneur est avec vous. Vous êtes bénie entre toutes les femmes, et Jésus, le fruit de vos entrailles, est béni.
2: Sainte Marie, Mère de Dieu, priez pour nous pauvres pécheurs, maintenant et à l'heure de notre mort.
1: Je vous salue, Marie, pleine de grâce. Le Seigneur est avec vous. Vous êtes bénie entre toutes les femmes, et Jésus, le fruit de vos entrailles, est béni.
2: Sainte Marie, Mère de Dieu, priez pour nous pauvres pécheurs, maintenant et à l'heure de notre mort. Amen.
1: Je vous salue, Marie, pleine de grâce. Le Seigneur est avec vous. Vous êtes bénie entre toutes les femmes, et Jésus, le fruit de vos entrailles, est béni.
2: Sainte Marie, Mère de Dieu, priez pour nous.
1: Je vous salue, Marie, pleine de grâce. Le Seigneur est avec vous. Vous êtes bénie entre toutes les femmes, et Jésus, le fruit de vos entrailles, est béni.
2: Sainte Marie, Mère de Dieu, priez pour nous pauvres pécheurs, maintenant et à l'heure de notre mort. Amen.
1: Je vous salue, Marie, pleine de grâce. Le Seigneur est avec vous. Vous êtes bénie entre toutes les femmes, et Jésus, le fruit de vos entrailles, est béni.
2: Sainte Marie, Mère de Dieu, priez pour nous. Amen.
1: Je vous salue, Marie, pleine de grâce. Le Seigneur est avec vous. Vous êtes bénie entre toutes les femmes, et Jésus, le fruit de vos entrailles, est béni.
2: Sainte Marie, Mère de Dieu,
0: priez pour nous pauvres pécheurs, maintenant et à l'heure de notre mort. Gloria Patri et Filio et Spiritui Sancto.

0: Marie conçue sans péché. Troisième mystère douloureux, le couronnement d'épines. Jésus sortit dehors portant la couronne d'épines et le manteau pourpre, et Pilate leur déclara : voici l'homme. Frères et sœurs bien-aimés, confions à Notre-Dame des douleurs, en cette fête de Sainte-Jeanne d'Arc, tous ceux qui, de par le monde, souffrent parce qu'ils sont restés fidèles au roi qui a porté la couronne d'épines, à Jésus, le roi de l'univers. Notre Père qui es aux cieux, que ton nom soit sanctifié, que ton règne vienne, que ta volonté soit faite sur la terre comme au ciel. Nous aujourd'hui notre pain de ce
1: jour. Pardonne-nous nos offenses, comme nous pardonnons aussi à ceux qui nous ont offensés. Et ne nous laisse pas entrer en tentation, mais délivre-nous du mal. Je vous salue, Marie, pleine de grâce. Le Seigneur est avec vous. Vous êtes bénie entre toutes les femmes. Et Jésus, le fruit de vos entrailles, est béni. Je vous salue, Marie, pleine de grâce. Le Seigneur est avec vous. Vous êtes bénie entre toutes les femmes. Et Jésus, le fruit de vos entrailles, est béni.
2: Sainte Marie, Mère de Dieu,
1: priez pour nous pauvres pécheurs, maintenant et à l'heure. Je vous salue, Marie, pleine de grâce. Le Seigneur est avec vous. Vous êtes bénie entre toutes les femmes. Et Jésus, le fruit de vos entrailles, est béni.
2: Sainte Marie,
1: Mère de Dieu, priez pour nous pauvres pécheurs, maintenant et à l'heure de notre mort. Je vous salue, Marie, pleine de grâce. Le Seigneur est avec vous. Vous êtes bénie entre toutes les femmes. Et Jésus, le fruit de vos entrailles, est béni.
2: Sainte Marie, Mère de Dieu, priez pour nous pauvres pécheurs,
1: maintenant et à l'heure de notre mort. Je vous salue, Marie, pleine de grâce. Le Seigneur est avec vous. Vous êtes bénie entre toutes les femmes. Et Jésus, le fruit de vos entrailles, est béni.
2: Sainte Marie, Mère de Dieu, priez pour nous pauvres pécheurs, maintenant et à l'heure de notre mort. Amen.
1: Je vous salue, Marie, pleine de grâce. Le Seigneur est avec vous. Vous êtes bénie entre toutes les femmes, et Jésus, le fruit de vos entrailles, est béni.
2: Sainte Marie, Mère de Dieu, priez pour nous pauvres pécheurs,
1: maintenant et
2: à l'heure de notre mort. Amen.
1: Je vous salue, Marie, pleine de grâce. Le Seigneur est avec vous. Vous êtes bénie entre toutes les femmes, et Jésus, le fruit de vos entrailles, est béni.
2: Sainte Marie, Mère de Dieu, priez pour nous.
1: Je vous salue, Marie, pleine de grâce. Le Seigneur est avec vous. Vous êtes bénie entre toutes les femmes. Et Jésus, le fruit de vos entrailles, est béni.
2: Sainte Marie, Mère de Dieu, priez pour nous pauvres pécheurs,
1: maintenant
2: et à l'heure de notre mort. Amen.
1: Je vous salue, Marie, pleine de grâce. Le Seigneur est avec vous. Vous êtes bénie entre toutes les femmes. Et Jésus, le fruit de vos entrailles, est béni.
2: Sainte Marie, Mère de Dieu, priez pour nous pauvres pécheurs, maintenant et à l'heure de notre mort. Amen.
1: Je vous salue, Marie, pleine de grâce. Le Seigneur est avec vous. Vous êtes bénie entre toutes les femmes. Et Jésus, le fruit de vos entrailles, est béni.
2: Sainte Marie, Mère de Dieu, priez pour nous pauvres pécheurs, maintenant et à l'heure de notre mort.

0: Amen. Ô Marie conçue sans péché. Quatrième et mystère douloureux, le portement de la croix. Maintenant, je trouve la joie dans les souffrances que je supporte pour vous. Ce qui reste à souffrir des épreuves du Christ dans ma propre chair, je l'accomplis pour son corps qui est les Églises. Frères et sœurs bien-aimés, confions à Notre-Dame les douleurs, tous ceux qui croulent, qui ploient sous le poids de leurs fautes, qu'ils n'aient pas peur de répondre à l'invitation du Seigneur, de lui confier ce poids. Et prions aussi pour tous ceux que le Seigneur appelle à le suivre sur le chemin de la croix pour le salut du monde. Notre Père, qui es aux cieux, que ton nom soit sanctifié, que ton règne vienne, que ta volonté soit faite sur la terre comme au ciel.
1: Aujourd'hui, notre pain de ce jour, pardonne-nous nos offenses, comme nous pardonnons aussi à ceux qui nous ont offensés, et ne nous laisse pas entrer en tentation, mais délivre-nous du mal. Je vous salue, Marie, pleine de grâce. Le Seigneur est avec vous. Vous êtes bénie entre toutes les femmes, et Jésus, le fruit de vos entrailles, est béni.
2: Sainte Marie, Mère de Dieu, priez pour nous pauvres pécheurs, maintenant et à l'heure de notre mort. Amen.
1: Je vous salue, Marie, pleine de grâce. Le Seigneur est avec vous. Vous êtes bénie entre toutes les femmes, et Jésus, le fruit de vos entrailles, est béni.
2: Sainte Marie, Mère de Dieu, priez pour nos pauvres pécheurs, maintenant et à l'heure de notre mort. Amen.
1: Je vous salue, Marie, pleine de grâce. Le Seigneur est avec vous. Vous êtes bénie entre toutes les femmes, et Jésus, le fruit de vos entrailles, est béni.
2: Sainte Marie, Mère de Dieu, priez pour nos pauvres pécheurs, maintenant et à l'heure de notre mort. Amen.
1: Je vous salue, Marie, pleine de grâce. Le Seigneur est avec vous. Vous êtes bénie entre toutes les femmes, et Jésus, le fruit de vos entrailles, est béni.
2: Sainte Marie, Mère de Dieu, priez pour nos pauvres pécheurs, maintenant et à l'heure de notre mort. Amen.
1: Je vous salue, Marie, pleine de grâce. Le Seigneur est avec vous. Vous êtes bénie entre toutes les femmes, et Jésus, le fruit de vos entrailles, est béni.
2: Sainte Marie, Mère de Dieu, priez pour nos pauvres pécheurs, maintenant et à l'heure de notre mort. Amen.
1: Je vous salue, Marie, pleine de grâce. Le Seigneur est avec vous. Vous êtes bénie entre toutes les femmes, et Jésus, le fruit de vos entrailles, est béni.
2: Sainte Marie, Mère de Dieu, priez pour nos pauvres pécheurs, maintenant et à l'heure de notre mort. Amen.
1: Je vous salue, Marie, pleine de grâce. Le Seigneur est avec vous. Vous êtes bénie entre toutes les femmes, et Jésus, le fruit de vos entrailles, est béni.
2: Sainte Marie, Mère de Dieu, priez pour nos pauvres pécheurs, maintenant et à l'heure de notre mort. Amen.
1: Je vous salue, Marie, pleine de grâce. Le Seigneur est avec vous. Vous êtes bénie entre toutes les femmes, et Jésus, le fruit de vos entrailles, est béni.
2: Sainte Marie, Mère de Dieu, priez pour nos pauvres pécheurs, maintenant et à l'heure de notre mort.
1: Je vous salue, Marie, pleine de grâce. Le Seigneur est avec vous. Vous êtes bénie entre toutes les femmes, et Jésus, le fruit de vos entrailles, est béni.
2: Sainte Marie, Mère de Dieu, priez pour nos pauvres pécheurs, maintenant et à l'heure de notre mort. Amen.
1: Je vous salue, Marie, pleine de grâce. Le Seigneur est avec vous. Vous êtes bénie entre toutes les femmes, et Jésus, le fruit de vos entrailles, est béni.
2: Sainte Marie, Mère de Dieu,
0: priez pour nous pauvres pécheurs, maintenant et à l'heure

Marie, conçue sans péché. Cinquième mystère douloureux, la mort du Christ en croix. Près de la croix de Jésus se tenait sa mère. Voyant sa mère et près d'elle le disciple qu'il aimait, Jésus dit à sa mère, « Femme, voici ton fils. » Puis il dit au disciple, « Voici ta mère. » Frères et sœurs bien-aimés, prions pour tous ceux qui voudraient venir à Lourdes et qui ne peuvent pas, pour tous ceux à qui l'on a proposé, qui hésitent, ou qui pensent qu'ils n'ont pas le temps de venir, ou les moyens de venir ici à Lourdes. Prions pour tous ceux donc qui pourraient venir ici à Lourdes, découvrir sous le regard de la Vierge Marie que dans le Fils, par l'Esprit Saint, ils sont les enfants bien-aimés du Père. Notre Père, qui es aux cieux, que ton nom soit sanctifié, que ton règne vienne, que ta volonté soit faite sur la terre comme au ciel. Pardonne-nous nos offenses, comme nous pardonnons aussi à ceux qui nous ont offensés, et ne nous laisse pas entrer en tentation, et délivre-nous du mal. Je vous salue Marie, pleine de grâce, le Seigneur est avec vous. Vous êtes bénie entre toutes les femmes, et Jésus, le fruit de vos entrailles, est béni. Je vous salue Marie, pleine de grâce, le Seigneur est avec vous. Vous êtes bénie entre toutes les femmes et Jésus, le fruit de vos entrailles, est béni. Je vous salue Marie, pleine de grâce, le Seigneur est avec vous. Vous êtes bénie entre toutes les femmes et Jésus, le fruit de vos entrailles, est béni. Je vous salue Marie, pleine de grâce, le Seigneur est avec vous. Vous êtes bénie entre toutes les femmes et Jésus, le fruit de vos entrailles, est béni. Je vous salue Marie, pleine de grâce, le Seigneur est avec vous. Vous êtes bénie entre toutes les femmes et Jésus, le fruit de vos entrailles, est béni. Je vous salue Marie, pleine de grâce, le Seigneur est avec vous. Vous êtes bénie entre toutes les femmes et Jésus, le fruit de vos entrailles, est béni. Je vous salue Marie, pleine de grâce, le Seigneur est avec vous. Vous êtes bénie entre toutes les femmes et Jésus, le fruit de vos entrailles, est béni. Je vous salue Marie, pleine de grâce, le Seigneur est avec vous. Vous êtes bénie entre toutes les femmes et Jésus, le fruit de vos entrailles, est béni. Je vous salue Marie, pleine de grâce, le Seigneur est avec vous. Vous êtes bénie entre toutes les femmes et Jésus, le fruit de vos entrailles, est béni. Je vous salue Marie, pleine de grâce, le Seigneur est avec vous. Vous êtes bénie entre toutes les femmes et Jésus, le fruit de vos entrailles, est béni. Thank you.

0: Ô Marie conçue sans péché, prions. Seigneur Dieu, tu as choisi Sainte Jeanne d'Arc pour venir au secours de son pays. Accorde-nous à son intercession de travailler pour la justice et de vivre dans la paix. Par Jésus-Christ, ton Fils, notre Seigneur, qui vit et règne avec toi dans l'unité du Saint-Esprit, Dieu, pour les siècles des siècles.
1: Amen.
0: Le Seigneur soit avec vous. Et que la bénédiction de Dieu Tout-Puissant, le Père et le Fils et le Saint-Esprit descendent sur vous et y demeurent toujours.
1: Amen.
0: Bénissons le Seigneur. Notre-Dame de Lourdes, Marie, Mère de l'Espérance, Sainte Bernadette, Sainte Jeanne d'Arc,

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2: Bonjour et bienvenue dans 1000 questions à la fois, votre émission de formation chrétienne qui explore les grandes interrogations des croyants et tente d'apporter quelques réponses. Aujourd'hui, c'est une question plus spirituelle que d'habitude qui se pose à nous, avec cette lettre d'un auditeur qui se demande s'il est possible de préparer sa mort et s'il y a une manière de bien mourir. Voilà une question qui nous est pas envoyée très souvent, qu'on n'a pas forcément traitée dans 1000 questions à la fois depuis plusieurs années maintenant. Et je suis heureuse peut-être de la poser à mon invitée d'aujourd'hui, qui est la sœur Anne-Solène Kerdraon, qui est religieuse auxiliatrice, théologienne, enseignante à l'Institut catholique de Paris. Ma sœur, bonjour.
3: Bonjour.
2: Merci beaucoup d'être ici. Je vous ai invitée parce que je sais que vous avez fait de l'accompagnement de mourants. Donc je me suis dit que vous seriez peut-être la bonne personne pour répondre à cette question. Alors bon, peut-on s'habituer à sa propre mort ?
3: Alors je ne crois pas. Enfin, la mort, justement, c'est cela qui est vécu par tout le monde, mais dont on ne peut plus parler après. On n'a pas d'expérience de la mort. Donc peut-être que la meilleure façon de s'y préparer, c'est finalement de vivre et de désirer vivre jusqu'au bout. Voilà, il y a un titre d'un livre, d'un ouvrage de Paul Ricoeur, son dernier ouvrage, qui s'intitule « Vivant jusqu'à la mort ». C'est peut-être cela auquel nous pouvons tendre, voilà, de rester vivant jusqu'à la mort.
2: Alors quand vous dites « vivant », ma sœur, ça implique quoi exactement? Quand on est âgé, quand on est fatigué, quand on a traversé les épreuves et qu'on est malade, qu'est-ce que ça implique d'être vivant jusqu'au bout?
3: Je crois que c'est déjà rester soi-même, rester enraciné dans les relations qui ont tissé nos vies. C'est aussi peut-être, alors que la mort ou la maladie vient souvent faire rupture dans une vie, semble rompre finalement le fil narratif et cohérent de la vie que nous avions. Voilà, quand la maladie survient et que l'on est par exemple dans la force de l'âge, mais aussi lorsque l'on est âgé, voilà, il y a quelque chose qui se rompt dans la vie. Être vivant, c'est peut-être chercher dans ce lieu-là à retrouver une cohérence, à réinsérer ce moment-là de maladie, de rupture au sein du récit de sa vie et de sa cohérence.
2: Est-ce que ça peut être des moments angoissants ?
3: Oui, bien sûr. En fait, il n'y a pas de mort stéréotypée. Je crois que chacun, pour chacun, justement, la bonne mort, elle est la mort que l'on vit en authenticité avec soi-même. Mais on ne peut pas dire qu'il y aurait une bonne mort. Les personnes qui meurent vont passer par différentes étapes. On peut pas dire qu'il y en a qui faille passer par une étape ou par une autre. Donc, de fait, on peut passer par des angoisses graves, mais elles peuvent être traversées ou pas. Enfin, voilà, il n'y a pas de mort stéréotypée, de fait.
2: Chacun, finalement, traverse sa propre mort. Elle est personnelle à chacun. C'est ça que vous voulez nous dire?
3: Oui. Lorsqu'on accompagne un mourant, ou des personnes qui accompagnent quelqu'un qui meurt. De fait, ce à quoi nous sommes attentifs, à toutes ces dimensions finalement, relationnelles, sociales, affectives, psychologiques. Et c'est dans l'attention à cela que l'on peut accompagner quelqu'un en mort.
2: Est-ce que ce qu'on a vécu finalement dans sa propre vie a une incidence sur la façon dont on aborde les derniers instants?
3: Oui, on voit parfois des personnes pour lesquelles le moment de la mort est un moment particulièrement important parce que, par exemple, il y a des réconciliations qui vont se faire. Le moment de la mort est ce moment où la résistance que l'on pouvait avoir à renouer une relation ou à réparer un certain nombre de choses se fait particulièrement vive. Et on se dit, mais non, je ne peux pas partir. Je ne peux pas partir comme ça. Et du coup, voilà, la mort va être ce moment finalement privilégié de réconciliation à partir du moment où les conditions le permettent, bien sûr.
2: Tout le monde, dans chaque homme, il y a un désir de partir en paix ou pas?
3: Je pense, après, la représentation que l'on a de se partir en paix diffère probablement selon les personnes. Pour certaines, on voit bien qu'aujourd'hui, les représentations vont être une mort que l'on ne veut pas voir, une mort que l'on ne veut pas vivre, finalement, ou une mort que l'on veut cacher. Et pour eux, c'est ça qui les mettrait dans la paix.
2: Qu'est-ce que vous avez remarqué dans votre accompagnement des mourants, ma sœur ? Est-ce que vous avez eu des personnes qui... je reprends là un petit peu l'interrogation de cet auditeur qui nous écrivait, qui ont eu des morts difficiles ?
3: Alors, en fait, les accompagnements que j'ai faits étaient en pédiatrie. enfin, et même en néonatologie. Donc, du coup.
2: C'est très différent et même voilà, très dur, sûrement.
3: Voilà. Donc, du coup, je peux pas vraiment répondre à votre question. Par contre, ce que j'ai vu, en pédiatrie notamment, c'est comment, enfin, l'angoisse, elle peut être du côté des parents, du coup, qui voient partir leur enfant. Et ce que j'ai pu voir parfois, c'est finalement une autorisation à partir qui fait sortir de l'angoisse. C'est-à-dire, je vais vous raconter un moment un peu fort que j'avais vécu dans ces accompagnements-là. Une enfant donc qui était née prématurément, qui était en train de mourir, et la mère était extrêmement angoissée, en colère, révoltée, et donc on m'avait appelée effectivement pour venir l'aider. On a parlé, et à un moment, c'était très beau, parce qu'elle a pris son enfant dans les mains, et elle lui a dit « Maintenant, maman est prête, tu peux partir ». Et à l'instant, donc l'enfant était branché, enfin des monitoring, et à ce moment-là, l'enfant est de fait parti. Et donc, voilà, dans ces moments-là, on sent effectivement une relation qui est vécue jusqu'au bout, dans une attention presque de part et d'autre, y compris de l'enfant, vis-à-vis de sa mère, finalement.
2: Et ça, c'est une forme d'autorisation que l'on peut aussi donner à d'autres grands malades, par exemple.
3: Voilà, je crois, enfin, on entend hein, des histoires comme ça, où de fait, soit le mourant qui attend, enfin, qui tient, parce qu'il attend un événement, il attend une visite, par exemple, il ne veut pas partir avant d'avoir revu tel enfant ou telle personne ou son conjoint. Et puis aussi des autorisations de fait qui sont données par un conjoint, par exemple, le mourant sent que en partant maintenant, il ne met pas trop à mal, ou en tout cas, la personne est prête.
2: Voilà. Et c'est ce qu'on appelle finalement, c'est quelque chose d'une mort apaisante quand même pour tous ceux qui entourent le mourant.
3: Oui, alors il ne faut peut-être pas avoir une image idéalisée de cette mort apaisante, parce que sinon, ça peut être douloureux à vivre, parce que de fait, il y a parfois de la souffrance, etc. Mais parfois, la mort apaisée, elle peut être apaisée ne serait-ce que parce que jusqu'au bout, on a vécu la relation avec les enfants. Jusqu'au bout, on a pu aller au bout de sa parole, justement, et de ce que l'on avait à dire. Et que cela même peut se faire alors même que l'on souffre. Enfin, voilà.
2: Est-ce que d'avoir ainsi accompagné les mourants, d'avoir travaillé aussi sur cette question-là, est-ce que ça vous a changé dans votre foi ?
3: Oui, je crois que ça m'a appris quelque chose sur la relation.

0: Et peut-être l'espérance qui est la mienne, voilà, d'une relation qui ne va pas s'arrêter là, du fait qu'il n'y a pas de frontière à l'amour, peut-être.
1: Et qui peut perdurer même après la mort.
0: Bien sûr.
1: Ça, vous en êtes sûr?
0: En tout cas, c'est ma foi, enfin, et c'est notre foi. C'est la foi, effectivement, qu'il n'y a pas de frontière à l'amour et que ça, enfin, cet amour qui est donné jusqu'au bout, il ne peut pas mourir.
1: Merci beaucoup, sœur Anne-Solène Kerdraon, d'être venue ainsi nous répondre à la difficile question de cet auditeur sur y a-t-il une bonne mort? Merci beaucoup à vous. Je rappelle donc que vous êtes théologienne et enseignante à l'Institut catholique de Paris. Merci à vous tous d'être fidèles à 1000 questions à la fois. Vous pouvez retrouver cette émission décryptée sur le site de La Croix. Je vous retrouverai avec plaisir la semaine prochaine. Au revoir.

En ce temps-là, Jésus disait à ses apôtres, « Voici que moi, je vous envoie comme des brebis au milieu des loups. Soyez donc prudents comme les serpents et candides comme la colombe. Méfiez-vous des hommes, ils vous livreront aux tribunaux, ils vous flageront dans leurs synagogues, vous serez conduits devant des gouverneurs et des rois à cause de moi. » Il y aura là un témoignage pour eux et pour les païens. Quand on vous livrera, ne vous inquiétez pas de savoir ce que vous direz, ni comment vous le direz. Ce que vous auriez à dire sera donné à cette-là, car ce n'est pas vous qui parlerez, mais c'est l'Esprit de votre Père qui parlera en vous. Le frère livrera son frère à la mort, et le père son enfant. Les enfants se dresseront contre leurs parents et le feront mettre à mort. Vous serez détestés de tous à cause de mon nom. Mais celui qui aura persévéré jusqu'à la fin, celui-là sera sauvé. Quand on vous persécutera dans une ville, fuyez dans une autre. Amen, je vous le dis. Pas fini de passer dans toutes les villes d'Israël quand le Fils de l'homme viendra.

Frères et sœurs bien-aimés, bonjour. Aujourd'hui, au Carmel, le thème qu'on nous propose comme réflexion ce matin, c'est Marie, modèle de prière persévérante. Et moi, j'ajoute une petite chose par la suite, bâtir sa vie sur le roc. Parce que ce matin, on va parler avec les fiancés, et pour leur dire que le mariage chrétien est une vocation. Tu es resté fidèle, mère au pied de la croix.

Frères et sœurs bien-aimés, chers internautes, chers auditeurs de la radio, en ce jour où, grâce à la Névène, on nous invite à regarder Marie comme un modèle de foi et de persévérance, la parole de Dieu nous conduit au cœur d'un grand combat spirituel, le combat de la fidélité. Fidélité à Dieu, fidélité à notre vocation, fidélité à l'amour que nous avons reçu et que nous sommes appelés à donner, fidélité à l'espérance, même lorsque les épreuves viennent bouleverser nos vies. Le prophète Osée nous adresse aujourd'hui une parole simple, mais profondément touchante. Reviens au Seigneur, ton Dieu. Cette invitation était adressée à un peuple qui s'était éloigné de Dieu en cherchant ailleurs sa sécurité et son bonheur. Israël avait voulu construire sa vie sans Dieu. Pourtant, Dieu ne l'abandonne pas. Il ne se détourne pas de son peuple. Il ne vient pas pour écraser, mais pour relever. Il ne vient pas pour condamner, mais pour guérir. Cette parole du prophète est encore une parole pour nous aujourd'hui. Elle résonne dans nos familles. Elle résonne dans nos quartiers. Elle résonne dans notre Guadeloupe, dans notre Basse-Terre et dans le cœur de nos jeunes. Car notre époque est marquée par une grande tentation. La plus grande tentation de notre époque, mes frères et sœurs, c'est celle de vouloir tout obtenir rapidement. Nous vivons dans une société où l'on recherche souvent l'immédiat. On veut réussir sans attendre, posséder sans effort, recevoir sans donner. Parfois, nous voulons les fruits sans avoir accepté de planter des graines. Mais une vie solide ne se construit jamais dans la précipitation. Une maison solide demande des fondations profondes. Et c'est là que nous comprenons l'avertissement du Christ. Il existe un danger à construire notre existence sur le sable. Aujourd'hui, certains chemins peuvent sembler faciles et séduisants. L'argent facile attire. Les trafics promettent une réussite rapide. La drogue promet un refuge face aux souffrances. La violence donne parfois l'illusion d'être fort et respecté. Mais ce sont des chemins qui ressemblent à une maison bâtie sur le sable. Au début, tout semble fonctionner. Au début, tout semble tenir debout. Mais lorsque surviennent les tempêtes de la vie, tout risque de s'écrouler. Combien de familles vivent aujourd'hui la douleur de voir un enfant s'éloigner à cause de la drogue ou de la violence? Combien de parents portent dans leur silence l'inquiétude pour l'avenir de leur enfant? Combien de jeunes cachent derrière un sourire ou une attitude dure des blessures profondes qu'ils n'arrivent pas à exprimer? Le Christ nous parle avec amour. Il nous rappelle qu'une existence humaine ne peut pas être construite sur des illusions. Saint Jean Chrysostome disait, « La différence n'est pas dans le temps de la tempête, mais dans le fondement. Les tempêtes viennent pour tous. Les épreuves touchent toutes les familles. Les difficultés traversent toutes les générations. Les crises peuvent atteindre tous les peuples. La véritable question n'est pas donc, est-ce que je connaîtrai des tempêtes? La véritable question est, sur quoi suis-je en train de construire ma vie? Frères et sœurs, c'est justement ce que Marie vient nous enseigner aujourd'hui.
Notre-Dame du Mont-Carmel nous accompagne, particulièrement sur le chemin de la fidélité. Elle nous montre que tout amour véritable a besoin d'un fondement solide. Cela est vrai pour les époux et les fiancés. Un mariage ne se construit pas seulement sur les sentiments du début, sur l'émotion ou sur les bons moments. Il se construit sur des fondations profondes. Quelles sont ces fondations profondes? La fidélité. Et c'est sûr, quand on prépare les gens pour le mariage, dans le mariage, il y a 4 piliers. Il y a la fidélité. Il y a le pardon. Il y a le dialogue. Il y a la confiance. Il y a le respect. Et surtout, la présence de Dieu. Dans une société où beaucoup ont peur de l'engagement, où l'on parle souvent de ce que le pape François appelle la culture du provisoire, Marie nous rappelle qu'un amour véritable demande du temps et de la patience. Aujourd'hui, c'est le plus grand problème des couples. On n'a pas de patience. Je ne peux plus supporter mon mari. Je ne peux plus supporter ma femme. Elle parle trop. Mon mari n'est pas à la maison. Il est tout le temps avec ses copains. N'est-ce pas, mes frères et sœurs, pas vrai? Les maris abandonnent souvent la maison. Ils rentrent tard le soir, pas vrai? Ils vous laissent à la maison. À vous de vous occuper des enfants. N'est-ce pas? Il semble qu'ici en Guadeloupe, il n'y a que de bons maris, il n'y a que de bonnes femmes. Ça c'est bien. Je suis content de voir que les maris sont des bons maris. C'est pas vrai, messieurs? Vous êtes des bons maris et les madames. Vous êtes des bonnes épouses. Il suffit de construire vos relations sur le roc. Il suffit de fonder votre relation en Dieu. Il suffit d'avoir la patience. On ne construit pas une maison solide en un jour. Avant d'élever les murs, il faut creuser les fondations. Avant de voir la beauté de l'édifice, il faut accepter le travail caché. Nous le savons bien en Guadeloupe, dans une terre qui connaît les vents forts et les cyclones. Personne ne construit une maison sans penser à sa solidité. Les fondations doivent être profondes pour que la maison puisse résister lorsque la tempête arrive. Il en est de même pour notre vie spirituelle, mes frères et sœurs. Saint Augustin nous enseigne que bâtir sur le roc ne signifie pas seulement écouter la parole de Dieu, cela signifie la mettre en pratique. Le roc, ce n'est pas seulement connaître Jésus. Le roc, c'est vivre comme Jésus. Le roc, c'est choisir l'honnêteté lorsque la facilité nous attire. Le roc, c'est choisir le pardon lorsque la rancune semble plus naturelle. Le roc, c'est choisir la fidélité lorsque l'infidélité paraît plus simple. Choisir la fidélité n'est pas toujours évidente, surtout quand le cœur est habité par des tentations. Qui n'est pas tenté ici? Qui n'a pas l'habitude de voir la tentation? Mais il suffit de fixer le regard sur le Christ, parce que lui aussi, il a connu la tentation. Mais il s'était armé de courage pour pouvoir repousser les tentations. Mes frères et sœurs, le roc, c'est choisir le travail et la patience lorsque l'agent facile nous tend les bras. Et Marie nous montre ce chemin. Dans l'évangile, les disciples sont envoyés dans un monde difficile. Jésus leur dit, ce n'est pas vous qui parlerez, c'est l'Esprit de votre Père qui parlera en vous. Mais avant cette mission, il y a eu un temps essentiel, le temps du Cénacle. Avant la Pentecôte, il y a la prière. Avant l'annonce de l'évangile, il y a l'attente avec Marie. Voilà pourquoi, mes frères et sœurs, voilà pourquoi Marie est pour nous le modèle d'une prière persévérante.
Elle ne fuit pas devant les difficultés. Elle ne cherche pas des solutions rapides. Elle demeure fidèle. Elle prie. Elle espère. Elle attend l'action de Dieu. Comme l'écrivait Maurice Ondel, la prière n'est pas une évasion. Elle est une présence. Marie nous apprend cette présence fidèle auprès de Dieu. Elle nous apprend à rester debout lorsque nous ne comprenons pas tout. Elle nous apprend à garder confiance lorsque les réponses tardent à venir. Elle nous apprend que Dieu accomplit souvent ses plus grandes œuvres dans le silence, la patience et la fidélité. Frères et sœurs, notre jeunesse n'a pas seulement besoin de reproches, elle a besoin des témoins. Elle a besoin des familles qui construisent sur le roc. Elle a besoin des parents qui prient. Elle a besoin des communautés chrétiennes ouvertes et accueillantes. Elle a besoin d'hommes et de femmes capables de montrer qu'un autre chemin est possible. Un chemin de paix, de dignité, d'espérance et d'amour. Notre-Dame du Mont-Carmel continue aujourd'hui de tendre la main à ses enfants. Elle ne regarde pas seulement nos blessures ou nos erreurs. Elle regarde ce que la grâce de Dieu peut encore transformer dans nos vies. Elle nous répète comme à Cana, « Faites tout ce qu'il vous dira. » Si nous accueillons le pardon de son Fils, alors nos familles seront plus fortes. Nos jeunesses retrouveront l'espérance. Nos quartiers connaîtront davantage de fraternité. Notre Guadeloupe avancera sur un chemin de paix. Comme le rappelait Benoît XVI, seul des fondements solides permet de construire un avenir solide. En ce jour, demandons à Marie de nous apprendre à bâtir notre existence, non pas sur le sable des illusions passagères, mais sur le roc solide qui est Jésus le Christ. Alors, même si les vents soufflent, même si les pluies tombent, même si les tempêtes arrivent, notre maison restera debout, parce qu'elle sera fondée sur celui qui ne passe jamais. Notre-Dame du Mont-Carmel, veille sur nos familles. Notre-Dame du Mont-Carmel, protège notre jeunesse. Notre-Dame du Mont-Carmel, apprends-nous à bâtir notre vie sur le Christ, sur le roc, qu'il en soit ainsi, aujourd'hui et pour les siècles des siècles. Amen.

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2: Les catéchèses. Lumière du Christ dans ce monde qui passe. Ce soir, l'invasion de l'empire des écrans, c'est comme l'empire qu'on attaque. Toujours lumière du Christ dans ce monde qui passe, nous essayons au cours de ces catéchèses, nous arrivons presque à la fin, d'aborder des sujets de la vie sociale aujourd'hui, de la vie sociétale ou sociale, de la vie politique aussi. On a parlé des intégrismes, on a parlé de l'extrémisme en politique, on a parlé du fascisme, de l'antifascisme, on a parlé des lobbies, enfin on a parlé de plein de sujets. Et on continue aujourd'hui sur la question de la culture des écrans, qui, ma foi, est une question importante. On y reviendra, mais on se confie, comme d'habitude, à l'intercession de la Vierge Marie. Au nom du Père, du Fils et du Saint-Esprit, je vous salue Marie, pleine de grâce. Le Seigneur est avec vous. Vous êtes bénie entre toutes les femmes, et Jésus, le fruit de vos entrailles, est béni. Sainte Marie, Mère de Dieu, priez pour nous, pauvres pécheurs, maintenant et à l'heure de notre mort. Amen. Alors, l'invasion de l'empire des écrans, je vérifie quand même si mon téléphone est coupé, parce que ce serait dommage que ça sonne en pleine vidéo, mais c'est pas grave, on est entre nous. D'abord, l'histoire du temps qui a été gagné sur le travail, sur les tâches ménagères. Dans la société sans écran jusqu'au 20e siècle, du temps a été gagné à chaque fois par les progrès techniques notamment, qui a réduit le travail tout court, le temps de travail, mais aussi le temps de travail à la maison, pour les tâches ménagères. Société plutôt orale, on se parle, on écrit, on lit, on se rencontre physiquement, il y a des activités manuelles, du travail manuel, on se déplace à pied, voilà. Mais les progrès sociaux ont permis de gagner près de 8 à 10 heures par semaine, en moyenne, hein, dans les sociétés occidentales. Bon, ce temps gagné, des études ont été faites, sociologiques, permet aux personnes de gagner en émancipation personnelle, en développement personnel, on pourrait dire aujourd'hui, par rapport à une forme d'aliénation. Quoique, je ne suis pas sûr que le travail soit un lieu d'aliénation, enfin, il peut l'être, il peut le devenir, il est aussi un lieu de libération profonde et de dignité humaine. Alors, quoi qu'il en soit, grâce à plus de culture, plus de création, plus de contemplation, plus de lecture, plus d'écriture, plus de cuisine, de sport, d'art, de service, de bénévolat, le bien-être des sociétés, des peuples a pu augmenter grâce à ce temps gagné finalement où on n'est pas en train d'éplucher les pommes de terre parce qu'il y a une machine qui le fait ou tous les travaux qui devaient être faits avant et la technologie a permis de gagner du temps. Alors, parlons maintenant des écrans. Alors avant, quand j'ai commencé à installer de la micro-informatique, on appelait ça comme ça, il y avait ce qu'on appelait des périphériques. Le clavier, micro, caméra, souris, imprimante, et pas encore de casque, mais il peut y avoir des enceintes, etc. Bon. Sauf que l'écran a tué le match. Les écrans aujourd'hui, avec les écrans tactiles, finalement, on voit bien nos tablettes, nos portables, et même certains de nos ordinateurs, on n'a quasiment plus besoin de périphériques, sauf des ordinateurs encore avec des claviers et des unités centrales, etc. Mais globalement, c'est l'écran qui a gagné. C'est l'arme technocratique alpha par excellence. C'est-à-dire que c'est vraiment le support qui permet d'exprimer toute la technologie qu'il y a derrière. Alors, tout d'abord, c'était collectif. Entre 1890 et 1930, il y a le cinéma. On y va avec toute une population. Puis la radio, qui est déjà l'arrivée du son. Dans les maisons domestiques, un peu, dans les quartiers, il y a une radio, on va écouter, entre 1930 et 1950, la fin de la guerre. Entre 1950 et 1980, télévision et le début de tout ce qui est électronique, un peu, dans les maisons, commence à recevoir des fax ou des choses comme ça, bon. Mais il y a un changement radical dans les années 80-2000, que j'ai connu, c'est l'arrivée dans la maison, à l'intérieur de chez soi, de la télé, de la micro-informatique, de la vidéo. On avait des magnétoscopes, c'est un changement radical. Le cinéma était à la maison. Bon. Avec derrière, développement aussi de plein de belles choses, mais aussi de la pornographie à la maison, etc. C'est aussi cela. Bon. Le caméscope, les jeux vidéo aussi, dans ces années-là, qui arrivent. Voilà. Donc les écrans commencent à devenir quelque chose de quotidien. Bon. Et puis, dans les années 2000, va naître quelque chose qui est plus simplement domestique, le lieu d'une famille, mais quelque chose d'individuel. Internet, les smartphones, bien entendu, qui débarquent. Les réseaux sociaux dans les années 2010-2020. Et là, on est vraiment à la fois dans l'isolement de la personne, donc quelque chose de personnel, de très individuel, mais en même temps en contact avec le monde entier. On atteint la sphère publique. On peut avoir des visioconférences, etc. Je ne vous apprends rien du tout, mais simplement pour faire le fil de cette histoire qui est rapide. Je crois que quelqu'un de la génération de mes parents ont vu tout ça. On a vu tout ça. On a vu arriver le cinéma. Et aujourd'hui, ce qu'on a, l'intelligence artificielle, les écrans connectés, etc., etc. Bon, voilà. Je pense à ma chère maman qui utilise l'IA. Dans le monde dans lequel elle est née, c'est impensable. Bon, donc vous voyez la rapidité. Et surtout dans les années 2020, la question des algorithmes et de l'IA. Donc il y aura une autre catéchèse sur l'IA puisque le pape vient de sortir une encyclique et ça tombe très bien. J'avais prévu d'en parler en fin d'année. Donc le Saint-Père et moi, nous sommes vraiment d'équerre. Voilà. Chrono. Alors, ces progrès techniques, en fait, derrière l'écran, il y a des progrès techniques qu'on connaît. La miniaturisation, la mécanique, l'électronique, le numérique, puis le quantique, qui va aider, en fait, toutes formes de technologies qui vont aider à la performance des outils techniques. Ce qu'on appelle la technocratie. Hein. La démocratie, c'est le pouvoir au peuple. La technocratie, c'est le pouvoir à la technique. Déjà, le mot est très intéressant. Hein, la technocratie, le pouvoir, la technique, le haut débit, les batteries qui s'améliorent, le cloud, les capteurs, les caméras, etc. Et dans le futur, la réalité augmentée, la frontière entre le réel et le virtuel qui est de moins en moins évidente, les lunettes connectées, voir les hologrammes, etc. Quoi qu'il en soit, voici la situation. J'ai regardé avant de faire cette catéchèse, je me suis aperçu que j'ai utilisé aujourd'hui mon portable pendant 10 heures. Je n'ai pas regardé l'écran tout le temps, parce que parfois j'écoute des audios, voilà. Mais 10 heures, plus ce que j'ai regardé sur mon ordinateur pour faire ça. Donc c'est encore 4 heures, enfin, voilà. Donc c'est indispensable, comme nous tous. On estime qu'en moyenne, un jeune de 8-12 ans passe 4h45 par jour, 13-18 ans, 6h45, ça veut dire de sa vie, il a 3 années scolaires complètes sur les écrans. Pas forcément le portable seulement sur les écrans. Et 7 heures pour les adultes. En même temps, la durée de lecture a diminué de 39%, l'écoute de la radio et de la musique a diminué de 71%. J'ai pas la statistique pour la télé, malheureusement. Les conversations de personne à personne ont diminué de 41%. On a suivi pendant 10 ans un panel de 8000 personnes à peu près, pour avoir ces chiffres, hein. Les visites au musée ont diminué de 30% et 1h30 de sommeil en moins. Alors, nous connaissons tous les capacités des écrans. Hein, mais ce qui est intéressant, c'est cet usage invasif, addictif et à la fois paradoxal, en même temps paradoxal. Accès généralisé au savoir, productivité améliorée, partage de connaissances et de l'information en temps réel, mondial, la capacité de faire des vidéos, de communiquer, d'informer, de se détendre, même en amour, les consommations, la culture, la consommation générale, je dis quand je dis la consommation, le consumérisme, si vous préférez, le marchandage, le commerce. Le travail, la recherche, l'école, le transport, la police et l'ordre public, même les repas, les loisirs, le sport, le sommeil, certains l'utilisent pour le sommeil, les écrans, la prière, les relations sociales, il suffit de venir dans une assemblée de prêtres, où on va dire les lodes, tout le monde sort son portable, évidemment, c'est pareil, tout ça, on connaît, c'est évident, les relations sociales, le counseling, la thérapie, la médecine, aller voir un chirurgien, un médecin, un psychiatre ou un dentiste s'il n'a pas un écran, voilà, l'engineering, les ingénieurs évidemment, la politique, compagnon numérique, le pilotage d'avions ou de véhicules, etc. Alors c'est très positif, c'est très beau, ça permet de gagner, ça nous paraît tellement évident aujourd'hui dans notre monde, c'était pas le cas à ce point il y a 20 ans, on n'était pas dépendant. C'est ça le sujet qui va arriver derrière. Surtout là, j'ai en tête aussi l'encyclique que le pape vient de sortir sur l'IA, qui est passionnante. On va faire la catéchèse là-dessus la prochaine fois. Bon, on sait cependant, là aussi il y a eu des études, qu'une heure d'écran par jour, diminue déjà de façon significative la curiosité de la personne, l'équilibre émotionnel, les troubles du système dopaminergique. C'est très simple, c'est la dopamine, c'est l'hormone du plaisir. Donc on est moins en capacité, on est drogué en fait à la dopamine, parce que l'écran nous récompense, la technologie nous récompense, et donc du coup, on est moins apte à se réjouir. De moins en moins, parce qu'on est drogué. Comme quand c'est quelqu'un qui a pris beaucoup d'alcool, ben, on lui donne un petit verre, ben, ça ne fait pas le même effet que qu'au début. Bon. Le contrôle de soi, l'interaction sociale, tout ça, il y a une baisse. Donc, on se contrôle moins, les personnes, il y a moins d'attention, dégradation de la mémoire délègue. On retient plus le numéro de téléphone, on retient plus la mémoire, en fait, elle ne fait plus l'effort. Bon. Donc, elle se confie. Alors, il y a le smartphone, mais aussi tous les autres écrans. Hein. Bon. Capacité de langage diminue, les personnes ont moins de vocabulaire, détérioration cognitive, distraction, dépendance neurologique, perte d'autonomie, isolement, perte de l'attention, stress latent. Alors c'est très bizarre parce qu'on est stressé. On va aux écrans, les écrans nous stressent à nouveau. En fait, nous êtes dans un certain état. Baisse de concentration, besoin de stimulation comme la pornographie, les jeux d'argent, perte de contrôle, fatigue, impressibilité, sédentarité, obésité, santé mentale problématique. J'ai parlé du sommeil, mais là, c'est dans le sens inverse. Manque de sommeil, problème d'endormissement, le rythme circadien, c'est-à-dire les hormones que nous recevons au cours de la journée à des moments très précis en fonction de la position du soleil, est complètement perturbé, le corps est perturbé. Polarisation et extrémisme politique, ça c'est lié aux algorithmes, hein, mais toujours par l'écran, parce que l'écran est le produit d'appel, c'est le miel par lequel nous sommes attirés vers ces produits. Bon. C'est pour ça que je parle des écrans aujourd'hui. Radicalisation politique ou religieuse, violence, bulle informationnelle, parce que bon, on finit par n'écouter que les mêmes personnes. Quelqu'un qui dépasse les 7 heures par jour a des troubles de l'anxiété, dépression, risque multiplié par 300% de plus de risque d'antidépresseurs, de prendre des antidépresseurs, scrolling passif, consommation de vidéos, etc., addiction, usage compulsif. Inégalité sociale aussi qui se creuse, ça c'est très important pour comprendre le problème. L'addiction aux écrans va creuser les inégalités sociales. Donc tout ça, ce sont des études qui ont été faites entre les personnes aisées et les plus défavorisées par rapport au sport, par rapport aux jeux de société, par rapport à la culture, le sport, l'engagement associatif, le travail scolaire, le développement intellectuel, même la productivité. Donc, dans les études, on voit bien que les milieux les plus aisés ont plus de recul par rapport à l'écran, et les populations plus défavorisées vont être beaucoup plus addictes, et donc vont reculer encore. Reculer de rang à chaque fois. J'essaie de le dire aux jeunes quand je les rencontre, mais c'est pas tellement... c'est de la morale, bien sûr. C'est pas la morale, il faut pas, il y a pas, machin, c'est pas bien. C'est du permis, du défendu. Il faut quand même expliquer. Il y a des études derrière cela. Et on peut pas s'empêcher, sans être complotiste, de se dire, mais il y a quand même des gens qui savent ça, qui le savent très bien, et qui, on sait que, on a entendu dire, on a vu des études, on a vu des articles, j'y suis pas. Bon. Mais on dit que les personnes qui travaillent à Silicon Valley, etc., leurs enfants n'ont pas le droit de toucher un portable avant l'âge de 16 ans, et que entre 16 et 18 ans, c'est 2 heures par jour, quoi. Donc, encore une fois, il n'y a pas que l'écran du portable, il y a l'écran de l'ordinateur, il y a les écrans, enfin, partout, enfin, qui se servent, voilà. Mais c'est quand même une culture. Le principal, c'est quand même le smartphone. Bon. Rappelez-vous, enfin, non, vous êtes trop jeune, vous. Mais, il y a, dans les années 90, fin des années 90, lorsque, il y a eu les premières télé-réalités. Donc, les gens étaient scotchés devant, cette pauvre Loana qui est décédée, perd son âme, comment ça s'appelle? Lost Story. Bon. Et avant ça, un des producteurs de TF1 qui était vent debout contre le directeur de TF1, le PDG, contre la télé-réalité, il a vu que ses actions commençaient à tomber, alors que son audimat était pareil, hein. Mais ses actions tombaient. Et à un moment donné, il s'est mis à faire la télé-réalité. Après avoir critiqué en disant « mais les associations doivent se plaindre », finalement, il a craqué, et on a vu l'action qui remonte. Il y a une étude qui est assez claire, hein. On voit l'action d'M6 qui monte, et puis l'action de TF1 qui chute, les deux télé privées de l'époque, hein. Et puis quand TF1 se met à faire la télé-réalité, or l'action remonte. Donc c'est parfaitement superficiel, artificiel, parce que c'était pas vraiment lié à leur audimat. Bon, sauf que à un moment donné, lui, il a dit, ben moi, mon business plan, mon modèle économique, c'est de vendre, écoutez bien, des minutes de cerveau disponibles. Alors c'est quoi cette phrase, vendre des minutes de cerveau disponibles? C'est que la télé que je fais est là, l'écran, les images, les machins, etc. Donc c'est oh combien vrai aujourd'hui pour les grands vendeurs d'écran que sont les GAFA, les machins, etc. Il faut que tu restes le plus longtemps possible scotché à l'écran pour que ton cerveau soit disponible pour la publicité qui arrive. C'est ça l'idée. Or, il dit, moi, ce que je vends à Coca-Cola, ça avait été très célèbre, il y a même eu une émission sur France 2 après là-dessus, ce que qui s'appelle les minutes de cerveau disponibles, on peut la trouver sur Internet. Je vends des minutes de cerveau, c'est-à-dire je fais en sorte que mon téléspectateur, c'était du cynisme absolu, hein, soit le plus lobotomisé possible, hein, il réfléchit plus, il est gaga, il se regarde son écran, il est hypnotisé, un peu, vous savez, comme cette image, vous savez, cette histoire où il y avait des rats dans une ville du Moyen-Âge, on fait appel à un joueur de flûte. Et le joueur de flûte arrive et se met à jouer de la flûte et tous les rats le suivent. Et puis les gens de la ville refusent de payer le gars. Donc il arrive avec sa flûte et il joue un autre morceau et là il attire tous les enfants qui le suivent. Eh bien, j'avais vu une image une fois, la même chose, mais le gars à la place de sa flûte, il avait un écran sur son dos, une télé, et là tous les enfants qui le suivaient, voilà, c'est exactement ça. C'est même pas une légende pour le coup. Bon. Et donc, ce qui se passe, c'est que ces minutes de cerveau disponibles, vous voyez bien ce qu'il y a derrière, c'est qu'il y a une grande manipulation mondiale efficace. L'ennui, la solitude, le stress, la peur de rater ce qui se passe dans le monde, fait que les personnes, des masses entières, des millions de personnes, se laissent guider par les écrans. Et puis, l'argent qu'ils gagnent est misé sur le temps d'écran. C'est pour ça que, par exemple, quand vous faites beaucoup d'écoutes sur YouTube, j'espère qu'on en fera avec cette catéchèse, eh bien, plus on en fait, plus on gagne du temps, plus on gagne de l'argent. Voilà. Donc, on ne vend pas un produit, mais on vend le fait de savoir retenir un spectateur, un consommateur, en fait, devant l'écran. Les algorithmes, donc, sont conçus pour maximiser l'attention à l'écran. Donc, la personne est donc, c'est ce qu'on appelle en bon chrétien, l'oisiveté. Là, je commence déjà dans l'analyse, après les chiffres, etc. C'est de l'oisiveté. L'oisiveté qui est la mère de tous les vices. C'est l'oisiveté, c'est-à-dire le fait que je ne fais rien, je suis la passivité, si vous préférez. Actif, je fais quelque chose, passif, je subis. Donc, on prépare et on pendant des heures, 7 heures par jour, en moyenne, certains 14 heures, 20 heures, des personnes, et nous en sommes, à être complètement à recevoir passivement de l'information. Jamais on ne nous a fait croire que nous étions aussi partie prenante dans les décisions, dans ce qui se passe, etc. Même dans l'information, on peut faire la preuve. Regardez, on a les moyens de faire une émission, de diffuser sur, etc. largement notre avis, mon opinion, etc. Pourquoi pas ? C'est pas mon opinion, c'est l'enseignement de l'Église que je diffuse. Mais voilà, qui est aussi ce que je crois. Mais bon. Et en même temps, jamais les populations n'ont été à ce point et massivement et mondialement passive devant et oisive devant un objet qui est un écran. Alors derrière l'écran, toutes les technologies, les algorithmes, les machines, tout ce que vous voulez derrière. Mais on y croit. On y croit. On peut, il y a des James Bond pour y croire, mais blague à part, on peut détourner un avion simplement en contrôlant les écrans de l'avion. L'écran est ce que j'ai appelé l'arme technocratique alpha. Enfin, dès qu'on contrôle l'écran, ce qui va se passer, on contrôle d'une certaine façon l'esprit et la vérité. Du coup, premièrement, le cerveau ne rencontre, quand on est sur ces écrans, le cerveau ne rencontre jamais de fin naturelle. C'est-à-dire que y a jamais une fin. C'est la fin de, vous allez comprendre tout de suite, d'une série Netflix, pas la série, d'un épisode. Vous avez tout de suite envie de regarder le suivant. Et puis vous avez commencé à 21h, en disant bon, je regarde un épisode et puis après au lit parce que demain j'ai une réunion. Et puis tu te réveilles, il est 3h du matin et tu as regardé 6 épisodes à la suite, quoi. Bon, c'est ça. Moi, ça m'est jamais arrivé, moi. Deuxièmement, l'écran te récompense. C'est-à-dire que l'algorithme fait en sorte que tu reçois un petit plaisir, etc. Une nouvelle vidéo, un message, une vidéo qui te plaît, parce qu'il repère. On pense même qu'on peut repérer les émotions par rapport au regard, etc., par rapport aux écrans et aux caméras. Bon. Troisièmement, donc, ces récompenses, pardon, activent la dopamine. Donc, tu as un lieu de récompense. Des gens qui, par ailleurs, sont stressés, sont tristes, ont des tensions au travail, ailleurs, en couple, etc., ben, c'est facile, c'est un lieu facile. L'alcool, la drogue, tout ce que vous voulez, le sexe, etc., ben, mais il y a aussi l'écran. De plus en plus, d'autant plus que l'algorithme, c'est un plaisir solitaire, puisque il est absolument personnalisé. Et il s'adresse à toi, il comprend ce que tu aimes, ce que tu n'aimes pas. Pour t'enfermer d'ailleurs dans une bulle, je ne sais pas si on rencontre vraiment les autres sur Internet, on s'enferme dans une bulle de personnes qui pensent comme nous de plus en plus, etc. Mais tu as l'impression que tu es reconnu personnellement. Bon. Quatrièmement, il capte, je le disais, les émotions, les réactions biologiques, etc. Donc il y a une forme d'impudicité de ces écrans qui montre tout, qui balance tout, qui ne voilà, qui nous met de façon plus avec un certain isolement. Bon. Alors la question c'est ça. Qu'en est-il de l'homme derrière? Qu'en est-il du travail? Qu'en est-il de l'amour, des relations entre les personnes, de la communication, des idéologies, de notre identité, de la culture, de la mémoire, du commerce aussi lui-même, qui est une forme aussi belle de l'activité humaine. Il n'y a pas que du mauvais. Et puis, il faut savoir que si une tempête solaire arrive, tout s'arrête. Hein. Alors, la question, dit-on, c'est pas si il y en aura une, mais quand il y en aura une. Imaginez, demain matin, tempête solaire, demain matin, tous les écrans de la planète s'arrêtent. Bon, je prie pour que je ne sois pas dans l'avion à ce moment-là, mais voilà. Enfin, qu'il n'y ait pas d'avion du tout ce jour-là, c'est... Voilà. La réponse de notre foi et de notre réflexion... Alors, j'avoue que j'ai découvert vraiment, en faisant les études pour cette catéchèse, tout ça, j'avais pas analysé spécialement. Ce sont des thèmes que je me donne à moi-même aussi, et sur lesquels je réfléchis de façon un peu gratuite pour les catéchèses et nouvelles, pour renouveler un peu la réflexion, puis les questions qu'on me pose parfois, j'essaie d'y répondre. C'est pour ça que j'ai étudié la question. Moi, il y a d'abord la question du temps. Chez nous, pour nous chrétiens, le temps est sacré. Le temps est sacré. Le regard aussi est sacré. Le temps qu'on passe, mais aussi le regard. Le regard sacré implique une certaine chasteté du regard. Il y a des choses qu'on ne doit pas regarder. Non pas qu'on ne veut pas les voir, ce n'est pas la politique de l'autruche. Mais quand on regarde, Jésus dit, l'œil est la lampe du corps. Donc ce que tu regardes, des choses impudiques, des choses violentes, même si c'est des voitures qui font un accident sur l'autoroute, etc. Moi, je vois le nombre de personnes qui se font tuer lorsqu'on scrolle en regardant des vidéos, on voit des têtes qui explosent, des machins, etc. Cette chasteté du regard, il n'y a pas simplement les images impudiques et cochonnes, mais il y a tout cela. Tu as fini par influencer l'âme profondément. Jésus dit aussi, celui qui regarde une femme et la désire dans son cœur est déjà adultère. Donc ce qui rentre par l'œil, le regard, influence beaucoup l'âme. Le regard suffit à la damnation. La preuve, Ève regarde le fruit et elle le désire. Le regard fait partie. Donc, être devant un écran, ce n'est pas neutre. L'âme peut pourrir, le regard, peut pourrir l'âme. Hein. Et finalement, c'est pire finalement que le toucher. Enfin, le toucher a un côté charnel. Mais quand il n'y a que le regard, il y a quelque chose qui est virtuel et qui se vit uniquement à l'intérieur de moi et qui peut être extrêmement dangereux. Et la réponse, c'est pour nous, c'est la contemplation des icônes, la contemplation de la nature, l'art chrétien, le fait d'avoir une maison, par exemple, rangée, ou un jardin harmonieux, ou d'aller dans un lieu qui est harmonieux du point de vue du regard, ça purifie l'âme. Mais là aussi, ça pose une vraie question de prendre le temps de regarder, de contempler. Ça, c'est la réponse chrétienne depuis in le tempore. Le regard est sacré, le temps aussi est sacré, et le temps est dans mon âme. Le temps est une réalité spirituelle. Vous savez qu'il y a une différence entre le chronos et le kairos, je n'ai pas trop de temps pour l'expliquer, mais le chronos, c'est le temps qui dévore. C'est le dieu grec qui dévorait ses enfants. La chronologie, le chronos, c'est on n'a jamais le temps. Et puis il y a le kairos. Le kairos, c'est le bonheur. Hein, le temps que l'on prend pour être heureux. Hein, donc, je suis très fier parce que c'est mon nom. Et ma kairos, c'est-à-dire c'est le bonheur, la bonheur. Hein. Le moment, c'est la qualité du temps. Comme là, est-ce qu'on est là depuis une demi-heure? Je sais très bien, il y a le chronomètre ici qui me dit qu'on est là depuis 24 minutes. Bon, ok, mais par contre, est-ce que c'est un bon moment, est-ce que c'est un mauvais moment? Et c'est ça, ce kairos, il est spirituel. Il est spirituel. Et le temps que je donne à quelqu'un, le temps que je donne aux écrans, ça s'appelle un sacrifice. C'est-à-dire, c'est un cadeau. C'est un cadeau de mon âme profonde, donner du temps d'écoute. Un époux qui rentre et qui écoute sa femme. Ou l'inverse, bon. C'est un sacrifice, un cadeau. Du coup, le temps que je passe devant les écrans inutiles, c'est quand même un sacrifice à Satan. Et c'est pas neutre. C'est pas neutre. On dit, oh, mais oui, non, mais j'ai pas fait de péché et tout, mais ce temps-là, s'il est inutile, bon, qu'on apprenne du temps de détente, je vais pas en parler dans quelques instants, pourquoi pas? Bien sûr. Mais quand ça commence à devenir du temps inutile et prolongé, ce temps qui appartient à l'Esprit Saint, c'est un sacrifice à Satan. Ce que j'ai offert, c'est une partie de mon âme, le temps. C'est une partie de mon âme. C'est pas simplement quelque chose que j'ai, enfin, que je possède. C'est quelque chose qui est en moi, le temps. Il se déroule. Et le temps, en moi, il va être avec une certaine qualité. Le bonheur, le malheur, c'est ce qui fait la sainteté ou pas. Donc c'est du temps que je perds. Bon. Alors, en dernier lieu, l'Église a toujours enseigné la sainteté, la sanctification du temps. Soyez toujours joyeux et priez sans cesse. Priez tout le temps, dit la parole de Dieu. Les moines, c'est ce qu'ils essaient de faire. Alors, nous ne sommes pas tous moines, moi je le suis, j'essaie de l'être, mais il y a l'office, il y a l'oraison, le silence. Qu'est-ce qu'on met dans notre temps? Du silence, de la prière, de l'étude, on lit, de la lecture. On sait qu'on a étudié que 6 minutes de lecture diminuent le stress de 68%. 6 minutes de lecture, c'est pas l'Église catholique qui a fait le... 6 minutes de lecture, même d'un bon roman, diminue le stress de 68%. Vous voyez le piège dans lequel on est par rapport aux écrans. Le travail manuel, bien sûr, avec un passe-temps, comme on dit, un hobby. Voilà, on va faire du jardinage, on va, même le ménage, etc. Voilà. Oh, le service des autres, la nourriture, bien manger, le sport et bien entendu la récréation. Ça fait partie d'un temps chrétien de savoir se récréer, se détendre. Il y a des études là-dessus dans une vertu qui s'appelle l'eutrapélie, c'est-à-dire la capacité à se réjouir, à rigoler, à passer de bons moments ensemble, etc. Donc dans ce cas-là, oui, on peut, mais avec modération. Modération, ça veut dire pas qu'on se prive, mais qu'on ne va pas trop loin. C'est ça l'idée. Prendre du temps devant les écrans, etc., pour s'amuser, etc., pour travailler aussi. Tout ça est bon, mais il faut qu'il y ait les autres réalités, sinon l'humanité est en danger. Notre secours est dans le nom du Seigneur. Merci. Merci.

0: Les catéchèses. Un instant, vos questions, on écoute. Bienvenue aux catéchèses. Alors aujourd'hui, séance questions, vidéo des questions. La catéchèse de la dernière fois abordait l'empire de la culture des écrans, la question de la technocratie dans notre monde. Vous savez que pendant ces catéchèses, nous abordons à chaque fois donc un thème de la vie de la société que nous essayons de confronter un peu à notre foi, à notre pratique de à l'enseignement du Christ et de l'Église pour nous, pour les chrétiens, mais aussi pour le monde, la sagesse que l'Église peut apporter aux problèmes de ce monde. Nous nous confions comme d'habitude à l'intercession de la Vierge Marie pour que nos cœurs soient grands ouverts à l'enseignement que nous allons recevoir. Au nom du Père, du Fils et du Saint-Esprit. Amen. Amen. Je vous salue Marie, pleine de grâce. Le Seigneur est avec vous. Vous êtes bénie entre toutes les femmes. Et Jésus, le fruit de vos entrailles, est béni. Sainte Marie, Mère de Dieu, priez pour nous pauvres pécheurs, maintenant et à l'heure de notre mort. Amen. Première question.
1: Bien, j'aimerais savoir comment aujourd'hui, à l'heure où l'on diffuse beaucoup ce que l'on vit, les moments importants et même parfois les moments les plus superficiels, comment est-ce qu'on peut trouver l'équilibre dans l'usage de nos écrans et la diffusion justement de ces informations qui sont plus souvent personnelles?
0: En fait, merci pour la question. En fait, il se trouve que nous sommes la première génération. C'est pour ça qu'au début de la catéchèse, la dernière fois, la vidéo précédente, j'ai fait cette historique. Nous sommes quand même la première génération à être confrontée à cette invasion permanente et invasive, enfin, invasive au sens jusque dans nos chambres, dans nos moments les plus intimes, solitaires, etc. Les écrans sont là, communautaires aussi, même à l'église, il y a des écrans maintenant. Bon. Et donc, nous sommes la première génération à résister à cette addiction nouvelle. Je me souviens d'un mariage qui était célébré dans une paroisse. Donc le mariage est célébré, il y avait des invités, et le mariage était en Facebook Live. Et toutes les personnes de l'assemblée qui avaient moins de 30 ans à peu près, à vue de nez, suivaient le mariage, ils étaient présents dans l'église, mais suivaient sur l'écran plutôt que l'acte qui se déroulait devant eux. C'était, il y a une tentation de, il y a quelque chose de plus réel, comme si il est plus intime parce que c'est mon écran. Je regarde sur mon écran. On voit aussi, alors c'est nouveau, le pape François faisait une tronche incroyable, hein, mais bon, le pape Léon un peu moins. Mais quand tu arrives, parce que je sais, parce que j'ai vécu, quand on arrive à Saint-Pierre de Rome ou dans une assemblée, puis il y a le pape qui est juste derrière vous, donc moi j'étais dans la procession, en fait vous voyez personne, vous voyez que des écrans, que des gens qui vous filment avec leur portable, et il n'y a plus un regard vrai, un regard de quelqu'un qui vous regarde comme un homme regarde un autre être humain, quoi. Enfin, et tout le monde passe par l'écran pour avoir le souvenir, pour garder, alors que c'est filmé à la télé, c'est pas nécessaire. Donc, on est au début de la réflexion. Donc, la question que tu poses, eh bien, on devra chacun d'entre nous se poser la question au fur et à mesure. C'est comme la question sur l'IA aussi. On découvre le potentiel, on découvre les dangers, les grâces aussi, les joies aussi. Les écrans, bon, on en a depuis beaucoup plus longtemps que cela, puisqu'on a fait bon, avec le cinéma, etc. Mais quand même, il y a une vraie question qui nous est posée, c'est l'histoire d'une vie. Je pense à mes parents, bon, et pour nous, plus jeunes, eh bien, on a vu évoluer et l'invasion permanente à l'école, etc., de ces écrans. Donc, on devrait y répondre. D'abord, la première réponse que je ferai à ta question, c'est qu'il y a un esprit critique. C'est-à-dire qu'à un moment donné, il faut avoir du recul. Dire, ah, c'est pas, est-ce que je suis pas en train de me faire avoir? Déjà, cette question-là seulement, elle est révolutionnaire. Puisque beaucoup de personnes ne se posent pas la question. Je peux dire, je peux avouer très sincèrement que c'est en faisant cette catéchèse que je me suis, en étudiant les études qui ont été faites, les rendus de ces études, que je me suis rendu compte de l'ampleur du phénomène dans la vie psychologique, personnelle, psychosociale, physique même, des personnes, et à commencer par moi. Je me suis dit, mais ce n'est pas rien. Il faut vraiment y réfléchir. D'où cette catéchèse. Les solutions après, ben, comme je dis, rééquilibrage, évidemment, de notre vie. Il faut savoir que ce n'est pas neutre de passer deux heures, de 22 heures à minuit, ou, etc. Voilà. Ce n'est pas neutre, et même spirituellement, ce n'est pas neutre par rapport au bon Dieu. Voilà. Après, il y a une récréation nécessaire, hein. C'est pas absolument mauvais, mais c'est dans le fait que ce soit si addictif.
2: Est-ce qu'il y a des études qui ont été menées pour définir un temps, un équilibre particulier, ou bien est-ce que c'est propre à chaque personne, le temps d'écran?
0: Alors, j'ai regardé les études, je suis pas un spécialiste, justement, je veux exprès être l'observateur lambda, mais qui apporte une réponse théologique. Par contre, je suis un théologien. Ce que je sais, c'est qu'un chrétien normal doit lire son chapelet une fois pendant la journée, ça dure une demi-heure, doit faire un temps d'oraison régulièrement, s'il veut vraiment ou elle veut avoir un temps de silence avec Dieu. Jésus le dit, hein, quand tu pries, va dans ta chambre la plus secrète, ferme la porte de ta chambre et prie ton Père qui est là dans le secret. Donc, évidemment, ce que je sais, moi, c'est pas tellement la quantité d'écran, c'est la quantité de conversation personnelle avec mes proches ou mes voisins, la quantité de service, la quantité de hobby, de passe-temps où je vais nettoyer un mur, enlever des toiles d'araignée, ou encore bricoler, ou encore faire du jardinage, ou cuisiner, enfin, faire une activité, voilà, passer des jeux de société. Je vois des familles, par exemple, je connais une famille qui, je crois que c'est tous les mercredis ou tous les jeudis soir, il n'y a pas d'invitation, personne n'accepte d'invitation, on est en famille, on éteint toutes les télés, tous les portables, restent machin, et on passe la soirée en famille, et tout le monde sait qu'il va proposer un jeu, qu'il va proposer quelque chose à ses frères et sœurs, à ses parents, ou les parents eux-mêmes arrivent avec voilà, un jeu de société, etc. Pas, on éteint tout, et on vit quelque chose de fort entre nous, sans l'écran. Bon, déjà, voilà, c'est surtout ça, c'est pas tellement le négatif, c'est pas le temps d'écran, parce que ça veut dire que l'écran, il est un peu le maître, c'est les cailloux essentiels qu'on va mettre, donc le silence, la louange, la prière, la parole de Dieu, mais aussi la détente. Et les écrans font partie de la détente. Il n'y a pas que les écrans. Regardez un bon film ensemble, bien sûr. Bon, quand j'étais prieur de mon couvent, j'avais instauré un film tous les samedis soirs avec les frères, ceux qui voulaient. Parce que ça crée une culture commune, il y a une vraie culture cinématographique, etc. Autre chose est d'être complètement passif et d'avoir une drogue facile. Et en plus, socialement, je sais pas si on se confesse d'avoir à passer 2 heures devant un écran. Si on avait bu trop d'alcool, si on avait regardé des cochonneries, etc. Non. Mais est-ce qu'on se dit, mais finalement, on regarde son temps d'écran sur son portable, et puis on dit, mais j'ai passé 4 heures dans la journée sur YouTube, quoi. Et normalement, et là, un chrétien devrait se dire, non, là, ça pose problème. Évidemment, si on a écouté de la musique pendant qu'on travaillait, ou pourquoi pas, ou dit le chapelet avec NDML, ou le chapelet de Lourdes, ça c'est autre chose. C'est autre chose, mais voilà, ça dépend aussi, il faut analyser, comme dans toute confession, etc. Donc ce qui est intéressant dans ce que j'ai voulu répondre dans l'autre catéchèse, c'est le positif. Qu'est-ce que je vais mettre d'abord dans ma vie pour ne pas me laisser envahir, pas simplement de façon négative, pour ne pas me laisser envahir par les écrans, mais parce que ça correspond à mon identité profonde. Voilà. C'est ça la question. Donc je retourne ta question. Suivant.
1: Est-ce que utiliser les écrans, enfin, surtout les réseaux sociaux pour évangéliser, finalement, c'est une bonne chose ou c'est une porte ouverte aux addictions et au scroll et tout ça?
0: Alors, c'est une vraie question, c'est la question qu'on peut se poser. Alors, de fait, c'est un lieu où les personnes sont. Donc il faut y aller. Le pape Benoît XVI avait vraiment insisté sur ce qu'il a appelé le continent numérique, enfin, le continent Internet, voilà. Donc il faut aller évangéliser comme les missionnaires de jadis partaient en Chine ou ailleurs. Ben il faut y aller dans ce continent. Faut se former, faut être bon, faut savoir parler, faut avoir de bons techniciens, de bons matériels, etc. Faut pas y aller demi-portion alors que les autres, ils ont vraiment les moyens d'y aller. Faut savoir le faire. Je suis pas sûr qu'on soit très doué, mais il faut, voilà, on peut pas ne pas y aller. Par contre, faut pas être dupe non plus. En soi, la technique, alors ça, je vous révèle déjà ce qu'il y a dans l'encyclique du pape Léon, s'il ne l'avait pas encore lu, sur l'intelligence artificielle. Pour lui, c'est très important. Hein. Il a choisi Léon XIV en référence à Léon XIII, qui est le grand pape qui a tout de suite vu, enfin, dans l'Église, des questions que posait l'industrialisation, déjà l'avènement des machines, donc de la technique, et comment l'humain est atteint lui-même par l'avènement des machines. Bon. Enfin, de l'industrialisation, du monde industriel, l'économie, les relations entre les personnes, etc. Donc lui, il fait la même chose avec l'intelligence artificielle quelques siècles après. Bon. Donc, pas tellement de siècles, hein, 150 ans peut-être après. Bon. Donc c'est intéressant aussi, on est dans un nouveau monde. Bon. il faut y aller. Il faut vraiment, on n'a pas le choix, discerner les limites, se battre aussi pour que, de point de vue politique et social, ces limites soient comprises par les responsables, les décideurs, etc. Je pense aux enfants. Moi, je serais aujourd'hui ministre de l'éducation de la Martinique, qui n'en a pas, mais j'interdirais le portable, mais totalement pour les jeunes. Enfin, je veux dire, c'est extrêmement... Parce que justement, ce sont des populations, surtout nos Antilles, qui sont complètement sensibles à cette addiction. Et on voit le dégât dans la mentalité, dans la façon même de raisonner, dans la façon d'avoir des relations. Deuxième objection par rapport à la prévention, c'est pas une objection. Je crois qu'il faut y aller. Je l'ai dit 3 fois, 10 fois. C'est que souvent, avec les algorithmes, est-ce qu'on prêche vraiment à des étrangers? Finalement, les personnes qui regardent notre catéchèse, les personnes qui écoutent autre chose, enfin, ou je sais pas, les discours de tel influenceur, etc. Finalement, ils sont déjà convaincus. Parce que les algorithmes, et ça c'est l'un des grands dangers, derrière l'algorithme, il y a quelqu'un. Il y a quelqu'un pour le programmer. Il y a quelqu'un pour je le dis dans le texte, un texte que j'ai fait sur l'intelligence artificielle, il y a quelqu'un qui l'influence, qui dit ce qu'il doit dire, qu'il doit favoriser ou pas, etc. Donc, nous nous retrouvons finalement à évangéliser, mais déjà, donc, faut pas être dupe. Moi, quand je fais des catéchèses, peut-être qu'il y a quelques curieux qui écoutent en disant, mais qu'est-ce qu'il dit un curé, qu'est-ce qu'il dit un évêque? Mais je sais aussi que ce sont des catholiques curieux qui ont envie de se former, plus ou moins bien formés, qui vont se mettre devant cette vidéo pour pouvoir aller plus loin dans leur foi. Donc c'est nécessaire. Si ça se trouve, ben, on touche peut-être des publics plus éloignés. Donc il n'y a pas de raison de ne pas y aller. Je crois qu'il faut foncer. Puis surtout, c'est la même réponse que tout à l'heure, nous sommes la première génération. C'est comme quand on parle des questions de pornographie, ben, je ne sais pas s'il y a une catéchèse qui est prévue là-dessus, ou si on l'a déjà faite. Mais la première génération avait un smartphone, c'est-à-dire, quand moi j'étais petit, la pornographie, c'était un vieux cinéma où personne n'allait. C'était pas rentré dans les maisons. Avec le magnétoscope, c'est rentré dans les maisons. Avec le smartphone, c'est à l'accès de, c'est un libre accès, un 3 clics pour tout le monde, les enfants, etc. Donc, du coup, c'est une autre façon de penser. Et c'est un combat tout à fait nouveau. C'est un combat tout à fait nouveau. Donc, on fera le bilan. Les enfants de nos enfants, de vos enfants, seront beaucoup plus, forts pour répondre à cette question-là. Oui, je me rappelle, il y a quelques années, enfin, vous étiez pas né, dans les années 90, on a installé la fibre, ou peut-être pas la fibre, mais un réseau dans mon couvent. Donc, quelqu'un nous a fait un don, nous a dit, écoutez, vous avez besoin de travailler, d'étudier. On commençait les premières universités, une université catholique dominicaine qui s'appelle Domuni. Donc on commençait cela, donc on commençait à avoir des cours en ligne avec... mais il n'y avait pas de vidéo à l'époque, c'est uniquement même en chat, avec un gars qui était au Pérou, un autre aux États-Unis, une fille qui était en France, à Limoges, enfin, etc., l'autre en Asie, et on avait des cours ensemble. Donc quelqu'un nous a financé, a dit, voilà, c'est pour l'informatique dans votre couvent, et on a mis la fibre dans toutes les cellules. On a connecté, avant, il n'y a pas de wifi à l'époque, quoi. On a mis le machin dans toutes les cellules. Bon. Je ne suis pas sûr que les jeunes frères qui sont arrivés quelques années après auraient fait ça. Les jeunes frères ont dit non, nous on ne veut pas avoir Internet dans notre cellule, on préfère avoir, maintenant le wifi, on préfère avoir Internet dans un lieu où on va tous travailler ensemble, ou si j'ai besoin d'aller, de toute façon, le couvent c'est assez resserré, j'ai besoin d'aller travailler, j'arrive avec mon ordinateur et je me branche dans un lieu commun, plutôt que d'avoir, c'est une invasion, la cellule c'est un lieu sacré, c'est comme l'église, etc. Chaque frère est dans sa, c'est un lieu de prière, c'est pas un lieu pour être devant Internet, voilà. Donc les autant les plus âgés n'avaient pas vu le problème, autant les plus jeunes ont dit oh, non, nous on veut pas dans notre cellule, pas tout seul. Question suivante. Oui.
3: Sachant qu'on entend beaucoup qu'il faut prier avant qu'on prenne la route, enfin avant chaque action, est-ce qu'il faut prier du coup avant de prendre son téléphone et savoir pour discerner ce qu'on va regarder?
0: Alors j'avoue franchement que j'y avais pas pensé, mais la réponse est absolument oui. La réponse est absolument oui. On devrait même avoir une... Je ne sais pas si le Vatican ou le pape allait en parler, mais oui. Moi, déjà, je prie avant d'aller à la messe. pour ne pas être perturbé pendant la messe. Mais il y a des prières qui sont proposées aux prêtres avant d'aller célébrer la messe. Pour ne pas être perturbé, je prie avant de dire mon chapelet pour vous dire mon chapelet. Etc. Donc il n'y a pas de raison qu'on ne prie pas avant effectivement de prendre son téléphone. Mais comme il est devenu un vrai, ils ont fait fort, ils ont fait très fort, un vrai prolongement de notre personne. C'est pas un objet comme les autres, hein. C'est un prolongement de notre personne. C'est un prolongement de notre communication avec les autres personnes. C'est un prolongement de notre communication avec nos proches, avec nos enfants, avec nos parents, avec etc. Je faisais remarquer à une journaliste il y a quelques années déjà dans une émission. Dit pour la mémoire, regardez les numéros de téléphone ou votre agenda ou avec le GPS, la disposition spatiale des lieux. Avant, vous n'avez pas besoin de GPS. Bon, on connaissait le chemin pour aller tel endroit, on décrivait. Là, tu mets le GPS, tu réfléchis même plus, tu sais même plus par où tu es passé. Le GPS a tourné là. Donc, il y a une partie de mon cerveau, fait de mon intelligence, pas de trouver le mot exact, je voulais un mot plus exact, de ma mémoire en fait. Hein. J'ai oublié le terme que j'ai employé dans la mémoire, il y a que j'ai transféré sur la machine, alors je parle là du smartphone, mais ça peut être sur mon ordinateur, etc., ou même sur les écrans, j'arrive à l'aéroport, je ne sais plus mon numéro de vol, j'ai plus de ticket, j'ai plus de billet papier, j'ai plus de machin, je regarde sur les écrans, on me guide, là où je dois aller, les écrans me font mon itinéraire. Les écrans me font mon itinéraire. Et si je fais une erreur, c'est que j'ai pas regardé l'écran. Donc l'écran a un côté vérité, c'est lui qui dit la vérité. Mais il peut m'emmener dans un gouffre, hein. Je vais le suivre, c'est comme pour le GPS, hein. Je vais le suivre, hein. Il va me dire passez là, peut-être que il y a un lion qui m'attend, ou je sais pas, un criminel, je vais arriver, il va me tirer dessus, puis je suis mort. Parce que je lui fais confiance absolument. J'ai pas dit qu'il faut se méfier. Mais faut voir à quel point on a livré une partie de notre identité, voilà, à cette question. Donc effectivement, le coup de la prière avant, c'est je pense que c'est une très bonne idée pour que l'écran ne remplace pas l'Esprit Saint. Oui. Parce que l'écran, en partie, remplaçait l'Esprit Saint. Alors derrière l'écran, encore une fois, j'ai découvert d'une certaine façon une des notions à laquelle j'ai réfléchi en faisant cette catéchèse, c'est le fait que l'écran est l'arme de la technocratie. C'est l'arme numéro un. Sans écran, l'IA, le GPS, le smartphone, tout ça, ça ne sert pas à grand-chose. À téléphoner. Le téléphone va servir à téléphoner. Voilà. Ce sera incroyable. Voilà. Mais sans écran, moi, je prépare pas une catéchèse sans écran aujourd'hui. Je ne saurais pas. Enfin, c'est pas encore trop loin. Mais mes successeurs ne sauront pas. Si un jour j'ai pas d'écran, je pourrais prendre mon papier et écrire une catéchèse, la préparer, le machin, etc. Aller dans, il y a des livres ici, c'est un peu exprès. Je peux aller chercher dedans. Mais je pense que dans 20 ans, quelqu'un qui aujourd'hui a 20 ans et aura 40 ans, je suis pas sûr qu'il saura qu'il aura technique. Voilà, avant pour rechercher, pour faire une conférence, je devais faire des recherches incroyables dans des livres, il y a des livres spécialisés ici, tu dois tourner, tu dois aller chercher un premier livre, un deuxième, parfois t'as pas le bouquin, ça te prend une semaine, deux mois, tu tapes aujourd'hui sur ChatGPT, tu as la réponse en 3 secondes, vous le savez très bien. Et Google aussi n'est pas mauvais, enfin moins bon que ChatGPT, mais enfin c'est quand même, voilà, et donc ça change complètement. D'ailleurs, l'une de mes idées par rapport à la prière, c'est ça, me dit David. Pour faire une recherche aujourd'hui, tu as besoin d'une demi-journée lorsque tu avais besoin de 4 jours. Et pourquoi les 3 jours et demi qui restent, pourquoi tu ne les passes pas en prière à la place? Plutôt que de faire une autre recherche ou plutôt d'aller te détendre de l'attention, parce que le monde va vite. Voilà. Pourquoi tu ne fais pas? Et c'est une vraie question. Donc avant, et je dirais après aussi, finalement, si j'ai gagné du temps parce que mon Thermomix m'a permis de faire mon repas, il y a aussi un écran sur le Thermomix, c'était toute la technologie, m'a permis de faire mon repas en une demi-heure, lorsque ma mère prenait 3 jours pour le faire,

0: l'Église dominicaine du XIIIe siècle, saint Thomas d'Aquin a une prière avant l'étude. Avant d'aller étudier, il y a une prière spéciale qu'on donne aux bacheliers, qu'on donne normalement avant d'étudier, même la parole de Dieu, tu pries. Voilà, on pourrait très bien faire une prière avant d'ouvrir son smartphone le matin. Il ne faut pas qu'elle soit trop longue. Puis on la mettra sur le smartphone comme ça, on est sûr qu'elle va s'enlever. Ce sera obligatoire comme l'éthylotest automatique, vous savez, dans la truc. Avant d'ouvrir le truc, tu seras obligé de souffler. Voilà, mais il y aura la prière d'abord. Tant que tu ne l'as pas prononcé, le smartphone ne s'allume pas.
1: Alors, la question, c'est est-ce que vivre un temps d'adoration sur un écran a le même effet qu'à l'église?
0: Non, évidemment non. Non. J'ai même vu des gens qui se mettaient à genoux devant l'écran, surtout pendant le Covid. On ne savait plus où donner de la tête et on se met à genoux devant l'écran. Alors, on peut se mettre à genoux, non pas devant l'écran, mais parce qu'on sait que Dieu est là, il est l'agenouillement est l'acte d'adoration par excellence, donc on peut adorer sans être devant le Saint-Sacrement. C'est-à-dire, l'adoration, c'est un acte intérieur de reconnaissance de la présence divine. Donc, on se met à genoux devant, en adoration, devant Dieu. Donc, on peut très bien se mettre à genoux et l'écran, comme une icône, peut nous y aider. On voit les fidèles qui c'est pas absolument interdit, mais attention, c'est pas un acte idolâtrique, c'est pas devant l'icône que je me mets à genoux, c'est devant celui que l'icône représente que je me mets à genoux. Si c'est une icône du Christ, je me mets à genoux, c'est pas devant l'objet, c'est évident. Je connais aucun catholique qui se met à genoux devant un objet. Enfin, on sait que l'objet qui est là, c'est pas cet objet-là qu'on adore, c'est pas l'objet qui est saint, mais l'objet représente. C'est comme c'est la grande querelle qu'on a avec certains de nos frères séparés, mais l'Église a tranché depuis des siècles, et nos frères orthodoxes aussi. Et puis alors pendant des millénaires, il était évident pour les chrétiens que un objet n'était pas le Dieu, la divinité, mais que cet objet pouvait représenter. C'est ce qu'on a appelé l'incarnation, parce que le Christ est arrivé dans un corps, parce que nous avons des yeux pour voir, nous avons des mains pour toucher, des oreilles pour entendre. Bon, maintenant, l'adoration, alors, ça nous aide beaucoup. Ça nous aide beaucoup s'il y a une adoration qui est retransmise. Mais si, entre une adoration où le Seigneur est représenté et une adoration où le Seigneur est là présent, vous savez très bien que il est venu donner son corps, son vrai corps. Un corps, on ne dit pas à sa fiancée « je t'aime de loin ». On ne fait pas l'amour à sa femme par les écrans, c'est un peu chelou. Donc c'est pareil, la question de la corporéité, elle est très l'incarnation, elle vient de l'incarnation du Christ qui a pris chair pour venir habiter chez nous, qui n'est pas resté entre guillemets au ciel, qui est venu habité parmi les siens, qui a sué avec nous, qui a travaillé, mangé parmi les siens, même après sa résurrection. Et donc cette réalité est... Voilà, et là aussi, tu poses une question en fait théologique dans la question des écrans. Les écrans, on est dans le virtuel, bien sûr, une bonne réunion Zoom, on est dedans. Moi, j'ai des réunions avec les évêques, parfois, je vais vous réveiller quelque chose. Comme ils parlent anglais, ils vont pas me comprendre. Mais souvent, j'ai envie, pendant la réunion, de me dire, les évêques de la Caraïbe, j'ai souvent de me dire, je vais faire autre chose pendant la réunion, je vais répondre. Eh bien, figurez-vous, parfois, c'est plus facile, quand on est en présentiel, d'aller regarder un mail ou un texto qu'on envoie de machin, que quand c'est par Zoom, parce qu'on est tellement habitué à l'écran que quand c'est par Zoom ou par Google Meet ou je sais pas quoi, en visio en tout cas, on est vraiment concentré, hein. C'est assez impressionnant. Mais parce qu'on a cette culture-là. En même temps, rien ne vaut la rencontre. Évidemment, la rencontre personnelle. Et là, l'Église va se battre. C'est comme quand on publie un livre. On sera peut-être les derniers à avoir des livres en papier, des vrais. Mais ça vous est pas arrivé à tous de, parfois, moi, ça m'est arrivé, hein, d'être juste sur un papier, j'arrive pas à le lire, et je fais ça pour l'agrandir. Voilà, comme ça. Parce que, bien, bien, je suis pas sur mon portable, je suis pas sur ma tablette. Moi, ça m'est arrivé au moins 3 fois. Non, ça, voilà. Mais parce que, bon, c'est l'invasion, mais c'est pas mauvaise chose, c'est juste rigolo, c'est vrai. C'est juste rigolo, mais simplement, faut pas être naïf. Il y a une sorte de naïveté, ne tomber ni dans la naïveté, ni non plus dans la diabolisation. Mais faut pas être naïf de cette immensité des écrans dans nos vies. Voilà.
2: Alors, donc, justement, par rapport à l'ampleur du phénomène dont vous avez parlé, je voudrais savoir comment l'Église peut concurrencer, notamment auprès des plus jeunes, je pense à la catéchèse, ou même de façon plus générale au monde de l'éducation, comment concurrencer

0: avec les écrans parce que la capacité d'attention est limitée maintenant et voilà, comment les intéresser? Une messe, par exemple, bon, ça n'intéresse pas, ça
1: Mais
0: n'intéresse
1: c'est
0: plus.
1: pas fait pour être rigolo, une messe. Hein. C'est pas fait pour être rigolo, c'est pas fait pour être intéressant. D'ailleurs, c'est assez impressionnant quand on va dans des milieux qui célèbrent la messe plutôt de point de vue tradit, plutôt. Ben, parfois, il y a des jeunes qui c'est rempli de jeunes. Hein. C'est parce que seulement la messe, il y a un effet roi. Au contraire, hein. Ben, c'est pas du tout un lieu d'excitation et pourtant il y a quelque chose qui se passe. Donc, on peut aussi, et notamment le silence, éduquer nos jeunes au silence. On ne le fait pas dans les familles, mais je crois que au catéchisme non plus, et parfois à l'église non plus, à la messe non plus. Et c'est grave, parce que le silence, bon, le cardinal Sarah a écrit ce très beau livre, La force du silence, mais éduquer les jeunes au silence, et les éduquer à l'esprit critique. Par exemple, ce que j'ai dit là en catéchèse, il faudrait à un moment donné avec des jeunes, je ne sais pas à quel âge, je sais pas, voilà, peut-être en troisième ou même déjà au lycée, leur dire, bon, on va réfléchir maintenant. Avant ça, on peut leur donner des ordres en disant pas de téléphone, pas d'écran, plus de temps, etc. Ça s'éteint automatiquement. On doit faire un système pour éteindre à distance, même s'il est chez un copain, hein, claque, on éteint tout, ben, je sais pas, moi. Mais après non. Après, il faut éduquer, dire, mais tu comprends, il y a ça, par exemple. Ce sont des études qui ont été faites. Donc, c'est évidemment que c'est attirant. C'est beaucoup plus attirant d'être sur l'écran. Je reprends cet exemple des personnes qui suivent le mariage. Elles sont dans l'église et suivent le mariage sur leur écran de téléphone. C'est plus. On a vraiment envie. Bon, moi, je ressens cette tentation-là. Je ressens parfois cette tentation, quand une messe est filmée, de prendre mon pantalon, de regarder. Bon, je ne le fais pas, évidemment, je ne peux pas, c'est moi qui préside. Mais je serai au cinquième rang dans l'assemblée ou même au fond, je pense que j'aurai cette tentation-là parce que il y a les écrans une puissance incroyable sur notre âme. Voilà. Donc, en fait, il y a une formation, puis éduquer au silence, et puis éduquer, moi, je vous l'ai dit, avec d'autres styles, il ne s'agit pas tellement de donner des préceptes avec du tu dois, c'est interdit, c'est permis, mais d'éduquer à d'autres réalités. Si dans une famille, il y a une journée sans portable, et que ce jour-là, on va se promener, on découvre autre chose, on apprend à déposer son portable pendant une journée, ou pendant 2 heures, etc. Voilà. Ça, c'est une bonne éducation chrétienne. Il ne s'agit pas tellement de lutter contre. Il ne s'agit pas de s'opposer aux écrans. La technologie en général, elle est neutre. Mais elle peut être utilisée pour le mal. Et c'est souvent des naïfs. Alors, ensuite, on s'y oppose radicalement parce qu'elle est mauvaise. Elle n'est pas mauvaise. Les écrans, c'est pas mauvais. La preuve, ceux qui nous écoutent sont sur un écran et nous-mêmes, on est en train de filmer, etc. Mais c'est cet esprit critique, c'est cette éducation positive. C'est la même chose que je dis, par exemple, pour la sexualité. Si on continue à éduquer nos jeunes en leur disant, c'est du permis, du défendu, c'est du cochon, c'est du machin. Mais on n'a rien compris. Rien compris déjà à l'enseignement du Christ, qui lui-même ne dit pas ça dans son évangile. Donc, voilà. Mais il éduque à la beauté de l'amour humain, la libération profonde pour un homme et pour une femme d'être aimé, et même d'être aimé par le corps. Et ça, on l'éduque jamais. Donc, notre éducation, quoi qu'il en soit, par rapport à l'IA, par rapport aux écrans, doit être très positive. En disant, ben, c'est bien, mais il faut pas que ce soit trop, parce que sinon, ça peut être dangereux. Voilà. Donc, on va t'apprendre d'autres sources de joie, et tu verras que ces sources de joie, ce sont des. Alors là, il y a un jeune ou une famille, ou un plus âgé, qui découvre ses joies sans écran, une vie sans écran pendant une journée, ben, découvre une sorte de liberté, il y a des chaînes qui tombent, c'est le 22 mai à ce moment-là.
2: Par rapport au sacrifice pour le diable, puisque du coup ça nous a interpellés, puisque
1: J'imagine, oui, c'est un peu fort comme formule.
2: ouais, ça doit être ça. Parce que du coup c'est comme quelque chose d'anodin ou d'habituel d'utiliser son portable. Voilà. Est-ce qu'il y a d'autres choses auxquelles on devrait faire plus attention?
1: Alors, je reprends le raisonnement, peut-être que ceux qui ont suivi d'ailleurs la catéchèse la dernière fois est un petit peu rapide, mais la formule est faite exprès. Le temps, c'est quelque chose de l'âme, c'est saint Augustin qui l'explique, et depuis saint Augustin, voilà. Le temps, c'est pas simplement quelque chose qui passe. Perdre son temps, c'est voler quelque chose à soi-même, à sa propre identité et à Dieu. Parce que le temps, c'est dans le temps je n'ai rien d'autre que le présent, comme dit Thérèse de Lisieux, je n'ai rien qu'aujourd'hui pour aimer. Mais si je passe mon aujourd'hui à faire autre chose, à quel moment j'aime? À quel moment je peux aimer, hein, mais tout un chacun peut le comprendre, tu as un bien-aimé, et le temps qu'il passe avec toi, il est sur son portable. Bon, d'abord, s'il est sur son portable avec une autre fille, c'est grave. Deuxièmement, s'il est sur son portable à regarder des vidéos de foot. C'est pas mal en soi, mais c'est du temps qu'il te vole, à toi et à ta famille. Qu'ils prennent de temps en temps, te dis, ben écoute chérie, moi je regarde un petit machin, écoute, voilà, je regarde les buts du match, etc., je te prends 5 minutes à notre temps, à nous deux. D'accord? Mais si c'est systématique et tout le temps, toi tu vas dire, ben en fait, tu ne m'aimes pas. D'autant plus que c'est un plaisir solitaire. Encore pire s'il regarde des vidéos cochonnes avec d'autres filles. Alors là, pour le coup, c'est une offense directe à votre relation. C'est un crime par rapport à votre relation. Donc, la relation fondamentale de notre vie de baptisé, c'est le bon Dieu. Donc, que nous prenions du temps pour regarder des images, etc., des vidéos qui sont amusantes, très bien, ou instructives, ou, voilà, je sais pas, moi, je pleure toujours, j'aime beaucoup les chiens. Donc, je regarde des vidéos, il y a toujours des petites vidéos avec les militaires américains qui rentrent à la maison, et puis il y a le chien qui arrive, qui fait fête et tout, oh, je suis devant, je pense à Nougat, Noisette, enfin, tous mes chiens, oh, très bien. Mais si je passe 2 heures à faire ça, le bon Dieu est en droit de me dire, à qui as-tu offert ces 2 heures? Qu'as-tu fait de ton âme? Qu'as-tu fait de ce temps que tu me dois? Donc, vous voyez, c'est pour ça que dans une bonne vie religieuse, les moines sont un peu notre exemple, hein, parce que eux, c'est vraiment leur but d'avoir un temps qui est toute leur vie consacré à Dieu. Et dans leur temps qui est consacré à Dieu, il y a quoi? Il y a le travail, il y a la prière d'abord, le travail, la vie commune, le service, l'étude, le silence, la louange, bien entendu. Enfin, ça fait partie de la prière, mais voilà. Et puis, il y a la récréation. Même les moines les plus austères, il y a toujours un temps de récréation. On fait la fête, on rigole. On rigole, on prend du temps, etc. Ça fait partie de la... où on se détend. On regarde mon film, on recherche... Bon. Donc, point trop n'en faut. C'est une question d'équilibre. Mais quand on se laisse aller, effectivement, c'est un sacrifice à Satan. Mais inconscient. C'est inconscient. Et oui, il y a d'autres moments dans notre vie où on fait... De toute façon, tout péché est un sacrifice à Satan. Tout péché, quand Adam et Ève mangent du fruit de la connaissance du bien et du mal, Saint Augustin dit, le péché, c'est l'aversio à Deo, donc une aversion de Dieu, aversion, c'est voilà, et une conversion, c'est se retourner vers l'ennemi. C'est ça, tout péché, quel que soit le mensonge, machin, etc. On peut toujours se justifier quand on vient se confesser. Mais après tout, quelle est vraiment la différence entre quelqu'un qui fait un mensonge et quelqu'un qui est allé faire des cochonneries sexuelles avec voilà, que je ne décrirai pas parce qu'on est filmé. Quelle est la différence? C'est plus l'orgueil. Rappelez-vous là, le pharisien et le publicain. Le pharisien avait d'une certaine façon, il sort du temple, il n'est pas justifié, alors que pourtant il a fait que le bien, il a fait l'œuvre Mais en fait, il n'a rien donné à Dieu, il a tout donné à lui-même, à sa satisfaction. Enfin, j'exagère un peu, mais c'est ce que Jésus dit quand même, c'est une parabole. Alors que le publicain, ben, lui qui était un pécheur, il a fini par tout sacrifier à Dieu, tout remettre à Dieu. Oui, c'est grave. Moi, je pense que c'est grave parce que ça détruit l'homme. Donc dès que ça détruit l'homme, ça atteint Dieu profondément. Et dès que ça détruit l'homme, l'ennemi du genre humain, c'est Satan. Donc ça veut dire que c'est un sacrifice à Satan. Ouais, il y a d'autres péchés. Vous savez, regarder Dieu dans les yeux et lui dire non. Voilà. C'est un péché. C'est vraiment dire à Dieu, je ne suis pas ton programme, je suis le mien. Enfin, vous comprenez ma parabole avec le bien-aimé qui dit, ben ouais, j'ai rendez-vous avec toi, puis je prends plus de temps pour toi. Ben, c'est-à-dire que dans un couple, pourquoi les couples explosent? Mais c'est très simple, c'est pas le hasard, hein. C'est parce qu'ils prennent plus de temps l'un pour l'autre. Et là aussi, j'ai pas fait de catéchèse là-dessus parce que je peux d'ailleurs choisir ce thème. Le monde fait, j'ai vu l'évolution du monde, à l'armée, dans plusieurs métiers, où on dit, vous êtes mariés, mais on s'en fiche complètement, hein. Toi, t'as un programme comme ça, toi, l'autre qui a un programme, vous vous retrouvez si vous pouvez, il y en a un qui habite en France, l'autre habite en Martinique, etc. Et donc, les couples, à la fin, n'ont plus de temps l'un pour l'autre, parce que le travail, l'argent, la pression, il y a un prêt à rembourser, etc. Et donc, finalement, on finit, à notre corps défendant, par sacrifier à autre chose, je veux dire, sacrifice, c'est-à-dire faire cadeau, hein, c'est le même mot. Faire sacré, sacrifice, faire sacré. C'est la même chose que faire un cadeau. Par faire un cadeau à quelqu'un qui n'est pas la relation essentielle, et donc à Satan. Bon, c'est inconscient, mais c'est réel. C'est réel. C'est violent, hein. Mais je crois que c'est violent pour l'humanité. C'est violent pour l'humanité. Il y a un gars qui a, vous savez, il y a une histoire qui est vraie, malheureusement. On a tout à essayer. Il y a un gars qui a quand même laissé sa femme parce qu'il est tombé amoureux de son IA. Bon, peut-être que sa femme... Non, non, je... était contente. J'en sais rien, on voit tout dans l'humanité. Mais c'est intéressant de voir cette relation-là d'idolâtrie, en fait. C'est de l'idolâtrie. C'est de l'idolâtrie. Notre secours est dans le nom du Seigneur.
3: Qui a fait le ciel et la terre.
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5: Chaque jour. L'ange du Seigneur apporta l'annonce à Marie.
6: Et elle conçut du Saint-Esprit. Je vous salue Marie, pleine de grâce. Le Seigneur est avec vous. Vous êtes bénie entre toutes les femmes, et Jésus, le fruit de vos entrailles, est béni. Sainte Marie, Mère de Dieu, priez pour nous pauvres pécheurs, maintenant et à l'heure de notre mort.
4: Voici la servante du Seigneur.
6: Qu'il me soit fait selon votre parole. Je vous salue Marie, pleine de grâce. Le Seigneur est avec vous. Vous êtes bénie entre toutes les femmes, et Jésus, le fruit de vos entrailles, est béni. Sainte Marie, Mère de Dieu, priez pour nous pauvres pécheurs, maintenant et à l'heure de notre mort.
4: Et le Verbe s'est fait chair.
6: Et il a habité parmi nous. Je vous salue Marie, pleine de grâce. Le Seigneur est avec vous. Vous êtes bénie entre toutes les femmes, et Jésus, le fruit de vos entrailles, est béni. Sainte Marie, Mère de Dieu, priez pour nous pauvres pécheurs, maintenant et à l'heure de notre mort.
4: Priez pour nous, Sainte Marie, Mère de Dieu,
6: afin que nous soyons rendus dignes des promesses du Christ.
4: Daignez, Seigneur, répandre votre grâce dans nos âmes, afin qu'ayant connu par la voix de l'ange l'incarnation de votre Fils Jésus-Christ, nous puissions parvenir par sa passion et par sa croix à la gloire de sa résurrection, par le même Jésus-Christ votre Fils, notre Seigneur. Amen.
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1: Sainte Marie, Mère tendre et forte, notre compagne de voyage sur les routes de la vie, chaque fois que nous contemplons les merveilles que le Tout-Puissant a réalisées en toi, nous éprouvons une si vive tristesse devant nos lenteurs que nous sentons le besoin de hâter le pas pour nous rapprocher de toi. Satisfais donc notre désir de te prendre par la main et accélère notre rythme de marcheur un peu là. Devenus nous aussi pèlerins dans la foi, non seulement nous chercherons la face de Dieu, mais en te contemplant comme l'icône de la sollicitude humaine à l'égard de ceux qui sont dans le besoin, nous atteindrons en hâte la cité, en lui apportant les mêmes fruits de joie que tu as un jour apportés à Élisabeth. Cette prière du Père Tonino Bello à la Vierge est la demande de chacun de nous de ne pas perdre le désir d'avancer en dépit des fatigues. C'est ici que nous sommes appelés à vivre, mais c'est la vie éternelle qu'il nous faut désirer. Marie nous attend au paradis les bras ouverts, mais nous voulons nous engager dès ici-bas à vivre les yeux tournés vers le ciel. C'est ainsi que Marie a vécu, en parcourant les voies de Dieu en toute disponibilité et en servant, les yeux rivés sur Jésus et sur le visage de tout homme.
0: À présent, nous nous unissons en prière avec le monde entier en renouvelant notre consécration à Marie.
2: Vierge Immaculée, Mère de Dieu et de l'humanité, je t'accueille comme don de Jésus sous la croix et je me confie entièrement à toi. Je t'offre toute ma vie, ce que je suis, ce que j'aime et ce que j'ai, afin que resplendisse en moi la beauté du Christ. Aide-moi à être docile à l'Esprit et à vivre avec joie ma vocation dans l'Église, afin de collaborer à ta mission maternelle et d'orienter vers Dieu le cœur de tout homme. Toi qui as guidé Saint Maximilien Kolb pour aimer sans mesure, enseigne-moi à être témoin de l'Évangile et à faire de ma vie un don. Je te confie les personnes que je rencontrerai, et je t'offre le travail, les joies et les souffrances de cette journée. Ô Marie, conçue sans péché, prie pour nous qui avons recours à toi et pour ceux qui n'ont pas recours à toi.
0: Les missionnaires de l'Immaculée Père Kolb ont présenté 5 minutes avec Marie, une réflexion sur notre consécration totale à l'Immaculée, cheminement sûr qui nous mène à Jésus.

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1: Réveil, réveil à 3h du matin, impossibilité de s'endormir sans podcast dans les oreilles, apnée du sommeil ou insomnie, près d'un Français sur deux souffre de troubles du sommeil. Et nous sommes aussi de plus en plus nombreux chaque année à dormir de moins en moins et de moins en moins bien. La faute à qui, la faute à quoi? Bref, comment avoir tout simplement un sommeil réparateur, la solution? Je l'espère, je l'ordonne, dans cette émission en quête de sens sur RCF Notre-Dame avec mes deux invités du jour, qui sont pour commencer Caroline Rome. Bonjour Caroline.
2: Bonjour Marie-Ange.
1: Ravie de vous revoir. Cette émission en quête de sens. Vous êtes toujours attachée au centre du sommeil de l'Hôtel Dieu à Paris. Vous avez publié plusieurs ouvrages. On peut mentionner le petit dernier, Tout se joue sur 24 heures, le sommeil retrouvé chez Solar. On y croit. Pierre-Alexis Geoffroy est également avec nous. Bonjour Pierre-Alexis.
3: Bonjour.
1: Ravi de vous recevoir. Vous êtes psychiatre, médecin du sommeil. Vous êtes le directeur du centre Chronos, psychiatrie, chronobiologie et sommeil au GHU Paris Psychiatrie et Neurosciences. Vous avez publié plusieurs ouvrages, dont celui-là, La nuit vous appartient, dormir mieux pour vivre plus. Les vérités chocs du spécialiste mondial du sommeil que vous êtes. Vous êtes deux spécialistes quand même, hein. J'espère que vous serez pas toujours d'accord, un peu quand même. Sinon, c'est pas très rassurant, ça dit la science, sur nos façons de dormir, les constats et surtout les solutions, les amis. Dormir est un acte de résistance. On ne sait pas trop comment le prendre, Pierre-Alexis, Geoffroy, quand on entend ça. En tout cas, bien dormir est comme devenu un luxe. Est-ce que ça, on peut le dire, les amis? Alors, je commence par vous. Pardon, je ne suis pas galante ce matin. Pierre-Alexis, Geoffroy.
3: Non, effectivement, c'est un luxe parce que finalement, dans notre société actuelle, tout pousse à faire reculer la nuit, à faire reculer ce sommeil. Nous n'avons comme désir que de vouloir être actif, de vouloir être éveillé et de dormir peu. Donc, être long dormeur, ce n'est pas à la mode.
1: C'est vrai que ce n'est pas tendance. Il paraît qu'Emmanuel Macron dort aussi peu qu'un certain Napoléon Bonaparte. Il paraît que ce n'est pas tout à fait vrai. Caroline Rome.
2: Bah, disons qu'il fait pas mal de siestes, des siestes flash, et qu'il a cette capacité de faire ce qu'on appelle un sommeil polyphasique.
1: Ouais. Voilà, donc, comme les marins, c'est ça, en gros.
2: Oui, c'est plus que 4 heures, en fait, sur 24 heures.
1: Ah bon, d'accord. Ouais. Bon, c'est quand même très peu, mais bon. Oui.
3: Allez-y. Et même, je le dis dans mon livre, parce que je parle justement un peu de Napoléon. Il avait ce dicton, 6 heures de sommeil pour les hommes, 7 heures pour les femmes, 8 heures pour les imbéciles. Vous voyez, donc, quelle
1: c'est,
3: place.
1: C'est dire.
3: Voilà, il laissait au sommeil et il était aussi apnéique, hein, j'en parle, hein, notamment à la campagne de Russie est en partie un échec à cause de ses problèmes de sommeil, où il était somnolent, il s'endormait sur le champ de bataille, ce qui du coup menait à la fois des mauvaises prises de décision et beaucoup de choses historiques. Hein. Mon livre retrace des petites choses un peu historiques, des citations de personnages célèbres pour essayer d'ancrer en fait ses connaissances et l'importance de ce sommeil. Et ça lui a coûté, hein, notamment la campagne de Russie.
1: Et vous savez, alors je n'ai pas trouvé, à moins que je l'ai mal lu, votre livre justement, cher Pierre-Alexis Geoffroy, mais Léonard de Vinci méprisait la nuit. Il disait que c'était un scandale que cette nuit dure aussi longtemps, que pendant ce temps-là, on pourrait trouver des tas de choses, faire des tas de progrès scientifiques, en tout cas faire des tas de calculs et œuvrer pour le progrès, lui qui a tant participé à ce progrès scientifique. Et il maudissait les nuits, lui aussi. En fait, il y avait quand même déjà une tendance à l'époque.
3: Alors que c'est tout l'inverse, justement. Alors moi, je parle plutôt de Einstein qui lui bénissait la nuit, puisqu'il était long dormeur. Il dormait environ 11 heures par jour. Il avait même des routines journalières qui étaient en fait très organisées. Je décris un certain nombre de routines de personnages célèbres. Je parle de Victor Hugo, je parle d'un certain nombre d'autres personnages, parfois de sportifs de haut niveau, de tennismen notamment. Et il avait compris que bien dormir, c'était au contraire pour lui la recette de découverte, de création. Et c'était au réveil, on parle de la sieste Eureka ou ce genre de choses, c'était au réveil qu'il avait la solution à un certain nombre de problèmes et qu'il avait de bonnes idées.
1: Ouais, et Caroline Rome, hein, ça dépend des gens. Il y a des personnes, effectivement, qui ont plein d'idées le matin et puis d'autres qui ont plein d'idées la nuit. Mais tant pis pour eux.
2: Mais disons que c'est vrai que c'est un moment de créativité important, le sommeil paradoxal. Il y a de grands créateurs qui, quand ils vont se coucher, disent « je vais bosser », quoi. Voilà, donc c'est quand même important. Ouais. Je reviens sur Léonard de Vinci, il avait un sommeil polyphasique, justement, comme les marins. Donc, il avait un rapport à la nuit compliqué, mais il avait quand même cette capacité d'avoir du sommeil sur 24 heures. Et quand j'imagine que quand on le quantifiait, il avait quand même quelque chose de correct pour être aussi performant au niveau justement de sa créativité, de cette capacité à...
1: C'est
2: à faire tout ce qu'il faisait, parce que c'était quelqu'un d'extraordinaire. Bah, je pense que c'est hors norme, ça. C'est pas des exemples.
1: Alors, j'invite les auditeurs, d'ailleurs, s'ils passent du côté d'Amboise, à aller visiter la maison où il est mort, à Clos-le-Lucé, à deux pas d'Amboise, enfin dans Amboise. Et c'est merveilleux. On est fiers de notre
2: Lieu d'adresse. C'est magnifique.
1: C'est merveilleux. Mais c'est moins merveilleux pour les nuits. C'est vrai que souvent, alors c'est vrai que pas toujours la preuve avec ce que vous racontez dans votre livre, Pierre-Alexis Geoffroy, mais bien souvent, les grands, les génies, les grands hommes de littérature ont un sommeil quand même souvent perturbé. Non ? Alors, je me trompe ou pas en disant ça ?
3: Bah, ils ont... Proust, Kafka, etc.
1: Gérard de Nerval,
3: je le cite aussi dans le livre, etc. Mais effectivement, on beaucoup parlé de leur sommeil puisque ils étaient perturbés, ils en souffraient. Hein.
1: C'était oui,
3: d'abord
1: c'est
3: une
1: ça,
3: souffrance
1: hein.
3: avant de. Oui. Ils n'en faisaient pas la gloire hein, de ces problèmes de sommeil. C'était une réelle souffrance. Et globalement, ce que j'essaye de transmettre comme message, c'est que on est la meilleure version de soi-même, de ce qu'on peut être en dormant bien, en respectant ses rythmes. Et tout à l'heure, vous avez souligné quelque chose qui une distinction qui est finalement assez intéressante, le fait de créer la nuit. Certains, effectivement, en période d'obscurité dans la nuit, eh bien, ont des idées, se trouvent créatifs, etc. C'est souvent des gens qu'on appelle du soir, qui ont un chronotype du soir, qui sont bien le soir. Une horloge un peu décalée, donc ils sont actifs à ce moment-là. Ils ont le cerveau qui est en ébullition, ils ont plein d'idées. Au contraire, aux gens du matin qui, le soir, hop, sont crevés, tombent de fatigue et se réveillent tôt le matin, et là, sont actifs le matin. Là, c'est, et je l'explique, c'est connaître son horloge, connaître ses besoins. Il y a des gens du matin, il y a des gens du soir. Ce qui compte, c'est de respecter ses rythmes.
1: Oui, tout simplement. Alors, c'est vrai que c'est intéressant. Vous avez un point commun tous les deux. Je crois, Caroline Rome, si je me souviens bien, que vous aviez accompagné les petits rats de l'opéra. En tout cas, vous aviez accompagné, c'est ça ?
2: Alors, pas les petits rats de l'opéra.
1: Pas les petits rats.
2: Oui, c'était les musiciens, certains danseurs, même ceux qui sont les petites mains.
1: Ouais.
2: Ils ont tous des rythmes atypiques.
1: Parce que voilà, Pierre-Alexis Geoffroy, lui, parle des sportifs de haut niveau, que vous accompagnez forcément aussi. Qu'est-ce qu'ils ont de commun C'est-à-dire que ça se muscle, on peut réellement apprendre à transformer son sommeil en fonction des exigences qu'impose sa vie.
2: Alors, muscler, c'est-à-dire que ce qui est important, c'est de comprendre déjà les mécanismes humains, comment on fonctionne. Donc il y a toute cette pédagogie de savoir nos rythmes internes.
1: Ouais.
2: Et après, comment faire pour gérer au mieux quand on a des rythmes complètement qui vont dans tous les sens. Mais ça a un impact quand même, hein, bien évidemment, au bout de quelques années. Mais
1: comment récupère ces danseurs,
2: quelquefois, ils vont tromper l'horloge en leur faisant croire que c'est la nuit, par exemple, quand ils dorment le jour, pour remplacer le sommeil de nuit. Et quelquefois, ils vont essayer d'adapter au maximum en donnant des messages plus justes au niveau du cerveau.
1: Parce qu'il y a des galas le soir.
2: Oui, il y a des galas le soir.
1: Et le matin, il faut les entraîner.
2: Mais déjà, il y a la notion de sieste qui est très importante pour ce genre de public, énormément. De ne jamais lutter contre l'envie de dormir. Parce que plus ils luttent, plus au moment du sommeil, leur cerveau est habitué à lutter, donc il va lutter. Donc répondre à chaque fois, quel que soit le lieu, le moment, à cette petite porte de sommeil qui s'ouvre, la prendre, c'est la seule réponse d'ailleurs.
1: C'est crucial pour les sportifs,
2: ça, c'est
1: les amis,
2: oui.
1: Pierre
2: et les sportifs aussi.
1: Geoffroy,
2: je sais pas si t'es d'accord.
1: Tout à fait crucial.
3: Ah, si, je suis complètement d'accord avec toi. Il y a absolument quelque chose de d'abord se connaître et de... observer si on a ce qu'on appelle une somnolence diurne excessive. C'est le fait d'avoir des moments d'endormissement, de somnolence dans des situations de la vie du quotidien où on ne souhaiterait pas s'endormir. Cette somnolence en journée, c'est le marqueur que notre sommeil n'est pas récupérateur ou est insuffisant en quantité.
1: C'est intéressant ça.
3: Et effectivement, regardez par exemple, on parle des rats de l'opéra ou des danseuses ou des sportifs de haut niveau. Il y a un certain nombre d'études, par exemple, chez les nageurs. Vous savez que les nageurs se lèvent très tôt pour aller s'entraîner.
1: Je ne comprendrai jamais. Comment ils arrivent à rentrer dans l'eau à 5 heures du matin? Mais quelle horreur!
3: Quelle horreur! Tout le monde ne peut pas le faire.
1: Non.
3: Ceux du matin peuvent le faire. Ceux comme vous du soir, en tout cas qui ont du mal à se lever à 5 heures du matin. C'est une torture et c'est surtout une privation de sommeil et un stress intense qu'on fait vivre sur leur corps, leur santé mentale, leur santé physique, mais aussi leur performance sportive et leur récupération sportive. Donc c'est le meilleur moyen pour qu'ils aient effectivement des blessures ou de mauvaises performances. Donc l'adaptation des rythmes est tout à fait primordiale. Et là, par exemple, c'est dans tous les sports. Le judo, là, il n'y a pas longtemps, ils sont allés à Tokyo pour les championnats du monde.
1: Décalage horaire,
3: très
1: déjà.
3: Compliqué. Voilà. Ça a été très compliqué parce que bah, sur l'adaptation des rythmes, sur le sommeil, il y a eu une répercussion sur leur performance liée à ces rythmes imposés, ce décalage horaire qui a été une source de perturbation.
1: C'est vrai qu'on pense jamais aux à côté, par exemple les JO, les déplacements au bout du monde, on ne se rend pas compte, mais il faut tout de suite être ultra performant, il faut chercher la médaille, il faut la viser en tout cas.
3: Et des fois, c'est même sur les déplacements tout simples, comme par exemple le fait de, vous êtes en déplacement extérieur, vous rentrez en car le jour même parce que vous n'avez pas le budget pour dormir sur place,
1: ouais,
3: versus vous dormez sur place à l'hôtel, ou vous rentrez en jet avec de la place en business, versus vous rentrez en éco. En fait, tout
1: on
3: ça retentit sur le sommeil.
1: et oui, et sur, alors, quand on a un week-end devant nous et qu'on n'est pas sportif de niveau, on prend le temps de récupérer, mais on voit qu'on met du temps à récupérer, cela dit. Et alors, quand on doit tout le remonter ou replonger dans le bassin dès le lendemain à 6h ou à 7h, c'est sûr que c'est moins évident.
2: Et c'est vrai que ce n'est pas juste que quelque part, parce que chez les sportifs, quand il y a des équipes avec des bons sponsors, où il y a les moyens, où, par exemple, en déplacement, ils peuvent arriver tant de jours en avance avant une compétition et vont pouvoir réguler leur horloge interne, alors que les autres, ils vont être un peu dans les choux, quoi.
1: Qu'est-ce qui vous a surpris ?
2: C'est pas juste, moi.
1: Ouais, qu'est-ce qui vous a surpris ? C'est une des choses qui vous a surprise à l'opéra, quand vous avez accompagné. C'était quand même pas anodin comme expérience pour vous, Caroline Rome.
2: Alors moi, ce qui m'a surprise surtout, c'est qu'ils aient aucune connaissance de tout ça, alors que quand même, ils sont dans des rythmes de dingue, avec un besoin d'un corps qui fonctionne, et que c'est en force, quoi. C'est pas du tout en intelligence corporelle. Donc, ils avaient bien besoin d'être briefés sur tous ces sujets, et de savoir quoi faire, parce qu'ils faisaient tout à l'envers.
1: Ah oui, d'accord. Qu'est-ce qu'ils faisaient, par exemple, hein ?
2: Ben, par exemple, essayer de récupérer à tout prix dès qu'ils étaient en capacité de le faire. Trouver normal que pendant des semaines, ils ne dorment que 3 heures parce qu'il y avait les répétitions et tout. Il fallait tenir. Je leur ai dit, tenir n'est jamais bon. Qu'est-ce que je fais au fur et à mesure, tous les jours, pour maintenir le cap et non pas... C'est violent, quelque part. Ça m'a surpris.
1: Ouais. Pierre-Alexis Geoffroy, ça ne vous surprend pas ?
3: Non, ça ne me surprend pas, et même, en fait, on parle de choses un peu exceptionnelles, là, de sportifs de haut niveau,
1: on est d'accord.
3: On parle de l'opéra, etc. Mais en fait, c'est très commun. Plus de la moitié des Français travaillent dans ce qu'on appelle dans des horaires atypiques. On parle des infirmiers, des hôtesses de l'air,
1: absolument,
3: des médecins, des pompiers, des policiers, des ouvriers qui doivent travailler à l'usine pour faire fonctionner aussi l'usine la nuit,
1: les 3-8,
3: du marché
1: etc.
3: de Rungis, etc. En fait, c'est la moitié de la population qui travaille en horaires atypiques.
1: Wow.
3: Et comme le disait très bien ma collègue, ils ne sont pas préparés. On envoie les étudiants en médecine, par exemple, faire des gardes sans aucune formation sur le fait d'arriver sans privation de sommeil, d'avoir un éclairage fort en début de garde, léger en deuxième partie de garde, pas d'excitant, pas de café 6 heures avant le sommeil prévu, de récupération. Enfin bref, il y a tout un tas de choses, tout un tas de conseils qu'on essaye de transmettre et qu'il faut absolument, il faut se battre pour une meilleure culture du sommeil, une meilleure éducation au sommeil, dès l'enfance.
1: Alors, oui. Dès l'enfance.
3: Dès l'enfance.
1: Ça vous en parle. Alors ça, c'est intéressant. Dans l'enfance,
3: on se bat. Là, il y a un plan interministériel qu'on a poussé en juillet dernier avec notre ancien ministre Yannick Neuder. Donc, je suis très content. C'est la première fois qu'on pousse un tel plan interministériel qui avance avec des choses très concrètes. Obliger la sieste en petite section de maternelle puisque le besoin développemental est là. Adapter des temps de repos. Enfin bon, bref, il y a tout un tas de choses qui sont en train de diffuser. On va faire évoluer le manger-bouger en manger-bouger-dormir, vous voyez ?
1: Et voilà. Ça y était pas. Vous avez raison.
2: Hein. Il serait temps.
3: Mm-hmm. Il serait temps. Le manger-bouger a quand même bien diffusé. C'est un vrai succès de Médecins de Santé Publique. Et dans les écoles, il y a une attention.
1: Les fruits et légumes par 5 fruits et légumes par jour, tout ça. On l'entend comme si c'était une évidence. Quoi.
3: Le poisson gras, des fruits à coque. Enfin, je veux dire, on a tous une certaine culture sur ça. Pareil pour la sédentarité, pour l'activité physique. On sait faire la distinction entre les deux. Enfin, on a un certain nombre de choses en tête. Sur le sommeil,
1: rien.
3: Comme c'est un temps qu'on ne veut voir reculer, on alerte souvent, on panique les gens sur le sommeil, mais en fait, il faut tout de suite donner des outils derrière. Le sommeil peut être un chouette moment, ça peut être un moment agréable, où on va créer, où on va avoir un certain nombre de routines plaisantes, comme lire un bon livre avant de se coucher, on va se réveiller en forme. Enfin, je veux dire, c'est un tiers de notre vie, on peut complètement se réapproprier ce moment-là.
1: Ouais. Et on va effectivement maintenant, je crois que c'est même le moment maintenant de commencer notre leçon de mieux dormir.
2: Mais moi, je rajouterais même que pour les enfants, par exemple, dans nos façons de dire les choses, combien de fois j'entends « faut que tu ailles te coucher, faut que tu dormes ». C'est horrible.
3: Allez,
2: ça va pas. Allez,
3: punition.
2: Au lit. Ouais. Alors qu'on devrait dire à un enfant « Là, je sens que les signes de sommeil arrivent. Là, tu te rends compte, quand tu dors, tu grandis. C'est quand même plus sympa d'y aller, quoi. C'est presque vieux. C'est, ça va pas, tout ça.
3: C'est très vrai.
2: C'est à revisiter. Ouais. Et je rajouterais même que, au moment du Covid, le message, c'était quoi? Bougez-vous, mangez bien. Mais on n'a jamais dit dormez bien. Il y a plein de gens qui ont complètement sabordé leur sommeil parce qu'ils n'avaient pas de contraintes horaires. Et ça a été une cata, hein.
4: Et le fait de raconter une petite histoire. Alors, c'est vrai que, par exemple, ma fille s'endort, mais mille fois mieux si on, je lui raconte. C'est comme si ça l'hypnotisait, l'histoire du soir. C'est marrant, c'est étonnant.
2: Mais c'est hypnotique, l'histoire du soir.
4: Ah, c'est normal.
2: Oui, c'est normal.
4: Surtout c'est hypnotique.
2: Ça fait rêver, et c'est un peu. Et puis, si c'est toujours la même, c'est répétitif, et c'est un peu hypnotique.
3: C'est vrai. Je raconte dans le livre sur un certain nombre de mes routines, en fait, qui ont montré des preuves scientifiques ou pas. Celle qui, probablement, a montré le plus haut niveau de preuves scientifiques, c'est la lecture. Et la lecture. Les enfants, et les études le montrent très bien, les Français n'ont jamais aussi peu lu. Hein, et tous les ans, la lecture baisse.
4: C'est vrai, ça. Hein.
3: C'est une catastrophe. Ouais. Tous les ans, depuis 20 ans, tous les ans, la lecture baisse. Et les enfants font ce que les parents font. Ouais. C'est-à-dire, si le soir, mais même ça peut être avec des ados, on a un moment de lecture en famille, on prend 30 minutes, une heure, tous en famille, chacun lit son livre, ce qu'il a envie. Et avec les petits-enfants, comme vous le dites très bien, avoir cette routine de la lecture. La lecture, et ma collègue pourra me le compléter avec ses termes de sophrologie, permet en fait de se connecter à l'instant présent, à ce qui se passe tout de suite et maintenant. Et permet de couper avec les ruminations de la journée, l'anticipation anxieuse de ce qu'on a à faire le lendemain. On fait travailler son imagination. Et en faisant travailler son imagination, en fait, c'est profondément relaxant.
4: Alors qu'Instagram, non ?
3: Catastrophe.
4: Pourquoi ?
3: Instagram, pourquoi ? Instagram ou tous les sites ou tous les médias sociaux. Vous allez scroller, vous allez faire de la lecture rapide, vous allez avoir plein d'informations. C'est beaucoup plus facile et on le fait tous parfois. Pourquoi ? Parce que le coût cognitif d'entrer dans l'app, quand vous ouvrez Insta, il est facile. Vous ouvrez et hop, d'abord, le téléphone vous reconnaît juste à votre face, s'ouvre tout seul. Et puis, vous avez juste avec un pouce à ouvrir l'application et après, toujours avec ce même pouce, à faire défiler les vidéos. La lecture ou un podcast, comme vous l'avez dit très bien en introduction, ou de la musique... Il faut aller chercher l'épisode, ça demande quelque chose d'actif. Le livre, il faut aller chercher...
4: Alors, vous recommandez alors, pour le coup?
3: Je recommande podcast, lecture, tout ce qui vous permet de vous connecter sur quelque chose qui se passe là, tout de suite et maintenant, une activité simple. Ouais. Voilà. Mais le coût est un peu plus important. Et le problème de ces applications, c'est qu'en fait, comme elles ont du contenu rapide, très riche, elles augmentent votre fatigue cognitive. En augmentant votre fatigue cognitive... Eh bien, vous avez du mal à inhiber ces comportements. Donc, vous faites complètement aspirer par le truc, par les vidéos. Ces vidéos augmentent votre fatigue cognitive. Vous avez encore plus de mal à inhiber ces comportements. Vous tombez dans un cercle vicieux et vous vous réveillez une heure plus tard en disant « Merde, pardonnez-moi le terme, merde, ça fait une heure et demie que je suis sur ces réseaux sans réussir
4: à... »
3: Voilà. Et on se sent un peu coupable d'avoir fait ça parce qu'on voulait se coucher tôt, parce que si, parce que là. Et on se dit « Mince, j'aurais dû faire autre chose. »
4: Et que ça ne nous a pas appris grand-chose au fond, en plus. Donc,
3: souvent, on ne retient rien.
4: Alors que 4 pages de Proust, c'est déjà 4 pages de Proust.
3: 4 pages de Proust. Et on s'endort surtout mieux. L'architecture du sommeil est meilleure.
4: Ouais, mais c'est très intéressant, la jonction de la concentration, enfin l'effort, qui fait que c'est une saine fatigue, en fait. Hein.
3: C'est pour ça qu'il faut que je le dis, parce que si on a cette idée que, ok, ouvrir un livre, ouvrir un podcast, le coût d'entrée sera plus important, sera plus difficile, mais le bénéfice pour ma santé, pour mon sommeil et pour ma mémoire sera meilleur, eh bien, on est plus prêt à payer ce coût, finalement.
4: Ouais. Et puis c'est intéressant, Caroline Rome.
2: C'est vrai qu'au départ, il y a peut-être un petit effort à faire hein, pour se reconnecter à une lecture, quelque chose de... Voilà. Mais au bout d'un moment, au bout de 15 jours, 3 semaines, ça devient fluide et après, ça devient presque important.
4: Il faut se faire violence au départ.
2: Se faire violence, je trouve, c'est jamais bon. Il faut juste mettre une petite impulsion, un petit effort, mais après, ça devient fluide. Et après, on ne peut plus s'en passer, quoi. C'est ça.
3: C'est marrant parce que...
4: Alexis Geoffroy.
3: Comme vous dites très bien, il faut être réaliste pour ceux qui ne lisent pas, c'est dur, il faut rentrer dedans et tout changement en fait d'habitude est quelque chose de difficile.
4: Absolument.
3: Mais comme vous dites, ça devient une habitude. Et moi j'ai une petite anecdote puisque on se livre à certaines anecdotes. J'étais en congrès en Espagne et j'avais oublié mon livre. La lecture est vraiment une routine chez moi, elle est très inscrite. Et la panique, c'était 22h30. Impossible, je dis, mais mince, je vais pas réussir à m'endormir, j'ai pas mon livre. Et donc, j'ai erré dans les rues pour essayer de trouver une boîte à livres ou quelque chose comme ça. Ils n'en ont pas en Espagne. Et j'ai finalement trouvé une boutique de livres en occasion où j'ai pu acheter un livre qui me plaisait à peu près.
2: En espagnol?
3: En anglais.
4: Ah, bah, bravo. Je suis pas suffisamment... en anglais. C'est déjà pas mal.
3: C'est mieux que l'espagnol. En tout cas, je comprends plus que l'espagnol.
4: Juste avant que nous nous séparions, vous dites que chez l'enfant, pour revenir juste à l'enfant, l'endormissement représente une séparation avec les proches et les activités de la journée. Et nous, c'est pareil, en fait, on a le même problème, on traverse exactement. Peut-être, c'est une question que je vous pose.
3: Non, c'est vrai. Alors, j'ai tout un chapitre, évidemment, sur les enfants, sur les parents, évidemment. Sur le sommeil, qui est un vrai, vrai sujet. Et les jeunes parents qui nous écoutent, évidemment, ont en tête les difficultés qu'ils ont. C'est un vrai moment d'angoisse, hein, de séparation pour l'enfant. Il ne veut pas que la journée s'arrête. Le sommeil est très comportemental, donc le lit, très rapidement en position allongée, en fait, ils vont s'endormir. Mais comme les adultes, parfois, par exemple, certains, dès que ça roule, vous voyez, dans le train, la voiture, le roulis endort. Ouais. C'est très comportemental, le sommeil. Donc d'accord. Le bébé, on perd ça en grandissant, hélas, mais lui, le bébé en position allongée pleure parce qu'il va s'endormir. Et ce moment de séparation, c'est pour ça qu'ils ont aussi un peu peur du noir, c'est pour ça qu'ils veulent tenir la main, c'est pour ça que voilà. Donc là encore, la routine, il y a plein de choses, il y a plein de trucs et astuces chez l'enfant. Mais la lecture du soir avec les parents, par routine, crée un espace de transition et de sécurisation.
2: Sécurité, surtout. Sécurité.
4: Alors moi, j'ajouterais, sur RCF Notre-Dame, les amis, j'ajouterais la prière.
3: Ah.
4: Qui aide aussi.
3: Absolument.
2: Et ça fait partie des routines, c'est un rituel, avec quelque chose, de bienveillance, de calme.
3: C'est un rituel et c'est, on parlait d'auto-hypnose tout à l'heure, la prière est un moment d'auto-hypnose, parfois même d'état un peu de transe. Oui. On va se concentrer sur ce qu'on dit, sur ce qu'on pense, avec
4: sur la journée.
3: Et sur la journée. On va traverser un certain nombre de choses, mais sur quelque chose qui est là tout de suite et maintenant quasiment en pleine conscience.
4: D'accord.
3: Et ça prépare bien au sommeil.
4: C'est intéressant d'avoir les explications du pourquoi, du comment, pourquoi ça nous apaise systématiquement, par exemple la prière et par exemple la lecture. Les amis, on se retrouve juste après la pub si vous le permettez. À tout de suite.
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4: Et nous voilà de retour dans cette émission en quête de sens autour du sommeil aujourd'hui, puisque nous dormons mal. Quasiment tous mal. En tout cas, nous sommes un Français sur deux, voire plus. Enfin, bref, 80, je dirais qu'est-ce qu'on dirait, Pierre-Alexis Geoffroy, qui est avec nous ici présent.
3: On a des chiffres très précis, puisque la dernière enquête 2025 INSV montre que 43% des Français se plaignent de leur sommeil.
4: Mais oui, mais il y en a qui se plaignent pas, qui disent rien et qui souffrent quand même. Donc peut-être qu'il y en a beaucoup plus que ça, hein, parce qu'on en connaît tous autour de nous et nous avons tous peut-être autour de cette table, je sais pas, vous êtes peut-être les cordonniers les plus mal chaussés de la terre, les amis.
2: Ah non.
4: Non,
2: moi,
4: ça va.
2: Je sais gérer
4: vous êtes
2: tout
4: de bons
2: ça.
4: Élèves.
2: Moi, j'étais sportive de haut niveau et j'ai toujours eu cette conscience que mes performances étaient liées à ma qualité de sommeil.
4: Bon, je vais me faire gronder
2: donc,
4: parce que
2: je gère ça. Bien.
4: Je ne vous présente pas bien en cette deuxième partie d'émission. Comment avoir donc un sommeil réparateur? Nous en parlons aujourd'hui avec Caroline Rome, attachée au Centre du Sommeil de l'Hôtel Dieu à Paris. 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Et Pierre-Alexis Geoffroy, psychiatre et médecin du sommeil qui dirige le centre Chronos, psychiatrie, chronobiologie et sommeil, et qui a publié pour sa part « La nuit vous appartient, dormir mieux pour vivre plus » chez Robert Laffont, avec un travail historique exhaustif sur le sommeil de nos grands hommes, de nos grands génies. Victor Hugo, par exemple, avait-il un bon sommeil? Comment faisait-il pour... C'est vrai qu'il a écrit beaucoup la nuit, hein, Victor Hugo, que ce soit sur son île... Anglo-Normand, à Guernesey, par exemple, il était présent la nuit devant son grimoire, chère Caroline Rome.
2: C'était un insomniaque, hein, surtout après le décès de sa fille.
4: Léopoldine.
2: Voilà, c'était un insomniaque. Il a même mis dans un poème qui prenait son Enormil, donc ça devait quand même l'envahir. Pour marquer la prise d'un médicament dans un poème, c'est signe que ça devait quand même pas être très tranquille.
3: Et comme vous, il avait, comme certains grands sportifs, etc., il avait remarqué que quand même, il devait s'organiser pour trouver des moments de repos, de récupération, de sommeil. Et je raconte les routines de Victor Hugo dans mon livre, où il avait quand même un certain nombre de routines pour pouvoir créer, même si effectivement, il créait souvent la nuit. Et pour lui, c'était un moment propice d'inspiration dans cet état crépusculaire. Il se sentait inspiré.
4: D'autant plus, alors il y a quelque chose aussi, d'autant plus que quand on est dans un élan créateur, quand on est satisfait de son travail, j'imagine qu'il y a aussi l'aspect psychologique du sommeil, c'est-à-dire qu'il y a le sommeil dépressif, il y a le sommeil gagnant. Vous voyez ce que je veux dire, les amis? Est-ce que j'ai raison ou pas, Pierre-Alexis? C'est une intuition que je vous soumets.
3: Mais le sommeil est toujours gagnant. C'est-à-dire que c'est si on ne dort pas, si on réduit son sommeil, il y a un de mes chapitres qui s'appelle « Courte sera la nuit, courte sera la vie », les chiffres sont...
4: C'est prouvé hein, maintenant. Hein.
3: Ah bah, c'est plus ça, que c'est prouvé. Sûr. Nous, on a fait une étude, par exemple, où on montre en population générale, ceux qui dorment moins de 5 heures, 12% de tentatives de suicide sur l'année. Je parle de l'année, hein, 12% sur l'année. Quand vous dormez 7 à 8 heures en moyenne, c'est 2 à 3% sur l'année. Donc, ça restait très élevé d'ailleurs. Hein. Mais vous voyez, c'est x4. Donc, et on parle en population générale. Ce qui compte, c'est de respecter son besoin, de suivre son besoin à soi. Hein. Certains sont longs dormeurs, d'autres sont courts dormeurs. Mais là aussi, hein, je voudrais tordre le cou à des idées reçues. Un quart de nos populations françaises dorment moins de 6 heures. En vrai, dormir moins de 6 heures, ça s'appelle être petit dormeur si on n'a pas de retentissement sur le quotidien. Et génétiquement, ça, c'est que 2%. 2%. Wow. Et en vrai, un quart de la population dort moins de 6 heures. Donc, un quart de notre population est très grande privation de sommeil, avec tout l'impact, hein, à court terme, mais aussi à moyen terme, sur leur espérance de vie.
4: Compenser avec du café, c'est la catastrophe. Hein. Donc, hein, ça veut dire que c'est... Bah, ça, c'est ce que je fais personnellement, par exemple.
3: Alors, mais... le café...
4: bah, ça marche quand même. Hein.
3: Pourquoi ça marche? Ça, c'est intéressant. Mm. Ça marche car il y a deux choses. L'horloge, on en a déjà beaucoup parlé. C'est votre coucou suisse intérieur qui, paf, sur 24 heures, vous donne le temps. Est-ce qu'il est temps de dormir, d'être actif, etc. Et l'autre grand processus, c'est le processus homéostasique. C'est un accumulateur. Plus vous êtes éveillé, plus vous avez envie de dormir. C'est globalement de la fatigue. Et le café va agir exactement sur ce processus de fatigue en vous faisant disparaître artificiellement cette fatigue.
4: Oui.
3: Et donc, on dit pas de café 6 à 7 heures avant de se coucher.
4: Oui.
3: Sinon, même si certains disent, moi, le café, je peux en prendre avant de m'endormir, ça ne me fait rien. Alors, il y a une variabilité de sensibilité au café. Mais quand même, les études montrent que le sommeil va être impacté, va être plus superficiel, plus fragmenté, plus haché.
4: Ouais, Caroline Rome, vous êtes d'accord avec ça ou pas d'accord du tout.
2: Je suis d'accord avec ça. Maintenant, c'est vrai que même quand mon mari, à chaque fois au dîner, quand on sort au restaurant, il prend un café. Non, pas du tout. Ouais. Il prend un café en me disant mais ça me fait rien. Ben, si, ça, son sommeil profond, ça a impacté. Ça a été prouvé. Même s'il a des sensibilités au récepteur à la caféine moins toniques que les miens. Moi, si je prends après 14 heures, donc il y a déjà ces différences-là. Mais je suis étonnée sur les 2%. Je croyais que c'était 5 à 7%, les petits dormeurs.
3: Non.
2: C'est pire que ce qu'on pense, parce qu'il y en a plein qui disent que je suis petit dormeur. En effet,
4: mais
2: 40%.
4: Mais Caroline Rome,
2: alors qu'en fait, ils sont en carence.
4: Mais les amis, si on fait moins... Mais vous vous rendez compte des conséquences que j'allais vous demander. Les enfants, demain, ça va donner quoi? Parce qu'ils sont en sous-sommeil, là. C'est une catastrophe,
2: Je pense qu'ils sont très touchés déjà par les problématiques.
3: C'est pour ça que vous avez peut-être vu passer une tribune qu'on a signée, là, récemment. Et on se bat sur la feuille de route aussi. Pour décaler les horaires de cours.
4: Oui, à 9h. Remarquable idée.
3: Parce qu'avant 8h30, toutes les études montrent qu'on est délétère. Je parle pour les ados, parce qu'en fait, les enfants sont un peu du matin. À l'adolescence, on se vespéralise, c'est-à-dire on devient un peu plus du soir. C'est très dur pour l'adolescent, en moyenne, de se coucher avant 23h. Mmh. Ils ont un décalage de 2 à 3 heures de leur horloge par rapport à l'adulte.
2: C'est un retard de
3: fait. Et ils ont un besoin de sommeil qui est plus important que l'adulte, ils ont besoin de 10 à 11 heures parce qu'ils sont en développement, notamment sur le plan affectif, sur le plan identitaire, sur tout un tas de choses, etc. Ouais. Donc le besoin est plus important. Donc en envoyant les enfants avant 9 heures, on est très délétère. Ouais. Et d'autres pays l'ont fait avant nous. Hein. États-Unis, Canada, Angleterre, on est autour de 9 heures. Et les pays nordiques, on est même à 9h30. Donc c'est tout à fait possible. Le retarder l'heure de l'école ne va pas les faire se coucher plus tard. Au contraire, ils vont mieux dormir, être plus en forme. Et on va pas les faire travailler plus tard. Il y a 14 semaines de vacances. Les parents savent, on jongle, on galère tous sur les 14 semaines à trouver entre les grands-parents, le périscolaire, le machin, etc. Enfin, je veux dire, on pourrait aussi réorganiser différemment les horaires scolaires.
2: Ça fait longtemps qu'on essaie, mais je ne sais pas si vous avez été au courant de ça.
4: Caroline Rome.
2: Il y a, je sais pas, une quinzaine d'années, il y avait une étude qui avait été faite, une expérience qui avait été faite au nord de l'Angleterre, à Monkington, où il y avait un grand bahut avec, c'est pas les mêmes classes, mais il y avait pas mal de secondes, où c'est la pleine adolescence, et ils avaient pris tous les cancres de toutes ces classes, et ils avaient changé les horaires scolaires en les ayant commencé à 10h le matin. Ben, à la fin d'année, même programme, même prof, plus de cancre.
4: Non, c'est une
2: plaisanterie. Ah ben si, je veux dire que c'est très violent de faire commencer des ados à 8h le matin. En seconde, ils y commencent tous à 8h. C'est très violent.
4: Est-ce que c'est vrai?
2: Ça fera une différence au niveau de l'apprentissage, de la mémoire, de la concentration et de l'attention. Il y en a plein.
4: Alors Caroline Rome, est-ce que c'est vous ou une autre invitée qui évoquait à ce micro il y a quelques temps qu'aujourd'hui les enfants pleuraient de plus en plus, et de plus en plus parce qu'ils sont fatigué que non, personne, vrai. Non, c'est pas vous.
2: C'est pas.
4: Est-ce que vous, est-ce que c'est vrai? Mais du coup, des conséquences, j'entends, sur le cerveau qui sont colossales. Pardon de revenir à ça, mais c'est quand même pour que les auditeurs se rendent compte de la gravité de la situation.
3: Alors,
4: Alexis Olofroy.
3: Absolument. Le sommeil est le premier facteur de risque d'évolution vers une pathologie mentale. Le
4: D'accord.
3: premier.
4: Quand le on, premier. Le on n'en parle jamais de ça.
3: On n'en parle jamais. C'est le premier facteur de risque. Il y a eu Nature Mental Health, qui est un des meilleurs journaux de neurosciences, qui est paru l'an dernier sur ça. On parle du journal Nature. Hein. Et il y a quelques mois encore, si on parle de la surmortalité chez l'adulte, etc. Premier facteur de risque de surmortalité, le tabac. Le deuxième, le sommeil. Avant l'activité physique, l'alimentation, avant le niveau socio-économique, l'accès au système de santé, avant. Tout ça sont des facteurs de risque, sont tous importants à étudier. Mais là, on parle, quand on parle de sommeil, du deuxième facteur de risque de surmortalité après
4: colossal.
3: Le tabac. C'est colossal.
4: Alors, oui, Caroline Rome.
2: Mais c'est vrai que je trouve que les piliers de la santé, je pense que le sommeil, c'est au-dessus. Au-dessus de la nutrition, au-dessus du mouvement, enfin du sport. Moi, je pense que c'est au-dessus. La feuille de route
3: les études
2: du ministère de la Santé...
3: Tous ces piliers sont très importants, évidemment, et d'ailleurs, se combinent entre eux. Hein.
2: Et ça englobe.
3: Vous dormez mal, et ça, on en a tous fait l'expérience. Le lendemain matin, vous avez envie de sucre, de grignotage, etc. etc.
4: Enfin, oui, je sais bien.
3: Il y a des dysrégulations.
4: Je sais bien, le sucre, on n'en parlait pas. Très bien, je suis un très bon cas d'école, comme beaucoup de nos auditeurs, malheureusement. Alors, j'aurais pu vous... probablement mal luné aujourd'hui, j'en sais rien, mais j'aurais dû vous poser la question. Pourquoi, en fait? Pourquoi est-ce qu'on dort mal? Pourquoi est-ce qu'on a un mauvais rapport à la nuit? Alors, certains disent qu'on a peur de la mort, que c'est finalement une petite mort, chaque nuit, chaque soir, qui se met en route, etc. Qu'est-ce qui se passe? Quel est le diagnostic général?
3: Depuis l'Antiquité, de toute façon, on a toujours voulu repousser ce temps-là qui nous faisait peur, effectivement, qui est assimilé à la mort, à Thanatos, etc., etc. Mais,
2: il y en a qui vont chez Morphée quand même, qui aiment bien.
4: Il y en a qui fuient dans le sommeil aussi.
2: Oui.
3: Mais
4: c'est plus rare.
3: Mais en fait, c'est rare. Et d'ailleurs, c'est aussi, j'ai voulu appeler mon livre La nuit vous appartient, parce que la nuit a complètement disparu de nos villes. C'est très dur de voir un ciel étoilé à Paris. On essaye de faire.
4: On dit que pollution lumineuse. Voilà, c'est ça. Vous parlez des néons, de la lumière bleue, des phares, tout ça.
3: Exactement. Quoi. Voilà. J'essaie d'en parler de manière un peu poétique au début, etc. Mais pour dire, en fait, il y a un des chapitres qui s'appelle Sauver la nuit. C'est-à-dire que plus vous recevez de la lumière la nuit, et plus vous êtes en mauvaise santé physique et mentale, plus de dépression, plus de troubles anxieux, plus votre sommeil. Vraiment, il y a une relation dose-effet. Et c'est l'inverse. En journée, il faut de la lumière. Plus vous recevez de la lumière en journée, 73% des Français sont exposés à la lumière naturelle moins de 1 heure par jour. Ce qui, là aussi, est une catastrophe.
4: Ouais.
3: Donc, on a besoin d'obscurité complète, complète la nuit. Dans les villes, dans nos intérieurs, c'est très difficile d'avoir ça. Donc, notre société veut faire pousser le jour. Et puis, vous disiez tout à l'heure, les messages qui sont véhiculés dans notre société vont parler de nos dirigeants français, mais c'est partout dans le monde. Il y a un article dans Télégraphe qui est apparu. Le titre, c'est tous ces dirigeants qui ne dorment que 4 heures. Trump se vante de ne dormir que 4 heures. Sauf qu'il s'endort dans les réunions. Ses médecins sont très inquiets. Il a dû faire un contre-feu dans
4: Air France One.
3: Il est très agressif. Il a dû faire un contre-feu dans Air France One en disant « Mais non, je n'ai toujours dormi que 4 heures. Je n'ai besoin que de 4 heures, etc. » Parce que, en fait, il se fait prendre à son propre jeu parce qu'il vannait Joe Biden à l'élection présidentielle en l'appelant Sleepy Joe. Donc là, il est piégé. Donc ça fait 2 ans qu'il est en privation de sommeil sévère et qu'il est en mauvaise santé. Sleepy Joe.
4: Et c'est pour ça aussi que lorsqu'on s'endort, enfin, c'est vrai que dans les entreprises, vous avez parlé de la culture de la sieste à retrouver en petite section, mais même dans les entreprises, il y a des pays comme l'Espagne, par exemple, où la sieste est extrêmement valorisée, où il y a des pays où la sieste est extrêmement valorisée. Chez nous, pas du tout, au contraire.
2: Ouais. Ça va mieux.
4: C'est vraiment,
2: ça va mieux.
4: Ouais, dis donc, toi.
3: Mais c'est les feignants quand même.
4: Comment?
3: Si on est honnête, moi je suis assez d'accord. Quand on fait la sieste en France, on est feignant.
4: Mais oui,
2: ça va un peu mieux.
4: Mais bien sûr,
2: ça va un peu mieux.
4: Peut-être pas dans le sud.
2: Dans le sud, ça va un peu mieux. Moi, j'interviens pas mal en entreprise, justement, sur la notion à tel lieu, on est très sieste.
4: Alors peut-être les hauts dirigeants.
2: Donc on intervient.
4: On les imagine dormir par terre de 15
2: secondes. C'est mieux maintenant. Alors qu'avant, c'était vraiment... Quand on parlait de sieste au boulot, on disait, c'est pas le travail. Si jamais les gens rament au boulot, c'est quand même le travail.
3: Non, mais clairement, il y a une bonne tendance. Il y a une attention particulière sur le sommeil en ce moment. Mais on ne peut pas dire que... Vous voyez, ce qui est à la mode, ce qui fait classe, c'est de dire... Je dors 5 heures et j'ai pas besoin de plus.
4: Tellement classe.
3: Oh là,
4: franchement,
3: là,
4: c'est trop classe.
3: Ouais, trop classe. Moi, j'ai besoin de 11 heures de sommeil. Et en plus, il me faut une petite sieste de 1h30 en début d'après-midi. Bon.
4: Ouais.
3: Alors que...
4: Feignasse.
3: Feignasse, exactement.
2: Et je crois qu'on ne se rend pas compte aussi, parce qu'on entend quelquefois des choses. Moi, je sais, l'autre jour, j'étais en entreprise, et puis il y avait des collègues qui se marraient en parlant de monsieur qui était là, et ils disaient « Oh, ben lui, il n'a pas de problème de sommeil, on lui parle, il s'endort. » C'est grave, ça aussi, de se rendre compte qu'il y a aussi des pathologies comme ça, parce que c'était évident que c'était un apnéique, hein, ça se voyait, il avait le profil, il avait tout ce qui était là.
4: Deuxième pathologie après l'insomnie.
2: Et c'est vrai que c'était... Sommeil, donc, il y a ceux qui se glorifient de dormir que 4 heures. Il y a ceux qui disent, bon, j'ai pas de problème de sommeil, je m'endors
4: n'importe où,
2: même en voiture, un stop.
4: Ils sont crevés,
2: Et en fait, il y a un problème. Ouais.

0: une horloge qui est décalée, les gens vous disent « je n'arrive pas à m'endormir ». Aucun enfant m'a dit « j'ai un syndrome de retard de phase, docteur » ou « j'ai un trouble des rythmes circadiens », c'est à vous de l'étudier.
1: Ils n'arrivent pas à trouver le
0: les
1: sommeil.
0: Les apnées du sommeil, le fait de se réveiller la nuit, d'être somnolent en journée, etc. Les facteurs de risque, c'est le fait de ronfler la nuit. Plus vous ronflez bruyamment, c'est le début en fait de l'obstruction de vos voies aériennes. Et l'apnée, c'est l'obstruction complète.
1: Ça veut dire qu'on ne se repose pas.
0: Ça veut dire qu'on fait des pauses respiratoires. On s'arrête de respirer plusieurs fois par heure. On parle d'apnée sévère à partir de 30 pauses par heure, ce qui est très fréquent et ça doit être traité. Donc le fait d'avoir l'impression d'avoir des pauses respiratoires, ou de s'étouffer en dormant, c'est souvent le compagnon le conjoint ou la conjointe qui fait le diagnostic qui se rend compte de ces pauses-là. Le fait de suer beaucoup la nuit, le fait d'aller uriner fréquemment la nuit. Et le matin, le fait de se réveiller avec un mal de tête très fort, les gens vous disent souvent « plus je dors, plus j'ai mal à la tête ». Et le fait de s'endormir en journée et d'avoir des troubles de concentration.
1: Les bons symptômes d'une apnée.
0: Exactement.
1: C'est ça, hein. D'accord.
0: C'est des signes qui doivent faire penser à la.
1: Alors maintenant, j'aimerais bien des choses un peu concrètes. Je me réveille à 3... Parce que ça fait partie de beaucoup de nos auditrices, sans doute. C'est assez, je crois, régulier chez les femmes. C'est assez récurrent chez les femmes. Côté charge mentale, peut-être qu'il y a du tri à faire, en tout cas du ménage. Peut-être que c'est de ce côté-là que ça coince, les amis. Alors Caroline Rome et Pierre-Alexis Geoffroy, Caroline Rome, le réveil à 3h du matin, 4h du matin, ça veut dire quoi?
2: Alors,
1: pourquoi cette heure-là?
2: Alors, déjà, parce qu'il y a le cortisol qui remonte. Il y a quand même cette...
1: C'est ça que ça... D'accord. Le stress,
2: Moi, je vois que les trois quarts des personnes que je vois ou qu'on a à l'Hôtel-Dieu, c'est des personnes qui sont archi-speed, avec une pression au quotidien, qui fait que c'est une résistance au sommeil. Donc, c'est vrai qu'au lieu de se focaliser sur le réveil à 3h du matin, qu'est-ce que je fais dans la journée pour être moins en force le soir et vivre mieux son quotidien et être moins résistant.
1: C'est pas une question de tempérament, Pierre-Alexis.
2: Donc il y a ça aussi. Et puis il y a pas. Puis après c'est des bons comportements quand elle se réveille à 3h du matin, à ne pas rester dans son lit, à plutôt se relever pour réhabituer le cerveau à associer sommeil lit sommeil et non pas rester dans son lit en disant viens.
1: Compter les moutons.
2: Au bout de 10 minutes, on remet sur le
0: lever. Ça ne marche pas d'ailleurs.
1: Ah non, il paraît que ça ne marche pas.
2: Ça ne marche pas compter les
0: moutons. Non, en termes de mécanisme.
1: Pierre-Alexis Geoffroy, pourquoi?
0: Peut-être, pour compléter, effectivement, le réveil classique, on parle d'insomnie de maintien à 3h du mat, c'est cette pression de sommeil dont on parlait tout à l'heure qui est récupérée. C'est-à-dire, on commence par du sommeil lent profond, par des ondes lentes.
1: D'accord.
0: C'est ce qui est vital, régénérateur pour l'organisme. Et vers 3h du matin, cette pression de sommeil est récupérée, est épuisée. Et donc, paf, le petit vélo dans la tête, la tête se remet en marche de manière très active. La pression de sommeil ne suffit plus à maintenir le sommeil, même si la température est basse, même s'il y a un certain nombre de signaux physiologiques dans le corps qui devraient permettre de poursuivre le sommeil. Le fait que cette pression de sommeil est récupérée et qu'à nouveau... On se réveille finalement, leur cerveau se remet en marche et c'est l'insomnie du milieu de nuit avec souvent une difficulté très importante. Et là, à ce moment-là,
1: on voit tout en noir très souvent. C'est bizarre.
0: 10 fois plus de tentatives de suicide la nuit. On n'est pas fait pour être éveillé la nuit. Mais la température est basse en fait aussi. Quand votre température est basse, le moral diminue avec.
1: D'accord.
0: Ça c'est très biologique, très physiologique.
1: Et on nous dit souvent qu'il faut ouvrir la fenêtre.
0: Alors, ce qu'il faut surtout, c'est sortir du lit, effectivement. Sinon, le lit devient un champ de bataille. Si vous ne dormez pas dans votre lit, vous dites « je devrais dormir, j'ai mes idées qui reviennent, etc. » Ça devient une lutte, ça devient un champ de bataille et on désassocie le lit au sommeil. Donc, sortez du lit. Le sommeil, c'est du lâcher prise. Faites une activité que vous aimez, lecture calme,
1: repassage.
0: Podcast. Je sais pas si vous aimez le repassage, je ne sais pas si beaucoup de gens aiment le repassage. Faites un truc cool et quand vous sentez les signaux de sommeil revenir... tourner au lit à ce moment-là.
1: Ouais. Donc vous êtes tous les deux d'accord sur ce point-là.
2: À ça, il y en a qui disent « Oui, mais moi, les signaux de sommeil, ils ne reviennent pas. Donc, on leur conseille quand même, au bout d'une minute, un quart d'heure, de retourner dans le lit.
1: De refaire une tentative.
2: Pour réhabituer. Mais moi, je dirais qu'avant de se relever la nuit, il y a aussi cette façon de remettre le corps en mode sommeil en se focalisant sur sa respiration. D'allonger le temps, de souffler,
1: plus en plus,
2: respiration ventrale, abdominale, pour ralentir le rythme cardiaque, et pas se focaliser sur « si je dors pas, qu'est-ce qui se passe ?» Voilà, juste ça, l'instant présent, là.
1: Dors, bébé, dors.
2: Voilà.
1: Jean-Jacques Goldman le chantait en son temps, on l'entend tout de suite d'ailleurs. À tout de suite les amis.

0: Jean-Jacques Goldman a-t-il un bon sommeil réparateur? Eh bien, en tout cas, merci à François Dieudonné pour ce petit clin d'œil musical. À l'heure où nous parlons d'un sommeil du sommeil réparateur, comment l'avoir, comment l'obtenir? L'obtenir, ce sommeil réparateur, à l'heure où les Français sont de plus en plus en manque de sommeil, et non seulement en manque de sommeil, d'heures de sommeil, mais en termes de qualité de sommeil. Caroline Rome est avec nous, attachée au centre du sommeil de l'Hôtel Dieu à Paris. Tout se joue sur 24 heures. Le sommeil retrouvé, c'est son livre chez Solar. Pierre-Alexis Geoffroy, psychiatre médecin du sommeil, qui dirige le centre Chronos, hein, la psychiatrie, la chronobiologie et le sommeil. Voilà ses supports de travail, si je puis dire. Et lui qui vient de publier « La nuit vous appartient, dormir mieux pour vivre plus et plus longtemps », j'ajouterais, chez Robert Laffont, pardonnez-moi. Et c'est vrai que je vous demandais, on en a un peu parlé tout à l'heure, pardonnez-moi, mais c'est vrai que j'aimerais bien connaître toutes les raisons qui font que cette impression partagée par pas mal de Françaises, de Français, de se réveiller crevé le matin, quoi, pour le dire très élégamment, n'est-ce pas, Caroline Rome, il y a une explication à ça ou pas?
1: Je pense qu'on perd énormément de la qualité de son sommeil, hein, énormément. Faut savoir que on a tellement de besoins, on a tellement du mal à s'adapter à notre environnement. C'est de plus en plus dur. Hein. Ce que vous disiez tout à l'heure au niveau de la lumière. Avant, on voyait une photo satellite de la Terre il y a 60 ans. C'était une petite boule tamisée. Maintenant, la nuit, elle brille. Donc tout ça, c'est impactant. Mmh. Le bruit, la nuisance sonore, les écrans, le fait que tout s'accélère, la pression du monde, tout ça, c'est dur. Et moi, je pense toujours que les niveaux respiratoires sont importants. Il n'y a pas de mauvaise respiration, mais il y a des respirations pas adaptées au moment où nous sommes. Il y a la thoracique qui est adaptée quand on fait du sport, quand on est en danger, quand il y a un challenge, ça c'est normal. Mais la plupart des gens maintenant, et pendant l'éveil, sont en thoracique tout le temps. Comment ils peuvent ralentir le soir et retrouver une respiration?
0: En thoracique, ça veut dire qu'ils respirent par le haut?
1: Ils respirent par le haut, plus d'inspire que d'expire.
0: C'est une respiration de peur, quoi. C'est ça? Un petit animal qui a peur.
1: Voilà.
0: Pour bien comprendre.
1: Oui, presque. Insécure, en tout cas.
0: D'accord.
1: Qui est un danger.
0: Et qui n'est pas récupérateur.
1: Voilà. Et alors c'est vrai qu'on s'est adapté en respirant plus vite parce que tout autour de soi est plus rapide.
0: On respire plus vite qu'avant, d'accord.
1: Trop vite.
0: Ouais.
1: Mais on s'est adapté en respirant plus vite et il y a eu dans la journée ce que j'appelle moi une respiration sociale avec un peu là, au niveau du thorax, au niveau de l'abdomen, avec un temps d'inspire et d'expire 50-50, alors qu'on est programmé quand même pour une respiration beaucoup plus tranquille, mais qu'on n'a plus parce qu'elle n'est plus d'actualité.
0: Ouais.
1: Par contre, être toujours en thoracique, c'est une désadaptation de l'être humain.
0: Wow.
1: Et c'est pour ça que moi, je fais pratiquer à mes patients, à mes groupes, à l'Hôtel Dieu, cette respiration abdominale. Pas tout le temps, c'est pas plus possible.
0: D'où l'intérêt de la marche.
1: Alors non, parce que la marche, on n'est pas en respiration ventrale, puisqu'on se bouge.
0: Ah ouais.
1: La respiration abdominale, elle est valable
0: pour dire un truc intelligent.
1: Sommeil, c'est tout, c'est tout.
0: Et
1: je leur fais répéter 5 à 10 fois par jour, 3-4 respirations conscientes.
0: D'accord.
1: C'est rien pour que le cerveau reconnecte à une fonction naturelle
0: et
1: pour qu'au niveau musculaire, ce soit présent.
0: Ouais.
1: Et que le soir, la nuit, ils s'endorment avec cette respiration qu'ils peuvent mettre en place et que surtout qu'il y a un maintien du sommeil avec une meilleure qualité de niveau respiratoire. Voilà, moi c'est vraiment mon cheval de bataille, il est là.
0: Ouais.
1: Et ça fonctionne.
0: Alexis Geoffroy, tu veux ajouter quelque chose?
2: Oui,
0: à ce symptôme, qui est le fait de se réveiller très fatigué le matin.
2: Le fait de se réveiller très fatigué le matin. Alors ça, je vais y revenir, je voudrais juste rebondir sur la respiration abdominale parce que c'est très intéressant. Et c'est vrai, et votre réflexion d'ailleurs, c'est pas facile de se représenter. Et c'était mon professeur de clarinette, ceux qui font des instruments à vent le savent très bien, qui m'avait appris ça. Un bébé, il respire par le ventre. Vous le voyez, le bébé, il a ce petit bidon qui se lève voilà. Si vous en faites l'expérience, et ceux qui font des instruments à vent le savent, en posant la main sur votre ventre et en respirant par le ventre, c'est profondément relaxant. Donc faites-en l'expérience, c'est tout à fait fantastique. Et gardez cette image du bébé qui, lui, ne sait que respirer par le ventre et, malheureusement, en vieillissant, par le stress du quotidien, etc., on a désappris cette respiration qui est tout à fait relaxante. Alors, le fait de se lever et de ne pas se sentir reposé, sachez que c'est ce qu'on appelle la qualité du sommeil. Cette question, est-ce que le matin, au réveil, vous vous sentez reposé de votre nuit, elle est tellement prédictive de votre santé physique et mentale. Vous répondez oui, je me sens reposé. après ma nuit. Vous êtes en bonne santé? Non, vous êtes en mauvaise santé. Et elle est tellement prédictive de votre santé que les Japonais ont introduit cette question dans leur bilan annuel qu'ils font passer à leur population. Il y a trois piliers. Il y a la durée, on en a beaucoup parlé. La régularité, on en a aussi parlé. Et le troisième pilier, c'est ça. C'est la qualité du sommeil. Donc, posez-vous cette question toute simple. Le matin, au réveil, est-ce que je me sens reposé? Est-ce que j'ai un sommeil rafraîchi?
1: Une demi-heure après le lever, quand même. Parce qu'il y en a qui ont plus l'inertie du sommeil. Voilà. C'est de faire le point une demi-heure après. C'est
0: bon, vrai, on sent quand même. Caroline Rome, il me semble qu'on sent quand même. Quand on met le pied par terre, moi, je sens très bien la différence entre là, je me sens bien ce matin, à la d'attaque, et puis ou complètement le contraire, quoi. On n'aurait qu'une envie, c'est de se remettre au lit, pardon.
1: Oui.
0: Je viens très vulgaire. Mais
1: il y en a qui, il leur faut une demi-heure avant vraiment d'émerger, l'inertie.
0: Ah, d'accord.
2: Attendez d'être quand même vigile, quoi, pour répondre à cette question. Mais globalement, cette question est importante.
0: Alors, l'échelle de vigilance d'Epworth, ça peut être aussi un bon indicateur, me semble-t-il, Pierre-Alexis Geoffroy, sinon vous
2: Oui. Alors, effectivement, je l'ai mise dans le livre parce que c'est l'échelle la plus utilisée en médecine, sachez-le, et elle permet de diagnostiquer cette somnolence diurne excessive dont on a parlé.
0: Alors, au cours des derniers mois, donc, vous est-il arrivé de somnoler ou de vous endormir, et pas seulement de vous sentir fatigué, dans les situations suivantes? Alors, assis en train de lire, voilà. Est-ce que là, vous ne somnolez jamais? Faible chance de s'endormir, chance moyenne de s'endormir, ou forte chance de s'endormir? Voilà, c'est un tableau de 1 à 8. 2, est-ce que vous endormez en train de regarder la télévision? Ensuite, quand vous êtes assis inactif dans un endroit public, au théâtre, en réunion, c'est vrai qu'il y a des gens qui s'endorment au théâtre, j'ai jamais compris, mais si, il y en a. Après, si vous êtes le passager dans une voiture qui roule sans arrêt pendant une heure, ça c'est les enfants qui ont cette capacité, qui peuvent perdre après ou pas. Ensuite, allonger l'après-midi pour se reposer quand les circonstances le permettent. Donc ça c'est plutôt la sieste, visiblement, assis en train de parler à quelqu'un.
1: Ça se gâte, là. Ça se gâte.
0: Non, parce que ça nous est tous arrivé. Hein.
2: Bien sûr.
0: Ça nous est tous arrivé. C'est dingue. Il y a une histoire de voix, certainement, aussi. Il y a là-dedans d'autres. Ça me fait rire. Ou en train d'écouter En quête de sens. Vous savez que j'ai un ami, trêve de blague, qui s'endort tous les soirs. J'étais très vexée quand j'ai appris ça. Lorsqu'il voyage, notamment quand il est en jet lag, etc., dans les hôtels seuls, voilà, il m'écoute pour s'endormir. Bon, je ne sais pas comment je dois le prendre, mais je le salue parce qu'il sait
2: beaucoup,
0: de qui.
2: Probablement, écoute des podcasts, le vôtre ou d'autres, pour s'endormir.
0: Ouais, c'est vrai.
2: Et c'est tant mieux. Moi, quand je fais des conférences, c'est pareil. Quand je fais des conférences et que j'ai des gens qui s'endorment, des fois, je leur dis, écoutez, si vous avez besoin de sommeil, si vous vous endormez, je ne vous jugerai pas, c'est que vous en avez besoin.
0: Du moment qu'ils retiennent quand même ce qui a été dit, avec un petit polycopier le lendemain. Assis en train de parler à quelqu'un, donc assis calmement après un repas sans alcool. Ça, c'est intéressant de s'observer. Et enfin, lorsque vous êtes le passager d'une voiture immobilisée quelques minutes dans un bouchon.
2: Et oui.
0: Ça, c'est... Ouais, je sais pas.
2: Qui s'endorment tout de suite.
1: Mais même pas passager.
0: Et même... Ah oui, alors ça...
1: Moi, ça m'est arrivé. J'étais en vélo, ça klaxonnait, je suis passée sur le côté... J'arrive au stop, il y avait un monsieur qui roupillait à son volant.
0: Ouais, ça arrive. Ou des camionneurs.
1: J'ai frappé,
2: Et ça, c'est pas une blague. Hein. Un tiers des accidents de la route sont liés à la somnolence au volant.
0: C'est pas vrai.
2: Un tiers des accidents mortels de la route sont liés à la somnolence au volant.
0: Je pensais que c'était les SMS. Hein. Ça vient en deux.
2: Peut-être. En tout cas, un tiers des accidents, c'est ça. Ouais. C'est vraiment terrible.
0: Eh bien, écoutez, merci infiniment, les amis. Vous nous avez bien éclairés sur les raisons et surtout quelques trucs et astuces pour mieux dormir. Moins de lumière bleue, moins de lumière des néons pour accéder au sommeil et surtout plus de lecture, de la vraie, avec des vrais livres. Caroline Rome, merci à vous. Je rappelle votre livre « Tout se joue sur 24 heures, le sommeil retrouvé chez Solar » et Pierre-Alexis Geoffroy, « La nuit vous appartient à dormir mieux pour vivre plus » chez Robert Laffont. Eh bien, j'espère qu'on va tous mieux dormir après cette émission En quête de sens, voire pendant cette émission En quête de sens pour ceux qui nous réécoutent. Et très bonne journée à tous.
2: Merci beaucoup. Bonne journée.
1: Merci.

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2: Eh bien, bienvenue auditeurs, auditrices de Radio Massabielle, les bien-aimés du Seigneur dans mon émission, mon rendez-vous avec Jésus. Tous ceux et celles qui nous suivent sur les réseaux sociaux, alors soyez les bienvenus. Vraiment, comme vous le savez, c'est un temps de grâce. Avec Jésus, c'est toujours temps de grâce et de bénédiction. Parce qu'il a dit, ma grâce te suffit. Alors, chaque rencontre, c'est un temps de grâce. Et comme vous le savez si bien, les bien-aimés du Seigneur, auditeurs et auditrices de Radio Massabielle, et tous ceux et celles qui me suivent sur les réseaux sociaux, je suis jamais seule. Oui, Patricia n'est jamais seule. Jamais tout seul. Non, jamais tout seul. Et bien.
3: Alors, Patricia est avec sa sœur Jessica. La fille. Bonjour à tous.
4: Et Patricia est aussi avec Brigitte de la paroisse des Abîmes, du groupe Bethany, du Renouveau, et encore très heureuse de pouvoir partager avec vous le feu de Dieu.
5: Il y a Marie-Adrienne, présente pour soutenir, accompagner cette équipe. Donc nous sommes présents sous la coupe du Seigneur pour faire du bien à ses bien-aimés.
6: Bonjour les bien-aimés du Seigneur, bonjour, contente d'être là, tellement je suis contente de ça.
7: Bonjour les bien-aimés du Seigneur. Alors permettez à Marie de rentrer chez vous, surtout après le déjeuner. Alors nous allons faire le dessert avec vous. Maintenant, je suis tout à fait à votre disposition pour pouvoir vous renseigner et pour pouvoir vous permettre d'aller vers Jésus selon votre cœur. Merci.
2: Eh bien, bienvenue les bien-aimés du Seigneur. Bienvenue Malou. Bienvenue Jess. Bienvenue Brigitte. Bienvenue Marie-Adrienne. Bienvenue Albert. Bienvenue Marie. Et on va faire un petit coucou à notre sœur Rosny. La dernière fois, elle était avec nous, mais aujourd'hui, elle n'est pas. Mais un petit coucou pour notre sœur Rosny. Oui. Alors, vous voyez, l'équipe grandit et vous savez, la mission, elle est là pour chacun et chacune. Le Seigneur, tout ce qu'il veut, c'est que nous soyons au service pour sa mission. On est né pour le louer, on est né pour l'adorer, on est né pour l'exalter. Alors, bien-aimés du Seigneur, auditeurs, auditrices de Radio Massabielle, comme vous le savez, eh bien, on va se mettre sous la coupe de Maman Marie, la première en chemin. Et nous allons dire à notre Père, et toi, je vous salue, et en gloire au Père, et un chant à Marie. Et ensuite, nous allons rentrer dans cette louange, puisque Dieu va habiter la louange de son peuple. Il est là, vraiment là. Mais pour l'instant, mettons-nous sous la coupe de notre Maman du Ciel, Marie. Notre Père, qui es aux cieux, que ton nom soit sanctifié, que ton règne vienne, que ta volonté soit faite sur la terre comme au ciel. Donne-nous aujourd'hui notre pain de ce jour. Pardonne-nous nos offenses, comme nous pardonnons aussi à ceux qui nous ont offensés. Et ne nous laisse pas entrer en tentation, mais délivre-nous du mal. Car c'est à toi qu'appartiennent le règne, la puissance et la gloire pour les siècles des siècles. Amen. Je vous salue, Marie pleine de grâce. Le Seigneur est avec vous. Vous êtes bénie entre toutes les femmes. Et Jésus, le fruit de vos entrailles, est béni. Sainte Marie, Mère de Dieu, priez pour nous, pauvres pécheurs, maintenant et à l'heure de notre mort. Amen. Je vous salue, Marie pleine de grâce. Le Seigneur est avec vous. Vous êtes bénie entre toutes les femmes, et Jésus, le fruit de vos entrailles, est béni. Sainte Marie, Mère de Dieu, priez pour nous, pauvres pécheurs, maintenant et à l'heure de notre mort. Amen. Je vous salue, Marie pleine de grâce.
0: Le Seigneur est avec vous. Vous êtes bénie entre toutes les femmes. Et Jésus, le fruit de vos entrailles, est béni. Sainte Marie, Mère de Dieu, priez pour nous, pauvres pécheurs, maintenant et à l'heure de notre mort. Amen.
8: Gloire soit au Père, au Fils et au Saint-Esprit, comme il était au commencement, maintenant et toujours, dans les siècles des siècles. Amen.
2: Et maintenant, nous allons prendre ce beau chant à Marie de Glorious.
9: Je te salue,
2: Marie. Ah, je vous entends déjà en train d'entamer le chant, hein? On y va ensemble.

merci. Oui, Seigneur, tu es grand, tu es puissant. Et maintenant, frères et sœurs, nous allons pousser les chaises. Nous allons louer le Seigneur. Nous allons déclarer notre amour parce que Dieu habite la louange de son peuple. Amen.

0: comme Jésus.
1: Même pas une copie. Donc, même pas l'école. Il y a personne. Il y a vraiment personne. Mes bien-aimés du Seigneur, auditeurs, auditrices, on va reprendre ce refrain avec plus de conviction, plus d'audace, parce que vraiment, il y a vraiment personne comme Jésus. On y va ensemble?

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0: 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L'esprit en nous pour tout ça nous y est dit je nous aimer bon Dieu. Ah oui nous aimer bon Dieu en cas des autres ça là de l'eau presque à venir en Dieu en moi force en sa bon Dieu aimer moi so force en sa bon Dieu aimer chaque monde qui là force en sa bon Dieu aimer au frère moi sœur moi qui ca coûter nous aujourd'hui là vraiment commandé bon Dieu fais au senti là où il est force à l'amour que au cas senti bon Dieu prend en bras coin là quel qu'en soit ça au cas 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L'amour là ça les rempli ou laissez déborder en casa ou laissez déborder en travail ou laissez déborder en famille ou laissez déborder pour chal virer toutes ces qualités bien là ça nous ca voir nous ca tendre la coin là monde ca tuer monde on ca craser monde on ca mépriser monde. Mais vous, papa, quand on a l'amour, assez l'amour pour nous chaque, et assez l'amour pour nous battre chaque monde qui est alentour à nous, là où voyez-nous. Merci, papa. Merci, petite. Merci, l'Esprit Saint. Merci, parce que vous êtes toujours là. Même là, nous pas qu'à voir les autres, nous n'avons l'impression que vous n'êtes pas là. Mais c'est là où là pour des bons. C'est là où vous êtes là. Merci. Merci. Merci. Merci.
2: Frères et sœurs, ouvrons tes bras et invoquons ensemble l'Esprit Saint. L'Esprit d'amour. L'Esprit de Dieu. Invoquons ensemble. Laisse l'Esprit Saint. Laisse l'Esprit Saint venir en toi. Viens, Esprit Saint, en nos cœurs. et envoie du haut du ciel un rayon de ta lumière. Viens pour nous, Père des pauvres. Viens, dispensateur des dons. Viens, lumière de nos cœurs. Consolateur souverain, homme très doux de nos âmes, adoucissant fraîcheur, dans le labeur, le repos, dans la fièvre, la fraîcheur, dans les pleurs, le réconfort. Ô lumière bienheureuse, viens remplir jusqu'à l'intime le cœur de tous tes fidèles. Sans ta puissance divine, il n'y a rien en nous que nous. Rien qui ne soit perverti. Lave ce qui est souillé en moi par le sang du Christ. Baigne ce qui est aride dans mon esprit par l'eau du côté du Christ. Guéris ce qui est blessé dans ma vie par les saintes plaies de Jésus. Assouplis ce qui est raide dans mon intelligence par ton onction souveraine. Réchauffe ce qui est froid dans mon cœur par ta flamme d'amour. Rends-droit ce qui est faussé de mon mouvement par la splendeur de ta vérité. À tous ceux qui ont la foi et qui en toi se confient, donne tes sept dons sacrés. Donne mérite et vertu. Donne le salut final. Donne la joie éternelle.
0: Amen.
3: Amen.
0: Amen.
3: Amen. Amen. Amen.
0: Auditeurs, auditrices de Radio Massabielle, l'onction est là et vraiment là. Et je suis dans l'assurance, je suis dans cette confiance. Ah oui, l'onction est tellement présente qu'on est ému. Les mots ont du mal à surgir, mais tout ça, c'est l'onction de l'amour, l'onction de la miséricorde de Dieu. Eh bien, frères et sœurs, on est dans un temps, dans ce temps où nous avons les résultats d'examens, des concours. Et comme vous le savez, frères et sœurs, ce temps, c'est un temps agréable, mais aussi désagréable. Parce que ceux qui réussissent, pour eux, c'est agréable. Mais ceux qui n'ont pas reçu, là, c'est désagréable. Mais aujourd'hui, le Seigneur a quelque chose pour chacun, pour chacune. Parce qu'il nous dit, quel que soit ton état, je t'aime. Quel que soit ton état, viens dans mes bras.
3: Amen.
0: Quel que soit ton état, le plan que j'ai mis sur toi, rien n'a changé. Amen. Tout est intact. Le crois-tu? L'accueilles-tu? C'est là toute la différence. C'est là où le bât blesse. Mais sachez, frères et sœurs, auditeurs, auditrice de Radio Massabielle et tous ceux qui nous écoutent par les réseaux sociaux. Le Seigneur nous aime. Et ça, point de doute, point de question, point d'ambiguïté. Il nous aime et c'est tout.
3: Amen.
0: Diplôme ou pas diplôme.
3: Amen, amen.
0: Cela ne veut pas dire qu'il ne faut pas travailler.
3: Amen.
0: Mais il nous dit, viens tel que tu es. Et fais avec ce que tu as. Mais il te demande aussi, comme il me demande aussi à moi-même, de reconnaître mes erreurs, de reconnaître mes manquements et mes faiblesses, et de le lui donner, pour que lui, il en dispose selon son bon plaisir. Alors, bien-aimé, toi qui n'as pas réussi, et qui as reçu beaucoup de reproches, des mauvais regards. Aujourd'hui, le Seigneur veut te dire quelque chose.

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0: était au commencement, maintenant et à jamais.
1: Amen. Alors, bien-aimé auditeur, auditrice, voilà ce que le Seigneur avait à partager avec toi. Mais il n'a pas fini. Il a autre chose encore à te dire. Toi qui as été blessé parce que tu t'es battu, tu es sûr que tu t'es donné à 100% et que tu n'as pas réussi. Peut-être c'est à cause de la peur. La peur, le stress. Alors, écoute. Écoute ce que Jésus qui t'aime et qui t'aimera toujours.
2: Le Seigneur soutient tous ceux qui tombent. Il redresse tous les accablés. Les yeux sur toi, tous ils espèrent. Tu leur donnes la nourriture au temps voulu. Tu ouvres ta main. Tu rassasies avec bonté tout ce qui vit. Le Seigneur est juste en toutes ses voies, fidèle en tout ce qu'il fait. Il est proche de ceux qu'il invoque, de tous ceux qu'il invoque en vérité. Il répond aux désirs de ceux qui le craignent. Il écoute leurs cris, il les sauve. Le Seigneur gardera tout ce qu'il aime, mais il détruira tous les impies. Ma bouche proclame les louanges du Seigneur. Son nom très saint, que toute chair le bénisse, toujours et à jamais. Au Père, au Fils et au Saint-Esprit, dans les siècles des siècles.
1: Amen. Amen. Amen. Alors, oui. Le Seigneur parle. Il parle à ceux qui réussissent et à ceux qui n'ont pas réussi. Je vais pas dire n'ont pas réussi. Pour l'instant, les choses ne sont pas encore ce qu'il se doit. Mais le Seigneur te dit, garde espoir. Ne désespère pas. Ce n'est pas un fait en soi. C'est pour mieux rebondir. C'est pour mieux te connecter à lui et lui demander de te révéler là où tu as failli, là où tu t'es éloigné, là où tu as cru que ça allait,

0: Mais ce n'était pas ça. Ou là aussi, ton orgueil, ta vanité a pris le dessus et que tu as estimé que, et que, et que. Donc voilà, ou bien je sais tout, je n'ai rien à apprendre, je n'ai pas besoin d'apprendre, je sais, je connais. Comme tout me réussit d'habitude, donc j'y vais, ça va passer, c'est comme ça, c'est comme ça. Eh bien non, ce n'est pas comme ça. Tout se prépare. Tout a un temps pour apprendre. Parce qu'il faut se nourrir. Alors, ce temps-là, ce n'est pas un échec. Ce n'est pas une punition. Ce n'est pas une malédiction. S'il vous plaît. Surtout, c'est juste un petit retard pour mieux rebondir. Juste un petit temps pour que on puisse faire ce mea culpa. Et aussi se poser la question, est-ce que on a fait confiance à Dieu? Est-ce qu'on a fait confiance à Dieu ou on s'est fait confiance à soi-même? Alors, maintenant, comme je dis, c'est maintenant le temps de méditation, le temps par rapport à ces deux psaumes que le Seigneur vient de nous donner. Malgré cela, le Seigneur nous demande de rester connectés. Et il nous dit que c'est lui qui relève. Et il nous dit que notre temps n'est pas son temps. Peut-être toi tu voulais réussir cette année, mais peut-être pour lui c'est l'année prochaine. Parce qu'il y a quelque chose que tu n'as pas bien assimilé, que tu n'as pas bien acquéri, et que l'année prochaine, tu seras plus dispo. Alors, bien-aimé auditeur, auditrice de Radio Massabielle, ne soyez point dans le découragement. Que ton cœur ne soit point troublé, mais ton cœur soit plus connecté davantage encore à Jésus Christ, amen, mort et ressuscité.
1: Amen, amen.
0: Et maintenant, nous allons nous tourner vers ceux et celles qui ont réussi. Ceux et celles qui ont réussi, ils ont travaillé, ils se sont privés, ils se sont sacrifiés pour certaines choses. Ben, eux aussi, le Seigneur a quelque chose à leur dire. Par contre, je ne parlerai pas de chance. Moi, à partir du moment, j'ai accepté Jésus dans ma vie, je sais qu'il y a, c'est pas une chance ni d'hasard, ni de chance, mais c'est l'œuvre de l'Esprit Saint.
2: Je te rends grâce, Yahvé, de tout mon cœur. Tu as entendu les paroles de ma bouche. Je te chante en présence des anges. Je me prosterne vers ton temple sacré. Je te rends grâce à ton nom, pour ton amour et ta vérité. Ta promesse a même surpassé ton renom. Le jour où j'ai crié, tu m'exauças. Tu as accru la force en mon âme. Les rois de la terre te rendent grâce, Yahvé, car ils entendent les promesses de ta bouche. Ils célèbrent les voix de Yahvé. Grande est la gloire de Yahvé. Si haut que soit Yahvé, il voit les hommes et de loin il connaît les superbes. Si je marche en pleine détresse, tu me fais vivre à la fureur de mes ennemis. Tu étends la main. Ta droite me sauve. Yahvé aura tout fait pour moi. Yahvé, éternel est ton amour. Ne délaisse pas l'œuvre de tes mains. Gloire soit au Père, au Fils et au Saint-Esprit, au Dieu qui est, qui était et qui vient, des siècles et des siècles.
0: Amen. Eh bien, mais ceux qui ont réussi, le Seigneur les encourage à continuer à lui faire confiance, à continuer à croire en ses promesses, à continuer à s'appuyer sur lui. C'est que le début. Il ne faut pas s'arrêter. Il faut continuer. Et par vos réussites, c'est une manière aussi de montrer la puissance et la présence de Dieu.
1: Amen. Amen.
0: Parce que Dieu, quand il se manifeste pour se révéler. Mais vous aussi, bien-aimés, vous avez réussi, mais vous devenez des témoins.
1: Amen.
0: Des témoins de Jésus.
1: Amen, amen.
0: Des témoins pour proclamer. Parce que vous avez fait confiance à Jésus. Vous avez disposé, vous vous êtes disposé en sa présence. Vous êtes donné en lui disant de tout prendre. Et là, il répond, bien-aimé auditeur, auditrice de Radio Massabiel, qu'il a entendu le cri, ce cri sincère. Il a entendu ta louange, il a entendu ton silence, il a entendu le temps d'adoration, il a entendu ce temps de jeûne, il a entendu. Et il a répondu. Mais il va te demander d'aller un peu plus loin.
1: Amen.
0: De t'engager dans le service, d'être ce témoin de ce que tu as reçu. Toi qui as réussi, n'oublie pas de rendre grâce. Rendre amen, grâce amen, à Dieu amen. Pour tant de merveilles, pour tant de sa présence, de son amour. Et c'est pour cela. Il continue encore à nous parler.
3: Seigneur Jésus, comment ne pas te dire merci? Merci parce que tu nous as accompagnés, tu nous as aidés. Comment ne pas te louer, Seigneur? Comment ne pas te faire une louange, Seigneur, te chanter? Merci, merci pour toutes les grâces que tu nous accordes. Louer le nom du Yahvé. Louer serviteur de Yahvé, officiant dans la maison de Yahvé, dans les parvis de la maison de notre Dieu. Louer Yahvé car il est bon, Yahvé. Louer pour son nom car il est doux. C'est Jacob que Yahvé s'est choisi. Israël dont il fit son appareil. Moi je sais qu'il est grand, Yahvé. Que notre Seigneur surpasse tous les dieux. Tout ce qui plaît à Yahvé, il le fait au ciel. Les mers et tous les abîmes. Faisons monter les nuages du bout de la terre. Il produit avec les éclairs la pluie. Il tire le vent de ses trésors. Il frappa les premiers-nés d'Égypte, depuis l'homme jusqu'au bétail. Il envoya signes et prodiges au milieu de toi, Égypte, Pharaon et tous ses serviteurs. Il frappa des païens en grand nombre, fit périr des rois valeureux. Roi des Amorites et Og, roi du Bashan, et tous les royaumes de Canaan. Et il donna leur terre en héritage à Israël son peuple. Yahvé, ton nom à jamais, Yahvé, ton souvenir d'âge en âge, car Yahvé prononce pour son peuple, il s'émeut pour ses serviteurs. Les idoles des païens, or et argent, une œuvre de main d'homme. Elles ont une bouche, ils ne parlent pas. Elles ont des yeux, ils ne voient pas. Elles ont des oreilles, ils n'entendent pas. Pas le moindre souffle et leur bouche. Que les auteurs leur ressemblent, tous ceux qui comptent sur elles. Maison d'Israël, bénissez Yahvé. Maison d'Aaron, bénissez Yahvé. Maison de Lévi, bénissez Yahvé. Ceux qui craignent Yahvé, bénissez Yahvé. Béni soit Yahvé depuis Sion.
0: Amen. Alors, tout est dit, bien-aimé auditeur, auditrice de Radio Massabiel. Tout est dit. Alors, accueille, crois et reçois en abondance tout cela. Alors, vous voyez? Le Seigneur donne des réponses à toute situation. Mais les réponses, ce ne sont pas des réponses.